0: feu qui a ravagé 2000 hectares est désormais fixé, mais les pompiers ont encore du travail pour éviter qu'il ne s'étende à nouveau. Deux suspects ont été arrêtés. Le premier affirme avoir déclenché un incendie par négligence en jetant un mégot de cigarette. Le second, un pompier volontaire de 19 ans, a dans un premier temps avoué avoir mis le feu à des brindilles à l'aide d'essence. Il s'est depuis rétracté. Le sport avec du football et la suite de la Coupe du Monde de football Espagne-Argentine. Ce sera l'affiche de la finale de ce Mondial 2026. Les Espagnols s'étaient qualifiés hier en s'imposant 2-0 sur la France. Et ce matin, ce sont les Argentins qui ont décroché leur billet pour la finale en s'imposant au bout du temps additionnel 2-1 sur l'Angleterre. Les Anglais avaient ouvert le score peu avant l'heure de jeu. Les Argentins sont revenus à la 85e minute et ont inscrit le but de la victoire à la 92e minute. La finale sera à suivre lundi matin pour nous. Et puis le cyclisme avec la 11e étape du Tour de France entre Vichy et Nevers. C'est le Norvégien Søren Varenskrol qui a réglé le sprint massif du peloton devant le Néerlandais Olaf Koch et le Belge Jasper Philipsen. Au général, pas de changement. Le Slovène Tadej Pogacar conserve son maillot jaune de leader et devance toujours le Danois Jonas Vingegaard et le Belge Remco Evenepoel. Demain, la 12e étape mènera les coureurs de Nevers Magny-Cours à Chalon-sur-Saône. Voilà Pierre, on se retrouve à 11h30.
1: Et on vous remercie Jean-François Baudin et on est pressé forcément d'approfondir tous ces sujets. 11h passé de 3 minutes en Infomag continue. Bien entendu, nous aurons bien sûr notre rubrique du jeudi qui va arriver juste après. Mais nous aurons aussi l'édito politique à 11h20, le journal complet bien entendu avec Jean-François Baudin à 11h30. Et ce sera suivi aujourd'hui des jeudis de l'économie. Mais nous, bien sûr, aujourd'hui c'est de l'économie. On va retrouver Nicolas Legrand pour Esprit Pionnier, direction le Vanuatu.
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3: Bonjour à tous et bienvenue dans l'Esprit Pionnier, l'émission qui donne la parole à ceux qui investissent et s'investissent en Nouvelle-Calédonie. Et une fois n'est pas coutume, on ne va pas parler d'une entreprise ni la présenter, mais on va évoquer des opportunités pour le tissu économique calédonien, puisqu'en ce moment se tient la French Week à Port-Vila et le salon Home Expo, qui a pour but de faciliter les coopérations entre les entreprises calédoniennes et vanuatesques, que ce soit en matière d'export ou d'implantation. Et pour en parler, nous sommes avec Antoine Boudier, il est le président de la CCI Vanuatu. Concrètement, vous attendez quoi de ce salon ?
4: Alors pour nous, auprès de la Chambre du Commerce, donc la VCCI au Vanuatu, donc c'est Vanuatu, Chambre du Commerce et de l'Industrie, il est important justement que nous renforcions les liens entre la Nouvelle-Calédonie et le Vanuatu. Et comme on le sait, la partie économique ici au Vanuatu est gérée par le secteur privé et nous sommes le poumon économique. Le Home Expo qui a été organisé, qui a été renommé cette année sous la bannière de la French Week, parce que c'est tombé au moment du 14 juillet, était vraiment pour pouvoir mettre en avant l'expertise des entreprises de la Nouvelle-Calédonie et de leur montrer les différents potentiels d'investissement qu'il pouvait y avoir au Vanuatu, surtout que le Vanuatu est dans une grande croissance économique aujourd'hui suite à la reconstruction et le milieu du tourisme.
3: Quels sont les secteurs privilégiés en termes de coopération entre la Nouvelle-Calédonie et le Vanuatu ?
4: Alors à ce jour, ce serait surtout sur tout ce qui gravite autour du tourisme. Donc quand on dit autour du tourisme, ça peut être aussi bien la construction que les services apportés. Ce que je disais et ce qu'on partageait, aujourd'hui, le Vanuatu a 18 vols sur Brisbane par semaine. Nous avons 5 vols sur Sydney. Nous avons 3 vols sur la Nouvelle-Zélande. Donc on a une grande connectivité. Nous avons des vols journaliers sur Fidji. Et aujourd'hui, nos capacités hôtelières, on est à peu à 90%, voire un petit peu plus de 90%. Sachant que il y a de grands agrandissements, il y a le Ramadan qui doit rajouter 20 chambres, le Chantilly qui vont passer à plus de 80 chambres, il y a d'autres projets d'hôtels, et donc il y a une très grande demande. Alors, quand je dis les services autour, ça comprend aussi l'agriculture, les besoins en alimentation, et vraiment pour justement voir comment travailler avec la Nouvelle-Calédonie pour attirer des investisseurs potentiels pour être dans ce domaine.
3: Est-ce qu'il y a des freins aujourd'hui à cette coopération entre le Vanuatu et la Nouvelle-Calédonie ? On sait qu'il y a eu un certain nombre d'accords commerciaux, mais il y a parfois des freins en termes de fret, par exemple, pour la marchandise ou en termes de normes. Est-ce qu'il y a encore des sujets sur la table ?
4: Alors aujourd'hui, c'est vrai qu'ils avaient commencé à travailler sur les accords bilatéraux d'échange entre la Calédonie et le Vanuatu, qui malheureusement, il y a eu un frein pour nous. Il est clair qu'on voudrait accélérer cette procédure et j'espère qu'avant la fin de l'année, on va pouvoir la ratifier avec la Nouvelle-Calédonie. Aujourd'hui, on a la chance d'avoir la CMI qui vient une fois par mois avec leur nouveau bateau, justement, et qui dessert aussi bien Port-Vila que Santo. Donc, au niveau du transport maritime, aujourd'hui, je pense que ça a été réglé, surtout que c'est une ligne qui est régulière et qui prend de l'ampleur suite aux conversations que nous avons eues avec le propriétaire et ses équipes, donc ce qui est un très bon signe. Nous, le gouvernement, il est clair qu'ils ont compris qu'aujourd'hui, le pays ne pouvait avancer qu'avec le secteur privé. Aujourd'hui, notre ministre des Finances et notre député pour la Minesta a clairement indiqué que le souhait du Vanuatu était de faciliter l'ouverture à la Nouvelle-Calédonie, aux investisseurs de Nouvelle-Calédonie. Donc, nous allons travailler d'arrache-pied entre maintenant et le mois d'octobre, vu que nous allons venir en Nouvelle-Calédonie à la foire organisée au mois d'octobre avec une très grande délégation, et nous voudrons justement arriver avec de très bonnes informations, des informations concrètes justement pour pouvoir partager.
3: Merci Antoine Boudier, président de la CCI du Vanuatu, d'avoir été avec nous cette semaine dans l'Esprit Pionnier.
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1: Et on remercie bien entendu Nicolas Legrand pour cette rubrique Esprit Pionnier de ce jeudi 16 juillet. Allez, nous, on continue bien entendu tout en musique, et c'est Fine Young Cannibals qui arrive avec leur titre Good Thing.

Et il est 11h11 sur les ondes de Radio Rythme Bleu. D'ici quelques instants, bien entendu, ce sera votre édito politique. Et aujourd'hui, le thème, ce sera « Attention aux tentatives de contrôle numérique de nos existences ». Et on voit ça d'ici une petite dizaine de minutes avec Judith Ventrop, mais tout de suite Fuego Gitano, faire le tour du monde. Très bonne fin de matinée, bien entendu, sur les ondes de Radio Rythme Bleu.

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2: L'édito politique, tous les jours à 8h10 avec Le Figaro. Bonjour Judith Weintraub.
3: Bonjour à tous.
2: Vous nous alertez ce matin, Judith, sur des tentatives à la fois françaises et européennes pour, dites-vous, faire advenir une société de contrôle. Vous exagérez pas un peu ?
3: Écoutez, si vous le pensez, Alexandre, c'est que vous étiez tellement occupé à obtenir votre QR code pour le défilé du 14 juillet que vous avez manqué ce qui s'est passé à Paris jeudi dernier et à Bruxelles lundi. Alors je vous le résume. À Paris, trois sénateurs, le centriste Laurent Lafon, la républicaine Agnès Evrin et la socialiste Sylvie Robert, ont annoncé le dépôt d'une proposition de loi à la rentrée pour lutter contre les ingérences numériques intérieures sur les réseaux sociaux. Qu'est-ce qu'une ingérence intérieure ? C'est, a dit Laurent Lafon, une personnalité, un courant de pensée, un parti politique, disposant de moyens financiers conséquents, qui déciderait de les mettre au service d'un projet politique, en utilisant les réseaux sociaux comme une arme.
2: Mais alors quoi ? Il faudrait interdire la politique sur les réseaux sociaux ?
3: Ah, pas toute la politique. Les contenus qu'un observatoire indépendant de la désinformation, calqué sur celui qui existe déjà pour lutter contre les ingérences étrangères, qualifierait de manipulation. Les sénateurs revendiquent de vouloir mettre les réseaux sociaux sous surveillance pour la présidentielle de 2027 pour, je cite, inciter les plateformes à modifier leurs algorithmes ou à invisibiliser un utilisateur fautif en cas de menace grave pour la qualité de l'information à l'approche des élections. Mais qu'est-ce qu'une menace grave pour la qualité de l'information ?
2: Ça.
3: Mystère.
2: Oui.
3: Et qui l'évaluera ? Alors nos bricoleurs du net proposent que l'ARCOM, dont chacun connaît l'équité, en devienne le gendarme. Elle établirait la liste des sources que les algorithmes devraient invisibiliser. Et les trois sénateurs ne s'arrêtent pas là. Pour que le contrôle soit complet, ils veulent l'étendre à l'attribution des budgets publicitaires, publics comme privés. Ils proposent d'instaurer un mécanisme incitatif, voire une obligation, pour responsabiliser les annonceurs et les détourner des comptes jugés fautifs par l'ARCOM. Autrement dit, on labellise les bons et les mauvais et on coupe les vivres au second.
2: Mais alors, il y aura une majorité pour voter ces propositions à la rentrée ?
3: Attendons déjà de voir le texte s'il sera effectivement déposé. Les députés qui veulent défendre les libertés n'ont pas abandonné le combat et j'en vois la preuve dans ce qui vient de se passer dans le débat sur la réforme du règlement intérieur de l'Assemblée nationale. Un élu macroniste voulait supprimer carrément la captation vidéo des travaux en commission. Selon lui, l'utilisation de ces images sur les réseaux sociaux participe à affaiblir et à dévoyer le travail accompli. Un individu devrait être totalement transparent, mais ce qui se passe au niveau de la représentation nationale serait invisible. Les oreilles de Charles Aloncle, le rapporteur de la commission d'enquête sur l'audiovisuel public, ont dû siffler. Mais devant le tollé, l'amendement a quand même été retiré.
2: Et alors, ces tentations liberticides, Judith, existent aussi, selon vous, au niveau européen ?
3: Oui, sous couvert de protéger les mineurs. Depuis le début de l'été, il y a eu un passage en force pour imposer la prolongation du chat control, qui permet aux messageries de scanner tous les échanges privés. Puis, Ursula von der Leyen a annoncé que d'ici fin 2026, chaque citoyen, chaque résident européen se verrait proposer un portefeuille d'identité numérique pour prouver son âge. L'âge seulement, a promis la présidente de la Commission européenne. Mais au-delà du risque de traçage des individus, que devient un monde où il faut s'identifier numériquement pour exister socialement ? Ce qui s'est passé en Inde nous donne un aperçu de la réponse. En 2018, elle avait adopté un système qui obligeait à s'identifier pour avoir accès à l'aide alimentaire. Des ONG ont évalué les taux d'échec de reconnaissance des demandeurs. Ils frôlaient les 50% dans certains États, avec des conséquences évidemment dramatiques en termes de dénutrition jusqu'à des décès. L'enfer numérique est pavé de bonnes intentions.
2: Judith Weintraub, merci Judith et à demain.
4: Et 11h25, on remercie bien entendu Judith Weintraub pour cette édito politique. Allez, on continue en musique. On va chercher un petit peu le soleil du côté de l'Italie, hein, vu le temps qu'on a dehors avec Paolo Conte, son titre Via con me.
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2: Les sorties de la semaine. Kayara, princesse Inca. Déterminée à défier les traditions, Kayara se lance dans une aventure extraordinaire au cœur de l'Empire Inca. Un grand récit d'aventure sur le courage, la liberté et le dépassement de soi. L'aventure rêvée, lauréat du prix du jury Festival de Cannes 2026. En voulant aider un ami d'enfance, Vesca se retrouve plongée au cœur d'un dangereux réseau criminel. Un thriller captivant entre mystère, tension et secret. Et L'Odyssée, le nouveau film de Christopher Nolan débarque en salle. Une adaptation spectaculaire du mythe d'Ulysse avec Matt Damon, Tom Holland, Anne Hathaway et Zendaya. Un voyage visuel et émotionnel à couper le souffle. Les événements cinéma de la semaine. L'Odyssée, séance prestige interdit aux moins de 18 ans. Et Obsession, séance unique interdit aux moins de 16 ans. Toujours à l'affiche, Bayana, la légende du bout du monde, des Minions et des Monstres, Toy Story 5, Super Mario Galaxy, le film Marsupidami, In Waves, Le Passage, Supergirl, Les Parfaits, Pour le plaisir, Disclosure Day, Star Wars, The Mandalorian and Grogu, La Bataille de Gaulle partie 1, L'Âge de Fer, La Bataille de Gaulle partie 2, J'écris ton nom, Michael. Et enfin, on l'appelait Robin des Bois, Backrooms, interdit tous deux aux moins de 12 ans, et Evil Dead, interdit aux moins de 16 ans. Cinéma d'ici et d'ailleurs, au bord du monde, drame allemand, grec, hongrois. Au cœur d'un hôpital psychiatrique, une jeune infirmière remet en question les règles établies. Un drame poignant sur l'humanité, l'écoute et l'espoir. Attention, dernière séance pour À Voix Basse.
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4: Deux nouveaux gros porteurs pour renforcer sa flotte long courrier. Air Canin poursuit sa stratégie de développement. Nous avons fait le point ce matin avec le directeur de la coordination stratégique de la compagnie. Le marché vanuatais et ses opportunités pour les entreprises calédoniennes. Plusieurs d'entre elles participent depuis ce matin au salon Home Expo qui s'est ouvert à Port-Vila. En métropole, les députés adoptent la loi controversée sur la fin de vie. Ses opposants ne désarment pas. Le Premier ministre et le président du Sénat vont saisir le Conseil constitutionnel. À Fontainebleau, l'incendie est fixé, mais sous surveillance étroite. 2000 hectares ont été brûlés en raison de ce feu d'origine criminelle. Et puis le sport et le football. L'Argentine rejoint l'Espagne en finale de la Coupe du monde de football. Qualification ce matin aux dépens de l'Angleterre, 2-1, au bout du temps additionnel. Bonjour à tous et bienvenue dans ce journal. La marche vers l'autosuffisance alimentaire en Calédonie passe aussi par les structures de transformation des produits de l'agriculture et de l'élevage. C'est le but de la Maison Terra à la fois et d'Olé Chips, ce nouveau produit bientôt dans les magasins calédoniens. Et nous en parlerons ce midi dans les jeudis de l'économie que vous retrouverez dès la fin de cette édition. Nous serons en compagnie de Marie Lafleur qui est co-gérante de Maison Terra, de Mathieu Odeimi, le patron de Terra Calédonia qui va produire les chips et le directeur de la Chambre d'agriculture et de la pêche Guylain de Coudenove. Des jeudis de l'économie à retrouver donc dès la fin de ce journal. Le premier Airbus 350-900 d'Air Calédonie International est attendu en décembre. C'est une étape importante pour la compagnie qui veut se doter d'une vraie flotte long courrier. Nous en avons parlé ce matin avec son directeur de la coordination stratégique, Laurent Fogliani. Il était en effet notre invité à 7h30, Elisabeth Noir.
5: Cette flotte long courrier doit permettre à la compagnie de développer sa stratégie de liaison directe avec la métropole. Elle le fait déjà depuis fin 2024 avec la ligne Nouméa Paris via Bangkok, une ligne dont le taux de remplissage est de 80%, ce qui assure la solidité financière de la compagnie. Air Calin va donc se doter de deux Airbus 350-900 Neo et cela ne coûtera rien à la Nouvelle-Calédonie, affirme Laurent Fogliani, qui est revenu sur le financement de ces acquisitions.
6: On a un pool bancaire, BPCE, qui est quand même le deuxième plus gros pool bancaire métropolitain hexagonal pour ce genre d'investissement, avec deux des banques locales qui nous accompagnent aussi, la BCI et la BNC. Combien coûtent ces avions? Je ne peux pas vous le dire, et c'est pas que je ne veux pas.
4: C'est un secret ou
6: c'est contractuel avec Airbus? Non, c'est le prix est très très clair. En revanche, c'est le secret des affaires, c'est contractuel avec Airbus. Ce n'est pas que pour Air Calin, c'est pour toutes les compagnies qui sont clientes du groupe Airbus.
5: Ces appareils long courrier doivent répondre aux défis de la Nouvelle-Calédonie, affirme Air Calin, la compagnie qui voit dans ces 2 A350-900 des outils de développement économique.
6: L'idée qu'il faut retenir, c'est qu'on a des appareils qui vont répondre aux défis de la Nouvelle-Calédonie. C'est-à-dire qu'il faut voir Air Calin comme un outil de développement économique. On vient améliorer avec ces nouveaux aéronefs à la fois la capacité d'emport passager, puisqu'on fait plus 12%, à la fois la capacité d'emport cargo, import-export d'ailleurs, de plus 15% qu'on va offrir aux entreprises calédoniennes. Et on va avoir des aéronefs qui vont être plus performant aussi en matière environnementale, puisqu'on vient consommer moins de carburant avec un nouvel aérodynamisme, des nouveaux moteurs et donc plus d'efficacité.
5: Le financement de ce premier Airbus 350 est finalisé. Ce sera même le premier appareil à arborer le nouveau logo d'Air Calin. Il est attendu en décembre sur le tarmac de la Tontoutin, mais il reste encore plusieurs étapes à franchir d'ici là.
6: On n'a pas la date exacte à ce stade de la livraison de l'avion, mais il sera livré en décembre. Et le but, c'est que nous puissions réaliser aussi un premier vol commercial avant le 31 décembre pour pouvoir valider la défiscalisation sur l'exercice 2026. Entre maintenant et le mois de décembre, on a sur tout le mois d'août, on va venir équiper l'intégralité de la cabine, donc juillet-août, intégralité de la cabine, fixer les deux moteurs Rolls-Royce sur ce nouvel aéronef. Et puis, il faut se dire qu'entre octobre et novembre, on va avoir toute la séquence d'essais des vols. Donc ça, c'est réalisé par Airbus, évidemment. Et puis, on aura en communication, en tout cas, plusieurs étapes pour pouvoir permettre aux Calédoniennes et Calédoniens de s'approprier leur nouvel aéronef.
5: Air Calin justifie ses investissements et le développement de sa flotte long courrier par un contexte très changeant et à très forte compétitivité. Il faut donner plus d'agilité à la compagnie et selon Laurent Flogliani, la crise est un déclencheur, c'est le moment d'investir et il faut aussi être en capacité de répondre aux contraintes géopolitiques.
6: En gros, ce que ça veut dire, c'est que demain au Moyen-Orient, la situation se complexifie. Ben, potentiellement, on ne peut plus survoler cette zone-là et on ne peut plus rejoindre Paris. La 350 nous permettra d'avoir beaucoup plus d'agilité, de survol, voire de contournement pour pouvoir maintenir nos lignes. Donc ça, c'est un des avantages à avoir ces nouveaux aéronefs. Maintenant, la flotte, elle va pouvoir évoluer. Ce qu'on sait, c'est qu'on a besoin de 3 gros porteurs pour assurer notre ligne jusqu'à Paris. Les 3 gros porteurs, les A330 Neo, sont des gros porteurs. Donc ça veut dire qu'à terme, d'ici 2028, on aura 2 A350-900, 1 A330-NEO. Donc ça nous fait nos 3 gros porteurs qui nous permettront toujours d'assurer pleinement cette ligne vers Paris. Et puis on a tout le potentiel que cela pourrait aussi ouvrir pour venir renforcer régionalement notre présence.
5: La stratégie d'Air Calin est en effet basée à la fois sur le long courrier et sur le renforcement régional. À ce titre, Laurent Fogliani a été interrogé sur la reprise de la liaison sur le Japon. Elle est seulement suspendue, dit-il, elle peut donc être rétablie. Pour cela, il faut un gros porteur qui sera là d'ici la fin de l'année. Mais il y a aussi des critères économiques. Une ligne doit être rentable dans les deux sens.
6: Pour pouvoir équilibrer cette ligne dans les deux sens, ça veut dire qu'il faudrait qu'il y ait une sortie de la crise économique du Japon que le Japon traverse actuellement. Parce que les Japonais ne sont pas très enclins à partir en vacances actuellement, vu la crise économique qu'ils traversent. Ça prend aussi la révision de l'offre hôtelière en Nouvelle-Calédonie, parce qu'il semblerait qu'elle ne soit plus conforme aux attentes de la cible japonaise. Ça prend enfin, pour nous techniquement, le besoin de nous connecter avec Air France, parce que c'est Air France qui fait la liaison vers le Japon-Paris, CDG. Et ça nous pose un problème technique actuelle, c'est que Air France n'atterrit plus à Narita, mais atterrit à Haneda. Air Calin n'a pas de slot à Haneda. Haneda est plutôt en limite d'attribution de slot pour pouvoir l'utiliser. Et nous travaillons à essayer d'en obtenir un le cas échéant. C'est-à-dire que le jour où il y a un marché qui est revenu, eh bien on est en mesure de pouvoir réouvrir la ligne. Mais nous n'y sommes pas encore.
5: Nous n'y sommes pas encore. Le directeur de la coordination stratégique d'ACI a également été interrogé sur les pannes à répétition des Airbus ou encore sur le prix des billets d'avion. Une interview à retrouver en audio et vidéo sur le site internet de Radio Rythme Bleu.
4: L'actualité économique, ce sont aussi ces signaux encourageants, mais une reprise qui reste très fragile. C'est le constat dressé par l'Institut des missions d'outre-mer dans son dernier rapport annuel sur l'économie calédonienne. Rapport publié la nuit dernière, Lionel Sabot.
7: Et le climat des affaires poursuit son redressement depuis le creux historique atteint après les émeutes de mai 2024. Il s'établit désormais à 91 points contre 66 au plus fort de la crise, mais reste encore nettement inférieur à son niveau habituel. L'emploi privé continue de reculer avec près de 13 600 salariés perdus perdus en 2 ans, soit près de 20% des effectifs. La consommation des ménages reste 2,2 points sous son niveau de 2023. Les crédits accordés par les banques ont été divisés par 2 en 2 ans, avec seulement 85 milliards de francs distribués en 2025, soit 3,2% de moins qu'en 2024 et surtout 50,5% de moins qu'en 2023. Pour autant, l'Institut des missions Outre-mer relève quelques premiers signes positifs depuis le début de l'année, notamment dans l'extraction minière, la production métallurgique et les ventes de véhicules. Des signaux encourageants donc, mais encore insuffisants pour parler d'une véritable reprise économique.
4: L'IOM qui publie également son observatoire des tarifs bancaires en Nouvelle-Calédonie. Les banques respectent l'accord de modération qui est en vigueur jusqu'en 2027. Les hausses restent globalement limitées à plusieurs services comme la banque à distance qui sont désormais... Les hausses restent globalement limitées et plusieurs services comme la banque à distance sont désormais gratuits. Les écarts avec les tarifs pratiqués en métropole continuent de se réduire. De son côté, l'ISEE publie son point mensuel sur l'évolution des prix à la consommation. Après une hausse de 0,3% au mois de mai, en juin, les prix ont une nouvelle fois augmenté, plus 0,8%, principalement sous l'effet de la hausse de l'énergie qui a bondi de 5,7%, une nouvelle flambée des carburants. Les prix de l'alimentation et des services progressent légèrement de 0,2%, tandis que les produits manufacturés reculent de 0,3%. Sur un an, les prix augmentent de 0,9%. Le Vanuatu pourrait-il devenir un Eldorado pour certaines entreprises calédoniennes? Une délégation de chefs d'entreprise est sur place pour participer au salon Home Expo dans le cadre de la French Week, Nicolas Legrand.
8: Oui, effectivement, et l'objectif c'est tout simplement de renforcer les coopérations économiques entre la Nouvelle-Calédonie et le Vanuatu, l'archipel voisin qui peut représenter de réelles opportunités dans plusieurs secteurs, notamment le tourisme par exemple. Après le tremblement de terre dramatique de décembre 2024, le pays a lancé sa reconstruction. L'activité entraîne de la croissance et donc des besoins auxquels peuvent répondre les entreprises calédoniennes dont l'expertise est reconnue. David Guyenne est le président de la CCI Nouvelle-Calédonie.
9: Donc pour les entreprises calédoniennes, qu'est-ce que ça veut dire concrètement? D'abord que l'export est un premier pas, mais aujourd'hui pour bénéficier de cette croissance économique au Vanuatu, il faut investir. Il faut investir soit en rachetant des entreprises, soit en établissant des partenariats comme des joint ventures ou des partenariats économiques. Et dans cette stratégie, le rôle de la CCI, c'est de structurer et d'adapter son offre d'accompagnement pour que les entreprises calédoniennes bénéficient au maximum des opportunités économiques et de la croissance économique du Vanuatu actuellement.
8: La Nouvelle-Calédonie veut donc renforcer son implantation régionale en matière économique. Le Vanuatu, notre voisin le plus proche, peut donc offrir des débouchés intéressants pour les entreprises calédoniennes. D'autant que Port Vila affirme sa volonté de vouloir relancer les accords commerciaux. Antoine Boudier, le président de la CCI du Vanuatu.
10: Il est important justement que nous renforcions les liens entre la Nouvelle-Calédonie et le Vanuatu. Surtout que le Vanuatu est dans une grande croissance économique aujourd'hui, suite à la reconstruction et... le milieu du tourisme. C'est vrai qu'à ce jour, je veux dire, les entreprises de Nouvelle-Calédonie qui sont là, qui sont présentes, sont relativement émerveillées et voient le potentiel qu'il y a. Aujourd'hui, notre ministre des Finances et notre député pour la Minesta a clairement indiqué que le souhait du Vanuatu était de faciliter l'ouverture à la Nouvelle-Calédonie, aux investisseurs de Nouvelle-Calédonie. Donc, nous allons travailler d'arrache-pied entre maintenant et le mois d'octobre, vu que nous allons venir en Nouvelle-Calédonie à la foire organisée au mois d'octobre avec une très grande délégation et nous voudrons justement arriver avec de très bonnes informations, des informations concrètes justement pour pouvoir partager.
8: Le salon Home Expo, qui regroupe donc une quarantaine d'entreprises et qui leur permet de présenter leurs produits et services au grand public, a ouvert ses portes ce matin à Port Vila et se refermera samedi.
4: 11h42, la première pause de ce journal. Dans un instant, la suite de l'actualité en Calédonie.
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4: La suite de l'actualité en Nouvelle-Calédonie, trouver une alternative aux pesticides. C'est l'objectif de la Chambre d'agriculture et de la pêche de Nouvelle-Calédonie. Et elle lance pour cela un plan d'action d'envergure ciblé sur les cultures du squash et de la patate douce, Charlotte Coulson.
17: Le Silias formicarius et le Trips, ce sont les ennemis numéro 1 des plantations de patates douces et de squash sur le territoire. Des charançons qui s'attaquent aux productions et peuvent les détruire jusqu'à 90%. Actuellement, seuls les produits phytosanitaires permettent de les éliminer, mais la Chambre souhaite développer une agriculture plus responsable et c'est dans cette optique qu'elle a répondu à ce projet porté par le ministère de l'Agriculture. Le projet Parsanova va donc permettre de mobiliser scientifiques, producteurs sur 3 ans pour expérimenter et cela passe par la mise en place notamment de fermes pilotes, nous dit Sébastien Huttard. Il est ingénieur chef de projet à Parsanova à la CAPENSE.
18: En fait, le principe d'une ferme pilote, c'est de pouvoir arriver à travailler avec un agriculteur de manière système, c'est-à-dire vraiment, on ne va pas regarder que sa parcelle à un an de sa santé, on va regarder vraiment tout son exploitation, comment il travaille, et on va regarder tous ses coûts de production, on va regarder comment il évolue dans sa production, et on va faire un diagnostic à ses côtés pour pouvoir voir okay, ben, quel levier tu peux mettre en place pour pouvoir limiter tes infestations, tes utilisations de pesticides surtout, tout en gardant un revenu qui soit convenable pour toi, quoi. C'est un peu ça l'idée de la ferme pilotée. Donc, ce n'est pas un accompagnement qui se fait sur un moment, c'est vraiment sur 3 ans. Tous les ans, on va retravailler, on va refaire le diagnostic au fur et à mesure pour pouvoir à chaque fois essayer d'améliorer au fur et à mesure cette pratique. L'idée principale, c'est que cette ferme-là, après, ben, elle puisse être une ferme pour pouvoir montrer aux gens, venez regarder comment il fait, comment ça marche, inspirez-vous-en, etc.
17: Et l'une des solutions pensées pour lutter contre les indésirables sans utiliser de pesticides, c'est une solution fondée sur la nature. Des prédateurs naturels aux charançons, les entomopathogènes, ce sont en fait des champignons parasites. L'étude sera menée notamment par l'Université de la Nouvelle-Calédonie, par Valérie Bureté, professeure des universités.
19: L'idée, c'est qu'il existe des pathogènes, des charançons, notamment des champignons, qui sont connus pour être capables d'infester l'insecte, puis de conduire ensuite à la mort de ce charançon. Donc notre idée serait d'essayer d'isoler des champignons cultivables, naturellement présents en Nouvelle-Calédonie, sur des cadavres en fait de charançons. Notre but ensuite, si on arrive à isoler de telles espèces, parce que c'est de la recherche fondamentale là, donc on n'a pas de garantie, on va essayer, eh bien on essaiera de les cultiver à plus grande échelle. Puis il faudra faire des tests sur des plants de patates douces. Donc l'idée, hein, c'est d'essayer d'avoir des solutions fondées sur la nature à partir de choses naturellement présentes en Nouvelle-Calédonie.
17: Le projet Parsanova est prévu pour durer sur 3 ans. Les acteurs bénéficient pour cela d'une subvention de 186 millions de francs du ministère de l'Agriculture.
4: Deux structures calédoniennes vont bientôt recevoir un total de 155 millions de francs pour restaurer l'environnement local. La province des îles et l'Agence néo-calédonienne de la biodiversité sont lauréates en effet de l'appel à projet Mission Nature lancé par la FDG United et l'Office français de la biodiversité. La province des îles va donc recevoir près de 47 millions de francs pour restaurer l'ancienne carrière de l'Ouetchila Alifou. L'Agence néo-calédonienne de la biodiversité recevra de son côté 108 millions de francs pour restaurer 8 sites forestiers répartis en province nord et en province sud. Anne-Sophie Carnuccini est la directrice de l'Agence néo-calédonienne de la biodiversité.
20: Le projet consiste à une réhabilitation de sites qui constituent au total une quinzaine d'hectares sur lesquels s'exercent des pressions, notamment humaines. Donc, l'objectif, c'est de replanter, de protéger, de lutter contre les espèces envahissantes. Le projet va s'étirer sur 3 ans avec différents sites d'action. Hein. On a l'île Mémo à Thio, l'île Obahi côté Mont-d'Or, l'île Sainte-Marie côté Nouméa. Puis l'idée, c'est aussi de pouvoir entraîner les habitants à mieux protéger les forêts et à se rendre compte de cette richesse qui est la biodiversité terrestre en Nouvelle-Calédonie.
4: Au total, ce sont 10 millions d'euros, c'est-à-dire près d'1,2 milliard de francs qui seront consacrés aux 28 lauréats 2026 de cette mission nature répartie sur tout le territoire français. Une somme récoltée au niveau national grâce à un loto organisé à l'occasion de la fête de la nature au mois de mai dernier. Et puis en bref, notez que le colonel Belbeoc quitte officiellement ce jeudi le commandement du régiment d'infanterie de marine du Pacifique en Nouvelle-Calédonie, commandement qu'il avait pris le 19 juillet 2024 et qui qu'il transmet aujourd'hui lors d'une cérémonie organisée à Ploum au colonel Songy. Cérémonie en cours, présidée par le général Soumbrier, le commandant supérieur des forces armées de Nouvelle-Calédonie, en présence des autorités civiles, militaires et coutumières, ainsi que des familles et de nombreux invités. 11h48, une deuxième pause dans ce journal. Dans un instant, l'actualité en métropole, dominée entre autres par l'adoption de la loi sur la fin de vie.
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4: La loi sur la fin de vie voulue par Emmanuel Macron a été définitivement adoptée la nuit dernière pour nous par les députés. Les sénateurs l'avaient par 3 fois rejetée, mais le vote final revenait à l'Assemblée nationale. Cette loi instaure une aide au droit à mourir, l'euthanasie ou suicide assisté, mais elle est loin de faire l'unanimité et ses opposants ne désarment pas. L'un des points qui pose problème, c'est le délai de 2 jours qu'aura un patient pour confirmer sa demande d'aide à mourir si elle est acceptée. Écoutez le député Christophe Benz qui redoute des dérives. Il est député Rassemblement National.
22: Nous aurions dû faire plus, nous aurions pu faire mieux, mais pas nous résigner au suicide. Cette loi va arracher des vies humaines, des vies soignables, des vies sauvables, des personnes qui demandent la mort, et c'est légitime quand on a trop mal, mais avec des doutes et des troubles dans le consentement, dans la douleur.
4: Le président du Sénat, Gérard Larcher, et le Premier ministre, Sébastien Lecornu, ont annoncé qu'ils allaient saisir le Conseil constitutionnel. Ils espèrent, comme le député LR Philippe Juvin, chef des urgences à l'hôpital Georges Pompidou, que le Conseil censurera plusieurs articles.
23: On va proposer la mort avant de proposer des soins. Moi, je préfère une société qui aide à vivre plutôt qu'une société qui aide à mourir.
4: Une fois saisi, le Conseil constitutionnel aura 1 mois pour répondre. En attendant, l'application de la loi est suspendue. De nombreux soignants restent opposés à cette loi, ainsi que les cultes. L'Église de France déplore une rupture grave dans l'histoire de notre pays. Justice, à la suite des dysfonctionnements de la justice dans l'affaire Liana, le garde des Sceaux avait demandé le réexamen de 85 000 plaintes déposées pour agression sexuelle sur mineurs. Près de 70 000 ont été ainsi réexaminés, ce dont s'est félicité Gérald Darmanin à l'Assemblée nationale.
24: 38% de ces procédures concernent des faits criminels, 62% des faits délictuels. Dans 83% des affaires, l'auteur a été identifié. Et dans 91% des affaires, malheureusement, non seulement il n'a fait l'objet d'aucune condamnation antérieure, mais pour 3/4 d'entre eux, ils font partie du cercle intime et familial des enfants.
4: Ce réexamen des plaintes a abouti à l'ouverture de 1350 informations judiciaires. 675 personnes ont été incarcérées. À Fontainebleau, le feu qui a ravagé 2000 hectares est désormais fixé, mais les pompiers ont encore du travail pour éviter qu'il ne s'étende à nouveau. 2 suspects ont été arrêtés. Le premier affirme avoir déclenché un incendie par négligence en jetant un mégot de cigarette. Le second, pompier volontaire de 19 ans, a dans un premier temps avoué avoir mis le feu à des brindilles avec de l'essence avant de se rétracter. Les habitants des villages concernés ne comprennent pas. Le reportage d'Alexis Bourdon pour Europe 1.
25: Après 2 jours passés loin de chez lui pour échapper à l'incendie, Francisco regagne enfin sa maison. Le sexagénaire tente de retrouver son quotidien et s'occupe en faisant des travaux sur son portail. Mais depuis les aveux des suspects, la colère ne retombe pas.
26: C'est très honteux, ça détruit la faune, la fleur, des pompiers qui risquent leur vie quand même.
25: Le natif d'Arbonne-la-Forêt craint de revivre un jour le même scénario.
26: Je croise les doigts, mais j'ai bien peur que ça recommence. J'ai peur que ça donne des idées à d'autres personnes de le faire.
25: À quelques kilomètres de là, à Fontainebleau, là même où est engagé le

0: Laurent Layet est psychiatre et expert judiciaire.
1: La base, c'est une fascination pour le feu, mais ça se combine à d'autres facteurs, notamment un niveau d'impulsivité qui peut être assez développé. C'est des gens aussi qui ont des difficultés à gérer certains états internes, la frustration, les déconvenus du quotidien, cet état de tension interne, comme ils ont du mal à le réfléchir, ils vont essayer de l'évacuer par l'agir.
0: Un des propos recueillis par nos confrères d'Europe 1. Et puis un mot de l'actualité à l'étranger avec de nouvelles frappes au Moyen-Orient. L'armée américaine a bombardé des installations énergétique dans plusieurs villes portuaires du détroit d'Ormuz et remis en place le blocus des ports iraniens. Téhéran, qui veut rester maître du détroit, a répliqué en bombardant plusieurs sites militaires américains installés dans les pays du Golfe. Il est 11h54, Espagne-Argentine. Ce sera l'affiche de la finale de la Coupe du Monde. C'est évidemment le premier titre que nous allons développer dans un instant dans la page de sport.
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6: La fin de votre journal Le Sport avec bien entendu votre page spéciale Coupe du Monde avec Jean-François Baudin.
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0: Et on connaît donc depuis ce matin l'affiche de la finale de cette Coupe du Monde qui se jouera lundi à New York, Lionel Sabot. Après l'Espagne hier face à la France, c'est l'Argentine qui a décroché ce matin son billet pour la finale de la compétition.
8: Une qualification de l'Albiceleste au bout du temps additionnel de cette rencontre. Les Argentins qui reviennent de très loin pour se donner le droit de jouer une deuxième finale de suite dans la plus prestigieuse compétition de football. Après une première mi-temps lors de laquelle les 22 acteurs ont passé plus de temps à essayer de faire mal physiquement à l'adversaire qu'à jouer au football. Le jeu a été un peu plus enlevé en seconde période. Ce sont les Anglais qui ont ouvert le score peu avant l'heure de jeu par Anthony Gordon. Les Anglais ont alors pensé que 60 ans après la finale de 1966 à Wembley, ils allaient enfin disputer une nouvelle finale de Coupe du Monde. Que nenni, les Argentins ont décidé autrement. C'est d'abord Enzo Fernandez, le joueur de Chelsea, qui a permis à l'Albi Céleste de revenir dans cette rencontre. Et puis au bout du bout des arrêts de jeu, je vous le disais, Lautaro Martinez a offert le but de la victoire à ses coéquipiers. Argentine 2, Angleterre 1. Les sujets de sa gracieuse majesté devront encore attendre pour rejouer une finale de Coupe du Monde. Les Argentins, eux, défendront leur titre, ce sera lundi matin pour nous, face à l'Espagne qui, rappelons-le, s'est imposée 2-0 sur l'équipe de France, c'était hier. La finale de la Coupe du Monde se jouera lundi matin pour nous, coup d'envoi de la rencontre 6h heure de Nouméa. L'équipe de France et l'Angleterre se rencontreront pour le bien triste match pour la 3e place. Ce sera dimanche matin à partir de 8h heure de Nouméa.
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0: Et d'abord, bravo à Sandrine. Elle fait partie des auditeurs qui ont donné la bonne réponse sur le pronostic de ce match de ce matin, donnant à l'Argentine vainqueur. Elle remporte donc un menu maxi Best of Big Mac et un coffret collector FIFA 2026 offert par McDonald's. C'est pas fini ce grand jeu de concours de pronostic puisqu'il reste encore 2 matchs. Le prochain, vous l'avez dit Lionel, ce sera dimanche matin. Ce sera la petite finale, comme on l'appelle, entre la France et l'Angleterre. 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
0: Et c'est l'heure de notre rendez-vous SMS avec la question du jour au lendemain de l'élimination de l'équipe de France de la Coupe du Monde, qui est selon vous le plus grand

0: entraîneur du football français. Si vous pensez que c'est Aimé Jacquet, vous tapez 1. Si vous pensez que c'est Didier Deschamps, vous tapez 2. Et vous envoyez votre réponse au 31-46. Et puis la réponse à la question d'hier, tous les auditeurs de Radio Rythme Bleu qui se sont exprimés par SMS pensent que l'armée peut être une filière importante de formation pour les jeunes de Nouvelle-Calédonie.
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0: Et l'actualité sportive, c'est aussi évidemment le cyclisme. On courait cette nuit la 11e étape du Tour de France.
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0: Et sans surprise, Lionel Sabot, cette 11e étape entre Vichy et Nevers s'est terminée par un sprint massif du peloton.
3: Une étape de 161 km 300 sans difficulté aucune. Quatre coureurs, dont le français Julien Alaphilippe, ont tenté de fausser compagnie au peloton, mais les équipes de sprinteurs n'ont jamais laissé l'écart se creuser et les échappés ont été repris à 25 km de l'arrivée. C'est donc lors d'un sprint massif que s'est conclue cette étape. Le norvégien Søren Warundslag s'est imposé dans les rues de Nevers. Il a un nom prononçable, ce Norvégien. Il a devancé le Néerlandais Olav Kodje et le Belge Jasper Philipsen. C'est beaucoup plus facile, le Belge. Au classement général, pas de changement bien évidemment. C'est toujours le Slovène Tadej Pogacar, on s'en sort pas mal, qui est leader avec le maillot jaune. Il possède 3 minutes et 36 secondes d'avance sur le Danois Jonas Vingegaard et 3,06 d'avance sur le Belge Remco Evenepoel. Les Français Paul Sexas et Lenny Martinez sont toujours dans le top 10. Sexas 6e à 4,35 de Pogacar, Martinez 9e à 6,04. À suivre demain la 12e étape, 179 km 100 entre le circuit de Nevers-Manicourt et Chalon-sur-Saône, une étape qui devrait, comme aujourd'hui, se jouer au sprint.
0: Allez, on va terminer par un mot de sport en Calédonie avec cet événement sportif et solidaire. Dimanche prochain à Farino, la 18e édition des raids et randos du Lions Club de la Foix au parc des Grandes Fougères. 50% des bénéfices seront reversés au club service qui aide les personnes en difficulté. Plusieurs parcours sont proposés. Frédéric Barsac est le président de l'association Raid La Piste et le directeur de course.
4: La première édition a eu lieu en 2008, au moment de l'ouverture du parc des Grandes Fougères. On continue à essayer de faire de beaux parcours au bonheur des concurrents. Voilà, on est en plein milieu de forêt et on essaye d'innover, en tout cas sur les grands parcours. On a 5 parcours cette année, un petit familial à 5 km, à peu près 7 pour le deuxième. Après, on commence, les chronométrés commencent pour les 10 km. Le 15 et le 24, c'est pour les trailers confirmés, puisqu'il y a 1200 mètres de dénivelé.
0: Et les inscriptions pour les raids et randos du Lions Club de la Foix qui se déroulent donc au parc des Grandes Fougères dimanche sont ouvertes seulement jusqu'à minuit ce soir sur le site inlive.nc. Midi et 2 minutes. Restez bien avec nous, c'est la fin de ce journal, mais dans un instant, nous ouvrons les jeudis de l'économie Radio Rythme Bleu.
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23: Et on retrouve tout de suite Jean-François Baudin pour les jeudis de l'économie.
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0: Voilà, ce sont donc bien les jeudis de l'économie qui commencent sur Radio Rythme Bleu. Merci de votre attention et bonjour à tous. Nous allons parler de la marche vers l'autosuffisance alimentaire qui passe aussi par les structures de transformation des produits de l'agriculture et de l'élevage. C'est le but de la Maison Terra à la fois ou encore d'Oléchip, ce nouveau produit bientôt dans les magasins calédoniens. Nous allons en parler dans cette émission avec nos trois invités. Marie Lafleur qui est la co-gérante de Maison Terra, Mathieu Daimi qui est le patron de Terra Calédonia, qui va produire les chips, et le directeur général de la Chambre d'agriculture, Guylain de Coudeneuve. Bonjour à tous les trois.
25: Bonjour.
0: Et merci d'avoir accepté notre invitation. Alors, on va d'abord reprendre un petit peu de temps pour connaître bien vos projets respectifs à l'un et à l'autre. Marie Lafleur, vous avez ouvert Maison Terra il y a peu de temps à la fois. Est-ce que vous pouvez rappeler quel est le principe de cette entreprise et de cette structure ?
26: Oui, alors Maison Terra est en cours de construction. On ouvrira d'ici la fin de l'année. En fait, avec mon associé Chloé, on est parti du constat qu'en Nouvelle-Calédonie, on savait produire des bons produits, mais qu'il y avait parfois une sous-valorisation de ces productions avec les surplus saisonniers, avec les produits qui sont pas calibrés, qui sont trop gros, trop petits, pas de la bonne couleur, un peu griffés. Et puis, il y a une volatilité des prix des fruits et légumes en Nouvelle-Calédonie qui fait qu'à certains moments, pour un producteur, un agriculteur, ça coûte plus d'argent de ramasser les produits que de les laisser pourrir dans les champs. Donc, il y a véritablement une partie de la production en Nouvelle-Calédonie qui n'est pas valorisée, un gaspillage. Et face à ça, on a quand même la plus grosse partie des fruits et légumes consommés en Nouvelle-Calédonie qui sont issus de l'importation. Donc nous, notre réponse face à ça, c'était la construction d'une usine de 1000 m² à la fois pour faire des fruits et légumes transformés, c'est-à-dire lavés, épluchés et découpés, qui seront commercialisés en frais ou en surgelés et que l'on proposera à différents types de clientèle, que ce soit la restauration collective, la restauration commerciale, les surfaces de l'alimentation et puis les industriels. Nous, le cœur du modèle repose sur un partenariat avec les producteurs, avec auxquels on a vraiment voulu proposer un système de contrat pour leur assurer des prix et des volumes. C'est donc comme ça qu'est né le projet Maison Terra, qui devrait rentrer en production d'ici la fin de l'année.
0: On va revenir évidemment sur tous les éléments que vous avez évoqués. Un mot quand même, vous parlez de transformation des produits agricoles. Pour l'instant, vous évoquez juste le fait de les mettre en sachet d'une certaine façon, de les éplucher, de les couper, pas forcément une transformation plus poussée.
26: Oui, pour l'instant, c'est une première étape où on va les transformer en ce qu'on appelle la 4G, donc c'est des produits frais qui sont prêts à consommer, ou en 3G qui sont surgelés. Mais l'outil a été construit de façon à pouvoir évoluer assez rapidement s'il y a de la demande sur des produits qui pourraient être cuisinés, par exemple.
0: Alors Mathieu Daimi, vous, c'est surtout la pomme de terre calédonienne qui vous intéresse pour la production des chips, qui devrait être commercialisée, si je ne me trompe pas, aux alentours du mois de septembre.
1: C'est imminent. Donc courant septembre, on aura le plaisir de retrouver nos jolis paquets de chips. Il y a 6 arômes différents qui vont être disponibles dans les magasins. Donc le projet, il est né il y a quelques années de là. Je suis ingénieur de formation, donc j'adore tout ce qui est industriel et transformation. Et c'était suite à ce qui s'est passé déjà en 2019-2020 avec la Covid, hein, où on s'est rendu compte qu'il y a une pénurie alimentaire importante qui touche beaucoup de produits. Et c'était semblant à ce moment, c'était évident à ce moment-là pour moi qu'il fallait aller davantage vers une vraie autonomie alimentaire. Le constat est simple, on a aujourd'hui à peine 30-32% d'autonomie alimentaire. Hein. C'est les importations en termes de produits alimentaires, ça pèse quelque chose comme 50 milliards par an quand même. Donc il était évident qu'il fallait aller vers cela. D'où le projet de Terra Caledonia, donc Holy Chips. D'autant plus que quand on transporte des chips aujourd'hui, on transporte beaucoup de vent. Et 95% de la production consommée en Nouvelle-Calédonie, elle est importée. Donc Holy Chips, c'est une usine qui est terminée aujourd'hui. Les machines sont installées. Nous avons déjà bien entamé le recrutement. On a le directeur d'usine, on a le responsable de maintenance, on a l'équipe commerciale, on a la partie laboratoire également, on a un laboratoire. On occupe un espace de 1200 mètres carrés sur la ZAC Panda. Tout est installé. On attend la récolte des pommes de terre qui doit pas tarder. Et suite à quoi, on va commencer à notre transformation. Donc on espère avoir des chips croustillantes, légères, de bonne qualité, au prix fort intéressant.
0: Eh bien, écoutez, on suivra ça avec attention. Alors Guylain de Kounov, vous êtes le directeur général de la Chambre d'agriculture et de la pêche. J'imagine que ces nouveaux modes de valorisation des produits calédoniens qui ne l'étaient pas forcément avant, c'est une bonne chose évidemment pour la production calédonienne.
2: Alors nous, on est évidemment très très contents de voir l'émergence de ces nouveaux projets, hein, parce que ça répond pleinement à la stratégie qu'on a identifiée et qu'on essaye de mettre en œuvre. Et là, c'est l'illustration. On l'espère, on le souhaite de tout cœur que ça fonctionnera, que la transformation est un levier indispensable pour pouvoir mettre demain plus de produits locaux dans l'alimentation des Calédoniens, dans l'assiette des Calédoniens. Hein, ça a été rappelé. Alors, vous avez indiqué le chiffre de 30%, je pense qu'on est même un peu en dessous. Mais aujourd'hui, si on veut avoir la capacité à mettre plus de produits calédoniens, on le sait, en Nouvelle-Calédonie, l'agriculture est très saisonnière. Donc, on produit très bien entre le mois d'avril-mai et jusqu'à la fin de l'année. Mais ensuite, on a une période de creux. Et le fait de pouvoir transformer les produits, ça permet de reporter la mise en marché, ça permet de conserver ces produits. Et ça permet donc de produire plus pour consommer toute l'année ces produits-là. Donc c'est déjà un levier par rapport à cette capacité de produire plus, donc derrière de donner une capacité à nos producteurs d'être plus performants. Et puis derrière, évidemment, c'est la capacité pour nos producteurs, Marie l'a très bien dit, c'est d'avoir des contrats, donc avoir de la visibilité sur où est-ce que vont aller ces contrats, à quel prix. Donc on planifie la production toute l'année, donc pour nous c'est aussi un axe de travail qui est aussi fondamental, hein, celui de la planification de la production. Et puis derrière, c'est d'inciter évidemment les Calédoniens aussi à consommer plus de produits locaux et qu'on contribue au développement de l'agriculture.
0: Et de la consommation des Calédoniens vers les produits locaux sera plus facile s'il y a plus de produits locaux disponibles sur le marché. C'est toujours la même question.
2: Voilà, tout à fait. Donc si on propose des voies de valorisation qui sont plus certaines, qui sont plus garanties, avec des prix qui sont arrêtés, des volumes qui sont contractualisés chaque année, on donne de la visibilité à nos agriculteurs, à nos pêcheurs, et c'est ce qui est important, c'est ce qui est attendu. Hein, donc ce report de mise en marché, cette capacité à dès le départ, avant même de mettre dans les champs, de semer, d'avoir la capacité à dire, voilà, nos fruits et légumes, et on le sait, c'est une filière qui est moins encadrée que d'autres filières telles que les grandes cultures. Donc si nos producteurs maraîchers ont demain plus de visibilité sur cette mise en marché, sur ces prix, derrière, c'est évidemment facilitant. Donc la transformation, évidemment aussi, hein, je finis juste là-dessus, c'est un moyen pour le producteur, s'il transforme lui-même, là c'est pas le cas parce qu'on passe par des usines, donc ça permet, et c'est très bien, de regrouper les volumes de plusieurs producteurs, donc avoir une capacité à offrir des volumes plus importants. Mais c'est aussi, si le producteur, lui, transforme lui-même, hein, c'est une autre voie aussi qu'on incite, une capacité à créer de la valeur sur sa propre entreprise qui est intéressante. Voilà.
0: Mathieu Daimi, vous voulez ajouter quelque chose?
1: Oui, je voulais juste compléter l'image. C'est dans le cadre de Terra Caledonia, nous sommes engagés à acheter 250 tonnes de pommes de terre aux producteurs locaux. Hein, donc l'engagement a été pris l'année dernière pour être consommé cette année-là, ce qui permet de produire 10-15% de plus hein, de pommes de terre. Donc quelque part, l'ensemble de la filière est attiré par cette transformation, ce qui fait qu'on a plus de terrains qui vont être utilisés, plus de producteurs impliqués dans les démarches, et les conséquences sont multiples. Au-delà de la production locale, c'est de la valeur ajoutée qui est produite localement, parce qu'aujourd'hui, quand on achète 300 tonnes de chips, ben, la valeur pendante de cette introduction, de cet import, elle est faite ailleurs. Hein. Donc, trois quarts de la valeur ajoutée, elle est produite ailleurs, on n'a que la commercialisation qui est faite ici. Quand on produira nos propres chips à partir de nos pommes de terre, c'est toute la chaîne de valeur ajoutée, donc c'est autant d'URSSAF, autant d'emplois, autant de cotisations, autant d'investissements hein, qui sont faits en Nouvelle-Calédonie, et c'est un cercle, je dirais, positif pour l'ensemble de la filière. Et ça permet également, d'une façon parallèle, à ce que les produits produits localement soient produits par plus grande quantité et faire baisser les prix. Donc c'est un ensemble d'actions qui fait que c'est un cercle vertueux et fort intéressant.
0: Alors, dans le cas qui est le vôtre, Mathieu Daimi, il fallait vous assurer, avant de lancer le projet, qu'il y avait une production de pommes de terre suffisante en Calédonie pour assurer, évidemment, leur production. C'est un peu différent pour vous, Marie Lafleur, vous appuyez sur une production qui existe déjà. Mais est-ce que dans les personnes avec lesquelles vous travaillez, avec lesquelles vous avez signé des contrats, ils vont eux aussi adapter un peu leur culture en fonction des projets que vous pouvez avoir avec eux? Ou est-ce que vous récupérez, entre guillemets, des choses qui sont produites et qui ne se vendent pas aujourd'hui?
26: Eh ben, en fait, ce qu'on a identifié, c'est que la plupart des producteurs sont en capacité de produire plus aujourd'hui. Ce qui leur manque, c'est véritablement des débouchés,
0: des marchés, des nouveaux
26: canaux.
0: Et donc, vendre leur production.
26: Exactement. Ce qui manque en Nouvelle-Calédonie, dans la filière agroalimentaire, c'est le maillon de la transformation. Et je pense que Mathieu, avec Holy Chips, nous, avec Maison Terra, c'est ce qu'on vient proposer, en fait. C'est une réponse industrielle et une nouvelle débouchée. Les producteurs avec lesquels on va travailler, on a déjà contractuel, sont en fait vont produire en plus pour Maison Terra. Ils vont pouvoir continuer à écouler par les canaux qu'ils ont déjà et avec lesquels ils travaillent déjà. Et en plus, ça leur permet d'avoir des revenus qui soient fixes et connus à l'avance pour les volumes sur lesquels ils se sont engagés avec nous.
0: On connaît les difficultés parfois, Guylain de Koudenov, du monde agricole, de stabiliser des revenus parce qu'on sait que la production est aléatoire parfois. Est-ce que des initiatives comme celle-là, où on sait finalement que avant même d'être mise en terre, la production sera vendue, ça stabilise un petit peu les exploitations et ça donne un peu de visibilité aux exploitants?
2: Complètement. Hein. Donc c'est vraiment un levier de progression qui est évident pour nous. Demain, donc, travailler sur ce levier, c'est faire en sorte qu'on évite hein, de se retrouver avec des producteurs qui font un peu qui jouent leur individualité, je dirais, hein, et qui se retrouvent avec une production et qui s'interrogent sur leur commercialisation au moment où ils sont capables de la récolter. Et donc, on pense qu'il y a une question d'anticipation qui est nécessaire, qui est importante, pour se dire, voilà, où va aller ma production, où est-ce qu'elle est attendue et à quel prix je vais pouvoir intéresser à la fois le transformateur ou le distributeur. Donc, à un moment, cette réflexion, elle doit avoir lieu, elle doit s'anticiper. Hein, si on se retrouve avec des producteurs qui sortent tous le même produit en même moment, et c'est souvent le cas en ce moment, mais on se retrouve avec des prix qui sont très bas, qui ne sont pas suffisamment rentables pour l'agriculteur, et parfois, hein, il n'a même pas intérêt à les récolter. Donc c'est un vrai problème, et donc anticiper, c'est effectivement passer des contrats avec des transformateurs, et savoir à quel prix ils vont pouvoir le récolter, quand et comment, et donc ils ont une garantie de transformer. Et après, souvent on s'est trompé sur la filière transformation en se disant, ça va être le surplus, ça va être les rebuts qu'on va transformer, et puis on fait des petits coups comme ça en se disant, bah voilà, alors ça marche très bien quand on fait des confitures, des choses avec des fruits qui sont surabondants et qu'on n'a pas une vision très commerciale, voilà. Mais dès lors qu'on veut s'insérer dans une filière de transformation des produits, il faut absolument que des parcelles soient dédiées hein, aux usines des transformations, et qu'on ait, par exemple, sur les pommes de terre, la variété de pommes de terre qui va convenir à l'usine de transformation derrière. Donc oui, on a la capacité de produire plus, de produire mieux, mais ça s'anticipe, ça se travaille, et ça se travaille pas seul, ça se travaille avec, en organisant la filière, en la structurant, avec des transformateurs, avec des structures qui sont en capacité de regrouper l'offre hein, et de la transformer pour derrière répondre aussi à une demande. On peut parler des collectivités qui ont besoin de produits aussi qui répondent à leurs attentes. Donc c'est tout l'intérêt de travailler avec des transformateurs qui savent répondre à cette demande.
0: Mathieu Daimi.
1: Oui, je vais le rebondir également, c'est que dans le cadre de les chips, pour faire 1 kg chips, il faut 4 kg de pommes de terre. Et ce poids-là, il est nécessaire parce que la pomme de terre, c'est beaucoup d'eau hein, quand on fait la cuisson, au-delà du fait qu'on les mange à fur et à mesure qu'elles sortent de la friture, parce que c'est délicieux. Mais il y a beaucoup d'évaporation et on a besoin d'une pomme de terre particulière avec une teneur en matière sèche supérieure à 20-23%. Donc là, à l'occurrence, depuis maintenant 2024, hein, on travaille avec l'agence rurale, avec la chambre d'agriculture, avec l'OSEF, pour tester, planter une variété de pommes de terre. Là, à l'occurrence, c'est la Punchy qui a été choisie exclusivement pour nous, hein, qui peut être commercialisée également. Donc, cette pomme de terre a fait l'objet de plusieurs études, de plusieurs tests, et c'est celle-là qui a été plantée en survolume, hein, donc 10-15% de plus que la production annuelle, spécifiquement pour notre production. Là où le chemin devient encore plus intéressant, c'est qu'on peut intervenir également sur tout ce qui est surplus de production. Donc, il y a des années, effectivement, les choses se passent bien, le soleil est là, l'arrosage est juste parfait, on se trouve avec un volume de pommes de terre ou d'autres tubercules en surproduction et nous, on est en mesure d'absorber cela, de le transformer. Un sachet de chips a une date limite de consommation d'un an, hein, là où un produit qui sort de terre, au bout de 2-3 mois, il n'est pas consommé, ben, il est au rebut. Hein,
0: mais
1: il
0: lorsqu'il est transformé, ça prolonge sa durée de vie.
1: Bien sûr, ça donne de la valeur et puis c'est quelque chose qui est de moins importé. En plus, on a moins d'import face à ça. Donc, c'est un chemin très intéressant.
0: Alors, on a parlé du fait que les industries de transformation des produits alimentaires qui se mettent en place sécurisent en quelque sorte aussi l'activité des producteurs. Il faut aussi que vos activités respectives soient sécurisées. Est-ce que vous avez conclu, par exemple, vous, des contrats Marie Lafleur avec un certain nombre d'exploitants? Est-ce que vous savez déjà à qui vont profiter vos produits transformés? Est-ce que vous avez des clients qui vous ont dit « oui, on va déjà acheter ce que vous produisez »
26: Eh ben, c'est un petit peu en fait le risque de la mise en place d'outils industriels comme on est en train de le faire. C'est que c'est des projets qui sont lourds en termes d'investissement et derrière, ils représentent un véritable risque économique parce qu'il va falloir trouver les marchés derrière. Donc ce que je vous disais, c'est que chez Maison Terra, on a essayé d'identifier plusieurs types de clientèle et on a notamment la restauration collective qui représente des très gros volumes. Et ce qui pourrait être intéressant d'être mis en place, c'est ce qui a été fait en Polynésie française depuis 2022, une obligation de retrouver dans les cantines scolaires 50% de produits locaux. Donc en Polynésie française, c'est mis en place depuis quelques années. C'est également le cas dans des régions en métropole où on incite fortement à avoir des produits locaux dans les cantines aux primaires et aux secondaires. Et il y a un véritable effet boule de neige sur toute la filière. Il y a des études qui sont sorties quand on met 1 franc dans des produits locaux dans les cantines scolaires, c'est multiplié par 1,6 sur la totalité de la filière, que ce soit du producteur, au transformateur, au transporteur. Et donc là, c'est des pistes qui peuvent être mises en place en Nouvelle-Calédonie, parce que si ça marche en Polynésie, si ça marche en métropole, il n'y a pas de raison que ça ne marche pas en Nouvelle-Calédonie.
0: Mais vos premiers clients, entre guillemets, ce serait vraiment la restauration collective. C'est aujourd'hui le plus gros client possible.
26: Alors la restauration collective, mais pas que, la restauration commerciale avec tout ce qui est en Nouvelle-Calédonie, la particularité des gamelles, les restaurants. Il y a également les surfaces alimentaires, donc petites, grandes, moyennes surfaces, on pourra proposer nos produits. Et puis il y a aussi les industriels, ceux qui transforment les aliments et que vous allez retrouver après en produits transformés. Donc on a vraiment essayé d'étendre le champ des clients pour pouvoir avancer sur différents produits, parce qu'ils ne vont pas tous avoir besoin des mêmes choses. Certains des produits frais, certains des produits surgelés, certains des fruits, d'autres des légumes, d'autres des tubercules. Donc on essaye d'aller dans plusieurs directions, tout en gardant en tête que l'objectif, c'est de rester compétitif en termes de prix. Donc en Nouvelle-Calédonie, on sait produire beaucoup de choses, mais il y a des produits sur lesquels on peut être plus compétitif, et c'est vraiment sur ces produits-là sur lesquels on travaille en priorité, notamment pour le lancement de Maison Terra. On va surtout commencer avec tout ce qui est tubercule, surgélation de tubercules.
0: Le lancement de Maison Terra, il y a une date de prévue ou pas encore?
26: Alors, avant la fin de l'année 2026, donc d'ici novembre, voilà. Décembre.
0: C'est comme les avions d'Aircan, c'est avant la fin de l'année. Mathieu Demy, votre projet est un petit peu différent parce qu'il va falloir, vous, que vous trouviez une place sur le marché. Le marché des chips est inondé aujourd'hui, pas par les chips calédoniennes, il va falloir trouver sa place. Les débouchés, vous n'en êtes pas sûr encore aujourd'hui?
1: Le marché des chips, c'est pas loin de 2 millions de sachets par an. Pour vous donner une idée, c'est 1 kg de consommation de chips par habitant. Et les paquets, c'est l'ordre de 125 grammes, 130 grammes. Donc, ça fait beaucoup de volume d'un seul coup. Notre objectif, dès la première année, c'est de faire 20-25% de ce marché. On l'aborde avec un peu de sérénité, dans le sens où on va faire un produit de qualité. Sur papier, on est très bon. On est vraiment très, très bon. Je suis fier du produit qu'on va produire. On va avoir une huile hautement oléique, 100% au tournesol. On est des seuls quasiment à faire cette huile-là sur le territoire. Malgré les produits importés de bonne qualité, hein. On va avoir des arômes 100% naturels, on est les seuls à faire des arômes 100% naturels, on a zéro conservateur dans nos paquets de chips et on va avoir un produit des pommes de terre récoltées à la foie à Bouraille. Donc on a pas mal d'atouts qui vont faire que notre produit va être intéressant et on a vraiment la volonté d'apporter un produit de qualité au prix du marché actuel. Comme ça, je rassure tous ceux qui nous écoutent, vous allez trouver vos paquets de chips ou les chips croustillants, frais et au prix qu'il faut, bien aromatiser. Il est clair qu'on a toujours des difficultés à prendre une place quand on arrive sur un marché qui est déjà occupé par certains acteurs. Je pense là où le bât blesse, on a toute la partie filière qu'on arrive à organiser en amont, la partie industrielle où effectivement ces investissements lourds on sait gérer. Là où on pêche un petit peu aujourd'hui, c'est qu'on n'arrive pas à voir la suite qui est intégrée à ce schéma-là, où il faut faire ce travail-là au même titre que Marie, j'imagine. Hein, donc il faut faire cette démarche, je dirais, à notre risque et péril. Il faut prendre ces arguments, les présenter antenne par antenne. Notre produit va être présent dans toutes les grandes surfaces. Hein, donc, on les connaît tous, les magasins, les stations, les petites épiceries. Donc, il faut arriver à convaincre l'ensemble de ses partenaires, la main dans la main, de traiter le produit local avec un côté un peu plus privilégié, peut-être. Hein. On ne peut pas appliquer les mêmes conditions tarifaires sur un produit importé que sur un produit local. Hein. Il faut qu'il y ait un minimum de bon sens. Mais j'ai confiance dans le bon sens général et je pense qu'on va aboutir. Donc, on a opté pour lancer nos produits. On a signé deux contrats déjà avec deux distributeurs qui vont eux-mêmes faire toute la partie merchandising pour nous. Donc, nos paquets seront dans les magasins courant le mois de septembre et on paye toute la prestation jusqu'à la mise en rayon. Et on espère avec cela, on aura un avantage concurrentiel intéressant.
0: Guylain de Côte-Neuve, on sait que la Chambre d'Agriculture et de la Pêche mène des opérations avec notamment la Polynésie française et Wallis et Futuna pour des échanges de produits. Est-ce que ce type de projet de transformation des produits calédoniens peut s'intégrer aussi dans cette vision de grand marché pacifique?
2: Complètement. D'ailleurs, voilà, Marie citait tout à l'heure la dynamique qui a été lancée en Polynésie française sur les cantines et sur l'obligation de travailler des produits locaux dans les cantines, alors avec une trajectoire sur quelques années, hein, c'est pas du jour au lendemain, mais le fait d'avoir réglementé, le fait d'avoir donné cette ambition, qui est une ambition purement politique au départ, ça a permis de mettre un cadre et derrière de doter la Polynésie, notamment d'outils de transformation adaptés à cette ambition-là. Donc on voit qu'il y a des choses qui se mettent en place et il y a des premiers résultats qui sont assez probants dans certaines communes. Donc Chambre d'Agriculture et de la Pêche, on milite pour essayer de faire un peu la même chose en Nouvelle-Calédonie et que cette ambition, elle soit aussi dans les textes et qu'elle soit aussi suffisamment forte pour qu'on puisse mettre les moyens pour qu'on dote la Nouvelle-Calédonie de structures de transformation. Alors là, on a des beaux exemples. Mais derrière, c'est toute l'organisation des filières. Et voilà, vous citiez l'ambition aussi sur l'aspect commercial, sur l'aspect distribution, de la mise en avant de ces produits transformés, alors que ce soit dans la restauration collective ou autre. C'est très important qu'on puisse, voilà, derrière, avoir un cadre de travail qui permette de concrétiser cette ambition. Donc oui, dans le Pacifique, on doit pouvoir répliquer ces modèles qui fonctionnent bien en Polynésie. On doit s'interroger sur comment est-ce qu'on peut les répliquer éventuellement en Nouvelle-Calédonie. Et nos chips demain ou nos produits qui sortiront de la Maison Terra demain ont tout à fait une ambition export qui peut se concrétiser aussi demain. La pomme de terre, on est capable d'en produire en Nouvelle-Calédonie. On n'en produit pas en Polynésie, ils en consomment beaucoup. Et on doit réfléchir à une capacité. Nos producteurs, on le disait, ont la capacité de produire plus. Ça, ils savent faire. La technique, on l'a. On sait très bien le faire. On est quasiment autosuffisant en pommes de terre. Certaines années, on l'est même plus que nécessaire. Donc, on a la capacité de produire plus et derrière, d'exporter, de commercialiser le bon produit de la bonne qualité, voilà, et tel qu'il est attendu aussi. Donc, ça, c'est une thématique qui est tout à fait intéressante et on doit donner une ambition régionale à nos produits transformés.
0: Marie Lafleur.
26: Oui, c'est une véritable opportunité, en fait, ce travail qui est fait par le gouvernement de la Nouvelle-Calédonie, la Chambre d'agriculture, pour vraiment faire un marché commun avec Wallis et Futuna et la Polynésie française. On arriverait à un marché de 500 000 habitants, ce qui n'est plus du tout la même chose et qui crée des véritables opportunités pour la Calédonie.
0: Ça double le marché, hein, quasiment.
26: Exactement, et notamment en agriculture, parce qu'en agriculture, on a des compétences en Nouvelle-Calédonie qu'ont pas forcément nos voisins polynésiens et wallisiens, parce qu'on a des capacités de production qui sont aujourd'hui qui pourraient être largement multipliées. Donc on pourrait largement exporter des produits bruts et transformés, ce qui est un véritable atout de la Nouvelle-Calédonie et donc avoir accès à un marché de 500 000 habitants. Et ça, c'est une véritable opportunité. C'est un travail qui est fait dans ce sens-là qui pour nous est une véritable chance pour la suite.
0: Mathieu Daimi, quand vous lancez un projet comme Holy Chips, vous pensez aussi à l'export dès le début?
1: Peut-être pas dès le début, mais il est clair que c'est l'orientation qu'il faut lui donner. Aujourd'hui, quand on a une usine, Terra Calédonie, c'est 350-380 millions d'investissements. Donc on va remettre cela sur 15 ans ou 20 ans. Si on a un produit qui est vendu à 250 000 habitants ou à 500 000 habitants, vous imaginez bien que le prix de revient, il est moindre quand on amortit sur davantage de volume. Donc il est clair qu'on aura la capacité de le faire. On a l'outil en tout cas. Il y a effectivement la filière en amont qui est capable de répondre. Donc il faut un peu de temps pour mettre tout cela en place. On attaque le marché local en premier. On voit comment nos clients réagissent et nos consommateurs. Et il est clair qu'on a prévu un produit industriel de bonne qualité avec des normes, de qualité haute pour faire en sorte qu'on puisse l'exporter facilement.
0: On a là deux beaux projets, Guylain, de coup de neuf de transformation des produits alimentaires, agroalimentaires issus de l'agriculture calédonienne. Est-ce qu'il y en a d'autres à votre connaissance? Est-ce que vous sentez que ça bouge? Est-ce que vous voyez d'autres acteurs qui commencent à se dire il y a peut-être des choses à faire?
2: Alors oui, il y a d'autres projets qui sont probablement dans les cartons. Nous, on a identifié un peu tout ce qui est laboratoire de transformation. Il y en a déjà quelques-uns qui existent et qui sont probablement sous-exploités aussi. Donc on a besoin là aussi de travailler avec ces petits laboratoires pour aussi structurer l'offre, aussi travailler justement, comme on le disait, sur l'anticipation des productions pour répondre à une demande et que ce ne soit pas une production des produits transformés qui se font au coup par coup. Donc là, il y a un vrai travail de la Chambre d'agriculture et de la pêche sur ce sujet-là. On a un très beau projet qui est dans les cartons, qui est la coopérative de pêche, qui doit sortir aussi, avec une capacité aussi de transformation des produits et qui permettent à la fois, donc le système coopératif et un système qui a des atouts qui sont un peu comparables à celui de nos projets ici présents, c'est celui de regrouper l'offre et permettre à plusieurs petits projets d'adhérer à un projet global et à un marché qui finalement existe et qui est demandeur. Donc la coopérative pêche répond aussi à ces attentes en structurant un petit peu l'ensemble des petits pêcheurs et en permettant de proposer des produits qui répondent à la fois à la restauration collective ou plus commerciale. Donc là, on a des projets intéressants, on y voit voilà, la structuration des filières globalement, ça permettra demain à la fois en valorisant mieux la transformation et en produisant plus et un produit plus adapté à la demande, d'être plus performant au niveau des producteurs. Donc nous, on travaille vraiment sur ce levier, ça fait partie de nos priorités et je suis sûr qu'il y aura d'autres projets qui vont sortir prochainement. Mais on a voilà, deux très beaux exemples qui illustreront la capacité de notre stratégie à se mettre en œuvre. Donc c'est super.
0: Merci beaucoup à tous les trois d'être venus dans cette émission. J'ai bien compris, Mathieu Daimi, qu'il faut attendre quelques semaines avant de goûter Holy Chips, c'est ça?
1: C'est imminent.
0: C'est imminent.
1: Je viendrai avec les paquets vous faire déguster cela.
0: Et d'ici la fin de l'année, on trouvera peut-être les poches issues de Maison Terra dans les magasins aussi.
26: Oui, dans les magasins, vous les retrouverez en fin d'année pour les fêtes.
0: Pour les fêtes, et bien voilà. Merci beaucoup à tous les trois d'être venus sur ces plateaux du Jeudi de l'économie qui seront évidemment rediffusés sur notre site internet. Vous pouvez les retrouver en podcast audio et vidéo comme chaque semaine. Merci et bon après-midi à tous.

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1: Et il est midi 30, on continue bien entendu en musique et on remercie avant toute chose Jean-François Baudin et ses invités pour ces jeudis de l'économie. Comme je le disais, on continue en musique, on vient de manger, c'est l'heure de se reposer un petit peu, c'est l'heure du café gourmand.
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1: Et il est 12h50 sur les ondes de Radio Rythme Bleu. Le prochain rendez-vous sera 12h53 pour vos avis de décès. Mais tout de suite, on continue en musique avec Ulza Lunghini, Soumarob. Et bien entendu, nous aurons les rappels des titres à 13h avec Jean-François Baudin. Très très bon début d'après-midi sur les ondes de Radio Rythme Bleu.
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1: Les avis qui vont suivre concernent le décès de Madame Tama, épouse Maka Iris, nommée Marie-Louise Malia Taïsi, Monsieur Dias, avide modeste, Monsieur Oguzuku Noël dit Nono, Madame Awaro Brigitte dite Tambiche, Monsieur Falema Taguia, Kelekolio, Osukaloga, Madame Aramoto Julia, Monsieur Maire Bernard, Monsieur Outi Lucien Vinko Oye, Monsieur Ingé René, Monsieur Duka Nicolas, Madame Kagou Irène, Monsieur Michalak Eric, Monsieur Eyek Edouard dit Doudou, Monsieur le Maître Bernard, M. Rousseau Michel et M. Ozou Michel René Josian. Nous avons la tristesse de vous faire part du décès de Jean-Yann Nogard, survenu le 14 juillet. L'inhumation a eu lieu ce jour, le jeudi 16 juillet, à Port-Villa. Nous avons la douleur et la tristesse de vous annoncer le décès de Madame Tama, épouse Maka Iris, nommée Marie-Louise Malia Taïsi, survenue le 11 juillet dans sa 62e année. La cérémonie religieuse aura lieu à la chapelle Saint-Pierre-Chanel de Dumbéa en ce jour, le jeudi 16 juillet à 13h, suivie de l'inhumation au cimetière de Katiramona à 14h30. Nous avons la douleur de vous annoncer le décès de Monsieur Dias Avid Modeste, survenu le mardi 7 juillet des suites d'une longue maladie à l'âge de 54 ans. L'inhumation est prévue à la tribu de Wabao le vendredi 17 juillet à 10h. Nous avons la douleur de vous faire part du décès de Monsieur Noël Oguzuku dit Nono, survenu le jeudi 9 juillet. Les veillées se dérouleront au centre funéraire de Nouméa le jeudi 16 juillet de 17h30 à 20h et le vendredi 17 juillet à partir de 9h. La cérémonie religieuse sera célébrée le vendredi 17 juillet à 13h15 en la chapelle du centre funéraire de Nouméa, suivie de l'inhumation au 5e kilomètre, dans le respect de ses volontés, présente une corbeille à dons. Nous avons la douleur de vous faire part du décès de Madame Brigitte Waro, dite Tante Biche, survenue le samedi 11 juillet. Une veillée se déroulera au centre funéraire du Pont des Français 188 rue de la Carrière le jeudi 16 juillet de 16h à 19h et la cérémonie religieuse sera célébrée ce même jour, jeudi 16 juillet à 17h30. Dans le respect de ses volontés, la crémation se fera au crématorium du Pont des Français. Nous avons la profonde douleur de vous faire part du décès de Monsieur Falema Taguia Kelekolio Osokalaga, survenu le 28 juin dans sa 68e année à Toulouse. Un recueillement privé en famille aura lieu le vendredi 17 juillet de 8h30 à 12h, suivi de la veillée publique de 13h à 19h30 dans le salon privé du centre funéraire de Nouméa. Le samedi 18 juillet, la veillée reprendra au salon privé à 8h30 et une messe sera dite dans le salon à 9h30, suivi de l'inhumation dans le caveau au cimetière du PK5 à 11h. On nous prie de vous faire part du décès de Madame Aramoto Julia, survenue le 18 juin à Strasfield. La veillée se déroulera le vendredi 17 juillet de 8h à 20h au centre funéraire de Nouméa et se poursuivra le lendemain, le samedi 18 juillet de 8h à 9h. Une cérémonie sera célébrée à 9h15 dans la chapelle du centre funéraire avant l'inhumation prévue à 10h. Nous avons l'immense peine de vous faire part du décès de Monsieur Bernard Maire, survenu le 9 juillet. Nous l'accompagnerons pour son dernier bord le vendredi 17 juillet. Ceux qui le souhaitent peuvent se joindre à la famille à partir de 10h jusqu'à la crémation prévue à 12h au centre funéraire de Nouméa. Nous avons la douleur de vous faire part du décès de Monsieur Outi Lucien Zanko Oye, survenu le 14 juillet dans sa 96e année. L'inhumation aura lieu sur la propriété du défunt demain, le vendredi 17 juillet, de 8h, suivi de la coutume de deuil. On nous prie de vous faire part du décès de Monsieur Ingé René, survenu le mardi 14 juillet à l'âge de 85 ans. La veillée aura lieu à la morgue municipale de Nouméa le vendredi 17 juillet de 8h à 20h et reprendra le samedi 18 juillet à partir de 7h jusqu'à la levée du corps. La cérémonie religieuse sera célébrée à la chapelle du centre funéraire de Nouméa à 11h15, suivie de la crémation au crématorium du 5e kilomètre. Ni fleurs, ni couronne. Nous avons la douleur de vous faire part du décès de Monsieur Duka Nicolas. La levée du corps aura lieu en ce jour, ce jeudi 16 juillet à 14h, suivi de son inhumation au cimetière de La Foy. La famille précise qu'il n'y aura pas de coutume. Nous avons la douleur de vous faire part du décès de Madame Kagou Irène, survenue le 14 juillet. Une veillée est en cours au centre funéraire de Nouméa en ce jeudi 16 juillet jusqu'à 20h et le transfert du corps vers Canala aura lieu le vendredi 17 juillet. L'inhumation se déroulera également le vendredi 17 juillet à Canala. Nous avons la profonde tristesse de vous annoncer le décès d'Éric Michalak, professeur à l'Université de la Nouvelle-Calédonie. La veillée aura lieu au centre funéraire de Nouméa le dimanche 19 juillet de 10h à 20h et reprendra le lundi 20 juillet à partir de 7h. La cérémonie religieuse sera célébrée en la chapelle du centre funéraire de Nouméa le lundi 20 juillet à 8h15, suivie de la crémation à 9h au centre funéraire de Nouméa. Nous avons la douleur de vous faire part du décès de Monsieur Eyek Edouard dit Doudou, survenu le lundi 13 juillet dans sa 65e année au Médipôle. Une veillée au centre funéraire de Nouméa est en cours en ce jeudi 16 juillet jusqu'à 20h et reprendra demain le vendredi 17 juillet à partir de 7h jusqu'à la levée du corps. La cérémonie se tiendra en la chapelle de la morgue à 10h, suivie de l'inhumation au cimetière du 5e kilomètre. Le travail coutumier

0: sera communiqué ultérieurement. On nous prie de vous faire part du décès de Monsieur le Maître Bernard, survenu le 15 juillet à l'âge de 79 ans. La crémation se déroulera le jeudi 16 juillet à 15h au crématorium de Nouméa. On nous prie de vous faire part du décès de Monsieur Rousseau Michel, survenu le 14 juillet. La veille aura lieu à la morgue municipale de Nouméa le vendredi 17 juillet de 16h à 20h et reprendra le lendemain, le samedi 18 juillet de 7h jusqu'à la levée du corps. La cérémonie religieuse sera célébrée à la chapelle du centre funéraire de Nouméa le samedi 18 juillet à 8h15, suivie de la crémation au crématorium à 9h. On nous prie de vous faire part du décès de Monsieur Ozou Michel René Josian, survenu le 13 juillet. La veillée aura lieu à la morgue municipale de Nouméa demain, le vendredi 17 juillet de 10h à 20h et reprendra le lendemain, le samedi 18 juillet de 7h jusqu'à la levée du corps. La cérémonie religieuse sera célébrée à la chapelle du centre funéraire de Nouméa le samedi 18 juillet à 7h15, suivie de l'inhumation au cimetière du 5e kilomètre à 8h. Nous avons la tristesse de vous faire part du décès de Monsieur Picmal Jean-Pierre, décédé le 23 juin en métropole des suites d'une longue maladie. La messe aura lieu le mercredi 22 juillet à 18h à l'église du Vœu de Nouméa, 19 bis rue Dame le Chanteur. C'était vos avis de décès.
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0: Il est 13h et on retrouve tout de suite Jean-François Baudin pour le rappel des titres.
4: Air Calédonie International poursuit sa stratégie de renforcement de sa flotte. La compagnie a annoncé la commande de 2 A350-900. Le premier d'entre eux, dont le financement est bouclé, devrait être livré avant la fin de l'année. Il va permettre de renforcer la capacité de la liaison Nouméa-Paris via Bangkok, dont le taux de remplissage est aujourd'hui de 80%. Actualité dont nous avons parlé ce matin avec le directeur de la coordination stratégique de la compagnie, Laurent Fogliani, qui était notre invité ce matin. Interview à retrouver sur notre site internet. L'économie calédonienne reste fragile, malgré quelques signes d'amélioration. L'IOM a publié son rapport annuel 2025. Le climat des affaires remonte à 91 points contre 60 après les émeutes de mai 2024, mais il demeure sous son niveau habituel. En deux ans, près de 13 600 emplois privés ont été perdus et les crédits bancaires ont chuté de plus de 50%. L'IOM observe toutefois quelques signes encourageants en ce début d'année 2026, notamment dans le nickel et la métallurgie. Pour une culture du squash et de la patate douce plus saine, la Chambre d'agriculture et de la pêche lance un plan d'action pour réduire les substances actives et développer durablement ces deux cultures. Elle souhaite mettre en place des fermes pilotes pour développer des alternatives aux pesticides. Des chercheurs, des producteurs seront mobilisés autour de cet objectif pendant au moins 3 ans. En métropole, la loi sur la fin de vie voulue par Emmanuel Macron a été définitivement adoptée la nuit dernière pour nous par les députés. Elle instaure une aide au droit à mourir, à l'euthanasie ou au suicide assisté, mais elle est loin de faire l'unanimité. Ses opposants ne désarment pas. Le président du Sénat, Gérard Larcher, le Premier ministre Sébastien Lecornu ont annoncé qu'ils allaient saisir le Conseil constitutionnel. Une fois saisi, il rendra son avis dans un mois. En attendant, l'application de la loi est suspendu. À Fontainebleau, le feu qui a ravagé 2000 hectares est désormais fixé, mais les pompiers ont encore du travail pour éviter qu'il ne s'étende à nouveau. 2 suspects ont été arrêtés. Le premier affirme avoir déclenché un incendie par négligence en jetant un mégot de cigarette. Le second, pompier volontaire de 19 ans, a dans un premier temps avoué avoir mis le feu à des brindilles à l'aide d'essence avant de se rétracter. Le sport avec du football et la suite de la Coupe du Monde, bientôt la fin d'ailleurs, puisqu'on connaît l'affiche de la finale depuis ce matin. L'Espagne, qui s'est qualifiée aux dépens de la France hier matin, retrouvera l'Argentine, qui a battu ce matin l'Angleterre 2-1. Match au cours duquel les Anglais avaient ouvert le score. Les Argentins ont égalisé avant la fin du temps réglementaire, puis inscrit le but de la victoire pendant les prolongations. Une finale qui aura donc lieu lundi matin. Le cyclisme avec la 11e étape du Tour de France, courue entre Vichy et Nevers. Le Norvégien Søren Varenskrold a remporté le sprint massif du peloton devant le Néerlandais Olaf Koch et le Belge Jasper Philipsen. Au général, pas de changement. Pogacar conserve son maillot jaune de leader et devance toujours le Danois Vingegaard et le Belge Evenepoel. Demain, la 12e étape emmènera les coureurs de Nevers-Magny-Cours vers Châlons-sur-Saône. Voilà Pierre pour l'essentiel de l'actualité. On se donne rendez-vous pour un nouvel Infomag, évidemment à partir de demain.
5: Et on vous remercie bien entendu Jean-François Baudin et on vous souhaite également une très très bonne après-midi. 13h passées de 3 minutes, nous on est parti pour une heure de douceur. Ouais, le temps dehors est un peu maussade, il pleut. Eh bien écoutez, avec la playlist d'aujourd'hui, on va accompagner la pluie. Et on commence avec un grand titre, c'est Dire Straits qui arrive avec Roméo et Juliette. Très très bon début d'après-midi à vous sur les ondes de Radio Rythme Bleu.

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1: Je vous apprends rien aujourd'hui. La pluie s'est franchement installée. Alors, plutôt que de lutter contre le décor, on va l'accompagner avec des musiques douces, des voix chaleureuses et un peu de calme pendant que la semaine s'approche tranquillement de sa fin. Et on commence d'ailleurs avec Crosby, Stills, Nash & Young et leur titre Teach Your Children. C'est une chanson sur la transmission, sur ce que les parents essaient de donner à leurs enfants, mais aussi surtout ce que les enfants peuvent apporter aux adultes. Parce qu'au fond, on grandit tous ensemble, chacun avec ses erreurs, ses peurs et sa manière d'aimer. Mais bien entendu, le rond central, ça reste l'amour. Allez, on laisse la pluie tomber dehors et la douceur entrer ici. Voici Teach Your Children.

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Après cette courte page de réclame, on continue avec Simon et Garfunkel et The Sound of Silence. C'est une chanson qui parle du silence entre les êtres, de ces moments où l'on parle beaucoup sans vraiment se comprendre, où chacun reste enfermé dans ses pensées pendant que le monde lui continue de faire du bruit autour. Et avec cette pluie qui tombe aujourd'hui, le morceau prend une couleur encore plus particulière. C'est quelque chose de calme d'intérieur qui nous invite simplement à écouter un petit peu mieux. Les autres, bien sûr, mais peut-être aussi ce qui se passe entre nous. Allez, on laisse le jeudi ralentir avec Simon et Garfunkel, The Sound of Silence.

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1: Et on continue doucement avec Curtis Stiggers et The Way You Look Tonight. Le titre pourrait se traduire par « Comme tu es belle ce soir ». C'est ce regard qu'on pose sur quelqu'un quand sa présence suffit à changer le décor. Pas besoin d'une soirée parfaite, ni d'un grand soleil, il y a parfois une voix, un sourire et une manière d'être, et tout devient beaucoup plus lumineux. Alors pendant que la pluie poursuit son chemin dehors, on garde un petit peu de chaleur ici, avec Curtis Stiggers.

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1: Et on continue avec un grand monsieur, c'est Francis Cabrel qui arrive avec son titre « Les passantes ». C'est une chanson sur toutes ces femmes croisées un jour, parfois quelques minutes seulement, un regard, une silhouette, ou même une présence qui aurait pu devenir une histoire et qui reste finalement un souvenir. Il y a quelque chose de très tendre dans ce texte parce qu'il parle de ce qu'on n'a pas vécu, de ces chemins qui se frôlent parfois sans vraiment se rejoindre. Et sous la pluie aujourd'hui, ça prend presque la couleur d'une vieille photo qu'on regarde avec douceur. Allez, tout de suite, Francis Cabrel, Les Passantes.

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1: Et on continue avec Paul McCartney et son titre Mule of Kintyre. C'est une chanson qui nous emmène sur les terres écossaises du côté de cette péninsule où McCartney aimait se retrouver. Il y chante les collines, la brume, la mer, mais surtout ce lien très fort avec un endroit qui finit au bout d'un certain temps par ressembler à une maison intérieure. Et avec toute cette pluie aujourd'hui, eh bien, les cornemuses et les grands paysages ne devraient pas avoir beaucoup de mal à s'installer dans le décor. Allez, on prend un peu le large avec Paul McCartney et Mule of Kintyre.

Et on va doucement refermer cet après-midi mélodie du jeudi. La pluie aura accompagné toute cette heure avec des chansons qui nous ont parlé de transmission, de silence, de rencontres, de souvenirs et de ces endroits qui restent quelque part en nous. Merci d'avoir partagé ce moment avec moi sur les ondes de Radio Rythme Bleu. D'ici quelques instants, je vais laisser ma place à Jennifer avec sa voix chaleureuse et cette belle présence qui vous accompagnera pour la suite de l'après-midi. Prenez soin de vous, bien entendu, prenez soin de vos proches, restez bien au chaud en cette journée pluvieuse. Et n'oubliez pas, ce n'est pas la destination qui compte, mais la musique que l'on écoute sur le chemin.

0: regarder le ciel. On n'est pas gâté aujourd'hui, hein. Le soleil n'inonde pas notre lagon. Et honnêtement, ça pourrait, je dis bien ça pourrait, faire baisser notre taux d'énergie. Nous sommes le jeudi 16 juillet. La semaine est quasiment pliée. Le week-end nous fait déjà de grands signes. Et c'est le moment où on s'autorise un petit peu à lever le pied. Vous me connaissez, hein. C'est Jennifer. On oublie la routine de la matinée, le stress des dossiers ou la course contre la montre. Jusqu'à 17h, on s'installe ensemble dans une bulle de décompression, mais pas trop. Hein, juste de la bonne humeur, du... On essaye d'amener du grand soleil dans les haut-parleurs et un accompagnement sur mesure pour vous escorter. Dans quelques instants, Marion nous rejoint pour ouvrir une fenêtre sur nos voisins et découvrir le morceau qui fait danser dans le Pacifique, le numéro 1. L'instant de nostalgie, on pousse les portes des studios pour décoder les secrets intimes d'une chanson d'amour signée Lionel Richie. Oh, je dévoile trop là. À 15h, c'est Pierre qui s'installe pour explorer une révolution technologique fascinante, l'impression 3D. La parole sera à nos pitchounes pour une dose massive de répartie pure à partir de 15h45, juste avant le tout info et juste avant aussi l'éphéméride de Marion. On fera le point du rappel des titres à partir de 16h, suivi du billet d'humeur, de vos SMS dans Opinion. Et bien sûr, le jeu du totem, hein, ça sera à 16h20. Soyez là, les amis, on n'est pas loin. Hein. La console est chaude, enfin on essaye en tout cas de la réchauffer cet après-midi. Le moral en tout cas est au top. Installez-vous confortablement, on est ensemble sur Radio Rythme Bleu. On prend un grand bol d'air, on se connecte immédiatement aux bonnes vibrations de notre région. C'est l'heure de retrouver Marion pour notre séquence numéro 1, Hit Pacifique. Bienvenue sur RRB.
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1: Raoumata, première position du numéro 1 RRB Pacifique, 14h05. On s'accorde notre petite pause, entre guillemets, on vient de commencer, mais bon, notre pause favorite pour pousser les portes des studios et explorer les secrets des mélodies qui ont marqué nos vies. Et cet après-midi, on s'arrête sur une balade amoureuse monumentale, un chef-d'œuvre de douceur qui a fait chavirer les cœurs de la planète entière au milieu des années 80. Le titre du morceau, c'est Hello. Et il est bien sûr de Lionel Richie. 84, sur l'immense album Can't Slow Down. Ce morceau, c'est quand même un monument de romantisme. Hein. On ne peut pas le nier, porté par cette introduction au piano d'une délicatesse absolue, des arrangements de cordes somptueux et la voix de velours unique de Lionel Richie. Le titre capture avec une sensibilité à fleur de peau le sentiment de cet amour secret, ce moment où l'on rêve d'avouer ses sentiments à quelqu'un sans jamais oser faire le premier pas. C'est une mélodie entêtante qui touche instantanément en plein cœur. Ce que l'on sait moins, c'est que la célèbre phrase d'introduction « Hello, is it me you're looking for ?» a bien failli ne jamais exister. Lionel Richie avait écrit cette simple réplique comme une plaisanterie chez lui, et lorsqu'il l'a jouée au piano devant son producteur James Anthony Carmichael, ce dernier s'est arrêté net et lui a dit « Termine cette chanson tout de suite, c'est un tube planétaire ». Le clip vidéo lui aussi est devenu mythique, montrant l'artiste incarnant un professeur de théâtre amoureux d'une étudiante aveugle qui sculpte son visage dans l'argile. Pour la petite histoire, la sculpture finale ne ressemblait pas du tout à Lionel Richie, ce qui a provoqué d'immenses fous rires en studio, mais cela n'a pas empêché le morceau de se classer numéro 1 dans le monde entier, devenant la signature absolue de sa carrière solo.

Et tout comme Hervé, on vous prend la main cet après-midi sur les ondes de Radio Rythme Bleu en espérant que le temps eh bien, s'améliore hein, tout simplement. 14h18 sur nos ondes, on continue en musique bien entendu, tout en détente avec Romy, She's On My Mind. Et après on ira faire un petit tour du côté de Zion avec Damian Marley, qu'est-ce que vous en dites ?

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3: 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On repart en France avec Fred Blondin et ce tube majestueux, elle allume des bougies.

Vous êtes sur Radio Rythme Bleu, les amis. Il est 14h45 à 15 minutes du top horaire de 15h pour votre rendez-vous avec Pierre qui va nous parler dans Scénette aujourd'hui de l'impression 3D. Restez avec nous. À suivre Skank, Zebda et Ariana Grande pour notre plus grand plaisir. Je vous souhaite beaucoup d'énergie pour cet après-midi. Si vous êtes au travail, toute l'équipe se joint à moi pour vous souhaiter bon courage.

0: Il est 15h pile à notre horloge. Merci d'avoir choisi RRB cet après-midi. On bascule dans la deuxième partie de cette belle journée en ce jeudi 16 juillet. On oublie un petit peu la fatigue, s'il vous plaît. On laisse les petits soucis de côté et on se concentre sur les bonnes vibrations. Le week-end approche à grands pas, alors montez le son dans la voiture ou au bureau ou à la maison. Le rythme s'accélère à 15h30, c'est Kelinda Boakou qui nous rejoint en cabine avec son radar Pils pour dessiner vos moments d'évasion. Ne ratez pas ce rendez-vous. 15h45, allons enfants bien sûr. Et à 16h, le tout info. On n'oubliera pas l'éphéméride de Marion à 15h55. Mais tout de suite, notre rubrique c'est net avec Pierre pour une plongée fascinante dans les technologies de demain.
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2: Bonjour et bienvenue dans CNET. Quand on parle d'impression 3D, généralement on imagine une petite machine posée sur un bureau qui travaille pendant des heures pour fabriquer une figurine, un porte-clés ou un support pour téléphone. Bref, un gadget sympa, un peu impressionnant au début, mais pas forcément indispensable. Sauf que cette image-là est désormais très loin de résumer l'impression 3D. Parce qu'aujourd'hui, on ne parle plus simplement d'une machine qui fait fondre du plastique, l'impression 3D est devenue une véritable méthode de fabrication que l'on retrouve dans l'industrie, dans la médecine, dans l'aéronautique, dans la construction et même dans le secteur spatial. Le principe, dans l'ensemble, reste assez simple.
3: Ouais, si ça m'imprime pas la claquette gauche que j'ai perdue dans la brousse ou un flingot, moi ça m'intéresse pas vraiment. Hein.
2: Tu vas voir la petite voix, aujourd'hui, l'impression 3D est utile pour beaucoup plus de choses que tu ne le penses. Mais bon, commençons par le commencement. D'abord, il faut créer un objet en 3 dimensions sur un ordinateur. Ensuite, la machine va le fabriquer physiquement, couche après couche, en ajoutant uniquement la matière nécessaire. C'est pour ça qu'on parle également de fabrication additive. Et surtout, cette matière ne se limite plus aux petits filaments plastiques que l'on connaît. Selon les machines, il est possible d'imprimer avec différentes sortes de plastique et de résine. Mais aujourd'hui, on peut également utiliser du nylon renforcé, de la céramique, du béton, de l'acier, de l'aluminium ou encore du titane. Bon, évidemment, on ne va pas mettre de la poudre de titane dans l'imprimante du salon. Mais forcément, avec autant de matériaux disponibles, les objets fabriqués ne sont plus de simples gadgets.
3: Bon bah arrête le suspense là, elle sert à quoi cette imprimante là ?
2: Ah bah voilà, la curiosité est piquée. Alors par exemple, dans le domaine médical, l'impression 3D permet déjà de produire des couronnes dentaires, certaines prothèses ou encore des implants adaptés précisément à la morphologie d'un patient. Elle peut également servir à reproduire la forme d'un organe à partir d'images médicales. Les chirurgiens peuvent alors observer le modèle avant une intervention et mieux préparer certaines opérations complexes. Dans l'aéronautique et dans le spatial, l'impression 3D permet de créer des pièces métalliques très légères avec des formats parfois impossibles à obtenir grâce aux méthodes de fabrication classiques. La NASA étudie également cette technologie pour fabriquer directement certains outils ou certaines pièces dans l'espace. Parce que quand on se trouve à plusieurs centaines de kilomètres au-dessus de la Terre, on ne peut pas simplement passer une commande et attendre tranquillement la livraison. Et puis, il y a également le secteur du bâtiment.
3: Attends, tu vas me dire qu'on peut imprimer une maison ?
2: Alors, pas encore une maison entièrement terminée avec le canapé, la plomberie et les clés posées sur la table, mais de grandes imprimantes équipées de bras robotisés sont déjà capables de déposer du béton couche après couche pour fabriquer des murs et certaines parties du bâtiment. Cette méthode peut permettre de construire des formes particulières avec moins de coffrage et potentiellement moins de pertes de matériaux. On peut également imprimer des éléments architecturaux, du mobilier urbain, des bancs, des petites structures, des abris ou encore des pièces fabriquées sur mesure pour un chantier. Et dans certaines régions isolées ou après une catastrophe naturelle comme un cyclone, cette technologie pourrait un jour aider à produire rapidement des bâtiments simples ou des logements temporaires. Évidemment, l'impression ne fait pas tout. Il faut encore installer la toiture, les fenêtres, l'électricité, la plomberie et surtout respecter les normes de construction. Mais cela montre bien qu'on est quand même très loin du petit porte-clés en plastique.
3: Mais c'est choc tout ça, mais pour nous là, ici, ça nous aide en quoi ?
2: Bah, c'est justement cette logique qui pourrait être particulièrement intéressante pour nous en Calédonie.
3: Allô Pierrot, on n'est pas dans l'espace.
2: Mais quelle perspicacité! Mais pour rappel, nous sommes sur une île au milieu du Pacifique. Et chez nous, lorsqu'une petite pièce casse sur une machine, un bateau par exemple, un engin agricole ou un équipement industriel, il faut parfois la faire venir de loin, et même de très loin. Le problème, c'est que même si cette pièce ne coûte pas forcément très cher, son absence peut immobiliser un équipement complet pendant plusieurs jours, voire plusieurs semaines. On pourrait donc imaginer à l'avenir des ateliers locaux capables de fabriquer certaines pièces simples directement sur le territoire. Au lieu de conserver des milliers de pièces dans un entrepôt, on pourrait conserver leur plan numérique. Et en cas de besoin, on envoie le fichier à un atelier équipé et la pièce est fabriquée au plus près de l'endroit où elle sera utilisée. Cela pourrait concerner des protections, des boîtiers, des poignées, des raccords, des outils ou certaines pièces qui ne sont tout simplement plus commercialisées parce que l'équipement est devenu trop ancien. Cette technologie pourrait être intéressante pour l'industrie minière, l'agriculture, le nautisme, les garages, mais également pour le secteur médical ou pour les îles, où l'accès à certaines pièces et à certains équipements peut être plus compliqué. Dans le bâtiment, on pourrait aussi imaginer la fabrication locale de certains éléments simples, de pièces sur mesure pour la rénovation, de modules pour le béton, de petits équipements ou de structures adaptées à un besoin particulier. On pourrait également imaginer cette technologie après un cyclone afin de produire rapidement certains éléments de dépannage, des protections, des raccords ou du matériel temporaire, en attendant l'arrivée d'un équipement définitif.
3: Oh ouais, le pyro là! Tu nous claques quand le business plan ?
2: Oui, je m'emballe, mais j'ai pas fini. Il existe aussi une autre piste intéressante, celle du recyclage. Certains projets cherchent à récupérer des déchets plastiques, à les nettoyer, puis à les transformer en matière utilisable par des imprimantes 3D. Attention, cela ne permettrait évidemment pas de faire disparaître tous nos déchets, mais cela pourrait donner une nouvelle utilité locale à une petite partie du plastique que nous jetons aujourd'hui. Alors bien sûr, il faut rester prudent.
3: Ah voilà, là je te retrouve.
2: Évidemment, parce qu'une pièce imprimée en 3D n'est pas automatiquement solide, fiable ou adaptée à tous les usages. On ne fabrique pas une pièce destinée par exemple au frein d'une voiture, à un avion ou à la structure d'un bâtiment sans test et sans normes de sécurité. Les machines industrielles coûtent également très cher et demandent de véritables compétences en informatique, en modélisation et en ingénierie. Et encore dans la connaissance des matériaux. Donc l'impression 3D ne va pas remplacer toutes nos usines, toutes les importations, ni toutes les méthodes traditionnelles. Mais elle pourrait changer notre façon de fabriquer, de construire et surtout de réparer. Et finalement, la véritable révolution de l'impression 3D ne sera peut-être pas de pouvoir imprimer n'importe quoi. Ce sera peut-être de pouvoir produire au bon endroit, au bon moment et uniquement ce dont nous avons réellement besoin. Et pour un territoire insulaire éloigné comme le nôtre, l'impression 3D mérite clairement que l'on regarde un peu plus loin que le simple porte-clés en plastique.
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0: Et à jeudi prochain. Merci beaucoup Pierre pour ce focus passionnant. On revient dans le monde réel avec de la bonne musique pour continuer notre après-midi sur Radio Rythme Bleu. Et on part à Tahiti.

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2: Au cœur de l'après-midi sur vos ondes préférées, The Second Voice, Let Me Be. Vous souhaite une très très très belle fin d'après-midi sur les ondes. Prochain rendez-vous, c'est à 15h30 avec Kelinda.

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3: Il est 15h30, passé de quelques secondes, le parfum du pré-week-end commence sérieusement à s'inviter au bureau ou à la maison. Pour éviter de vous laisser surprendre, Kelinda Wacou débarque en studio avec son radar par ici les sorties. Bonjour Kelinda, quelles sont les adresses, les événements et les bons plans incontournables à ne pas manquer ces prochains jours? Dites-nous tout.
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5: Bonjour, aujourd'hui dans ce Paris est sorti, on va commencer avec le service des archives de la Nouvelle-Calédonie situé à Nouville qui vous propose de découvrir l'exposition Archives inaccessibles, l'occasion d'explorer l'univers des archives et comprendre pourquoi elles ne sont pas toutes communicables au public. À travers un parcours pédagogique, l'exposition présente des pièces d'archives originales, des frises chronologiques comparatives ou encore des objets symboliques. Vous découvrirez comment les institutions trouvent le juste équilibre entre protection des personnes, préservation du patrimoine et accès à l'information. L'exposition Archives inaccessibles est donc à découvrir avant le 31 juillet prochain, du mardi au vendredi de 8h à 17h et le samedi de 8h à midi. C'est au service des archives de la Nouvelle-Calédonie à Nouville. L'entrée est libre et gratuite. L'exposition Graveur sur Nacre est présentée à la Maison Higginson. Elle met à l'honneur le travail minutieux des forçats pendant la période du bagne. Ils taillaient dans les trocats et les bénitiers des paysages et des personnages. Aujourd'hui, ce sont plus de 300 coquillages qui ont été récupérés par la ville de Nouméa grâce à des donateurs privés, des collectionneurs et des institutions publiques. L'exposition Graveur sur Nacre est donc à découvrir du mercredi au vendredi de midi à 17h et le samedi de 10h à 17h. Des visites guidées sont aussi proposées les premiers jeudi du mois et les derniers samedis du mois sur inscription à l'accueil de la France Australe située au 11 rue de la Somme ou par téléphone au 24 49 29, le 24 49 29. Et direction le Conservatoire des Arts de la Nouvelle-Calédonie qui accueillera ce soir un spectacle proposé par le Musée Maritime avec une question. Et si le phare Amédée pouvait raconter son histoire après avoir séduit le public lors de sa création pour les 160 ans du phare Amédée? Le spectacle Plein Phare revient dans une version revisitée au Conservatoire des Arts de la Nouvelle-Calédonie. Écrit par Firmin Mussard et mis en scène par Dominique Jean de la Compagnie de l'Archipel, ce spectacle original vous embarque dans un voyage à travers le temps entre mémoire maritime, anecdotes surprenantes, personnages attachants et moments d'émotion. Gardiens de phare, marins, visiteurs d'hier et d'aujourd'hui se croisent dans une aventure théâtrale lumineuse qui célèbre l'un des symboles les plus emblématiques de la Nouvelle-Calédonie. Une soirée pour découvrir le phare Amédée autrement à travers le regard et l'énergie des comédiens de la Compagnie de l'Archipel. Une farandole d'histoire, de personnages et de lumière pour faire briller encore et toujours l'âme du phare Amédée. Rendez-vous donc ce soir à 19h au Conservatoire des Arts de la Nouvelle-Calédonie. Les réservations se font en ligne sur eticket.nc ou directement sur place. On poursuit ce Paris est sorti avec de la musique à Musique Station, rue Jean Jaurès, qui proposera de la chanson française avec le répertoire de Jacques Brel. Un hommage rare, intense et profondément humain. Trois artistes belges d'exception réunis sur scène pour faire revivre l'âme du grand Jacques Brel avec la voix de Sandy Factory qui sera accompagnée au piano de Marie-Hélène Viplier et d'Adeline Blément, narratrice et comédienne. À travers 16 titres incontournables, ce spectacle vous plonge dans l'intimité de Jacques Brel, loin du monument, pour retrouver l'homme, ses colères, ses amours ou encore ses silences. L'hommage à Jacques Brel aura lieu demain samedi à 19h à Musique Station située au 16 rue Jean Jaurès, au-dessus de la place des Cocotiers. Les réservations se font sur eticket.nc. Pour plus de renseignements, le 26 19 73, le 26 19 73. et direction le Nord avec la commune de Pounérouin qui organise l'édition 2026 de la fête de l'igname et du tarot. Ce sera ce samedi 18 et dimanche 19 juillet. La commune vivra donc pendant deux jours au rythme de cette fête, l'occasion pour les administrés mais aussi pour les visiteurs venant de l'extérieur de la commune de vivre un week-end de tradition, de gastronomie et d'artisanat, de musique, de danse et d'animation autour de ces deux produits emblématiques de la terre calédonienne. La mairie de Pounérouin et le comité des fêtes de Pounérouin vous donnent donc rendez-vous pour la fête de l'igname et du tarot ce week-end. Et pour terminer ce Paris et sortie, je vous emmène dans le Grand Nord, notamment dans la commune de Ouégoua, qui vous propose de célébrer le Diaot, le seul fleuve de la Nouvelle-Calédonie. Ce sera ce samedi 18 juillet sur le terrain municipal de Ouégoua. Les exposants de la commune vous attendront pour une journée de musique, d'artisanat, de saveurs locales, d'animation, d'activités sur le fleuve et concours de pêche. Les précisions de Marguerite Nada, secrétaire générale adjointe de la mairie de Ouégoua.
0: On retrouvera le traditionnel crabe de la commune de Ouégoua, les fruits de la mer, du bénitier, du troca, du poulpe, du picot, du poisson frais. On retrouvera la banane et là en ce moment en juillet on est dans la saison, la pleine saison des agrumes, donc orange et mandarine de pin bois, les fameuses et qui sont très très appréciées. Les tarots et les ignames et puis artisanat, tout ce qui est vannerie, dressage, culture, sculpture, mais aussi depuis tout récemment des équipes de jeunes entrepreneurs qui créent leurs produits bio maison et qui viennent les vendre à Ouégoua.
5: Il y aura combien d'exposants et est-ce que ce sera que des exposants de la commune de Ouégoua ou il y a des invités?
0: Alors il est vrai que les dernières fêtes du Diaot, elles étaient très intimistes et familiales en effet, mais dernièrement la fête du Diaot a pris une autre tournure et a pris un peu plus d'ampleur. Et donc on a décidé, parce qu'on a été sollicité aussi, d'inviter les gens de la région et plus globalement les gens qui font les déplacements. Donc c'est ouvert aux Calédoniens en fait. Et donc c'est une fête aujourd'hui qui a doublé en termes de stand restauration qui a doublé. Donc on est à 5 stands restauration, 5 stands café, plusieurs stands de brochettes et une dizaine, voire une quinzaine de stands d'artisanat, de plantes et de produits de la terre et de la mer. Donc on a vraiment doublé en fait notre site. Il va être beaucoup plus étoffé, il y aura énormément de choix pour le public calédonien. Et donc là, les gens ils peuvent effectivement se faire plaisir.
5: La fête du Diaot 2026 aura lieu de 8h à 20h ce samedi 18 juillet sur le terrain municipal de Ouégoua. C'est terminé pour ce Paris et sorti. Le prochain rendez-vous, c'est à 10h20 demain matin.
3: Un grand merci, Kélinda. Plus aucune excuse pour rester sur son canapé. Les options sont sur la table. On plonge cette complicité, on prolonge cette complicité en musique avec Eternal, I Wanna Be The Only One.
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0: Et comme promis, là, allons enfants, il est 15h45 sur les ondes d'RRB. Ce sont les enfants de l'école Gustave Klein, cette semaine, qui se sont prêtés au jeu des questions et des devinettes. Et on part sur un vrai ou faux. Mais oui, on est jeudi, les amis. Belle d'après-midi sur RRB.
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4: Les enfants, c'est à nous.
5: Vrai ou faux, la devise de la France, c'est liberté, égalité, choucroute.
6: Choucroute ? Ah non, moi je pense que c'est faux.
7: Parce que en fait, il manque un... C'est pas le mot prout, choucroute, et en fait, il manque un mot.
8: Ben moi, je pense que c'est vrai, vu qu'on est libre en France. On peut faire ce qu'on veut.
9: En fait, quand on dit la statue de la liberté, machin truc... Ben, on dit qu'on a le droit de faire ce qu'on veut, c'est la liberté. Mais parfois, on n'a pas le droit de faire des choses parce qu'il y a les lois dans la vie et il faut les respecter.
5: Vrai ou faux, liberté, égalité, choucroute, c'est la devise de la France.
10: Moi, je pense que c'est faux parce qu'il manque un mot et le mot, c'est choucroute, prout.
11: Moi, je dis aussi que c'est faux parce que ça n'existe pas, choucroute.
12: En fait, il manque un mot parce que le mot, c'est fraternité.
13: Moi, je pense que le mot de la Calédonie, c'est la liberté.
5: La devise de la France, c'est liberté, égalité,
12: fraternité.
5: Fraternité, effectivement. Et la devise de la Nouvelle-Calédonie, que vous devez connaître, c'est terre de parole, terre de partage.
14: Ah, mais oui!
15: Je peux dire le mot de la Nouvelle-Calédonie?
16: Moi, je pense que c'est retraite. Parce que tout le monde aimerait bien être en retraite.
1: Allons enfants.
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4: Et puis c'est tout.
0: Un grand merci aux enfants de l'école, la directrice de l'établissement ainsi que les enseignants pour leur accueil chaleureux. On les retrouve demain, vendredi, 15h47 à suivre. Eh bien, ce sera l'heure de l'éphéméride, les amis, de ce jeudi 16 juillet. Puis on retrouvera votre toute info à partir de 16h avec le rappel des titres.

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1: Bonjour à tous, c'est la Sainte Elvira. Elvira, Carmel, Carmela et Carmelo. Fake news avant l'heure, essence à 26 francs, soldats retrouvés. Le 16 juillet en Calédonie, l'histoire est à l'honneur dans l'éphéméride. Bon anniversaire à Michel Desjoyeaux, dit le professeur, qui fête ses 61 ans aujourd'hui. Double vainqueur du Vendée Globe, triple vainqueur de la solitaire du Figaro, le palmarès le plus impressionnant de la voile française en solitaire. Toujours dans l'univers de la course au large, il rendait hommage il y a quelques semaines à peine à Charlie Dalin, vainqueur du dernier Vendée Globe, disparu d'un cancer en juin à l'âge de 42 ans. Une belle fidélité au monde de la mer. 1942, le 16 juillet, la rafle du Veldiv à Paris. La plus grande arrestation massive de juifs réalisée en France pendant la Seconde Guerre mondiale. 13 000 personnes seront déportées. L'éphéméride du jour, en 1975, la sortie du dernier numéro d'Ici Paris laisse perplexe.
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1: On y apprend que pendant ses vacances à Nouméa, le chanteur Serge Lama, grosse vedette de l'époque, s'est fait attaquer par un requin géant en pleine tempête et a passé plusieurs heures entre la vie et la mort. Déjà les fake news à l'époque. C'était en 1977, coup dur pour les automobilistes. L'essence augmentait et passait à 26 francs le litre. Le carburant était en constante augmentation depuis le choc pétrolier de 1973. Mais son prix nous fait rêver de nos jours. Et le 16 juillet 2006, ce sera le mot de la fin. L'IFOU a enfin retrouvé son soldat. Il y a 88 ans, le soldat Sayaene Waena, alors âgé de 31 ans, engagé volontaire et originaire de l'IFOU, trouvait la mort en Picardie au cours de la Première Guerre mondiale. Après beaucoup de démarches administratives et 88 années d'absence, le soldat a regagné sa terre natale de Tchapout. La tribu a reçu la dépouille de son ancêtre avec énormément d'émotions partagées par toutes les générations. Et voilà comment s'écrit l'histoire le 16 juillet en Calédonie. Passez une excellente journée avec RRB.

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7: Bonjour, Air Calédonie International poursuit sa stratégie de renforcement de sa flotte. La compagnie a annoncé la commande.

0: De deux Airbus A350-900. Le premier d'entre eux, dont le financement est bouclé, devrait être livré avant la fin de l'année. Il va permettre de renforcer la capacité de la liaison Nouméa-Paris via Bangkok, dont le taux de remplissage est aujourd'hui de 80%. Une actualité dont nous avons parlé ce matin avec le directeur de la coordination stratégique de la compagnie, Laurent Fogliani, qui était notre invité du matin à 7h30. Des signaux encourageants, mais une reprise qui reste extrêmement fragile. C'est le constat dressé par l'Institut d'émission d'Outre-mer dans son dernier rapport annuel sur l'économie calédonienne. Le climat des affaires poursuit son redressement depuis le creux historique atteint après les émeutes de 2024, mais reste encore nettement inférieur à son niveau habituel. L'emploi privé continue de reculer, la consommation des ménages reste sous son niveau de 2023, les crédits accordés par les banques ont été divisés par deux en l'espace de deux ans. Pour autant, l'Institut des missions d'Outre-mer relève quelques premiers signes positifs depuis le début de l'année 2026, des signaux encourageants, mais encore bien insuffisants pour parler d'une véritable reprise économique. Lisez de son côté publie son point mensuel sur l'évolution des prix à la consommation après une hausse de 0,3% au mois de mai. En juin, les prix ont une nouvelle fois augmenté, plus 0,8%, principalement sous l'effet de la hausse de l'énergie avec une nouvelle flambée des carburants. Sur un an, les prix ont augmenté de 0,9%. Une délégation d'entrepreneurs calédoniens à Port-Vila. Ces chefs d'entreprise participent au salon Home Expo dans le cadre de la French Week. Le Vanuatu connaît un fort développement économique porté par le tourisme et la reconstruction après le séisme de 2024. Le salon Home Expo, qui regroupe une quarantaine d'entreprises, a ouvert ses portes ce matin au Vanuatu. Il les refermera samedi. Le colonel Belbeok quitte officiellement ce jeudi le commandement du régiment d'infanterie de marine du Pacifique Nouvelle Calédonie, commandement qu'il avait pris le 19 juillet 2024 et qu'il transmet aujourd'hui lors d'une cérémonie organisée à Ploum au colonel Songhi. Une cérémonie présidée par le général Soubrier, commandant supérieur des forces armées en Nouvelle-Calédonie, en présence des autorités civiles, militaires et coutumières, ainsi que des familles et de nombreux invités. Trouver une alternative aux pesticides, c'est l'objectif de la Chambre d'agriculture et de la pêche de Nouvelle-Calédonie, qui se lance dans un plan d'action d'envergure ciblé sur les cultures du squash, de la patate douce. Elle souhaite mettre en place des fermes pilotes pour développer des alternatives aux pesticides. Des chercheurs, des producteurs seront mobilisés autour de cet objectif pendant au moins 3 ans. Le sport avec le football, la suite de la Coupe du Monde, Espagne-Argentine, ce sera l'affiche de la finale du Mondial 2026. Hier, les Espagnols s'étaient qualifiés en s'imposant 2-0 sur la France. Ce matin, ce sont les Argentins qui ont décroché leur billet pour la finale en s'imposant au bout du temps additionnel 2-1 sur l'Angleterre. Les Anglais avaient ouvert le score un peu avant l'heure de jeu. Les Argentins sont revenus à la 85e et ont inscrit le but de la victoire à la 92e minute de jeu. Une finale qui sera à suivre lundi matin pour nous. Voilà pour l'information. Bel après-midi sur Radio Rythme Bleu. Je vous retrouve à 17h pour le mini-journal.
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3: La vente et la consommation d'alcool seront restreintes cette fin de semaine sur les communes de Ouégoua et de Point-d'Imier. Le commissaire a pris plusieurs arrêtés en ce sens pour prévenir les troubles à l'ordre public. C'est désormais une habitude et pour cause, on connaît les ravages de l'alcool en Calédonie et les conséquences dramatiques de l'abus de consommation. Des restrictions de vente et de consommation qui ont fait leur preuve sur le territoire, à tel point que la mesure s'exporte. Récemment, le préfet de police de Paris a décidé d'interdire la consommation et la vente d'alcool à Paris en raison de la canicule. Une mesure qui a sidéré les Parisiens et mécontenté les cavistes de la capitale qui découvraient une mesure un peu exotique qui ne leur avait jamais été appliquée. Il faut dire que le préfet de police de Paris a l'expérience de ce type d'interdiction et de son efficacité. Il s'agit en effet de l'ancien haut-commissaire Patrice Faure.
2: Elisabeth Noir pour Radio Rythme Bleu. Vous êtes dans le Tout Info et c'est l'heure d'opinion.
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2: Et notre question du jour dans votre rendez-vous SMS aujourd'hui, au lendemain de l'élimination de l'équipe de France de la Coupe du Monde, qui est selon vous le plus grand entraîneur de football français? Si vous pensez que c'est Aimé Jacquet, vous tapez 1. Si vous pensez que c'est Didier Deschamps, vous tapez 2. Et vous envoyez votre réponse au 3146. La réponse à notre question d'hier, tous les auditeurs d'RRB qui se sont exprimés par SMS pensent que l'armée peut être une filière importante de formation pour les jeunes de Nouvelle-Calédonie. Merci merci pour votre participation et rendez-vous demain pour la réponse à la question du jour. 16h05 passé à notre horloge. On entame la dernière ligne droite de notre après-midi ensemble avec grand plaisir. C'est le moment idéal pour mettre en avant l'énergie, l'audace et les idées qui font bouger les lignes du caillou.
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4: Bonjour à tous et bienvenue dans l'Esprit Pionnier, l'émission qui donne la parole à ceux qui investissent et s'investissent en Nouvelle-Calédonie. Et une fois n'est pas coutume, on ne va pas parler d'une entreprise ni la présenter, mais on va évoquer des opportunités pour le tissu économique calédonien, puisqu'en ce moment se tient la French Week à Port-Vila et le salon Home Expo, qui a pour but de faciliter les coopérations entre les entreprises calédoniennes et vanuatesques, que ce soit en matière d'export ou d'implantation. Et pour en parler, nous sommes avec Antoine Boudier, il est le président de la CCI Vanuatu. Concrètement, vous attendez quoi de ce salon ?
5: Alors pour nous, auprès de la Chambre du commerce, donc la VCCI au Vanuatu, donc c'est Vanuatu, Chambre du commerce et de l'industrie, il est important justement que nous renforcions les liens entre la Nouvelle-Calédonie et le Vanuatu. Et comme on le sait, la partie économique ici au Vanuatu est gérée par le secteur privé et nous sommes le poumon économique. Le Home Expo qui a été organisé, qui a été renommé cette année sous la bannière de la French Week, parce que c'est tombé au moment du 14 juillet, était vraiment pour pouvoir mettre en avant l'expertise des entreprises de la Nouvelle-Calédonie et de leur montrer les différents potentiels d'investissement qu'il pouvait y avoir au Vanuatu. Surtout que le Vanuatu est dans une grande croissance économique aujourd'hui suite à la reconstruction et le milieu du tourisme.
4: Quels sont les secteurs privilégiés en termes de coopération entre la Nouvelle-Calédonie et le Vanuatu ?
5: Alors à ce jour, ça serait surtout sur tout ce qui gravite autour du tourisme. Donc quand on dit autour du tourisme, ça peut être aussi bien la construction que les services apportés. Ce que je disais et ce qu'on partageait, aujourd'hui, le Vanuatu a 18 vols sur Brisbane par semaine. Nous avons 5 vols sur Sydney. Nous avons 3 vols sur la Nouvelle-Zélande. Donc on a une grande connectivité. Nous avons des vols journaliers sur Fidji. Et aujourd'hui, nos capacités hôtelières, on est à 90%, voire un petit peu plus de 90%. Sachant que il y a de grands agrandissements, il y a le Ramadan qui doit rajouter 20 chambres, le Chantilly qui vont passer à plus de 80 chambres. Il y a d'autres projets d'hôtels et donc il y a une très grande demande. Alors, quand je dis les services autour, ça comprend aussi l'agriculture, les besoins en alimentation et vraiment pour justement voir comment travailler avec la Nouvelle-Calédonie pour attirer des investisseurs potentiels pour être dans ce domaine.
4: Est-ce qu'il y a des freins aujourd'hui à cette coopération entre le Vanuatu et la Nouvelle-Calédonie ? On sait qu'il y a eu un certain nombre d'accords commerciaux, mais il y a parfois des freins en termes de fret, par exemple, pour la marchandise ou en termes de normes. Est-ce qu'il y a encore des sujets sur la table ?
5: Alors aujourd'hui, c'est vrai qu'ils avaient commencé à travailler sur les accords bilatéraux d'échange entre la Calédonie et le Vanuatu, qui malheureusement, il y a eu un frein pour nous. Il est clair qu'on voudrait accélérer cette procédure et j'espère qu'avant la fin de l'année, on va pouvoir la ratifier avec la Nouvelle-Calédonie. Aujourd'hui, on a la chance d'avoir la CNI qui vient une fois par mois avec leur nouveau bateau, justement, et qui dessert aussi bien Port-Vila que Santo. Donc au niveau du transport maritime aujourd'hui, je pense que ça a été réglé, surtout que c'est une ligne qui est régulière et qui prend de l'ampleur suite aux conversations que nous avons eues avec le propriétaire et ses équipes, donc ce qui est un très bon signe. Nous, le gouvernement, il est clair qu'ils ont compris qu'aujourd'hui, le pays ne pouvait avancer qu'avec le secteur privé. Aujourd'hui, notre ministre des Finances et notre député pour la ministre a clairement indiqué que le souhait du Vanuatu était de faciliter l'ouverture à la Nouvelle-Calédonie, aux investisseurs de Nouvelle-Calédonie. Donc, nous allons travailler d'arrache-pied entre maintenant et le mois d'octobre, vu que nous allons venir en Nouvelle-Calédonie à la foire organisée au mois d'octobre avec une très grande délégation et nous voudrons justement arriver avec de très bonnes informations, des informations concrètes justement pour pouvoir partager.
4: Merci Antoine Boudier, président de la CCI du Vanuatu, d'avoir été avec nous cette semaine dans l'Esprit Pionnier.
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1: Et 16h15 pile poil les amis. Allez, on se concentre, on monte le volume au maximum. Le moment électrique de la journée est là. On monte le son dans la voiture ou au bureau, à la maison. Les compteurs s'affolent. Nous sommes à 12 000 francs cet après-midi. 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Alors ce matin c'était assez chaud, hein, des très très bonnes questions, de très très bons indices ont été révélés par nos auditeurs et nos auditrices. J'en suis mettre un peu de température, si vous voulez, dans cette journée maussade. Bonjour et bienvenue sur RRB.
2: Hello.
1: Hello. Est-ce que j'ai pas pu savoir qui c'était.
2: Bonjour.
1: Bonjour.
2: Bonjour Jennifer.
1: C'est Gilles. Eddie.
2: Non, c'est Eddie.
1: C'est Eddie. Il y a deux voix graves.
2: Mouna aurait été là, elle aurait peut-être entendu.
1: Non, mais c'est sûr, Eddie.
2: Ouais, c'est certain.
1: Eddie, est-ce que vous avez écouté les petits indices qui ont été rajoutés ce matin?
2: Plus ou moins, oui, j'ai écouté ce matin.
1: Mm-hmm. Alors, qu'est-ce que je peux. Est-ce que je peux dire oui à votre question aujourd'hui?
2: Bon, on va essayer.
1: Très bien, je vous écoute, Eddie.
2: Alors, ma question. Mmh. Est-ce que le totem a un rapport quelconque avec Madame Virginie Rochenac?
1: Oui, je peux vous dire oui.
2: Oui, mince alors.
1: Oula, j'ai rigolé
2: non,
1: très bizarrement.
2: Une proposition.
1: Je vous en prie, Gilles.
2: Non, c'est Eddie.
1: Eddie, pardon, excusez-moi. mais c'est un peu, j'ai un problème, moi. C'est le temps qui fait ça, Eddie, je suis désolée.
2: Non, oh, mais c'est pas grave.
1: Ou peut-être que Gilles me manque, je ne sais pas.
2: Je ne sais pas.
1: J'hésite entre les deux.
2: Voilà.
1: Alors dites-moi, Eddie.
2: Ma proposition. Mm-hmm. Alors, je dirais l'urne qui a servi à l'élection de Madame Rochenac, présidente du Congrès de la Nouvelle-Calédonie.
1: Très bonne question, mais mauvaise proposition, Eddie. Je suis trop désolée. Et oui, c'est pas simple, hein. Là, c'est pas simple.
2: Oui.
1: Il va falloir trouver le bon intitulé, effectivement.
2: Bah, c'est pas grave.
1: Merci en tout cas.
2: Bah, en tout cas, bah, à demain peut-être.
1: À demain, j'espère plutôt.
2: Oui, mais ça dépend si les prochains vont pas trop.
1: On verra bon. Ça, Eddie. On verra ça.
2: Allez, merci.
1: Belle
2: allez,
1: fin d'après-midi. Au revoir.
2: Allez, au revoir. À demain.
1: À demain. Bonjour et bienvenue dans votre totem.
3: Bonjour.
1: Bonjour, qui est à l'appareil?
3: Marie-Claude.
1: Marie-Claude, vous nous appelez de quel côté, Marie-Claude?
3: Boulou-Paris.
1: Boulou-Paris, vous aussi c'est gris?
3: Oui, et goûteux, on va dire le ciel.
1: Et goûteux. Alors, Marie-Claude, je compte sur vous pour décrocher un oui.
3: Alors, est-ce qu'on peut insérer une enveloppe dans le totem?
1: Je vous dis oui.
3: Alors, ma proposition...
1: Voilà, on se concentre bien, on respire.
3: Ouais, je respire.
1: cinq fois.
3: Petite goutte, la petite larme à l'œil, la petite goutte sur le front.
1: Oui, un manga.
3: ouais, un manga, voilà, tout à fait. Est-ce que ce serait une urne électorale?
1: Et je vous dis non, Marie-Claude, je suis désolée, ce n'est pas le bon intitulé. Très bonne question, par contre.
3: D'accord, très bien.
1: Merci beaucoup. Au revoir. On continue avec vos appels, les amis. Vous êtes nombreux cet après-midi. Merci de votre fidélité. Bonjour.
4: Ah, allô, bonjour, c'est moi.
1: Oui, c'est à vous. Quel est votre prénom?
4: Patrick.
1: Patrick, vous nous appelez d'où, Patrick?
4: Ben, de Nouméa.
1: De Nouméa.
4: C'est pas très beau.
1: Ah, c'est pas terrible, terrible. Hein,
4: C'est gris.
1: Mais en tout cas, vous apportez un petit peu de soleil cet après-midi sur l'antenne d'RRB, avec, j'espère, un oui.
4: Ben on va essayer.
1: Allez, on essaye. J'écoute votre question.
4: Ah, mais est-ce que c'est comme une question de là? Ah oui, est-ce que le totem serait à la province sud?
1: Est-ce qu'il est dans la province sud?
4: Oui.
1: Oui, il est dans la province sud.
4: Bon. Bon, mais on va proposer une urne pour l'élection du président ou de la présidente de la province sud.
1: Ah, vous parlez du bâtiment de la province sud ?
4: Oui. Voilà.
1: Ah, moi je pensais que vous me disiez dans la province sud de Calédonie.
4: Oui, oui. Non, mais donc...
1: Est-ce que vous voulez reformuler votre question peut-être ? Excusez-moi, j'ai compris province nord, province sud, oui, c'est ça que j'ai compris.
4: Ok, d'accord. Est-ce que... Je me demande si le totem serait donc dans les bâtiments de la province sud.
1: Je vous dis non.
4: Oh ben écoutez, tant pis.
1: Merci beaucoup.
4: Allez, au revoir.
1: Au revoir. On continue avec vos appels, les amis. Bonjour.
5: Oui, bonjour.
1: Bonjour, qui est à l'appareil ?
5: Philippe.
1: Philippe. Philippe, vous allez bien ? Vous avez passé une belle journée malgré le temps ?
5: Pluvieuse, oui, ça va comme tout le monde.
1: Oui. C'est l'heure du repos pour vous, Philippe ?
5: Pas vraiment.
1: Pas vraiment, très bien. Alors, on va essayer d'y aller.
5: Alors, moi, je vous dirais une boîte d'urne électorale.
1: Alors, moi, il faudrait d'abord une question. Si je vous réponds oui, vous pourrez faire une proposition.
5: Est-ce qu'elle est transparente, rigide ? Et qu'on peut la déplacer.
1: Alors, ces trois questions ont déjà été posées.
5: Est-ce qu'on peut la... Ah ben, je répète la question, je ne sais pas moi. Est-ce qu'il y en a partout sur le territoire ?
1: De ce totem-là ?
5: Cet objet en question.
1: Cet objet en question, non, il n'y en a pas partout sur le territoire.
5: Ah, pendant les élections, il n'y en a pas partout sur le territoire.
1: Alors, Alors, cet objet-là en particulier, non, il n'y en a pas partout sur le territoire.
5: D'accord.
1: Bon, tant pis pour moi. Ce totem-là. Merci beaucoup.
5: Je vous en prie. Au revoir.
1: On continue avec vos appels. Bonjour.
6: Coucou, Jennifer.
1: Coucou, comment ça va ?
6: Ça va, ravi.
1: Ça va, Sonia ?
6: Et vous ?
1: Oh, super. Superbement. Beaucoup d'appels cet après-midi. Ah oui, il pleut. Pourquoi vous ? Il pleut pas, je suppose, à Koumak ?
6: Alors, ouvrez grand vos bras et tout. Je vous envoie des kilotonnes cette semaine.
1: Des kilotonnes ! Merci, Sonia. Je les reçois. Enfin, j'espère les recevoir avant ce soir. Je vous en prie.
6: Alors, je voudrais savoir si dans l'intitulé du totem, il y a le mot congrès.
1: S'il y a le mot congrès dans l'intitulé du totem, je vous dis un grand oui.
6: Oh ! L'urne de scrutin du congrès de la Nouvelle-Calédonie.
1: Répétez.
6: L'urne de scrutin du congrès de la Nouvelle-Calédonie. Et ça va être encore pas bon.
1: Je suis désolée, Sonia. Je suis vraiment désolée. Ah là là, c'est dur, hein.
6: Il y en avait une autre.
1: Là, c'est dur pour moi d'envoyer ces jingles, Sonia, parce qu'à chaque fois, vous êtes...
6: C'est la troisième fois, Sonia.
1: C'est très dur pour moi. Hein. Oh, Sonia, bon, on se dit à demain, Sonia, de toute façon.
6: Avec plaisir, bisous.
1: Au revoir.
6: À demain.
1: À demain. Et bonjour, bienvenue sur les lignes d'RRB. Je vous écoute. Quel est votre prénom ? Oui, c'est à vous. Quel est votre prénom ?
7: Bonjour Jennifer, c'est Dominique.
1: Bonjour Dominique, vous allez bien ?
7: Oui, ça va, merci.
1: Ce matin, j'ai cru que c'était vous et j'ai fait une boulette. J'ai dit bonjour Dominique.
7: J'ai entendu.
1: Oh là là, je vous vois partout.
7: Je commence à retrouver ma voix seulement en plus. Alors voilà. Alors je vais poser une petite question. Est-ce qu'il y a le mot urne dans l'intitulé du totem ?
1: Je vous dis oui.
7: Alors, attention à ce qu'on va proposer.
1: Oui.
7: Alors, l'urne qui a servi à l'élection du président du Congrès de la Nouvelle-Calédonie.
1: Très bonne question, mais malheureusement une mauvaise proposition. tous en cœur.
7: Oui, en cœur. Eh bien, tant pis.
1: Je suis désolée,
7: merci
1: Dominique.
7: Jennifer.
1: Merci à vous également. Au revoir, à demain.
7: À demain.
1: Et ça sera le dernier appel pour cet après-midi, les 16h24. Bonjour. Bonjour.
8: Allô ?
1: Allô, oui, bonjour. Qui est à l'appareil ?
8: Oui, bonjour, Hugo.
1: Hugo. Hugo, ça va ? Vous avez terminé le travail ou ?
8: Ouais, je suis dans la voiture, là.
1: Ah, et vous nous écoutez, hein ? Vous avez une petite idée pour votre question ?
8: Est-ce que le totem permet d'élire une personne en Nouvelle-Calédonie ?
1: Oui.
8: Est-ce que c'est une urne de vote ?
1: Est-ce que c'est l'intitulé que vous donnez pour votre proposition ?
8: Oui.
1: Et malheureusement, très bonne question Hugo, mais pas la bonne proposition pour notre intitulé que l'on recherche depuis quelques jours. Merci en tout cas pour votre appel.
8: Merci bien, bonne journée à vous.
1: Bonne journée, enfin bonne soirée Hugo.
8: Au revoir.
1: Au revoir. C'est la fin de notre, jeu aujourd'hui, en espérant que demain nos auditeurs et auditrices auront plus de chance. On a joué avec Bureau Vallée aujourd'hui et on rejouera demain pour une cagnotte qui va augmenter 2000 francs. On sera donc à 13 000 francs. Restez avec nous à suivre votre journal d'Europe 1 en direct sur les ondes.
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0: Merci Marie-Line Hérault. Soyez les bienvenus. Bon réveil avec Europe 1, 7h30.
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0: À la une, ce matin, deux jeunes pyromanes présumés derrière les barreaux, soupçonnés d'être à l'origine de l'incendie qui a ravagé une partie de la forêt de Fontainebleau. Incendie fixé, mais la vigilance reste maximale. Emmanuel Macron est attendu sur place dans la matinée. Dans ce journal également, un mois après la mort de Liana, le principal suspect, Jérôme Barella, mis en examen pour meurtre et viol sur mineur. Nous apprenons au même moment que 700 suspects ont été incarcérés dans des affaires de violence sexuelle sur mineurs. Et puis l'Argentine fait plier l'Angleterre. Les coéquipiers Lionel Messi ont de nouveau activé le mode survie pour arracher leur place en finale de la Coupe du Monde. Ce sera donc Espagne-Argentine. 7h30 sur Europe 1, le journal Théo Grévin. Bonjour Théo.
3: Bonjour Alexandre, bonjour à tous. Ils sont donc deux jeunes hommes âgés d'à peine 20 ans à avoir passé la nuit en prison, mis en examen hier soir pour destruction par incendie. Incendie qui a parcouru près de 10% du massif forestier de Fontainebleau. Et si l'enquête avance, donc le travail des pompiers, lui, n'est pas terminé. Les feux sont fixés, mais peuvent reprendre à tout moment.
4: On s'affaire maintenant sur des opérations de noyage des différentes souches et des morceaux d'arbres qui continuent à brûler. Ce qu'on craint, nous, ici, à Fontainebleau, c'est la présence de tourbe, en fait. La tourbe, c'est quoi? C'est un agglomérat d'écorce d'arbres, de bruyères, d'épines de sapin, de pommes de pin qui se désagrègent, en fait, qui se dégradent, mais qui restent de la matière organique, donc un fort combustible qui peut être présent jusqu'à plus de 50 cm au niveau du sol et dans lequel le feu, finalement, va pouvoir s'installer et continuer à brûler plusieurs jours, voire plusieurs semaines après l'incendie.
3: La prudence du commandant Paul-Édouard Laurent au micro d'Europe 1, des soldats du feu scandalisés et abasourdis aussi, puisque l'un des deux suspects est un pompier volontaire originaire de la région. Ils recevront ce matin le soutien d'Emmanuel Macron en déplacement à Fontainebleau.
0: Les feux de forêt depuis le début de l'année ont déjà parcouru 32 000 hectares en France. Théo, c'est un record.
3: Oui, des feux attisés par le vent et les canicules successives n'arrangent rien. L'absence de pluie qui impacte aussi les nappes phréatiques. Leur niveau baisse quasiment partout en France, Alexis Bourdon.
5: Oui, 93% des réserves d'eau souterraines sont concernées. Pire encore, plus de la moitié d'entre elles sont sous la normale. La faute à un manque de pluie durant tout le mois de juin. Une situation qui pourrait s'aggraver selon David Rateau, hydrogéologue au bureau de recherche géologique et minière.
6: Météo France fait des prévisions à 3 mois. Il y a 70% de chances d'avoir un été plus chaud que la normale. Mais aussi, il y a une chance sur deux d'avoir un été plus sec. Ça va vite devenir préoccupant s'il n'y a pas de pluie dans les prochaines semaines.
5: Malgré ces niveaux globalement bas, certains territoires sont plus impactés que d'autres.
6: Dans le Limousin ou dans le Grand Est, on a des toutes petites nappes qui sont fragiles. À cet endroit-là, s'il pleut vraiment pas pendant des semaines, les nappes se vidangent encore plus vite qu'ailleurs. Ça pose vraiment un problème pour l'alimentation d'eau potable notamment, ou pour l'abreuvement des animaux, ce qui caractérise un peu le territoire.
5: Pour le moment, la situation est plus favorable qu'en 2022, année d'une sécheresse historique. Et pour éviter de connaître une nouvelle année compliquée, dans certaines régions de France, des restrictions d'eau ont été mises en place.
3: Précision Alexis Bourdon pour Europe 1. Après 5 ans de débat, l'Assemblée nationale a définitivement adopté hier soir la loi sur la fin de vie à 291 voix contre 241. Une loi d'abandon, a réagi Bruno Retailleau, le patron des Républicains dans la soirée, quand l'Église de France parle, elle, d'une rupture grave dans l'histoire de notre pays. Le Conseil constitutionnel, saisi par le Premier ministre et le président du Sénat, devrait rendre sa décision autour de la mi-août, avant une probable promulgation de la loi par Emmanuel Macron.
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0: Il est le principal suspect dans la mort de Liana. Jérôme Barella vient d'être mis en examen pour meurtre et viol sur mineur de moins de 15 ans.
3: Oui, il était jusque-là poursuivi pour enlèvement et séquestration. Jérôme Barella, dernière personne à avoir été aperçue aux côtés de la collégienne, retrouvée morte le 4 juin dernier dans le Gers. Il encourt la prison à perpétuité.
0: L'affaire Liana, Théo, révélatrice des dysfonctionnements de la justice.
3: Et c'est justement dans son sillage que 85 000 plaintes pour violences sexuelles sur mineurs ont été réexaminés en un mois. Demande formulée par Gérald Darmanin, le ministre de la Justice, qui a dressé un premier bilan hier à l'Assemblée, et les chiffres donnent le tournis. Près de 700 personnes incarcérées et 1 000 000 de dossiers identifiés comme prioritaires. Un travail considérable abattu, mais qui ne fait que débuter, prévient Isabelle Debré. Elle est présidente de l'association L'Enfant Bleu.
8: Gérald Darmanin, le gouvernement dans son ensemble, a pris vraiment conscience de ce drame en France, des enfants qui sont maltraités, qui sont agressés sexuellement. Je crois qu'il y a une vraie prise de conscience. Maintenant, il va falloir mettre les moyens pour justement faire en sorte que l'on casse cette chaîne. Il faut accentuer la prévention. C'est ça qui est le plus important. 80% des adultes qui maltraitent ont été maltraités dans leur enfance. Ça ne veut pas dire que tous ceux qui ont été maltraités deviennent des maltraitants, mais il faut casser cette chaîne. Et c'est pour ça que moi, j'aimerais les deux, la prévention et la réaction. La réaction, c'est-à-dire d'aller beaucoup plus vite dans les dossiers, plus vite avec la justice. Il faut accentuer la prévention.
3: Isabelle Debray, présidente de l'association L'Enfant Bleu, interrogée pour Europe 1 par Antoine Bienvaux.
0: Muscler la lutte contre la désinformation d'ici à l'année prochaine, tel est l'objectif d'une mission d'information transpartisane du Sénat et qui fait débat.
3: Oui, consacrée aux zones grises de l'information dans l'espace numérique, le texte formule une cinquantaine de recommandations censées mieux encadrer les réseaux sociaux. Parmi elles, la création d'un observatoire indépendant de la désinformation ainsi qu'un renforcement des pouvoirs de l'ARCOM. Et ses propositions font polémique, accusées par la droite notamment de vouloir limiter l'expression sur les réseaux. Alexandre Chauveau.
2: C'est prétendument pour mieux protéger les internautes que les sénateurs proposent dans leur rapport de classer les contenus publiés sur les réseaux sociaux en fonction du risque supposé de désinformation. La sénatrice LR Agnès Evren.
7: Et donc nous proposons de combler ce vide en nous appuyant sur des organismes scientifiques et en graduant les risques. Faibles, élevés, inacceptables.
2: Des contenus labellisés par une agence de l'État via un observatoire indépendant de la désinformation. L'idée provoque une levée de boucliers au RN. Derrière l'euphémisme se cache un pouvoir de censure confié à des experts financés sur fonds publics sans légitimité démocratique ni contrôle parlementaire, affirme ainsi Marine Le Pen. L'autre point de débat, c'est la notion d'ingérence intérieure employée par le sénateur centriste Laurent Lafon pour désigner le recours massif aux réseaux sociaux comme moyen de peser sur l'opinion. Il s'agit au contraire pour Marine Le Pen d'un droit fondamental et non d'une menace à neutraliser. Et face à la pression de nombreux internautes, la sénatrice Agnès Evren a rétropédalé hier soir, expliquant qu'elle ne voterait jamais une proposition de loi visant à restreindre la liberté d'opinion.
3: Alexandre Chauveau du service politique d'Europe 1. À l'étranger, aucun signe d'accalmie entre l'Iran et les États-Unis. Après une semaine de frappes qui se sont poursuivies cette nuit, les gardiens de la Révolution indiquent que le détroit d'Ormuz restera fermé jusqu'à nouvel ordre. Conséquence, le pétrole repart à la hausse, tout comme les prix de l'essence en France. Le litre de gazole vient à nouveau franchir la barre des 2 euros. C'est une première depuis un mois.
0: Et c'est une mauvaise nouvelle en plein été pour vous, automobilistes. Alors pensez-vous que le gouvernement doit encadrer le prix des carburants pendant les vacances? C'est la question du jour. Vous répondez dès à présent sur l'appli et le site Europe 1.
3: Un mot de sport et de football, puisque ça y est, on connaît l'affiche de la finale de la Coupe du Monde. Ça sera Espagne-Argentine. Les Argentins héroïques menés 1-0 contre l'Angleterre l'ont finalement emporté 2-1 en toute fin de rencontre, grâce notamment à deux passes décisives de Lionel Messi. Finale programmée dimanche soir. Et puis pour nos Bleus, avant ça, il faudra se contenter de la petite finale samedi soir à 23h, donc contre l'Angleterre.
0: À bientôt 8h-20 sur Europe 1. Théo, direction à présent Juan-les-Pins, où l'on vibre au son d'une programmation de jazz très éclectique.
3: Et où les stars se bousculent cette semaine à l'occasion du festival Jazz à Juan, dont Europe 1 est partenaire. Hier, la soirée avait des résonances africaines et des Balkans. Frédéric Michel était sur place pour Europe 1.
9: À Juan, le jazz a toutes les couleurs. Hier soir, la rockstar bosnienne Goran Bregovic et son orchestre des mariages et des enterrements ont enflammé le public avec leur musique des Balkans et sonorités tziganes.
10: De musique explosive.
11: Et expressif. C'est un peu un mix de vrai jazz et d'autres musiques aussi. J'aime bien ça. Le jazz et l'endroit.
12: Jazz à Juan, ils sont un peu diversifiés. Hein. Il y a une ouverture. Ouais.
9: Au coucher du soleil, c'est le blues de Fatoumata Diawara qui a résonné dans la pinette de Juan-les-Pins.
13: Qui n'a pas joué ici? Tous les grands du jazz, les programmations sont incroyables.
9: Deuxième participation au festival de l'artiste malienne qui chante en Bambara, la langue officielle du Mali.
13: Pas besoin de chanter en français ni en anglais pour pouvoir vraiment transmettre ce que je ressens dans mon cœur. J'aime chanter en Bambara pour pouvoir toucher les gens plus facilement. Parce qu'on n'a qu'une seule âme, c'est ce qu'a dit mon frère. Aime une âme, une âme, une âme.
9: Sorti le 5 juin dernier, Massa, le roi, et le nouvel album de Fatoumata Diawara, arrangé par Mathieu Chédid. Juan-les-Pins, Frédéric Michel, Europe 1.
3: Et ce festival dont Europe 1 est partenaire, c'est jusqu'au 19 juillet, jusqu'à dimanche.
0: Merci Théo Grévin.
10: Merci à la rédaction d'Europe 1 pour tous ces éclairages. On revient en direct dans nos studios à Nouméa. Restez bien avec nous. La suite de vos rendez-vous de l'après-midi continue dans un instant sur la radio du rythme.

Et oui, nous aussi, on partirait bien au bord de la mer si le temps était adéquat. 16h52 sur notre antenne. Le rythme de votre journée bascule, les bureaux ferment, les chantiers se rangent et vous êtes nombreux à prendre la route, s'il vous plaît. Soyez d'une prudence absolue sur les routes de notre caillou. L'important, vous le savez, c'est de rentrer sereinement auprès de votre tribu sous ce ciel un petit peu compliqué aujourd'hui. Belle fin d'après-midi, c'est la fin de cette émission. On se retrouve bien sûr demain dès 14h sur Radio Rythme Bleu. À suivre, je m'efface, mais la musique continue de plus belle. Dans quelques instants à 17h, la suite du Tout Info avec votre mini-journal. C'est Ismaël qui s'installera en studio à 17h pour accompagner votre fin de journée. Je file recharger mes batteries pour vous retrouver demain vendredi à 14h pour lancer le compte à rebours officiel du week-end. Et ça, on aime. Passez une excellente soirée, gardez le sourire surtout. Et à demain sur les ondes RRB.

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6: Renforcer la liaison Nouméa à Paris via Bangkok, c'est l'objectif d'Air Calédonie International. Pour cela, la compagnie a annoncé la commande de deux Airbus A350-900. Le salon Home Expo a ouvert ses portes ce matin à Port-Vila. Une délégation d'entrepreneurs calédoniens a fait le déplacement au Vanuatu qui connaît un fort développement économique. Et puis passation de commandement ce matin au camp Broche de Ploum au Mont d'Or. Le colonel Songy a pris le commandement du RIMAPNC. Il succède au colonel Belbeok. Bonsoir, Air Calédonie International poursuit donc sa stratégie de renforcement de sa flotte. La compagnie a annoncé la commande de deux Airbus A350.

0: compte 900. Le premier d'entre eux, dont le financement est bouclé, devrait être livré avant la fin de l'année. Il va permettre de renforcer la capacité de la liaison Nouméa-Paris via Bangkok, dont le taux de remplissage est aujourd'hui de 80%. Une actualité dont nous avons parlé ce matin avec le directeur de la coordination stratégique de la compagnie, Laurent Fogliani, qui était notre invité du matin. Interview à retrouver en podcast audio et vidéo sur notre site internet rrb.nc. Et à propos d'Air Calin, l'un des Airbus A330neo connaît un nouvel aléa technique. Lors d'une opération de maintenance, la présence de traces de carburant a été constatée, indique Air Calin. Conformément aux procédures de sécurité, le temps de mener les investigations nécessaires et de procéder à la réparation, l'appareil reste immobilisé. Le programme de vol à court terme est donc modifié. Le vol Nouméa-Singapour, qui devait partir la nuit prochaine à 1h30, est suspendu et en cours de reprogrammation. Même cas de figure pour le vol Nouméa-Papeete qui devait partir demain matin à 9h45. Dans l'actualité économique, Lisez qui publie son point mensuel sur l'évolution des prix à la consommation. Après une hausse de 0,3% au mois de mai, en juin, les prix ont une nouvelle fois augmenté, plus 0,8%, principalement sous l'effet de la hausse de l'énergie avec une nouvelle flambée des carburants sur un an. Les prix augmentent de 0,9%. Une délégation d'entrepreneurs calédoniens à Port-Vila. Ces chefs d'entreprise participent au salon Home Expo dans le cadre de la French Week. Le Vanuatu connaît un fort développement économique porté par le tourisme et la reconstruction après le séisme de 2024. David Guyen, le président de la CCI, est sur place.
1: Pour les entreprises calédoniennes, qu'est-ce que ça veut dire concrètement ? D'abord que l'export est un premier pas, mais aujourd'hui, pour bénéficier de cette croissance économique au Vanuatu, il faut investir. Le rôle de la CCI, c'est de structurer et d'adapter son offre d'accompagnement pour que les entreprises calédoniennes bénéficient au maximum des opportunités économiques et de la croissance économique du Vanuatu actuellement.
0: Le salon Home Expo, qui regroupe une quarantaine d'entreprises, a ouvert ses portes ce matin au Vanuatu. Il les refermera samedi. Dans l'actualité militaire, le colonel Belbeok a quitté officiellement le commandement du régiment d'infanterie de marine du Pacifique Nouvelle-Calédonie, commandement qu'il avait pris le 19 juillet 2024 et qu'il a transmis aujourd'hui lors d'une cérémonie organisée à Ploume au colonel Songy, une cérémonie présidée par le général Soubrier, commandant supérieur des forces armées en Nouvelle-Calédonie.
2: Émotion et aussi confiance dans la suite, puisque ces cérémonies, avec cette belle formule d'investiture, marquent vraiment l'émotion de la troupe qui voit un chef partir, mais aussi l'émotion de voir un nouveau chef arriver. Et c'est une marque de continuité au sein de nos unités militaires, que ce soit le régiment ou les bases aériennes et bases navales dans quelques jours, qui verront aussi leur chef changer. C'est la continuité de l'État, c'est la continuité des forces armées qui perdurent à travers cette belle cérémonie et cette belle formule d'investiture.
0: Une cérémonie en présence des autorités civiles, militaires et coutumières, ainsi que des familles et de nombreux invités. Trouver une alternative aux pesticides, c'est l'objectif de la Chambre d'agriculture et de la pêche de Nouvelle-Calédonie, qui se lance dans un plan d'action d'envergure ciblé sur les cultures du squash et de la patate douce. Elle souhaite mettre en place des fermes pilotes pour développer des alternatives aux pesticides. Des chercheurs, des producteurs seront mobilisés autour de cet objectif pendant au moins 3 ans. Quelques mots de sport avec le football. La suite de la Coupe du Monde, Espagne-Argentine, ce sera l'affiche de la finale du Mondial 2026. Hier, les Espagnols s'étaient qualifiés en l'emportant 2-0 sur la France. Ce matin, ce sont les Argentins qui ont décroché leur billet pour la finale en s'imposant au bout du temps additionnel 2-1 sur l'Angleterre. Voilà pour l'info. Je vous souhaite de passer une belle après-midi sur Radio Rythme Bleu. On se retrouve dans 40 minutes pour le journal. À tout à l'heure.
3: À tout à l'heure. Merci beaucoup. C'était Lionel Sabot.
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3: Il est 17h05, merci de nous avoir choisis pour continuer votre après-midi. Début de soirée, on va le dire, hein. Oui, on l'a dit. Avec un temps, on va pas se mentir, aujourd'hui, c'était pas incroyable, c'était pas exceptionnel. On a connu beaucoup mieux, surtout après un ciel radieux de 14 juillet. On s'attendait pas à passer un jeudi sous la pluie avec les bottes, le parapluie, le caouet. Enfin bon, si vous êtes cycliste, c'est pas du tout un jour pour sortir. Bon, et puis le sunset, on va pas pouvoir en profiter aujourd'hui, mais vous pourrez profiter de la musique soleil sur Radio Rythme Bleu. Promis, on a essayé de balayer large, donc on a essayé de parler un petit peu à toutes les générations. Vous l'entendrez très certainement. On retrouvera également la grande interview CNews Europe 1. On retrouvera le journal de la rédaction d'Europe 1 Et puis, le coup d'œil à l'international, voilà, qui remplace un petit peu la revue de presse internationale, puisque c'est l'été, voilà, avec notre partenaire. Donc, on s'adapte un petit peu avec nos programmes, mais toujours vous informer pour être le premier et le mieux des Calédoniens informés. Évidemment, on fait le choix de Radio Rythme Bleu. Allez, assez parlé, au bout d'un moment, il n'y a plus les mots. Carol J, si on teste et hubiera conocido. Il n'y a aucun lien avec la finale 100% hispanophone. Hein. C'est juste que c'est une musique terriblement efficace. En plus, elle est mexicaine, si on ne dit pas de bêtises. On vous laisse apprécier. C'est Radio Rythme Bleu. Prenez bien soin de vous et prudence si vous êtes sur la route. D'ailleurs, on a une vigilance jaune, hein. Forte pluie et orage qui concerne les communes de l'Est, de Poumayaté, sur le Mandor et sur l'île des Pins pour des averses parfois fortes cette nuit. Voilà, comme ça on est tout à fait complet et c'est dit. Bon après-midi.
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2: Il est 17h45, c'est Lionel Sabot qui officie dans Info Soir.
3: Renforcer la liaison Nouméa-Paris via Bangkok, c'est l'objectif d'Air Calédonie International. Pour cela, la compagnie a annoncé la commande de deux Airbus A350-900. Le salon Home Expo a ouvert ses portes ce matin à Port-Vila. Une délégation d'entrepreneurs calédoniens a fait le déplacement au Vanuatu qui connaît un fort développement économique. 266 étudiants sont repartis avec leur diplôme en poche. Aujourd'hui, une cérémonie de remise était organisée cet après-midi à l'Université de la Nouvelle-Calédonie. Passation de commandement ce matin au Cambroche de Ploum au Mont d'Or. Le colonel Songy a pris le commandement du Rimapense. Il succède au colonel Belbeoc. Et puis le sport et le football. Espagne-Argentine, ce sera l'affiche de la finale de la Coupe du Monde. Ce matin, les Argentins se sont imposés 2-1 sur l'Angleterre. Bonsoir et soyez les bienvenus dans ce journal. Air Calédonie International va acquérir deux Airbus A350-900 Neo pour se doter d'une vraie flotte long courrier afin de développer sa stratégie de liaison directe avec la métropole. Nous en avons parlé ce matin avec le directeur de la coordination stratégique d'Air Calin, Jean-François Bonin.
4: ACI dessert directement la métropole depuis fin 2024 au travers de la ligne Nouméa Paris via Bangkok. Une stratégie payante pour Air Calin puisque cette ligne a un taux de remplissage de 80%. Qui assure la solidité financière de la compagnie. Elle va donc se doter de deux longs courriers et le premier de ces deux Airbus 350-900 d'ACI est attendu en décembre sur le tarmac de la Tontouta. Mais il reste encore plusieurs étapes à franchir d'ici là, indique Laurent Fogliani, le directeur de la coordination stratégique d'Air Calin, qui était notre invité à 7h30.
5: On n'a pas la date exacte à ce stade de la livraison de l'avion, mais il sera livré en décembre. Et le but, c'est que nous puissions réaliser aussi un premier vol commercial avant le 31 décembre, pour pouvoir valider la défiscalisation sur l'exercice 2026. Entre maintenant et le mois de décembre, on a, sur tout le mois d'août, on va venir équiper l'intégralité de la cabine, donc juillet-août, intégralité de la cabine, fixer les deux moteurs Rolls-Royce sur ce nouvel aéronef. Et puis, il faut se dire qu'entre octobre et novembre, on va avoir toute la séquence d'essai des vols. Donc ça, c'est réalisé par Airbus, évidemment. Et puis, on aura en communication, en tout cas, plusieurs étapes pour pouvoir permettre aux Calédoniennes et Calédoniens de s'approprier leur nouvel aéronef.
4: Ces appareils long courrier doivent répondre aux défis de la Nouvelle-Calédonie, affirme Laurent Fogliani, qui souligne qu'Air Calin se veut un outil de développement économique du territoire et que la stratégie de la compagnie est basée à la fois sur le long courrier et sur le renforcement du régional. À ce titre, la reprise de la liaison sur le Japon est souvent réclamée. Cette liaison est seulement suspendue et elle peut donc être rétablie, explique Laurent Fogliani, d'autant plus qu'elle pourra être assurée par le gros porteur qui sera là d'ici la fin de l'année. Mais il y a aussi des critères économiques à respecter. Une ligne doit être rentable dans les deux sens.
5: Pour pouvoir équilibrer cette ligne dans les deux sens, ça veut dire qu'il faudrait qui est une sortie de la crise économique du Japon que le Japon traverse actuellement. Parce que les Japonais ne sont pas très enclins à partir en vacances actuellement, vu la crise économique qu'ils traversent. Ça prend aussi la révision de l'offre hôtelière en Nouvelle-Calédonie, parce qu'il semblerait qu'elle ne soit plus conforme aux attentes de la cible japonaise. Ça prend enfin, pour nous techniquement, le besoin de nous connecter avec Air France, parce que c'est Air France qui fait la liaison vers le Japon-Paris, CDG. Et ça nous pose un problème technique actuel, c'est que Air France n'atterrit plus à Narita, mais atterrit à Haneda. Air Calin n'a pas de slot à Haneda. Haneda est plutôt en limite d'attribution de slot pour pouvoir l'utiliser. Et nous travaillons à essayer d'en obtenir un le cas échéant. C'est-à-dire que le jour où il y a un marché qui est revenu, eh bien on est en mesure de pouvoir réouvrir la ligne. Mais nous n'y sommes pas encore.
4: Le directeur de la coordination stratégique d'Air Calin interrogé aussi sur les pannes à répétition des Airbus ou sur le prix des billets d'avion. Interview à visionner ou réécouter en audio et vidéo sur notre site internet.
3: Et à propos de pannes, notez que l'un des Airbus A330 Neo de la compagnie connaît un nouvel aléa technique lors d'une opération de maintenance. La présence de traces de carburant a été constatée, indique Air Calin. Conformément aux procédures de sécurité, le temps de mener les investigations nécessaires et de procéder à la réparation, l'appareil reste immobilisé. Le programme de vol à court terme est donc modifié. Le vol Nouméa à Singapour, qui devait partir la nuit prochaine à 1h30, est suspendu et en cours de reprogrammation. Même cas de figure pour le vol Nouméa-Papeete qui devait partir demain matin à 9h45. En bref, des signaux encourageants, mais une reprise qui reste extrêmement fragile. C'est le constat dressé par l'IOM, l'Institut d'émissions d'outre-mer, dans son dernier rapport annuel sur l'économie calédonienne. Le climat des affaires poursuit son redressement, mais reste encore nettement inférieur à son niveau habituel. L'emploi privé continue de reculer avec près de 13 600 salariés perdus. Quant à la consommation des ménages, elle reste sous son niveau de 2023. Les crédits accordés par les banques ont été divisés par deux en deux ans. Pour autant, l'Institut des missions d'outre-mer relève quelques premiers signes positifs depuis le début de l'année 2026, notamment dans l'extraction minière, la production métallurgique et les ventes de véhicules. Des signaux encourageants, mais encore insuffisants évidemment pour parler d'une véritable reprise économique. L'ISEE publie de son côté son point mensuel sur l'évolution des prix à la consommation. Après une hausse de 0,3% au mois de mai, en juin, les prix ont une nouvelle fois augmenté, plus 0,8%, principalement sous l'effet de la hausse de l'énergie, plus 5,7%, avec une nouvelle flambée des carburants. Les prix de l'alimentation et des services progressent légèrement, 0,2%, tandis que les produits manufacturés reculent de 0,3%. Sur un an, les prix augmentent de 0,9%. Et puis toujours au chapitre économie, dans le cadre de sa politique de soutien à l'investissement et à l'amélioration du cadre de vie, le gouvernement a mis en place une mesure fiscale élargissant l'éligibilité des travaux déductibles de l'impôt sur le revenu des personnes physiques, c'est l'IRPP. Le gouvernement rappelle que les propriétaires peuvent déduire de leurs revenus imposables les travaux suivants. Alors pour tous les immeubles sans condition d'ancienneté, les travaux de grosses réparations, de ravalement et d'amélioration portant sur les éléments immobilier externe au local d'habitation. Pour les immeubles de plus de 2 ans, les travaux d'agrandissement, d'entretien, de revêtement. Par ailleurs, le gouvernement rappelle aux contribuables ayant réalisé des investissements majeurs pour un montant plafonné à 15 millions de francs que ce montant peut faire l'objet d'un étalement sur la période 2025-2026 et 2027, indépendamment de la date de paiement. Par exemple, 15 millions de travaux réalisés en 2026 peuvent être étalés sur 2026 et 2027. Le Vanuatu pourrait-il devenir un Eldorado pour certaines entreprises calédoniennes? Une délégation de chefs d'entreprise est sur place pour participer au salon Home Expo dans le cadre de la French Week. L'objectif est de renforcer la coopération entre la Nouvelle-Calédonie et le Vanuatu. L'archipel voisin peut représenter de réelles opportunités selon le président du cluster NCTNI, Alban Goulet-Allard.
6: Là, on attaque la deuxième partie de la mission avec le Home Expo. Aujourd'hui, ce qu'on attend, c'est effectivement continuer à prendre de nouveaux contacts B2B institutionnels, mais également aussi toucher le grand public, puisque c'est important aussi de pouvoir comprendre si les produits et services proposés par les entreprises canadiennes sont adaptés au marché vanuatais et qui plus est le meilleur moyen de savoir, c'est toucher le grand public, donc la clientèle B2C. Et on est situé en plein centre-ville, on est sur un environnement exceptionnel, parce qu'on est en bord de mer, on est en plein milieu de la reconstruction de la ville de Port-Vila. Et oui, on va avoir de l'influence et c'est un salon qui n'existe pas. Donc c'est un salon qu'on crée et on voit déjà cette année par rapport à l'année dernière que ça prend. Les gens en parlent, les gens viennent, les gens se déplacent, donc c'est un succès déjà pour ce début de salon.
3: Et la Nouvelle-Calédonie veut renforcer son implantation régionale en matière économique, alors que Port-Vila affirme sa volonté de vouloir relancer les accords commerciaux. Antoine Boudrier, président de la CCI du Vanuatu.
7: Il était important justement que nous renforcions les liens entre la Nouvelle-Calédonie et le Vanuatu. Surtout que le Vanuatu est dans une grande croissance économique aujourd'hui, suite à la reconstruction et le milieu du tourisme. C'est vrai qu'à ce jour, je veux dire, les entreprises de Nouvelle-Calédonie qui sont là, qui sont présentes, sont relativement émerveillées et voient le potentiel qu'il y a. Aujourd'hui, notre ministre des Finances et notre député...
4: Ce que va leur proposer Maison Terra, une usine de transformation de 1000 mètres carrés en construction à la fois. Il s'agit, a expliqué l'une de ses deux co-gérantes, Marie Lafleur, de valoriser les surplus saisonniers, les produits non calibrés, souvent gaspillés, en lavant, épluchant et découpant les fruits et légumes, pour les proposer ensuite en sachets frais ou surgelés pour les magasins d'alimentation ou la restauration collective, par exemple.
8: La plupart des producteurs sont en capacité de produire plus aujourd'hui. Ce qui leur manque, c'est véritablement vraiment des débouchés,
9: des nouveaux canaux.
8: Et donc, ce qui manque en Nouvelle-Calédonie dans la filière agroalimentaire, c'est le maillon de la transformation. Et je pense que c'est ce qu'on vient proposer, en fait. C'est une réponse industrielle et une nouvelle débouchée. Les producteurs avec lesquels on va travailler, on a déjà contractualisé, vont produire en

0: pour être consommé cette année-là, ce qui permet de produire 10-15% de plus de pommes de terre. Donc quelque part, l'ensemble de la filière est attiré par cette transformation, ce qui fait qu'on a plus de terrains qui vont être utilisés, plus de producteurs impliqués dans les démarches, et les conséquences sont multiples. Au-delà de la production locale, c'est de la valeur ajoutée qui est produite localement. Quand on produira nos propres chips à partir de nos pommes de terre, c'est toute la chaîne de valeur ajoutée, donc c'est autant d'URSSAF, autant d'emplois, autant de cotisations, autant d'investissements qui sont faits en Nouvelle-Calédonie, et c'est un cercle, je dirais, positif pour l'ensemble de la filière. Et ça permet également, d'une façon parallèle, à ce que les produits produits localement soient produits par plus grande quantité et faire baisser les prix. Donc c'est un ensemble d'actions qui fait que c'est un cercle vertueux et fort intéressant.
1: Ces deux exemples s'inscrivent pleinement dans la stratégie portée par la Chambre d'agriculture et de la pêche, a rappelé pour sa part son directeur général Guylain de Coudenove.
2: La transformation est un levier indispensable pour pouvoir mettre demain plus de produits locaux dans l'alimentation des Calédoniens, dans l'assiette des Calédoniens. On le sait, en Nouvelle-Calédonie, l'agriculture est très saisonnière. On produit très bien entre le mois d'avril-mai et jusqu'à la fin de l'année, mais ensuite on a une période de creux. Le fait de pouvoir transformer les produits, ça permet de reporter la mise en marché, ça permet de conserver ces produits, et ça permet donc de produire plus pour consommer toute l'année ces produits-là. Et puis derrière, évidemment, c'est la capacité pour nos producteurs, c'est d'avoir des contrats, donc avoir de la visibilité sur où est-ce que vont aller ces contrats, à quel prix. Donc on planifie la production toute l'année. Donc pour nous, c'est aussi un axe de travail fondamental, celui de la planification de la production. Et puis derrière, c'est d'inciter évidemment les Calédoniens aussi à consommer plus de produits locaux.
1: Des extraits des jeudis de l'économie que vous pouvez retrouver en intégralité, en visio, en réécoute sur notre site internet rrb.nc.
3: En réécoute audio et vidéo. Merci Lionel. Une nouveauté au sein du MEDEF. Au début du mois de juillet, 27 entrepreneurs de moins de 45 ans se sont réunis au MEDEF NC pour lancer la COMEX 40, nouvelle génération. Il s'agit de jeunes entrepreneurs qui veulent s'investir pour contribuer à la reconstruction de la Nouvelle-Calédonie. Quelle est leur démarche? Quel est leur projet? Et pourquoi avoir créé une entité spécifique? Nous en parlerons demain matin avec Sacha Bignon, et qui est à l'origine de cette démarche. Elle sera notre invitée du matin à 7h30. Autre rendez-vous sur l'antenne de Radio Rythme Bleu, c'est le président du gouvernement Alcide Ponga qui sera demain l'invité d'Elisabeth Noir dans le magazine Transparence. Il va bientôt quitter ses fonctions à la tête de l'exécutif de la Nouvelle-Calédonie où il a été élu en janvier 2025, et il sera interrogé sur son bilan et sur son analyse de la situation au moment de quitter ses fonctions. Alcide Ponga, invité de Transparence, est à suivre demain à partir de midi, juste après notre édition de la mi-journée. Il est 18h pratiquement sur Radio Rythme Bleu. On marque une première pause dans ce journal. Dans un instant, la suite de l'actualité en Calédonie qui nous mènera de l'université de la Nouvelle-Calédonie jusqu'au Cambroche à Bloom, au Mont d'Or.
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3: 266 jeunes calédoniens ont obtenu leur diplôme aujourd'hui. Après quelques années d'études, les étudiants de DUST, de licence et certains de master ont bouclé leur cycle d'études et ils se sont vus remettre leur diplôme lors d'une cérémonie comme on en voit peu sur le territoire, Charlotte Coulson.
11: Oui, on se croyait un peu dans un film américain. Près de 1000 personnes étaient rassemblées dans le gymnase de l'Université de la Nouvelle-Calédonie pour voir défiler les étudiants, et ils étaient revêtus de toges et de leurs toques. Avant le moment fatidique, c'est Catherine Riss, la présidente de l'UNC, qui a ouvert la cérémonie.
12: C'est pour marquer une belle réussite, une belle victoire de nos étudiants qui ont travaillé 3 ans, 4 ans parfois pour avoir leur diplôme. Donc c'est vrai que

0: année, on souhaitait rassembler tous nos diplômés de licence. C'est pour ça que ça prend cette dimension. Cette cérémonie, on l'a fait depuis de nombreuses années, mais composante par composante. Cette année, pour montrer l'unité de la communauté universitaire, on a souhaité le faire en une seule cérémonie. Ce sont des étudiants qui ont tous commencé leurs études en 2024, qui ont eu le courage, malgré les difficultés, de continuer. Ils ont été accompagnés pour ça et donc on peut d'autant plus en être fiers. Ils sont l'avenir du pays, donc c'est eux qui vont dessiner la Nouvelle-Calédonie de demain.
1: Catherine Riss qui avait entamé son discours par une minute de silence en hommage à Éric Michalak, professeur à l'UNC, est parti cette semaine. Et puis les étudiants de trois départements se sont succédés sur scène. Droit, économie, gestion, lettres, langues et sciences humaines, et puis sciences techniques et santé. Ils ont reçu leur diplôme avec une certaine émotion.
2: Personnellement, je suis très contente et j'ai juste excité en fait, juste ça en fait.
3: Bah, je dirais que c'est la concrétisation de 2 années et demie de travail, donc on est fiers et c'est avec beaucoup de gratitude qu'on est aujourd'hui présent.
4: Ça a été un peu compliqué, c'est une grosse charge de travail, mais on se soutient beaucoup dans la licence. Heureusement, on avait un très bon groupe, donc aujourd'hui on est surtout fiers et on ne repense pas aux moments les plus difficiles, on garde les bons moments. On est très contents d'ailleurs que l'UNC ait organisé un tel événement avec les TOC et les TOGE. On va garder un bon souvenir, je pense.
1: Il s'agissait là des diplômés de l'année universitaire 2025-2026.
5: Et puisque nous étions à l'Université de la Nouvelle-Calédonie, il y a un instant, cette nouvelle réaction après l'annonce hier du décès d'Éric Michalak dans un communiqué, le gouvernement de la Nouvelle-Calédonie salue la mémoire d'un homme de conviction dont l'apport au sport calédonien restera durablement présent dans les esprits et dans les cœurs. Son action en faveur des jeunes et plus particulièrement des jeunes universitaires restera un exemple pour tous, peut-on également lire dans ce communiqué. Au-delà de ses responsabilités et de son parcours, Éric Michalak a su faire rayonner les valeurs du sport en les associant toujours aux dimensions scolaires et humaines. Par son sens du partage, son écoute et son attachement à la jeunesse, il a contribué à former non seulement des sportifs, mais aussi des citoyens, écrivent encore les membres du gouvernement de la Nouvelle-Calédonie. Après 2 années passées à la tête du régiment d'infanterie de marine du Pacifique Nouvelle-Calédonie, le colonel Belbeoc a officiellement transmis le commandement ce jeudi. Une cérémonie militaire s'est tenue à Ploume en présence des autorités civiles, militaires et coutumières, Léo Fichouf.
6: C'est une tradition militaire chargée de symboles. Ce jeudi, au Cambroche, le colonel Loïc Belbeoc a officiellement quitté le commandement du RIMAP. Une cérémonie présidée par le général Soubrier, commandant supérieur des forces armées en Nouvelle-Calédonie. Cérémonie sur la place d'armes qui marque la fin de 2 années de commandement pour le colonel arrivé sur le territoire en juillet 2024. Il aura participé notamment aux exercices Croix du Sud, Tagatatoa et à la mise en place des festivités des 80 ans du retour des volontaires du bataillon du Pacifique. Un moment d'émotion, nous a-t-il dit.
7: C'est effectivement un moment d'émotion, puis c'est une fête de famille, un chef passe, il est un passeur, un témoin. Ce que je retiens, c'est des gens courageux, très généreux, et puis beaucoup de talents cachés. Voilà, courageux, généreux et beaucoup de talents cachés. Le RIMAP est un régiment, mais c'est aussi une petite famille ou une tribu et qui est très dynamique, y compris vers les jeunes, mais aussi en l'honneur de nos anciens, et bien sûr dans tout l'ensemble de nos exercices, y compris avec les partenaires du Pacifique.
8: Beaucoup de partage, d'émotions aussi pendant cette cérémonie. Le général a eu des mots, j'imagine, qui vous ont touché.
7: Ça m'a touché au cœur et j'ai donné ce que j'ai pu.
6: Une passation de commandement qui est un moment essentiel dans la vie d'un régiment. Au-delà du protocole militaire, le général Soubrier, commandant supérieur des FANC, a tenu à rappeler qu'elle garantit la continuité de la mission et la transmission des responsabilités.
9: Cérémonie très familiale. Tout le monde était présent et c'est là où on voit que le colonel Belbeoc a tissé des liens très étroits avec tout le monde, avec les coutumiers, avec ses voisins très proches, avec l'ensemble des autorités municipales et autres. Donc un très bel état d'esprit malgré la pluie. Émotion et aussi confiance dans la suite, puisque ces cérémonies, avec cette belle formule d'investiture, marquent vraiment l'émotion de la troupe qui voit un chef partir, mais aussi l'émotion de voir un nouveau chef arriver. Et c'est une marque de continuité au sein de nos unités militaires, que ce soit le régiment ou les bases aériennes et bases navales dans quelques jours, qui verront aussi leur chef changer. C'est la continuité de l'État, c'est la continuité des forces armées qui perdurent à travers cette belle cérémonie et cette belle formule d'investiture.
6: Formé à l'école spéciale militaire de Saint-Cyr et issu des troupes de marine, après 21 ans de service, le colonel Jérémy Songy prend désormais la tête du RIMAP-NC. une nouvelle affectation pour les deux prochaines années qu'il aborde avec enthousiasme et humilité.
10: Ouais, c'est assurément un moment fort, parce qu'en l'occurrence pour moi c'est un temps de commandement, donc c'est un temps de responsabilité, il n'y en a pas beaucoup. Moi là au bout d'un peu plus de 20 ans de service, c'est le troisième. Quand on a la chance de pouvoir l'exercer en dehors de la métropole, eh ben, ça demande en fait une certaine préparation et puis une adaptation. Moi je découvre en fait le Pacifique en général et la Nouvelle-Calédonie en particulier. Effectivement, je vois quand même une expérience extraordinaire avec un régiment très composite, en fait, avec des unités qui viennent de différents horizons et justement qu'il faut fédérer aussi en même temps qu'on découvre en fait le territoire, sa complexité, s'y adapter et être capable d'y apporter aussi sa petite pierre pendant les deux années.
6: Une cérémonie qui s'est déroulée à la mi-journée au régiment à Ploumes en présence des autorités civiles, militaires, coutumières, des familles et de nombreux invités, notamment le haut-commissaire Jacques Billan, la commissaire déléguée Catherine Merckx, le maire du Mont-d'Or Nina Juillet, mais aussi les classes de défense des collèges de Ploumes et de Boulary.
5: Reportage signé Léo Fichon. On signalera également que lors de cette cérémonie de passation de commandement, de décorations ont été remises. Le chef de bataillon Marc a été fait chevalier dans l'Ordre national du mérite, tandis que le médecin principal Édouard s'est vu décerner la croix de la valeur militaire. Réduire notre dépendance aux pesticides, c'est l'objectif de la Chambre d'agriculture et de la pêche de Nouvelle-Calédonie. Elle a répondu à un appel à projet du ministère de l'Agriculture et se lance dans un vaste plan d'action, Charlotte.
1: Un plan d'action pour la réduction de substances actives et le développement durable en culture de patates douces et squash. C'est l'intitulé exact de ce projet, le Parsanova. Un peu compliqué, mais le principe est simple, trouver des alternatives aux pesticides, car aujourd'hui, les producteurs sont dépendants des produits phytosanitaires. Les plantations sont menacées par différents types d'insectes qui peuvent ravager jusqu'à 90% des cultures. Sébastien Huttard, ingénieur et chef de projet Parsanova à la CAPNC, nous en dit plus.
11: Alors concrètement, sur la patate douce, ça va être le charançon de la patate douce, qui s'appelle le Silas formicarius. Et c'est l'adulte qui va aller piquer pour les pondre dans les tubercules et qui va du coup donner une espèce de goût amer tubercule à la récolte. Quoi. Donc en gros, il est imbondable le tubercule à la fin. Et sur le squash, alors nous, on focus beaucoup sur le trips, qui est un tout petit insecte qui est vraiment minuscule, qui va attaquer du coup autant les feuilles, les fleurs que les fruits du squash, qui va piquer et sucer, et du coup ça va faire des déformations qui fait que le squash est invendable derrière. Et l'autre problématique qu'on a beaucoup sur squash aussi, c'est les désherbants, l'enherbement des parcelles, quoi. C'est quelque chose qui est très impactant pour les cultures et qui demande beaucoup d'utilisation d'herbicides en général. Donc là, on cherche des alternatives concrètes pour ça.
1: Et la Chambre d'agriculture et de la pêche a lancé officiellement les opérations en novembre 2025. 5 fermes pilotes ont été créées, réparties sur les 3 provinces. Les scientifiques, les techniciens peuvent y faire de l'observation et puis des expérimentations. Comme alternative aux pesticides, il y a par exemple l'utilisation de vitroplan. Cela se fait déjà sur le territoire pour les cultures de bananes. Mathieu Favoreux est membre du laboratoire Aura Pacifica, l'entreprise spécialisée en vitroplan.
12: Quand on fait une parcelle agricole, on a différents facteurs qui vont impacter notre plantation. Donc ça va être par exemple des ravageurs qui vont apporter des virus qui peuvent être dans le sol, des bactéries, des champignons, etc. Le but d'un vitroplan, ça va être donc de prendre un plant qui vient de l'extérieur, de le stériliser, désinfecter, de le mettre en culture et de le reproduire. Du coup, à partir de là, qu'on a notre plant qui est désinfecté et indexé, on a un plant qui est sain, qu'on va pouvoir reproduire et livrer aux consommateurs. Nous, pour la patate douce, donc dans le projet Parsanova, on a d'ici la fin de l'année, on a 3000 vitroplans à produire. Et ensuite, on a 10 000 vitroplans par an. Là, pour l'instant, actuellement, on en a produit 1000. 500 ont été livrés donc, à la pépinière, qui sont en cours d'acclimatation. Et 500 sont encore dans le laboratoire en train d'effectuer leur croissance.
1: Autre solution alternative qui sera étudiée au cours de ces 3 ans d'études, l'utilisation de champignons parasites qui ciblent les charançons. Au total, pour ce projet Parsanova, la...
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1: Et après l'Espagne hier matin, après une victoire 2-0 sur l'équipe de France, c'est donc l'Argentine qui s'est qualifiée ce matin pour la finale de la compétition. L'Albi Céleste qui a battu l'Angleterre 2-1. Une victoire qui a mis très longtemps à se dessiner. Menée au score un peu avant l'heure de jeu, les Argentins sont revenus du diable Vauvert. En toute fin de rencontre, égalisation à la 85e et but de la qualification dans les toutes dernières secondes des arrêts de jeu de la rencontre. Énorme déception évidemment pour les Anglais qui se sont vus pendant de très très longues minutes atteindre 60 ans après la finale victorieuse de Wembley, une nouvelle finale de Coupe du Monde. Les Anglais qui devront se contenter de la petite finale qu'ils joueront samedi matin pour nous face à la France. Ce sera à partir de 8h. Quant à la grande finale de cette Coupe du Monde 2026, elle se jouera lundi matin pour nous. Espagne à Argentine, ce sera à suivre à partir de 6h, heure de Nouméa.
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1: 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En jeu, deux coffrets collector FIFA 2026 et deux menus best-of Big Mac offerts par McDonald's.
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1: Et notre question du jour, au lendemain de l'élimination de l'équipe de France de la Coupe du Monde, qui est, selon vous, le plus grand entraîneur du football français? Si vous pensez que c'est Aimé Jacquet, vous tapez 1. Si vous pensez que c'est Didier Deschamps, vous tapez 2. Vous envoyez votre réponse au 31-46. La réponse à notre question d'hier, et tous les auditeurs d'RRB qui se sont exprimés par SMS, pensent que l'armée peut être une filière importante de formation pour les jeunes de Nouvelle-Calédonie.
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1: Et puis un événement sportif et solidaire dimanche à Farino, la 18e édition des raids et randos du Lions Club de la Foix au parc des Grandes Fougères. 50% des bénéfices seront reversés au club service qui aide les personnes en difficulté. Plusieurs parcours sont proposés. Frédéric Barzac est le président de l'association Raid la Piste et le directeur de course.
4: La première édition a eu lieu en 2008, au moment de l'ouverture du parc des Grandes Fougères. On continue à essayer de faire de beaux parcours au bonheur des concurrents. Voilà, on est en plein milieu de forêt et on essaye d'innover, en tout cas sur les grands parcours. On a 5 parcours cette année, un petit familial à 5 km, à peu près 7 pour le deuxième. Après, les chronométrés commencent pour les 10 km. Le 15 et le 24, c'est pour les trailers confirmés, puisqu'il y a 1200 mètres de dénivelé.
1: Et les inscriptions pour les raids et randos du Lions Club de La Foix, qui se déroulent au parc des Grandes Fougères dimanche, sont ouvertes jusqu'à minuit ce soir sur le site inlive.nc. On termine avec la météo.
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1: Et les couleurs du ciel, c'est avec vous ce soir, Ismaël. Et si je ne me trompe pas, il y a quelques vigilances jaunes en cours.
6: Eh ben oui, vigilance jaune, forte pluie orage sur les communes de l'Est, de Poumayaté, sur le Mont-d'Or et sur l'île des Pins, pour des averses parfois fortes cette nuit. Ce soir, justement, et bien sûr, la Grande Terre, le ciel reste très nuageux à couvert, avec des averses parfois fortes par endroits, notamment sur l'Est. Le temps est en revanche plus clément sur les Loyautés. Le vent est faible et de secteur sud-est à variable sur la pointe nord et la côte ouest. Ailleurs, il souffle au nord-est de 10 à 15 nœuds, localement 15 à 20 nœuds aux Loyautés et sur l'île des Pins, voire plus de 20 nœuds avec des rafales jusqu'à 30 nœuds en début de nuit. Les températures de la nuit, eh bien, elles sont en hausse et sont comprises entre 19 et 22 degrés.
1: Demain matin, le temps va rester gris et maussade.
6: À l'exception d'Ouvéa, Lifou et localement sur le sud-ouest. Et des pluies et averses parfois modérées seront attendues. Le vent de secteur nord-est soufflera entre 10 et 15 nœuds sur la côte est et les Loyautés et localement entre 15 et 20 nœuds sur Marais et l'île des Pins. Sur la côte ouest, il sera faible de secteur sud-est.
1: Et demain après-midi, le ciel restera particulièrement particulièrement chargé.
6: Et oui, les précipitations concerneront l'ensemble de la Calédonie. Elles seront plus rares sur le sud-ouest et le vent s'établira de secteur nord-est et oscillera entre 5 et 10 nœuds sur la côte est et entre 10 et 15 nœuds sur les Loyautés. Il soufflera localement autour de 20 nœuds sur Marais et l'île des Pins et sur la côte ouest, il sera de secteur sud-est compris entre 5 et 10 nœuds. On termine avec les températures, les minimales qui continueront de remonter et les maximales resteront stables.
1: Eh bien, merci pour toutes ces bonnes nouvelles. Ismaël, c'est la fin de ce journal. Nous vous remercions de l'avoir suivi. Il sera disponible d'ici quelques minutes en réécoute sur notre site internet. C'est le www.rrb.nc. L'info continue dans un instant sur Radio Rythme Bleu avec la rédaction d'Europe 1. Et à 18h30, Laurence Ferrari recevra Jean-Didier Berger. C'est le ministre délégué auprès du ministre de l'Intérieur. Passez une très belle soirée. À tout à l'heure, 19h.
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8: Rudy Saada, bonjour Rudy.
9: Bonjour Alexandre, bonjour à tous. Ce sont des riverains sonnés qui ce matin regagnent peu à peu leurs habitations au milieu des cendres encore fumantes d'une partie de la forêt de Fontainebleau. Alors que le feu est enfin fixé, la sidération est toujours là, mais elle laisse peu à peu place à la colère. Et pour cause, parmi les deux jeunes hommes de 18 ans mis en examen et écroués pour avoir provoqué l'incendie, on trouve un pompier volontaire et il a avoué sciemment avoir provoqué l'incendie avant de se rétracter. Sur place, on n'arrive pas à expliquer son geste. Le reportage européen, Alexis Bourdon.
10: Après deux jours passés loin de chez lui pour échapper à l'incendie, Francisco regagne enfin sa maison. Le sexagénaire tente de retrouver son quotidien et s'occupe en faisant des travaux sur son portail. Mais depuis l'arrestation des deux suspects, la colère ne retombe pas.
11: C'est très honteux, ça détruit la faune, la fleur, des pompiers qui risquent leur vie quand même.
10: Le natif d'Arbonne-la-Forêt craint de revivre un jour le même scénario.
11: Je croise les doigts, mais j'ai bien peur que ça recommence. J'ai peur que ça donne des idées à d'autres personnes de le faire.
10: À quelques kilomètres de là, à Fontainebleau, là où est engagé le pompier pyromane présumé, c'est la sidération pour Anne Solange.
12: Être pompier et aller mettre le feu, il faut être très malade dans sa tête. Je ne comprends pas du tout, je pense qu'il faut être fou pour faire ça.
10: Sentiment partagé par Tim, juste en face du château, cet amoureux de la forêt redoute l'ampleur des dégâts.
13: Je la connais vraiment comme ma poche. Et me dire maintenant que cette forêt va changer, je ne vais plus la reconnaître forcément. Et surtout que c'est volontaire ces incendies. On ne comprend pas comment c'est possible. C'est dramatique.
10: Tous ces habitants espèrent désormais que la pluie tombe rapidement sur la forêt de Fontainebleau pour venir en aide aux pompiers.
9: Le reportage européen d'Alexis Bourdon.
8: Plus inquiétant encore, Rudy, on craint un effet de contagion après l'incendie de Fontainebleau.
9: Oui, aussi invraisemblable que cela puisse paraître, eh bien ce drame semble inspirer les pyromanes. Antoine Bienvaux, les cas de départ de feu volontaire se sont multipliés ces derniers jours.
14: Oui, il y a par exemple cet homme de 19 ans interpellé mardi à Chelles en Seine-et-Marne alors qu'il tentait de mettre le feu à des feuilles d'arbres dans un champ à l'aide de deux briquets. La veille, les gendarmes ont arrêté dans le même département deux adolescents, cette fois âgés de 14 et 15 ans, qui ont reconnu avoir incendié 150 mètres carrés de végétation. Des passages à l'acte volontaires qui se multiplient et qui peuvent être liés à plusieurs facteurs, selon Laurent Layet, psychiatre et expert judiciaire.
15: La base, c'est une fascination pour le feu, mais ça se combine à d'autres facteurs, notamment un niveau d'impulsivité qui peut être assez développé. C'est des gens aussi qui ont des difficultés à gérer certains états internes, la frustration, les déconvenus du quotidien, cet état de tension interne, comme ils ont du mal à le réfléchir, ils vont essayer de l'évacuer par l'agir.
14: Mardi soir, un autre suspect a été interpellé à proximité de la forêt de Fontainebleau sur un parking interdit au public en possession d'un briquet et de boulettes de papier journal. Soupçonné de préparer un nouveau départ de feu dans le massif déjà rongé par les flammes, il a été placé en garde à vue pour tentative de destruction par incendie.
9: Antoine Bienvaux, alors que les températures baissent progressivement, place aux orages, 15 départements entre l'Indre, le Cher et le sud de l'Alsace ont été placés en vigilance orange-orage par Météo France. Et cela ne serait qu'une goutte d'eau dans un contexte de sécheresse. Députés et sénateurs se réunissent ce matin pour tenter de se mettre d'accord sur le projet de loi d'urgence agricole porté par le sénateur Laurent Duplomb. Un texte dont l'ambition est d'alléger les contraintes qui pèsent sur les agriculteurs, mais qui rencontre une forte opposition de la gauche et des écologistes, notamment sur les questions liées à l'eau et à l'autorisation d'utiliser certains pesticides comme l'acétamipride.
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8: À la une également, le droit de donner la mort est désormais inscrit dans la loi.
9: Le texte sur l'aide à mourir mourir définitivement adopté par l'Assemblée hier après des années de débats et plusieurs allers-retours entre Sénat et Assemblée. Le recours encadré à l'euthanasie est désormais légalisé. Sur Europe 1 ce matin, le politologue Dominique Régnier a souligné le peu de consensus autour du texte adopté à une courte majorité, 291 voix pour, 241 contre, 29 abstentions.
17: 50,4% des députés ont formellement dit oui à cette loi, qui est pourtant une loi de radicalité. Et ça, on ne peut pas le contester. C'est une loi qui vous permettra d'être euthanasié, parce qu'on dit aide à mourir. Je récuse le terme. On vous fait mourir. Aide à mourir, non. Ça, ce sont les soins palliatifs. Là, on va administrer une substance létale, une substance mortelle. On réintroduit dans la société française, par la puissance publique, la possibilité d'administrer la mort. C'est un changement de régime politique, c'est un changement de régime social, et je rappelle que l'euthanasie sera remboursée par la Sécurité sociale. Je ne vois pas d'autre définition du soin que ce qui est remboursé par la Sécurité sociale. Donc c'est bien, on est en train de passer à une société qui admet que d'euthanasier, c'est un soin.
9: Dominique Régnier à votre micro, Alexandre Lemaire, ce matin sur Europe 1. Notez que le texte est désormais suspendu à la décision des sages. Le Conseil constitutionnel a été saisi à plusieurs reprises et devra se prononcer.
8: Un autre dossier délicat qui attend le gouvernement, celui du prochain budget.
9: Oui, il faudra se serrer la ceinture. Un rapport explosif demandé par Bercy préconise une année blanche. Barthélémy Philippe, il était demandé à 4 économistes de mesurer les conséquences de l'évolution spontanée de la dépense publique sans économies budgétaires ni nouveaux investissements dans les prochains projets de loi de finances.
18: Oui, même sans intervention de l'État, les dépenses augmentent naturellement. À politique inchangée, celles qui concernent les retraites bondiront de 47 milliards d'euros d'ici 2030, 40 milliards d'euros supplémentaires pour la santé et 46 milliards d'euros pour la charge des intérêts de la dette. Dans cette hypothèse, la France achèverait la décennie avec un déficit public flirtant avec les 7% du PIB contre 5,1% actuellement. La dette publique poursuivrait sa course incontrôlable pour atteindre 130% du PIB en 2030. Autant d'éléments qui placeraient un peu plus la France à la merci des marchés financiers, s'alarment les experts. Face à ces perspectives vertigineuses, les experts appellent le gouvernement à activer tous les leviers possibles en priorisant la baisse de la dépense publique qui pèse plus de 46% du PIB. Il faut dire que la marche est gigantesque pour faire passer le déficit public sous les 3% du PIB, condition inévitable pour stabiliser la dette publique. Il faudra économiser 126 milliards d'euros d'ici la fin du prochain quinquennat.
9: Barthélémy Philippe du service économie d'Europe 1.
8: À 8h08 sur Europe 1, la Coupe du Monde de foot avec une fois de plus, Rudy, une équipe d'Argentine renversante.
9: Ah, il fallait avoir le cœur bien accroché hier pour les supporters argentins. Les coéquipiers de Lionel Messi ont arraché leur billet pour la finale au bout du temps additionnel, 2-1 contre l'Angleterre. L'Albicéleste disputera donc une deuxième finale consécutive après le sacre de 2022. Les Anglais, eux, affronteront donc la France. Samedi, ça sera à Miami à 23h avec en jeu la troisième place du tournoi. Cyril de la Morinerie, après leur demi-finale perdue, les Bleus vont tenter de se remobiliser pour la dernière de Didier Deschamps sur le banc tricolore.
19: Oui, les Bleus sont rentrés tête basse au camp de base à Boston. Les Français ont encore du mal à digérer ce terrible échec face à l'Espagne, mais pas de vacances tout de suite. Il reste une troisième place à décrocher, un match symbolique. Le défi pour Didier Deschamps, remobiliser son groupe, rien d'évident, confirme le consultant d'Europe 1, Alain Giresse.
20: C'est une finale entre deux équipes qui ont perdu, qui sortent de là un peu traumatisées par la façon dont ils ont été éliminés en demi-finale. Et c'est pas facile dans cet espace, ces 3-4 jours qu'il y a pour se préparer, de relancer les joueurs.
19: Alain Giresse sait de quoi il parle. Après la défaite des Bleus de Michel Platini face à l'Allemagne en demi-finale, la France était inclinée face à la Pologne, terminant quatrième de la Coupe du Monde. Didier Deschamps pourrait s'inspirer de son prédécesseur et aligner une équipe de France bis.
20: Nous, en 82, Michel Hidalgo avait préféré faire jouer tous ceux qui n'avaient pas joué la demi-finale parce qu'il avait vu qu'on était dans un tel état moral qu'on aurait été incapable d'avoir une attitude tout à fait cohérente dans un match.
19: Brice Samba, Lucas Hernandez, N'Golo Kanté, aucune minute jouée dans ce mondial pourraient avoir leur chance. Les Bleus tenteront d'offrir à Didier Deschamps une sortie réussie avec une victoire à Miami.
9: Cyril de la Morinerie.
8: Merci Rudy Saada.
6: Il est 18h passé de 26 minutes. Dans quelques instants, vous retrouverez la grande interview CNews Europe 1. En attendant, Olivia Rodrigo, Vampire, pour continuer de vous accompagner et respirer un petit peu après cette grosse page d'informations. Prenez soin de vous, prudence si vous êtes sur la route, c'est RRB.
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0: Il est 18h30, on retrouve Jean-Pierre, Jean-Didier Berger, qui était l'invité de la grande interview de Pierre de Villeneuve dans la matinale sur CNews en partenariat avec Europe 1.
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2: Et en effet, l'invité de la grande interview sur CNews et sur Europe 1, c'est Jean-Didier Berger. Bonjour.
3: Bonjour à tous.
2: Vous êtes ministre délégué auprès du ministre de l'Intérieur. Nous avons tous vécu un 14 juillet très festif avec un défilé militaire absolument génial, avec toutes les forces armées qu'on a pu voir. Et pourtant, alors qu'on s'attendait à avoir une belle fête en communion avec toute la nation, le communiqué du ministère de l'Intérieur est tombé. Vous parlez d'une, comment dirais-je, soirée du 13 au 15, notamment, sur plusieurs jours, sans incident majeur. Il y a quand même 533 interpellations, 403 gardes à vue, 327 usages d'artifices contre des policiers, 183 villes marquées. On ne peut pas donc faire une fête du 14 juillet tranquillement en France, aujourd'hui, sans violence?
3: Mais on ne s'habitue pas à ces violences, on ne s'habituera jamais à ce que des policiers soient abîmés dans leur fonction, à ce que des villes soient l'objet de ce type d'incivilité. Mais ce que je constate, c'est que grâce aux moyens que nous avons mis en place, nous avons pu contenir ce type de phénomène, faire en sorte qu'ils soient moins nombreux, heureusement, que l'année passée. Je dirais deux fois moins nombreux, c'est ce que nous avons constaté dès la nuit du 13 au 14 juillet. Et puis, ce que je constate aussi, c'est que beaucoup de ces incivilités font l'objet de la loi Riposte qui vient d'être adoptée à l'Assemblée nationale. Je pense en particulier aux tirs de mortier qui sont par centaines constatés dans ce type de moments, qui sont des prétextes. C'est pas parce que c'est la fête nationale ou parce que c'est un match de foot, parce que on peut avoir ce type d'incident le 31 décembre en plein hiver. Donc ces prétextes et les outils qui sont utilisés pour, je dirais, pourrir un peu la vie de nos compatriotes, nous y luttons contre pied à pied, et notamment dans cette loi qui vient d'être adoptée.
2: Pour qu'un jour, on puisse faire la fête tranquillement en France, sans violence?
3: Oui, je crois que c'est le cas dans l'essentiel des communes de France, mais il faut que ça puisse être le cas absolument partout. J'ai vu que dans ma commune de Clamart, les choses se sont parfaitement bien déroulées.
2: 183 villes touchées par ces incidents.
3: Oui, bien sûr, mais ça veut dire aussi sur les 35 000 communes de France, une immense majorité de
2: vous
3: villes...
2: Vous serez d'accord pour dire que c'est 183 villes de trop?
3: Absolument, toujours... Un phénomène de trop, mais je pense qu'il faut aider nos compatriotes à prendre un maximum de hauteur, à dézoomer pour comprendre la réalité. Autant on ne s'habitue jamais au moindre fait, autant il faut aussi avoir le courage de le dire. Quand des dispositifs fonctionnent, quand grâce au travail, au courage et à l'abnégation des forces de police, des forces de l'ordre et de secours, on arrive à obtenir de bons résultats comme ceux que nous avons obtenus ces derniers jours, il faut aussi le mettre à l'heure active, et c'est ce que je viens faire aussi ce matin.
2: Jean-Didier Berger, vous connaissez le slogan de CNews, vive la liberté d'expression. Vous êtes pour la liberté d'expression?
3: Je suis comme tous les gens de droite pour la liberté d'expression.
2: Tous les gens de droite, à l'exception peut-être de certains sénateurs qui veulent lutter contre la désinformation au travers d'un rapport sur les zones grises de l'information. Ils préconisent la création d'un observatoire indépendant de la désinformation, un renforcement des pouvoirs de l'ARCOM. C'est quoi? C'est un ministère de la vérité?
3: J'ai vu la polémique autour de ce rapport. Je vois d'ailleurs que la polémique, elle est surtout sur les termes d'ingérence intérieure, des termes qui ne sont pas a priori dans le rapport, mais j'aurai l'occasion de certainement...
2: C'est intéressant d'avoir justement le point de vue de l'intérieur là-dessus. Est-ce que vous avez, vous, des signes d'ingérence intérieure sur des plateformes?
3: Vous savez, les questions de fausses informations, CNews est pour la liberté d'expression, mais je suis sûr que CNews est aussi pour la lutte contre la désinformation, parce que c'est ce qui fait la qualité de journaliste. Et c'est pour ça qu'il y a des cartes de presse, c'est pour ça que certaines personnes sont habilitées à divulguer de l'information, et d'autres, lorsqu'elles donnent leur opinion, ça doit être considéré uniquement comme une opinion. Donc la liberté d'expression, elle est garantie par la Constitution, et chacun d'entre nous y est très attaché, mais chacun d'entre nous est aussi attaché, en fait, de pouvoir discerner le vrai du faux. J'observe que le Parlement est dans son rôle, et le Parlement, il est là pour contrôler le gouvernement, donc c'est pas moi qui vais pointer du doigt le Parlement. Mais simplement, j'observe que c'est un rapport, ça n'est pas un projet de loi ou une proposition.
2: Pas encore. Ça commence toujours par un rapport.
3: Vous savez, c'est un peu vieux comme le monde. Il y a déjà des lois pour protéger contre la divulgation de fausses nouvelles.
2: La loi 1881, qui existe déjà.
3: Absolument. Il y a des lois pour nous protéger contre le négationnisme, le révisionnisme. Donc, qu'on soit obligés tous les uns et les autres de constater que, avec l'intelligence artificielle, avec le développement des réseaux sociaux, il peut y avoir, non pas simplement des divulgations de fausses nouvelles, mais une sorte d'accélération, une sorte de, je dirais, d'industrialisation de la fausse nouvelle. Chacun d'entre nous le constate bien en regardant simplement.
2: Donc vous diriez que ce rapport n'est pas nécessaire. Vous diriez que ce rapport a mal choisi les mots parce que la polémique est arrivée tout de suite. Votre collègue David Lisnard dit que c'est orwellien. Il dit que la liberté d'expression est la condition de la démocratie. Ce qu'il a dit sur CNews hier soir. Vous êtes d'accord avec lui?
3: Non, je suis pas d'accord avec ceux qui, je dirais, essaie de mettre de l'huile sur le feu sur la base d'un
2: rapport. C'est mettre de l'huile sur le feu de dire que la liberté d'expression est importante.
3: C'est que non, pas du tout. La liberté d'expression est importante. Il faut regarder vraiment ce rapport pour ce qu'il est. Je crois que d'ailleurs Agnès Evren, qui est l'une des co-rapporteurs, a eu l'occasion de faire un communiqué de presse pour bien préciser les choses. Et donc,
2: mais si on fait un communiqué de presse, c'est que ça n'était pas clair.
3: En tout cas, ce que je crois, c'est que on est dans un monde où il y a beaucoup de polémiques, parfois des polémiques qui ne sont pas toujours utiles. Je crois qu'il faut que le Parlement continue à être dans son rôle. Son rôle, c'est de réfléchir, puis éventuellement de voter. Et donc,
2: ça n'est pas une tentative de réguler la campagne présidentielle.
3: Non, je crois pas. Je crois que il faut. Enfin, il y a eu des ingérences numériques étrangères, et ça, je pense que ça fait quand même un assez large consensus pour dire qu'il ne faut pas que des puissances étrangères puissent décider de ce qui se passe dans une démocratie, et en particulier dans notre pays. Mais je pense que tout le monde est aussi attaché au fait qu'il faut qu'il y ait un équilibre entre la liberté d'expression et la lutte contre les fausses nouvelles. Ça ne date pas d'hier, et il faut qu'aujourd'hui, ces dispositions puissent s'adapter à la réalité de ce qu'est l'intelligence artificielle et ce que sont les réseaux sociaux, et qui peuvent être instrumentalisés pour de mauvaises fins.
2: Jean-Didier Berger, ministre délégué auprès du ministre de l'Intérieur. 950 pompiers mobilisés encore contre le feu de forêt à Fontainebleau. Emmanuel Macron se rend sur place ce matin. L'autoroute A6 est toujours fermée encore ce matin. A-t-on de l'espoir, Jean-Didier Berger, avec les informations que vous avez au ministère de l'Intérieur, de voir ce feu éteint dans les prochaines heures, ou est-ce que ça va durer encore plusieurs jours?
3: Je pense que ça va durer encore plusieurs jours, mais c'est pas quelque chose d'anormal. Ce qui était important, c'est de parvenir, comme l'ont fait les pompiers, à fixer le feu, c'est-à-dire d'arrêter sa progression. Mais fixer un feu, ça ne veut pas dire l'avoir éteint. Et on se souvient qu'il y a eu déjà en forêt de Fontainebleau, par le passé, il y a plusieurs décennies, un incendie qui a mis plusieurs jours, même plusieurs semaines, à être totalement éteint. Et c'est pour ça qu'il faut, je dirais, rappeler à tous la nécessité de la plus grande prudence dans les pratiques. Et parce qu'on voit bien que des pratiques accidentelles peuvent conduire à de grands drames, même si évidemment les enquêtes sont toujours en cours et que les actes intentionnels ne sont pas
2: écrits loin de là. C'est-à-dire qu'il y a un pompier volontaire de 18 ans qui est revenu depuis sur ses aveux, il est mis en examen. Quels que soient les coupables, est-ce qu'ils seront punis sévèrement?
3: Je crois qu'il faut que nos compatriotes aient bien conscience de la sévérité de la loi en matière d'incendie. Je rappelle que ça peut
2: aller... Il y a une loi, mais après, il y a l'applicabilité des lois, vous le savez.
3: Bien sûr, mais en tout cas, la loi, telle que le législateur l'a conçue dans sa grande sagesse, est quand même particulièrement forte et sévère, puisqu'on peut aller même jusqu'à la perpétuité dès lors qu'il y a un décès lié à cet acte criminel. Donc, voilà, la loi, elle est là, elle est sévère. Les Français ne le savent pas toujours, mais elle est bien là.
2: Un aspect pratique en ces vacances d'été. L'autoroute A6, je le disais, est encore fermée. Emmanuel Macron se rend... certains médias disent qu'il se rend notamment pour rouvrir l'autoroute A6. Est-ce que vous avez des informations là-dessus?
3: Non, je crois que surtout ce qu'il faut retenir, et je crois que le président de la République, il va se rendre sur place surtout pour saluer l'excellent travail de nos pompiers et des forces de sécurité intérieure aussi qui sont très impliquées, qui sont là avant pour prévenir ces phénomènes, qui sont là pendant pour gérer les évacuations et puis faire les premières constatations, et puis après pour aller dans le sens de l'élucidation.
2: Une communion générale des habitants, aussi des agriculteurs qui eux-mêmes ont voulu sauver leur forêt.
3: Absolument, voilà. Des agriculteurs qui se sont mobilisés, des chefs d'entreprise qui ont aussi libéré et rendu disponible un certain nombre de volontaires sapeurs-pompiers. Donc c'est, je pense, tous les Français qui voient bien l'importance d'être solidaire face à ce type de situation.
2: Hier, les députés ont adopté la loi sur la fin de vie, 291 pour, 241 contre. Chacun a voté en son âme et conscience. Certains parlent de rupture anthropologique. Et vous?
3: Au-delà de ma position personnelle, puisque j'étais parlementaire avant de devenir ministre et chacun peut consulter ma position, ce que je constate, c'est qu'il y a eu énormément de débats depuis plusieurs années maintenant, avec beaucoup de lectures, beaucoup de votes dans les deux assemblées, et puis désormais un processus démocratique qui va continuer son chemin avec la saisie par le Premier ministre du Conseil constitutionnel pour vérifier que toutes les mesures qui ont été prises sont
4: les
3: bien
4: garde-fous.
3: Conformes. Oui, que toutes les mesures qui ont été prises sont bien conformes à la Constitution et à nos valeurs, tout simplement.
4: Mais vous comprenez cette saisine du Conseil constitutionnel par le Premier ministre, alors que Emmanuel Macron s'est limité à saluer cet engagement tenu? C'était une promesse de campagne. Est-ce qu'il n'y a pas un cafouillage au sein de l'exécutif?
3: Non, pas du tout. Je pense que chacun est absolument dans son rôle.
4: Chacun, y compris au sein de l'exécutif, il peut y avoir deux positions différentes.
3: C'était un engagement fort du oui. président de la République. Le Premier ministre, qui est là aussi et qui a ce pouvoir de saisie du juge constitutionnel, utilise ce pouvoir qui lui est conféré par la Constitution pour vérifier que ça soit sur les délais, que ça soit sur la vulnérabilité des personnes, que ça soit sur la nature des établissements qui vont être tenus d'appliquer aussi cette loi, que chacun dispose bien des garanties constitutionnelles nécessaires pour que tout soit respecté.
4: Est-ce que c'est un argument économique, comme certains le soulèvent? Certains disent il s'agit de faire du tri entre les pauvres qui sont un fardeau pour leur famille et les riches qui peuvent payer très cher des soins palliatifs.
3: Moi, à ce stade, je ne suis pas là pour...
4: Et vous-même, vous étiez député, vous l'avez dit. Est-ce que vous auriez voté cette loi?
3: Aujourd'hui, je ne suis plus député, je suis ministre...
4: Mais est-ce que vous auriez voté cette loi aujourd'hui?
3: Je suis là, non pas pour commenter, pour juger ce qu'a voté le Parlement.
4: Je vous pose une question simple, Jean-Didier Berger. Est-ce que vous auriez voté la loi?
3: Vous le savez, moi, j'ai voté contre cette loi lorsque j'étais député. Mais aujourd'hui, ça n'est pas mon avis.
4: Merci de le rappeler aux auditeurs et téléspectateurs.
3: Bien sûr, non, mais moi, je suis très clair avec ce que j'ai porté. Mais aujourd'hui, je suis dans un rôle différent. C'est le Parlement qui est là pour contrôler le gouvernement. Mais le Premier ministre, je dirais, saisit le Conseil constitutionnel. Et je suis sûr que lui aussi, dans sa grande sagesse, le Conseil constitutionnel saura dire si toutes les garanties sont réunies ou pas, et si, par extraordinaire, elles n'étaient pas réunies, de prendre les mesures pour faire en sorte que ça le soit.
4: Beaucoup d'actualités à l'Assemblée nationale, puisque hier, on adoptait aussi le projet de loi Riposte, dont vous venez de parler, avec la création de délits d'organisation de participation à une free party, un durcissement des sanctions contre les rodéos urbains, la création d'un délit pour usage détourné du protoxyde d'azote. On a parlé des violences lors du 14 juillet. Est-ce que c'est une baguette magique, cette loi Riposte?
3: Non, je crois que c'est tout sauf une baguette magique. C'est un arsenal très précis de mesures qui viennent cibler tous les petits problèmes ou tous les gros problèmes qui parfois sont apparus assez récemment, comme le protoxyde d'azote, et qui pourrissent la vie de nos compatriotes. Ceux qui nous disaient finalement on n'y comprend rien parce qu'il y a plein de choses à l'intérieur, mais qui croit aujourd'hui que justement une mesure magique peut régler tous les problèmes de sécurité de la France? Plus personne. Tout le monde voit bien qu'il faut des mesures.
4: Alors,
3: qui soient
4: je reformule la question.
3: Adaptées.
4: Est-ce que ce sont des baguettes magiques et est-ce que c'est action-réaction? C'est-à-dire que effectivement vous comptez sur cette loi pour ensuite compter sur la justice pour appliquer cette loi à juste titre?
3: En tout cas, je crois que le terme de magique n'est pas adapté. Ce sont des outils concrets sur les terres de mortier pour venir sanctionner, pour pouvoir saisir notre protéger les caméras piétons pour les agents de sécurité privée dont on parle peu mais qui sont très importants aussi pour la sécurité du quotidien de nos compatriotes, et puis des moyens pour les forces de sécurité intérieure un peu plus haut de spectre encore, avec un certain nombre de prolongations de cas de garde à vue, avec les techniques de renseignarisation, la communication des procureurs aux services de renseignement pour faire en sorte que les informations soient bien développées. Donc des moyens extrêmement concrets.
4: À ce titre, qu'est-ce que vous répondez à Jean-Luc Mélenchon qui veut dissoudre la BRAVEM?
3: Jean-Luc Mélenchon est toujours dans la provocation à l'égard des forces de l'ordre. Il est toujours opposé aux forces de l'ordre. Il est pour une forme de dissolution de la police, de désarmement de la police. Bon, on voit bien à qui s'adressent ces propos. Et je pense que l'essentiel de nos compatriotes voit bien qu'il y aurait un grand danger à désarmer nos policiers, à démanteler les forces de sécurité les plus opérationnelles. Et donc, il n'est pas question, évidemment, de céder à ce type de provocation.
4: La loi Riposte, c'est une chose, l'immigration en est une autre. Dernier exemple en date, il y a 48 heures, un OQTF s'est pointé à la piscine de Nantes, armé d'un couteau. Qu'est-ce qu'on fait concrètement contre les OQTF, Jean-Didier Berger?
3: Bien, vous avez vu que la PPL Rodwell-Barnier a été adoptée et qu'elle nous permet de disposer d'outils juridiques supplémentaires, notamment pour cibler les OQTF les plus dangereux et avoir davantage de temps pour les renvoyer dans leur pays d'origine.
4: En attendant le visa consulaire qui permet ce renvoi.
3: Absolument, parce que c'est un travail de négociation pied à pied, bilatéral.
4: Il est là peut-être le nœud gordien, c'est le travail de négociation avec les pays.
3: Bien sûr, mais on le sait, ce sont des choses extrêmement difficiles à réaliser. Mais j'observe que nous obtenons quand même de bons résultats.
4: Vous obtenez de bons résultats.
3: Les choses progressent. Et
4: vous avez des chiffres?
3: Il faut le faire. Non, et je ne donnerai pas de chiffres pour une raison très simple, c'est que j'observe que la discrétion avec laquelle nous menons ce travail nous permet d'obtenir des résultats plus importants qu'auparavant. Et ce qu'intéresse nos compatriotes, c'est pas la communication, ce sont les résultats.
4: C'est pour ça que vous avez fait demander au préfet d'enlever la banderole sur la mairie de Fréjus, où David Racheline disait une OQTF non exécutée est un danger pour les Français. La ville de Fréjus demande à l'État d'agir vite.
3: J'ai pas vu l'existence de cette banderole
4: suite à un meurtre le 27 juin dernier en bord de mer de Fréjus. C'est ce qui a conduit David Racheline à faire cette banderole.
3: Tous les Français ont à cœur que la loi soit respectée, et en particulier s'agissant de l'exécution des OQTF, et le ministère de l'Intérieur au premier rang de ceux qui souhaitent que ça soit bien appliqué. Et j'observe qu'avec cette loi Rodelotte qui maintenant va être devant

0: au Conseil constitutionnel, nous avons un outil qui nous permet d'être plus efficace, passer de 90 jours à 210 jours dans un certain nombre de cas, ça va nous permettre d'éloigner plus.
1: Et encore une fois, vous l'avez dit, le problème, c'est la négociation avec les pays, mais nous y reviendrons.
0: S'il n'y avait qu'un problème, ça serait...
1: S'il n'y avait qu'un problème, ça serait plus simple.
0: Il y a beaucoup de problèmes à régler, et nous sommes là pour ça.
1: Est-ce que vous apportez, Jean-Didier Berger, votre soutien ce matin à Luc Adigne, qui est cible d'attaques racistes après le match contre l'Espagne? Je vous en cite quelques-unes. Je vais éviter de citer les plus blessantes et surtout les plus scandaleuses et les plus familières. Je ne veux plus un blanc dans l'équipe de France. Éloignez ce blanc. On a mis un blanc pour faire plaisir aux Français.
0: Je les ai vus, ces attaques racistes.
1: Qu'est-ce qu'on fait dans ces cas-là?
0: Moi, je soutiens tous les joueurs de l'équipe de France qui sont victimes d'actes racistes. Je soutiens tous les Français qui sont victimes de discrimination. Et je sensibilise et j'alerte tous les Français sur le fait que chacun d'entre nous peut être victime de discrimination, de racisme, d'autres types de discrimination, les personnes qui sont en situation de handicap.
1: C'est un exemple de racisme anti-blanc, Jean-Didier Berger.
0: Bien sûr, mais c'est en fonction de la religion, en fonction de la couleur de peau.
1: Parce qu'il y a beaucoup de gens qui disent que ça n'existe pas, le racisme anti-blanc. Là, c'est un exemple.
0: Comme je viens de vous le dire, chacun d'entre nous, quelle que soit sa couleur de peau, quelle que soit sa religion, quelle que soit sa condition, peut être victime de discrimination. Et au ministère de l'Intérieur, au gouvernement de Sébastien Lecornu, nous luttons contre toutes les formes de discrimination.
1: Dans l'affaire Liana, on a vu le rappel de 70 000 dossiers plus 15 000 nouvelles plaintes. Ça prouve quand même qu'il y a des dossiers qui n'ont jamais été ouverts. 675 personnes ont été incarcérées depuis le début du mois de juin. On dit toujours qu'il n'y a pas de place dans les prisons, mais quand on veut, on peut.
0: Alors d'abord, j'observe que dans notre pays, le nombre de détenus n'a jamais été aussi important. Donc la sévérité de la justice, c'est quand même qu'elle est au rendez-vous. Deuxième observation, parmi les dossiers que le garde des Sceaux et le ministre de l'Intérieur ont demandé au nom du Premier ministre aux équipes de la police et de la justice de réexaminer, c'est des dossiers qui sont réexaminés. C'est pas forcément des dossiers qui n'avaient pas été ouverts ou qui étaient sous un coude en train d'attendre d'être.
1: Là, on n'a rien attendu. On n'a rien attendu du tout. On a mis 675 personnes en prison alors qu'on nous répète tous les jours qu'il n'y a pas de place en prison.
0: Ça prouve que ce réexamen était utile et qu'il a permis de prioriser les individus les plus dangereux. Et là, le fait qu'il y ait eu ce réexamen, ça permet de sécuriser au maximum, et c'est ça qui est le plus important, les victimes ou les victimes potentielles. Et donc, je crois que ce travail qu'il faut saluer, qui a été fait en urgence par les équipes de la police et de la justice, il permet de sécuriser un maximum de nos compatriotes.
1: Merci beaucoup, Jean-Didier Berger, d'avoir été l'invité de CNews et d'Europe 1. Très bonne journée.
2: 18h50, on continue avec le coup d'œil à l'étranger.
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4: D'abord, coup d'œil à l'étranger sur Europe 1. Bonjour Sébastien Le Belzic.
5: Bonjour Alexandre, bonjour à tous. Coup d'œil sur l'actualité internationale ce matin encore. C'est l'heure de la revue de presse internationale. Et ce matin, direction le Japon, où on retrouve notre correspondant Bernard Delattre. Bernard, bonjour.
6: Bonjour.
5: Alors cet été au Japon, Bernard, tous les regards sont tournés vers le palais. Racontez-nous ça.
6: Oui, parce que figurez-vous que la plus ancienne monarchie du monde, vieille de 2600 ans, est menacée de disparition, ce qui affole évidemment toute la presse. Je vous explique. Au Japon, le trône est réservé aux hommes. Or, à ce jour, dans la famille impériale, seuls deux hommes sont susceptibles de régner pendant les prochaines décennies. D'abord le frère de l'empereur Naruhito, le prince héritier Akishino, qui est âgé de 60 ans, puis son fils, le jeune prince Hisahito, 19 ans. Donc, au siècle prochain, si ce dernier décède prématurément ou s'il meurt sans avoir eu d'enfant mâle, eh bien, le trône sera vacant. Mm-hmm. Personne ne pourra lui succéder. Il y aurait une solution toute simple pour régler le problème, rendre le trône accessible aux femmes, la famille impériale comptant de nombreuses princesses. C'est ce que réclame quasiment toute la presse. Un seul et unique grand quotidien national prône le statu quo, le journal nationaliste Sankei, pour qui féminiser l'institution impériale la dénaturerait de manière irrémédiable. La coalition de droite au pouvoir partage cet avis, donc s'oppose catégoriquement à une telle évolution. Alors que, souligne l'agence Kyodo, ces dernières années, de nombreuses monarchies ont franchi ce pas. En Belgique, aux Pays-Bas, en Suède ou en Norvège, par exemple, le trône n'est plus réservé aux hommes comme c'était le cas auparavant.
5: On comprend bien que c'est une question très importante au Japon, mais qu'est-ce qu'en pensent précisément les Japonais qui vous entourent, Bernard ?
6: Plus de 80% des sondés souhaitent que les femmes puissent monter sur le trône. Ça s'explique par l'immense popularité de la princesse Aiko, 24 ans, la fille unique de Naruhito et de son épouse, l'impératrice Masako. Aiko, un jour impératrice, les Japonais en rêvent, mais la majorité au pouvoir s'y refuse.
5: Et alors comment son père, hein, l'empereur Naruhito, vit-il une telle situation? Est-ce qu'on a une petite idée de ce qu'il pense?
6: Alors, il est dans une position délicate car son statut lui interdit tout propos de nature institutionnelle. Pour autant, dernièrement, Naruhito a publiquement dit son espoir qu'une solution soit trouvée et qu'elle soit comprise par les Japonais. La presse y a vu un désaveu implicite de la classe politique. Et je vous cite ce que vient d'écrire le tabloïd Gendai. L'empereur est extrêmement préoccupé par la tournure que prend le débat et même furieux de la perpétuation à venir de cette inégalité des genres sexiste en haut lieu. Poussé à bout, pour montrer sa colère, il pourrait même aller jusqu'à abdiquer. Fin de citation. Donc, pour résumer, la tension risque d'être vive entre le palais et le gouvernement ces prochaines semaines.
5: Voilà, merci Bernard Delatte, vous êtes notre correspondant à Tokyo. C'était notre revue de presse internationale. À demain.
2: Il est 18h53, on fera un nouveau point sur l'actualité, le rappel des titres avec Lionel Saboyan. On continuera de dérouler jusqu'à 21h, un programme que vous connaissez très certainement, et si ce n'est pas le cas, eh bien, on vous le donnera. Voilà, comme ça vous saurez où est-ce que vous êtes, où vous mettez les pieds, et ce qu'il y aura au menu. Belle Stars, Aiko, ça risque de parler à pas mal d'entre vous. Passez une excellente soirée, soyez prudents si vous êtes sur la route avec le temps que l'on a, c'est toujours mieux quand c'est dit.

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1: Il est 19h, on retrouve Lionel Sabot pour le rappel des titres.
4: Air Calédonie International poursuit sa stratégie de renforcement de sa flotte. La compagnie a annoncé la commande de deux Airbus A350-900. Le premier d'entre eux, dont le financement est bouclé, devrait être livré avant la fin de l'année. Il va permettre de renforcer la capacité de la liaison Nouméa-Paris via Bangkok, dont le taux de remplissage est aujourd'hui de 80%. Un A330neo d'Air Calédonie International connaît un nouvel aléa technique alors qu'une opération de maintenance, la présence de traces de carburant a été constatée, indique Air Calin. Conformément aux procédures de sécurité, le temps de mener les investigations nécessaires et de procéder à la réparation, l'appareil est resté immobilisé. Le programme de vol à court terme est modifié. Le vol Nouméa-Singapour qui devait partir la nuit prochaine à 1h30 a été reprogrammé pour un départ demain vendredi à 9h30. Le vol retour arrivera de Singapour samedi à 5h30 à la Tontouta. Reprogrammation également pour la rotation sur Papeete. Le vol qui devait partir de la Tontouta demain 9h45 décollera finalement à 13h30. Quant au vol retour, il est prévu d'arriver à la Tontouta samedi à 13h30. Dans l'actualité également ce soir, une délégation d'entrepreneurs calédoniens à Port-Vila. Ces chefs d'entreprise participent au salon Home Expo dans le cadre de la French Week. Le Vanuatu connaît un fort développement économique porté par le tourisme mais aussi la reconstruction après le séisme de 2024. Le salon Home Expo qui regroupe une quarantaine d'entreprises a ouvert ses portes ce matin à Port-Vila. Il les refermera samedi. 266 étudiants sont repartis avec leur diplôme en poche. Aujourd'hui, une cérémonie de remise était organisée cet après-midi à l'Université de la Nouvelle-Calédonie. Une remise conjointe aux trois grands départements de l'établissement et qui concernaient les

0: Dust, les licences et quelques masters. Le colonel Belbeoc a quitté officiellement ce jeudi le commandement du régiment d'infanterie de marine du Pacifique Nouvelle-Calédonie, commandement qu'il avait pris le 19 juillet 2024 et qu'il a transmis aujourd'hui lors d'une cérémonie organisée à Ploum au colonel Songy, une cérémonie présidée par le général Soubrier, commandant supérieur des forces armées en Nouvelle-Calédonie, en présence des autorités civiles, militaires et coutumières, ainsi que de nombreuses familles et d'invités. Le sport, le football, la suite de la Coupe du Monde, Espagne-Argentine. Affiche de la finale du Mondial 2026. Hier, les Espagnols s'étaient qualifiés en s'imposant 2-0 sur la France. On ne va pas s'étaler là-dessus. Ce matin, ce sont les Argentins qui ont décroché leur billet pour la finale en s'imposant au bout du temps additionnel 2-1 sur l'Angleterre. Les Anglais avaient ouvert le score avant l'heure de jeu. Les Argentins sont revenus à la 85e et ont inscrit le but de la victoire à la 92e minute de jeu. La finale sera à suivre lundi pour nous. Ce sera à partir de 6h. Quant à la petite finale, France-Angleterre, eh bien ce sera à suivre samedi matin, 8h, heure de Nouméa, parfait pour le petit-déj. Voilà pour l'info, je vous souhaite de passer une belle soirée sur Radio Rythme Bleu avec Ismaël qui vous accompagne jusqu'à 21h.
1: Eh bien oui, on se dit à demain, Lionel.
0: Oui, volontiers, volontiers. Eh ben, faisons comme ça.
1: Eh ben,
0: disons-nous
1: à demain. À demain, Lionel.
0: À demain, Ismaël.
1: Merci beaucoup, Lionel, qui nous a accompagnés pour Info Soir.
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1: Et qui a aussi et surtout officié sur le Tout Info de ce jeudi 16 juillet. J'espère que tout va bien pour vous de votre côté, que vous soyez sur la route ou à la maison, que la journée s'est plutôt bien passée. On dit plutôt bien passée parce qu'il y a eu un petit peu de pluie. Donc on espère que malgré tout, c'est un petit peu facile comme formule, mais il restait un petit peu de soleil dans vos petits cœurs. Voilà, grisonnant. Merci en tout cas de nous avoir choisis ce soir. Nous, on continue jusqu'à 21h. 19h40, vos messages dédicaces et musiques à la demande au 3146 par SMS et le 25 46 46, c'est pour le téléphone si vous en avez l'âme. N'hésitez surtout pas. À 19h30, le numéro 1 du hit pacifique de Radio Rythme Bleu, ça a bougé un petit peu, direction la Polynésie avec une artiste qui parle à beaucoup. On garde un petit peu le mystère. Rendez-vous à 19h30, juste avant 19h20, l'histoire du soir. 19h20 ou dans les alentours de 19h20, on retrouvera Mouna avec son histoire du soir, votre radioservice, lecture de vos avis d'essai ainsi que vos avis et communiquer. Un programme dense comme toujours qui commence avec la météo.
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1: Et on ouvre ce bulletin avec une vigilance jaune. Forte pluie orage sur les communes de l'Est, de Poumayaté, sur le Mandor et sur l'île des Pins pour des averses parfois fortes. Ce soir, ça représente 14 communes sous le coup de cette vigilance jaune, forte pluie orage. Ce soir, justement, sur la Grande Terre, le ciel reste très nuageux à couvert avec des averses parfois fortes par endroits, notamment, on vient de le dire, sur l'Est. Le temps est plus clément sur les Loyautés et le vent est faible de secteur sud-est à variable faible sur la pointe nord et la côte ouest. Ailleurs, il souffle au nord-est de 10 à 15 nœuds, localement 15 à 20 nœuds aux Loyautés et sur l'île des Pins, voire plus de 20 nœuds avec des rafales jusqu'à 30 nœuds en début de nuit. Les températures minimales, elles sont en hausse et sont comprises entre 19 et 22 degrés. Demain matin, le temps malheureusement restera gris et maussade, à l'exception d'Ouvé, Alifou et localement sur le sud-ouest. Des pluies et averses parfois modérées seront attendues. Le vent de secteur nord-est soufflera entre 10 et 15 nœuds sur la côte est et les Loyautés et localement entre 15 et 20 nœuds sur marée. Et l'île des Pins, sur la côte ouest, enfin, il sera faible de secteur sud-est. Les températures minimales continueront de remonter sur la journée et les maximales resteront quant à elles stables. Voilà pour ce point météo tout à fait complet de la musique Lenny. J'ai plus peur, avant de retrouver la lecture de vos avis de décès. Restez bien à l'écoute de Radio Rythme Bleu. Passez une excellente soirée. Il est 19h06.

0: Et c'était Lenny à l'instant et son titre J'ai plus peur. 19h09, l'heure pour vous de retrouver la lecture de vos avis de décès.
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0: Les avis qui vont suivre concernent les décès de Monsieur Diassé Avid Modeste, Monsieur Ogusuku Noël Dinono, Monsieur Falimatagia Kelekolio Osokalanga, Madame Aramoto Julia, Monsieur Maire Bernard, Monsieur Outi Lucien Zenko Oye, Monsieur Unger René, Madame Kagou Irène, Monsieur Michalak Eric, Monsieur Eyek Edouard Didoudou, Monsieur Rousseau Michel, Monsieur Ozu Michel René Josion, Monsieur Finaou Michel, Monsieur Mangard Jean-Yann et un avis de messe, celui de Monsieur Jean-Pierre Picmal. On nous prie de vous faire part du décès de Monsieur Diassé Avid Modeste, survenu le 7 juillet des suites d'une longue maladie à l'âge de 54 ans. L'inhumation est prévue à la tribu de Wabao demain, vendredi 17 juillet à 10h. On nous prie de vous faire part du décès de Monsieur Noël Ogusuku Dinono, survenu le 9 juillet. La veillée est en cours au centre funéraire de Nouméa jusqu'à 20h. Veillée qui reprendra demain à partir de 9h. La cérémonie religieuse sera célébrée demain vendredi à 13h15 en la chapelle du centre funéraire de Nouméa, suivie de l'inhumation au cimetière du 5e kilomètre. Dans le respect de ses volontés, il y aura une corbeille à dents. On nous prie de vous faire part du décès de Monsieur Falimatagia Kelekolio Osokalanga, survenu le 28 juin dans sa 68e année à Toulouse. Un recueillement privé en famille aura lieu demain vendredi de 8h30 à midi, suivi de la veillée publique de 13h à 19h30 dans le salon privé du centre funéraire de Nouméa. Samedi 18 juillet, la veillée reprendra, toujours au salon privé à 8h30. Une messe sera dite dans ce même salon à 9h30, suivie de l'inhumation dans le caveau du cimetière du 5e kilomètre à 11h. On nous prie de vous faire part du décès de Monsieur, de Madame Aramoto Julia, survenue le 18 juin à Stratfield. La veillée se déroulera demain, vendredi, de 8h à 20h au centre funéraire de Nouméa. Elle se poursuivra samedi, de 8h à 9h. Une cérémonie sera célébrée à 9h15 en la chapelle du centre funéraire, avant l'inhumation prévue à 10h. Les familles s'excusent auprès de celles et ceux qui n'auraient pas été prévenus. On nous prie de vous faire part du décès et de Monsieur Bernard Maire, survenu le 9 juillet. Ses filles, Laura et Lisa, Sylvie, et ses sœurs, Corinne, Muriel et Karine, l'accompagneront pour son dernier bord vendredi 17 juillet. Ceux qui le souhaitent peuvent se joindre à la famille à partir de 10h jusqu'à la crémation prévue à midi au centre funéraire de Nouméa. On nous prie de vous faire part du décès de Monsieur Outi Lucien Zenko Oye, survenu le 14 juillet dans sa 96e année. La veillée est en cours à la maison commune de Nevao, c'est à Point-d'Imier, et l'inhumation aura lieu sur la propriété du défunt demain vendredi à 8h, suivi de la coutume de deuil. La famille s'excuse auprès des personnes qui n'ont pas été prévenues. On nous prie de vous faire part du décès de Monsieur Unger René, survenu le 14 juillet à l'âge de 85 ans. La veillée aura lieu à la morgue municipale de Nouméa demain vendredi de 8h à 20h et reprendra samedi 18 juillet à partir de 7h jusqu'à la levée du corps. La cérémonie religieuse sera célébrée à la chapelle du centre funéraire de Nouméa à 11h15, suivie de la crémation au crématorium du 5e kilomètre, ni fleurs ni couronne. On nous prie de vous faire part du décès et de Madame Kagou Irène, survenue le 14 juillet. La veillée est en cours au centre funéraire de Nouméa jusqu'à 20h. Le transfert du corps vers Canala aura lieu demain, vendredi, et l'inhumation se déroulera toujours demain, vendredi, à Canala. On nous prie de vous faire part du décès de Monsieur Éric Michalak. La veillée aura lieu au centre funéraire de Nouméa, dimanche 19 juillet, de 10h à 20h, et reprendra lundi 20 à partir de 7h. Sans fleurs ni couronne, la cérémonie religieuse sera célébrée en la chapelle du centre funéraire de Nouméa lundi 20 juillet à 8h15, suivie de la crémation à 9h au centre cinéraire de Nouméa. On nous prie de vous faire part du décès de Monsieur Eyek Edouard Didoudou, survenu le 13 juillet dans sa 65e année au Médipol. La veillée est en cours au centre funéraire de Nouméa jusqu'à 20h. Veillée qui reprendra demain, vendredi 17 juillet, à partir de 7h jusqu'à la levée du corps. La cérémonie religieuse se tiendra en la chapelle de la morgue à 10h, suivi de l'inhumation au cimetière du 5e kilomètre. Le travail coutumier vous sera communiqué ultérieurement. On nous prie de vous faire part du décès de Monsieur Rousseau Michel, survenu le 14 juillet. La veille aura lieu à la morgue municipale de Nouméa demain vendredi de 16h à 20h et reprendra samedi 18 juillet de 7h à la levée du corps. La cérémonie religieuse sera célébrée à la chapelle du centre funéraire de Nouméa samedi à 8h15. Cérémonie qui sera suivie de la crémation au crématorium à 9h. On nous prie de vous faire part du décès de Monsieur Ozou Michel-René Josian, survenu le 13 juillet. La veillée aura lieu à la morgue municipale de Nouméa demain vendredi de 10h à 20h et reprendra samedi de 7h à la levée du corps. La cérémonie religieuse sera célébrée à la chapelle du centre funéraire de Nouméa samedi à 7h15, suivie de l'inhumation au cimetière du 5e kilomètre à 8h. On nous prie de vous faire part du décès de Monsieur Finaou Michel, survenu le 13 juillet dans sa 63e année. La veillée aura lieu au centre funéraire de Nouméa lundi 20 juillet de 12h à 20h et reprendra mardi 21 à partir de 7h. La cérémonie religieuse sera célébrée en la chapelle du centre funéraire de Nouméa mardi à 10h15, suivie de l'inhumation à 11h au cimetière du 5e kilomètre. Les familles Nongar, Dupuis, Montou et René ont la tristesse de vous faire part du décès de Monsieur Jean-Yann Nongar, survenu le 14 juillet. L'inhumation a eu lieu ce jour, le 16 juillet, à Port-Vila, au Vanuatu. Le docteur Jean-Pierre Picmal est décédé le 23 juin en métropole des suites d'une longue maladie. Il a exercé au cabinet médical de l'orphelinat de 1998 à 2019. Cette note pour vous informer qu'une messe aura lieu mercredi prochain, le 22 juillet à 18h, à l'église du Vœu à Nouméa, 19 bis, rue Dame le Chanteur. Et voici qui met un terme à vos avis de décès.
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8: Une enquête publique relative à l'exploitation d'une unité de stockage de déchets non dangereux et non inertes située sur le site de la KOEST, commune de Yaté, est ouverte pour une durée de 15 jours à compter du 3 août pour être clôturée le 17 août à 15h. Le siège de l'enquête est fixé à la mairie de Yaté ainsi qu'à la mairie du Mont-d'Or. Monsieur Jean-François Ménard, consultant maintenance et hydroélectricité, diplômé de l'École nationale supérieure d'arts et métiers ParisTech, est nommé commissaire enquêteur. Le commissaire enquêteur assurera des permanences à la mairie du Mont-d'Or et à la mairie de Yaté aux heures et aux dates suivantes. Mairie de Yaté, 3 août de 9h à 13h, 4 août de 8h à 12h, 7 août de 9h à 13h et à la mairie du Mont-d'Or, 5 août de 7h30 à 11h30, 6 août de 7h30 à 11h30 et 10 août de 7h30 à 11h30 également, à partir du 3 août. Et pour la durée de l'enquête, le public peut prendre connaissance du dossier de l'enquête les jours ouvrables, à l'exception du samedi. À la mairie du Mont-d'Or, téléphone 43 70 00 4468, avenue des 2B, de 7h30 à 15h. À la mairie de Yaté, téléphone 46 41 16, WAO, l'eau municipale numéro 41, de 8h à 15h30. Au service de l'industrie, direction de l'industrie, des mines et de l'énergie, téléphone 27 02 96, inter-rue Angers, vallée du Tir, Nouméa, de 8h à 11h30 et de 12h30 à 16h. Sur le site internet de la province sud, à l'adresse suivante www.province-sud.nc, consultation publique. Il peut déposer ses observations écrites sur un registre ouvert à cet effet à la mairie de Yaté et à la mairie du Mont d'Or, ou bien par lettre simple ou recommandée adressée au commissaire enquêteur à la direction de l'industrie des mines et de l'énergie de Nouvelle-Calédonie, service de l'industrie BPM2 98849 Nouméa-Sedex. À noter que toute déclaration émise hors de la période d'enquête ne sera pas prise en compte.
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0: Merci beaucoup Eugénie, 19h passées et de 21 minutes. On retrouve Mouna avec son histoire du soir, avec un grand ami des tout-petits, c'est Choupi.
9: Dis Mouna, raconte-moi une histoire.
10: Bonsoir les enfants, ce soir je vous lis l'histoire de Choupi qui va à l'aquarium. Aujourd'hui, Choupi va à l'aquarium avec papa. « Tu es prêt, Choupi ?» demande papa. « Presque ! Il ne manque que mon appareil photo et Doudou !» À l'entrée de l'aquarium, il y a le bassin des tortues. « Comme elles sont grosses !» dit Choupi. « Ce sont des tortues luttes !» explique papa. Un peu plus loin, il y a des poissons rayés. Et eux, ce sont des poissons zèbres. « Oh, c'est facile de retenir leur nom !» Choupi marche vite pour tout voir. « Et eux, ce sont des poissons champignons !» s'écrie Choupi. Papa rit. « Non, ce sont des méduses. Ce ne sont pas des poissons, mais elles vivent aussi dans la mer. » Papa et Choupi arrivent devant le bassin des requins. « Oh, un requin-marteau fonce droit sur nous !» s'amuse papa. Choupi recule et serre Doudou contre lui. « Ne t'inquiète pas, mon Choupi, la vitre est très solide !» le rassure papa. « Alors je te prends en photo devant ce gros marteau !» dit Choupi. « Clic !» Un peu plus loin, Choupi reconnaît des poissons oranges. « Ce sont des poissons clowns !» dit papa. « Alors ça veut dire qu'ils font des blagues !» explique Choupi. Avant de partir, Choupi passe devant un bassin ouvert. « Ici, tu peux caresser les poissons !» lui explique une dame. Choupi en caresse trois, c'est rigolo. « Ça vous chatouille ?» demande Choupi au poisson. « Car je vous préviens, je m'appelle Choupi Gilly !» Avant de partir, Choupi choisit des cartes postales. Celle de la tortue est pour Fanny. Et pour Papy qui adore bricoler, c'est celle du requin marteau. Bonne nuit les enfants.
0: Et merci beaucoup Mouna. 19h23, on continue avec les Jonas Brothers, Only Human, avec ce superbe accent anglais. Vous voyez, quand on veut, on peut. Bon, Allez, on continue en musique. À vous accompagner sur l'antenne et la fréquence de Radio Rythme Bleu. Je vous souhaite une excellente soirée. Merci d'avoir fait le choix judicieux de cette antenne. Le hit, le numéro 1 du hit pacifique de Radio Rythme Bleu. On va se ressaisir. Hein. Ça, c'est jeudi. C'est l'approche du week-end à 19h30.

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3: 19h30, l'heure de retrouver le numéro 1 du Hit Pacifique de Radio Rythme Bleu. On l'a dit, hein, une artiste que vous connaissez très certainement, c'est Raoumata Tetuanui et son titre Tekulai Teatua en featuring avec Lilia, qu'on écoute tout de suite sur Radio Rythme Bleu.
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1: Et voilà, Raoumata, à l'instant, 19h34, ça y est, vous pouvez nous appeler au 25 46 46, message dédicace et musique à la demande, et aussi par SMS au 31 46, n'hésitez surtout pas, on est ensemble jusqu'à 21h. Jessie Ware, Say You Love Me, un petit peu de douceur pour lancer cette session dédicace de ce jeudi 16 juillet, la dernière de la semaine. Et oui, déjà, donc n'hésitez surtout pas. Nous, on vous attend. On a une playlist bien sympa, mais c'est toujours bien qu'on vous apporte aussi un petit peu une part de vous, tout simplement. Merci à tous de votre participation d'avance. Bonne soirée et soyez prudents si vous êtes sur la route. 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

Il est 19h passé de 48 minutes. On a Mamie Gênée qui nous a appelé et qui souhaitait avoir la chanson de Saragossa Band Rastaman qu'elle dédie à 4 de ses neveux, dont 3 qui ne sont malheureusement plus de ce monde et qui célèbrent leur anniversaire demain, Johan, Patrice et Carolo. Elle a une pensée pour eux, hein, voilà, vers les cieux. Et aussi Daniel qui habite à Rivière-Salée chez sa maman. Elle voulait lui souhaiter aussi un joyeux anniversaire, c'est demain. Elle anticipait un petit peu et elle voulait juste vous dire, par le biais de Radio Rythme Bleu, qu'elle pensait à vous. Merci beaucoup, Mamie Gênée. Et on les écoute, Saragossa Band et le titre Rastaman, un titre sorti en 1979. Ça risque de rappeler pas mal de souvenirs.

Il est 19h passé de 52 minutes. On a été un petit peu vite en besogne puisque Mamie Jenny souhaite à Daniel beaucoup de bonnes choses, beaucoup de bonheur et une longue vie. Et aussi courage pour le travail. Voilà, comme ça, c'est dit, on a fait notre travail bien comme il faut. Christophe Maé, la rumeur pour continuer. Eh bien nous, c'est jusqu'à 21h, donc n'hésitez surtout pas. 31 46 par SMS, 25 46 46 par téléphone.

Et il est 20h, soyez les bienvenus si vous nous rejoignez sur Radio Rythme Bleu. C'est la session dédicace, message et musique à la demande jusqu'à 21h. Donc n'hésitez surtout pas. Et on a reçu quelques SMS, on va essayer de caler tout ça. Enfin, on va essayer, on va caler toutes vos demandes musicales dans la playlist déjà bien bien riche. On a Christiane qui nous a demandé Don't Cry For Me Argentina. On a Mamie Gênée qui nous a appelé, et puis encore pas mal de surprises, et on commence avec Vivi Brown et son titre Shark in the Water. 20h01, vous écoutez la meilleure fréquence pour vous accompagner. On espère que notre compagnie est plutôt bonne. Nous, en tout cas, on apprécie être à vos côtés. Merci de votre fidélité et de votre confiance en ce jeudi 16 juillet. Bonne soirée.

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Il est 20h passé de 53 minutes, c'est la fin de cette émission. Merci à toutes et à tous d'avoir participé et puis de nous avoir écoutés silencieusement ou sinon de nous avoir appelés pour partager des petits mots gentils. Ça nous fait toujours extrêmement plaisir. Claude Nougaro, Nouga York, c'est la dernière demande musicale de ce soir et on terminera avec Diana Ross et les Supremes. Stop in the name of love. Bah oui, ça fait du bien aussi, j'allais dire de s'arrêter, mais enfin de continuer de vous accompagner puisque c'est notre partenaire européen. Et qui prendra la suite avant de retrouver demain matin à partir de 5h, Thierry à l'animation et Nicolas Legrand pour l'information, mais aussi Charlotte Coulson. Voilà un petit peu pour le beau monde. Toujours au rendez-vous sur Radio Rythme Bleu. Passez une excellente soirée, prenez soin de vous. À demain.

0: 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Bonjour Alexandre.
1: Bonjour Jean-Pierre, bonjour à tous. L'affaire Jubilard va-t-elle connaître un nouveau rebondissement? Des fouilles sont en cours en ce moment même dans le Tarn, au lendemain de l'audition de Cédric Jubilard. Toutes les précisions avec William Molinier dans un instant. Dans la forêt de Fontainebleau, l'armée en renfort des pompiers pour lutter contre les incendies, alors qu'Emmanuel Macron vient d'arriver sur place. L'enquête avance, deux jeunes suspects, dont un pompier volontaire en détention provisoire, en Isère également. Un pyromane arrêté, soupçonné d'avoir provoqué plusieurs départs de feu, récit dans un instant de Jean-Luc Bougeon. La fin de la canicule va vous soulager, elle doit aussi vous mettre en alerte. Les orages arrivent et ils seront souvent violents, du vent et de la grêle qui risquent de provoquer de gros dégâts. Météo complète à la fin de ce journal, nous entendrons aussi le maire d'Aubenas dans l'Ardèche où les dégâts sont déjà manifestes. Le droit à l'aide à mourir définitivement approuvé, mais de peu, les députés ont eu le dernier mot et il n'y a que 50 voix d'écart. Notre pays fracturé pour ou contre l'euthanasie, c'est maintenant le Conseil constitutionnel qui va s'en mêler. Les explications à suivre d'Arthur Delaborde. Et puis, la Coupe du monde de foot atteint son sommet, l'affiche de la finale, Espagne-Argentine. Les Bleus affronteront l'Angleterre pour la troisième place. Cyril de la Morinerie avec nous à la fin de ce journal. C'est là que Delphine Jubilard a été vue vivante pour la dernière fois. Des fouilles sont en cours dans le Tarn, au nord d'Albi, à proximité de Cagnac-les-Mines. Au lendemain même de l'audition de Cédric Jubilard, William Molinier, des ossements ont été retrouvés.
2: Oui, dans une commune à une quinzaine de kilomètres au nord-ouest de Cagnac-les-Mines. Cédric Jubilard avait été entendu hier dans les locaux de la cour d'appel de Toulouse, audition qui faisait suite à une conférence de presse tenue par ses avocats, puisqu'il avait adressé un courrier à la justice reconnaissant son implication dans le décès de sa compagne. Lors de cet interrogatoire hier, il a avoué être à l'origine de la mort de Delphine. Il a aussi indiqué qu'il pouvait orienter les enquêteurs pour localiser le corps. Les enquêteurs et la justice n'ont pas perdu de temps. Ce matin, Cédric Jubilard a été extrait de sa cellule à la prison de Seyss et il a été escorté dans le Tarn. Il est donc présent sur les lieux de ses fouilles, au cours desquels des ossements donc ont été retrouvés. Ils sont en train d'être expertisés, analysés par les experts gendarmes. Pour l'heure, ces ossements ne sont pas encore identifiés. Première étape, confirmer l'origine de ces ossements, humaine ou animale, puis déterminer grâce à l'ADN s'il s'agit bien de la victime recherchée. Au total, une centaine de gendarmes sont mobilisés sur cette opération.
1: Merci William Molinier du service police-justice d'Europe 1. Près de 1000 pompiers toujours mobilisés et avec eux bientôt plus de 100 militaires du génie pour éteindre l'incendie historique de la forêt de Fontainebleau. Ce sera long et difficile. Emmanuel Macron est arrivé sur place en toute fin de matinée. Et si l'on reconstruit cette forêt comme on a reconstruit Notre-Dame. C'est l'idée lancée ce matin par Valérie Pécresse. La présidente de la région Île-de-France appelle à une initiative nationale et à une mobilisation de mécènes pour régénérer la forêt de Fontainebleau. La main de l'homme, comme dans 9 cas sur 10, accidentelle ou criminelle. Dans l'enquête pour Fontainebleau, deux jeunes de 18 ans mis en examen et placés en détention provisoire, dont un pompier volontaire. Enquête aussi en cours en Isère. Bonjour Jean-Luc Bougeon.
3: Bonjour Alexandre, bonjour à tous.
1: Correspondant d'Europe 1 en Auvergne-Rhône-Alpes, en Isère, Jean-Luc, un homme a été arrêté, soupçonné quant à lui d'avoir allumé plusieurs feux de végétation.
3: Oui, un homme de 58 ans, sans aucun antécédent judiciaire, qui a provoqué 4 départs de feu sur des parcelles agricoles du village de Saint-Sauveur, c'est entre Grenoble et Valence. Alors heureusement, les incendies signalés rapidement n'ont pas eu le temps de faire beaucoup de dégâts. Ils ont pu être rapidement maîtrisés par les pompiers, mais cet homme a donc été aperçu par des habitants à proximité.

0: proximité de deux de ces quatre incendies. Il a donc été interpellé par les gendarmes, puis placé en garde à vue, et il a rapidement avoué les faits, sans donner d'explication très convaincante d'ailleurs. C'est un homme sans emploi qui bénéficie de l'allocation adulte handicapé. Il va d'ailleurs être vu sous 7 jours par un expert psychiatre afin de déterminer s'il souffre d'une pathologie. En tout cas, il sera jugé en novembre prochain devant le tribunal de Grenoble et encourra une peine théorique de 10 ans de prison. En attendant, il a été placé sous un contrôle judiciaire très strict, avec obligation de respecter un couvre-feu, obligation également de soins psychiatriques.
1: Jean-Luc Bougeon, en direct de Lyon pour Europe 1. Les pompiers et les forêts devraient bientôt recevoir le secours du ciel, puisque l'ensemble du territoire va enfin connaître la fin des fortes chaleurs. Mais avec elle aussi des orages et des vents violents. 21 départements en vigilance orange. Ils se sont déjà manifestés, ces orages, avec des grêlons parfois gros comme le poing en Charente-Maritime, en Côte d'Or et surtout en Ardèche. Écoutez l'ampleur des dégâts avec le maire d'Aubenas, Jean-Romain Ribert.
2: Nous avons des centaines de foyers, de maisons qui ont les toitures qui ont été lacérées par de véritables boules de pétanque qui sont tombées du ciel. Il faut imaginer une pluie qui était derrière et qui est arrivée et qui a fait des infiltrations très importantes, ce qui a nécessité que l'on vienne à reloger des centaines de personnes hier soir. Ça a été très court, hein, sur un quart d'heure, mais on a eu des grêlons énormes qui sont arrivés. Et c'est vrai que ces impacts multiples ont ouvert les toitures. Et c'est assez compliqué parce qu'on a de nouveau des risques orageux qui arrivent vers 23h, et c'est à risque parce que beaucoup de personnes cherchent à protéger leur toiture avec des bâches, ce qui fait qu'on a un risque accidentogène accru aujourd'hui, parce que quand on monte sur un toit, qui plus est peut-être un peu glissant, il peut se passer de terribles accidents.
1: Jean-Romain Ribert, le maire d'Aubenas en Ardèche, et météo complète de Marie Linéro en fin de journal.
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1: Le droit à l'aide à mourir définitivement adopté par le Parlement. Les députés ont eu le dernier mot hier soir. Emmanuel Macron a aussitôt salué un engagement tenu. On le voit au résultat du vote, c'est très serré. 291 voix pour l'euthanasie, les suicides assistés, 241 voix contre. C'est donc une loi qui va devoir s'appliquer alors qu'elle divise profondément notre société, au-delà même du clivage droite-gauche. Mais les opposants au texte gardent un espoir, Arthur Delaborde.
4: Le vote est passé, pas la contestation. Les opposants misent désormais sur le Conseil constitutionnel, dans leur viseur notamment le délai de réflexion. Une fois sa demande d'aide à mourir acceptée, un patient pourra la confirmer seulement 2 jours plus tard. Le député RN Christophe Benz redoute des dérives.
5: Nous aurions dû faire plus, nous aurions pu faire mieux, mais pas nous résigner au suicide. Cette loi va arracher des vies humaines, des vies soignables, des vies sauvables, des personnes qui demandent la mort, et c'est légitime quand on a trop mal, mais avec des doutes et des troubles dans le consentement, dans la douleur.
4: Des opposants soutenus par une partie du corps médical, des associations et des représentants des cultes, l'Église de France déplore une rupture grave dans l'histoire de notre pays. Le député LR Philippe Juvin, chef des urgences de l'hôpital Georges Pompidou, espère que les sages protégeront mieux les personnes les plus vulnérables.
6: On va proposer la mort avant de proposer des soins. Moi, je préfère une société qui aide à vivre qu'une société qui aide à mourir.
4: Le Conseil constitutionnel a un mois pour se prononcer. D'ici là, la promulgation de la loi est suspendue.
1: Arthur Delaborde du service politique d'Europe 1. Alors parmi les opposants au texte, vous avez pu entendre ce matin sur Europe 1 la colère de Dominique Régnier, professeur à Sciences Po et engagé contre l'euthanasie. Il était mon invité dans Europe 1 Matin.
7: On peut constater que pour ce qui se présente comme une réforme sociétale, la majorité est extrêmement faible. Je suis frappé de cela. On ne peut pas contester le fait que la loi est adoptée. 50,4% des députés ont formellement dit oui à cette loi, qui est pourtant une loi de radicalité. Et ça, on ne peut pas le contester. C'est une loi qui vous permettra d'être euthanasié, parce qu'on dit aide à mourir. Je récuse le terme. Aide à mourir, non. Ça, ce sont les soins palliatifs qui vous accompagnent. Là, on va administrer une substance létale, une substance mortelle. C'est une euthanasie. C'est pas une aide à mourir. On se fait ou on vous fait mourir. On réintroduit dans la société française, par la puissance publique, la possibilité d'administrer la mort. C'est un changement de régime politique. C'est un changement de régime social. Et je rappelle que l'euthanasie sera remboursée par la Sécurité sociale. Je ne vois pas d'autre définition du soin que ce qui est remboursé par la Sécurité sociale. Donc, on est en train de passer à une société qui admet que d'euthanasier, c'est un soin. effectivement, le malade ensuite ne souffre plus puisqu'il n'est plus vivant. Et donc, c'est une espèce de changement profond de paradigme dans lequel nous entrons, avec 50,4% de nos représentants élus justement, pour trancher.
1: Par rapport à ce résultat, Dominique Régnier, vous avez publié avec votre Fondation pour l'innovation politique une étude qui montre bien justement ces fractures profondes qui persistent dans notre société sur la question de l'aide à mourir. Est-ce qu'il aurait fallu ou est-ce qu'il faudrait un référendum sur cette question ?
7: Quand le Sénat n'approuve pas une proposition de loi, c'était le cas. Que le Premier ministre saisit le Conseil constitutionnel, que le président du Sénat saisit le Conseil constitutionnel, que des députés et des sénateurs vont le saisir également, qu'il y a une majorité de 50,4% des députés inscrits qui adoptent seulement cette proposition de loi, l'évidence, c'est qu'il faut un référendum ou bien suspendre cette proposition. C'est ce que j'appelle, moi, un coup de force législatif. Avec une base aussi étroite, on va introduire ce qui est, à mon avis, la loi la plus radicale sous la République du point de vue législatif. C'est pas une petite loi, c'est une loi fondamentale qui va tout changer.
1: Dominique Régnier, professeur à Sciences Po ce matin sur Europe 1. La suite du journal de midi dans un instant avec un rapport explosif de Bercy sur l'état réel de nos finances publiques et puis les affiches des deux derniers matchs de la Coupe du Monde de foot. A tout de suite sur Europe 1.
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1: Ça s'en va et ça revient. Et quand ça revient, ça va pas. Bercy redoute déjà le budget 2027. Le rapport sur l'état des finances publiques commandé par Bercy à 4 économistes a été rendu hier soir et il est explosif. Même à dépenses et à politique constante, ça coince Barthélémy Philippe, ou plutôt ça dérape.
14: Oui, même sans intervention de l'État, les dépenses augmentent naturellement. À politique inchangée, celles qui concernent les retraites bondiront de 47 milliards d'euros d'ici 2030, 40 milliards d'euros supplémentaires pour la santé et 46 milliards d'euros pour la charge des intérêts de la dette. Dans cette hypothèse, la France achèverait la décennie avec un déficit public flirtant avec les 7% du PIB contre 5,1% actuellement. La dette publique poursuivrait sa course incontrôlable pour atteindre 130% du PIB en 2030. Autant d'éléments qui placeraient un peu plus la France à la merci des marchés financiers, s'alarment les experts. Face à ces perspectives vertigineuses, les experts appellent le gouvernement à activer tous les leviers possibles en priorisant la baisse de la dépense publique qui pèse plus de 46% du PIB. Il faut dire que la marche est gigantesque pour faire passer le déficit public sous les 3% du PIB, condition inévitable pour stabiliser la dette publique. Il faudra économiser 126 milliards d'euros d'ici la fin du prochain quinquennat.
1: Barthélémy Philippe du service économie d'Europe 1. La finale de la Coupe du Monde de foot, ça y est, nous avons l'affiche. Ce sera Argentine-Espagne. Les Argentins hier soir qui ont renversé leur demi-finale alors qu'ils étaient menés par l'Angleterre. Score final 2-1. Les Argentins, champions du monde en titre et qui vont tenter de décrocher une 4e étoile dimanche à New York. Ils ont montré hier soir une force de caractère hors du commun, Cyril Delamorine.
4: Oui, l'Argentine a un mental d'acier. Après le Cap-Vert, l'Égypte et la Suisse, c'est l'Angleterre qui fait souffrir les champions du monde. Une première période à couteau tiré, 19 fautes commises, aucun tir cadré. Ce sont les Anglais qui ouvrent le score à la 55e minute par Anthony Gordon. En tribune, David Beckham explose de joie. Mais Léo Messi remobilise ses troupes. Les Argentins se ruent vers le but anglais. Le gardien Pickford multiplie les miracles. Jusqu'à la 85e minute où Enzo Fernandez égalise d'une frappe lointaine. Et dans les arrêts de jeu, la tête de Lautaro Martinez délivre l'Argentine. Deux buts sur deux offrandes de Lionel Messi. Le légendaire footballeur argentin savoure au micro de l'équipe TV.
15: C'est fou de jouer deux finales de Coupe du Monde d'affilée. Nous sommes ici comme champions du monde en titre et nous faisons partie des meilleures équipes, que cela plaise ou non. Cette équipe montre que sur le terrain, personne ne lui fait de cadeau.
4: Les Argentins retrouveront l'Espagne en finale. Les champions du monde en titre rêvent d'un doublé, ce qu'aucune équipe n'a réalisé depuis le Brésil en 1962.
1: Cyril de la Morinerie et les Anglais rencontreront donc les Bleus pour le match de la troisième place samedi soir. Le temps pour ce jeudi 16 juillet, Marilyn Hérault, encore des vigilances canicules, mais les orages vont rafraîchir les températures.
3: Oui, ce jeudi, Alexandre, la chaleur reste présente. Il y a quand même 43 départements en vigilance orange canicule, 52 en jaune, mais 7 passent au vert de la Seine-Maritime au Finistère. Mais le principal danger vient désormais des orages. Il y a 15 départements en vigilance orange-orage, de l'Indre au Haut-Rhin jusqu'au Puy-de-Dôme et l'Ain. Et ces orages pourront être localement violents, accompagnés de grêles comme en Ardèche, on en a parlé pendant les infos, des pluies diluviennes et des fortes ravales. Après plusieurs jours de chaleur intense, l'énergie accumulée favorise justement ces phénomènes parfois sévères. 30 à 50 mm de pluie en peu de temps, avec des vents pouvant atteindre 80 à 100 km/h. Donc les températures commenceront à baisser demain, avec par exemple 25 à Aurillac, 26 à Biarritz ou à Nantes. Aujourd'hui, les maximales, on a 21 à Ouessant, 29 à Rennes, 30 à Tours, 31 à Nice, 32 à Annecy, 33 dans la capitale, 35 à Toulouse et Chambéry, 36 à Manosque, 38 à Cahors et un gros quand même 39 à Albi.
1: Merci Marilyn Hérault. Il est midi 15 sur Europe 1, la suite de votre club de l'été avec Anissa Haddadi et Jean-Pierre Foucault.
16: Merci Alexandre Nomer. Prochain point sur l'actualité à midi et demi sur Europe 1.
17: Et dans un instant, on poursuit notre Tour de France des apéritifs de l'été avec Olivier Pouls. Et l'étape du jour se déroule en Bourgogne. À tout de suite, belle matinée.
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16: Et oui, vous écoutez le club de l'été avec Héloïse Gouas, Sébastien Bordonave, Olivier Guénec et Monsieur Pouls. Bonjour Monsieur Olivier.
19: Bonjour Jean-Pierre, bonjour Alissa, bonjour tout le monde.
20: Bonjour.
16: Alors qu'est-ce qu'on mange ?
19: Eh bien je vous emmène, comme l'a dit Anissa, dans une terre que je connais bien, que j'affectionne particulièrement, la Bourgogne. La Bourgogne. Et croyez-moi, en Bourgogne, en matière d'apéro, là aussi, on s'y connaît un peu. Alors il y a le liquide et le solide, et on va faire les deux, figurez-vous, aujourd'hui.
16: Très bonne idée. Très bonne idée.
19: Le combo des deux. Et côté solide, pour commencer, alors il y avait plein d'idées, on aurait pu parler des escargots, les fameux escargots de Bourgogne. C'est un peu plus hivernal quand même, avec le beurre à l'ail, tout ça. Oui, bon, ça peut se manger en été aussi, mais bon, moi je préfère
20: ça. C'est un peu lourd à l'apéro, peut-être, les escargots, non ? On mange plus rien à table.
19: Pas ça, les bourguignons, ma pauvre. Sinon, vous prenez qu'un petit caclon de 6.
20: Oui, un petit caclon.
21: Ça se mange toute l'année, vous êtes d'accord.
19: Mais ça se mange toute l'année, évidemment.
16: Une cargolade dans les Pyrénées-Orientales.
19: Exactement. Mais moi, je vous ai choisi un incontournable qu'on trouve sur les marchés, dans les boulangeries, et qu'on déguste avec un petit verre de blanc. On en parlera tout à l'heure, les gougères. Vous voyez ce que c'est ?
20: Oui, bien sûr, mais c'est bourguignon, les gougères.
19: Exactement, donc une petite boule de pâte à choux enrichie de fromage, qui est née au 19e siècle. Alors, on la servait traditionnellement lors des vendanges, comme en cas, ou dans le cadre des dégustations de vin, pour donner un petit peu de consistance.
20: Pour absorber les gougères, oui.
19: Exactement, alors, comme vous l'avez dit, oui, c'est absolument bourguignon. C'est même dans l'Yonne, a priori, du côté de Flogny-la-Chapelle, que serait née la recette de cette gougère contemporaine. Le secret, c'est assez simple, c'est une pâte à choux dans laquelle on incorpore du fromage râpé, alors traditionnellement du comté ou du gruyère, mais en Bourgogne, eh bien, on peut utiliser aussi de l'époisse, magnifique fromage.
16: Et pourquoi pas, bien sûr.
19: Du village éponyme.
20: Mais attendez, l'époisse, ça doit fondre beaucoup dans la gougère, parce que c'est un fromage plutôt mou.
19: Exactement, ça fond, mais ça parfume la gougère d'une manière incroyable. Et là, j'ai une adresse à vous donner, justement à Époisse, si vous vous arrêtez à côté du château château, il y a une boulangerie qui fait des gougères à l'époisse absolument fantastiques. On peut aussi ajouter du sous-marin, pourquoi pas. Mais moi, je vous donnerai ma recette dans un instant, puis on va les déguster. Et avec quoi est-ce qu'on mange les gougères? Avec un petit coup de blanc.
16: Ouais. Petite aligotée, non?
19: Et ben voilà, exactement. Je vous parle de ce cépage qui est moins connu que le chardonnay, évidemment, mais pourtant tout aussi intéressant et qui a le vent en poupe en ce moment. C'est 6% de la production des blancs à peu près en Bourgogne. Et pour en parler, je vous propose qu'on retrouve une productrice d'aligotée, le domaine Agnès Paquet. Bonjour Agnès.
0: Bonjour, bonjour à tous.
19: Comment allez-vous?
0: Ben, très bien, ravi d'être avec vous.
19: Eh bien écoutez, 12h18, c'est le coup de la ligotée, non?
0: Exactement, exactement, c'est l'heure.
19: Alors je disais, c'est un cépage qui a longtemps été un peu pas très valorisé. C'était le cépage du petit blanc sans grand intérêt face au prestigieux chardonnay. Et en ce moment, il a le vent en poupe, non?
0: Alors complètement, c'est vrai que pendant longtemps, c'était un cépage... déjà, c'est un cépage qui est très productif naturellement. Il était planté dans les terres très riches, donc... on produisait pas forcément de la qualité. Il y a quelques années, une petite équipe de viticulteurs se sont dit, faut qu'on redonne les lettres de noblesse à ce cépage-là. Et maintenant, il y a toute une clique de vignerons qui font de très belles choses. C'est un très bon cépage. C'est un très joli cépage, en effet.
19: Alors, vous en faites, évidemment. Ça représente quel pourcentage de votre production?
0: Moi, c'est une grosse cuvée. Ça représente une dizaine de pourcents. Donc, c'est quand même assez conséquent.
19: Alors, ce qu'il faut dire, c'est que c'est un vin qui est en général un peu plus simple, en tout cas que le chardonnay, un peu moins élevé et un peu plus tonique. Mais c'est un cépage qui donne des vins aussi plus abordables.
0: Oui, complètement. Ça peut être les mêmes tarifs qu'un Bourgogne chardonnay quand on le travaille bien, parce que pour faire du bon aligoté, faut le travailler correctement, donc avoir des rendements moindres, faire des élevages, pourquoi pas en fût. Faut être aussi attentionné avec l'aligoté qu'avec le chardonnay pour faire de belles choses.
19: Alors gustativement, avant qu'on en serve à Jean-Pierre et à toute l'équipe, quelle est la différence entre l'aligoté et le chardonnay justement?
0: Alors la ligotée, c'est un cépage qui sera un peu plus acide, un peu plus frais, donc un peu plus tonique, comme vous le disiez, alors que le chardonnay est un cépage plus rond, plus gras, plus riche. C'est pour ça qu'on dit souvent que la ligotée va très bien pour un apéritif, parce que ça reste frais.
2: J'ai une question de novice en œnologie, hein, Agnès, ne m'en voulez pas. La ligotée n'existe uniquement qu'en Bourgogne? On ne peut pas avoir d'aligotée sur d'autres blancs à travers la France?
0: Alors, on peut en avoir sur d'autres. Alors là, en fait, vous me piégez.
19: Je vais essayer de donner une réponse.
0: Olivier doit pouvoir répondre.
19: Alors, en fait, la ligotée, c'est un cépage. Donc, c'est un cépage qui est très, très, très majoritairement planté en Bourgogne. Je crois que 90% de la ligotée du monde se trouve en Bourgogne. Alors, ça ne veut pas dire qu'il n'y a pas quelques plants ou quelques
16: égarés
19: ailleurs, ou des gens qui s'amusent à faire une cuvée d'aligotée en dehors de la Bourgogne, mais c'est vraiment, vraiment
2: c'est
19: à la marge.
2: À la Bourgogne.
19: Oui, c'est un cépage traditionnel de Bourgogne qui s'est fait dépasser par le prestige du chardonnay, qui, il faut bien le dire, on l'expliquait tout à l'heure, a donné des vins plus raffinés.
0: Oui, mais la ligotée est en train de reprendre ses têtes de noblesse. Donc, c'est vraiment chouette. Et on sent vraiment une... Les clients ont envie aujourd'hui de redécouvrir ce cépage. Donc ça nous fait vraiment plaisir.
19: Et il faut le redécouvrir, vous avez raison. C'est aussi un cépage qui exprime un terroir, parce qu'en Bourgogne, la force, c'est quand même ces fameux climats qui sont classés au patrimoine mondial de l'UNESCO. Donc il y a une notion de terroir aussi derrière la ligotée. Et on peut aussi être surpris par la capacité de vieillissement de la ligotée. C'est pas qu'un vin qu'on boit à l'apéro dans la première année de production. C'est un vin qu'on peut oublier en cave.
0: Complètement, à la rigueur presque plus qu'un chardonnay, parce que les vins blancs vieillissent grâce notamment à leurs acidités, et comme l'acidité de la ligotée est supérieure à celui du chardonnay, il vieillira très bien. Et moi j'ai une expérience une fois, j'ai retrouvé un Bourgogne chardonnay 2003 qui était un Bourgogne aligoté 2003, donc qui est un millésime chaud, donc qui logiquement n'aurait pas pu se garder très longtemps. Et c'était peut-être en 2020, et j'ai ouvert la bouteille d'un confrère, hein, c'était pas de chez moi, c'était un vin extraordinaire. Donc si vous les gardez, vous pouvez complètement.
19: Et il faut bien reconnaître que le réchauffement climatique est plutôt favorable à la ligotée.
0: Tout à fait. tout à fait. Ouais. Le chardonnay est un cépage qui n'aime pas trop la chaleur. La ligotée la supporte plus. Donc, je pense que les années à venir seront complètement favorables pour ce cépage, ça, c'est clair.
2: Alors, il aime la chaleur, la ligotée, Agnès, mais on le sert à combien de degrés? Parce que c'est vrai que la ligotée, moi, j'aime bien le boire très frais, que la bouteille ait passé beaucoup de temps au frigo. Est-ce que je fais une erreur ou pas?
0: Si vous le buvez trop frais, il n'exprimera pas la totalité des arômes qu'il puisse exprimer. Maintenant, servez le frais et puis il va réchauffer très vite dans votre verre.
2: Ah, très
0: donc,
2: bien. Okay.
0: Ne le servez pas à 6 ou 7, hein, mais servez-le plutôt à 12-13 et puis ça réchauffera tranquillement.
19: On ne boit aucun vin glace, ma chère Lisa, parce que sinon, effectivement, ça bloque un peu les goûts. Et alors, par pitié, pas de glaçons, ni dans la ligotée, ni dans aucun vin que ce soit, d'ailleurs.
2: Vous n'aimez pas dans les piscines.
19: Bah non, enfin, disons que le maître du glaçon dans du vin, ça revient à mettre de l'eau dedans, puisqu'une fois que le glaçon a fondu...
0: Ça revient à saccager notre travail.
19: Exactement. J'ai une dernière petite question. Avec le climat là, qui fait depuis un mois les semaines de canicule qui s'enchaînent, comment va la vigne en Bourgogne, et notamment la ligotée?
0: La vigne commence de souffrir. Les jeunes vignes plus que les vieilles vignes. Il faut absolument qu'on ait de la pluie. Donc ici, on est soulagé. On a eu un petit peu de pluie hier. On nous en annonce ce soir encore. Donc si la pluie revient, ça ira. Si elle ne revient pas, ça va être très très compliqué.
19: De la pluie, évidemment, pas de grêle. Croisons les doigts.
16: Évidemment.
0: Bien évidemment. Bien évidemment.
19: Merci beaucoup, Agnès.
16: Merci.
0: C'est moi, merci beaucoup.
19: La ligotée est au frais. Je le débouche et j'apporte la bouteille à toute l'équipe dans quelques minutes.
16: Dépêchez-vous.
2: Merci beaucoup, Agnès.
16: Merci, Agnès. C'est l'heure de jouer, peut-être, non? Au revoir, à bientôt.
2: C'est l'heure de jouer, c'est parti. 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On rajoute l'indispensable
16: drap de plage
2: de votre été, le drap de plage brodée Europe 1 aux couleurs d'Europe 1. Et pour jouer, vous envoyez club.
16: Floqué plus que brodée, non?
2: Floqué,
16: qu'est-ce que vous en pensez?
2: Ah oui, vous avez raison.
19: Mais sur la plage, on peut l'utiliser comme drap de douche aussi.
2: Ah, mais évidemment, vous en faites ce que vous voulez.
20: Même drap de piscine, pourquoi pas.
2: Effectivement.
16: Et nous avons Mickaël qui est en ligne et qui va jouer avec nous. Bonjour Mickaël.
5: Bonjour Jean-Pierre.
2: Bonjour Mickaël.
16: Bonjour. De bienvenue, puisque Mickaël est de retour. Vous habitez le département du Gard, c'est ça?
5: Tout à fait, oui.
16: Et quel est votre métier?
5: Alors moi je suis terrestre.
16: CRS. Ah ben écoutez, qu'il nous soit permis de saluer toutes les forces de sécurité qui ont un boulot de folie en ce moment. Vous êtes là, et tant mieux pour tout le monde et pour notre sécurité et notre bien-être. Mickaël, attention, c'est un nouveau plic-ploc. Anissa, vous avez quelque chose à... Peut-être pas la réponse tout de suite, Anissa.
2: Non, j'ai essayé de me concentrer.
5: Moi, ça m'arrangerait. Hein.
2: J'ai essayé de me concentrer, Mickaël. C'est vrai que tout à l'heure...
5: Si vous glissez un mot de Pascal, moi, ça me va.
20: Hein. Si c'est en CRS, il peut vous donner un ordre.
2: Oui, c'est vrai que vous pouvez me donner des ordres, Mickaël. Non, la langue a glissé tout à l'heure, un peu rapidement. Je vais essayer de me concentrer, mais peut-être que, Mickaël, vous n'aurez pas besoin de moi pour découvrir le nouveau plic-ploc. Parce que là, c'est une découverte. C'est le nouveau. Le plic-ploc a été trouvé il y a une heure. Écoutez, Mickaël. C'est une chanson. C'est une chanson
16: à l'envers. Elle est à l'envers.
2: Mickaël.
5: J'aurais dit Laurent vous le dit.
2: Mais laquelle de Laurent vous le dit? Est-ce que vous voulez réécouter?
5: Le soleil qui donne. Ouais, s'il vous plaît.
16: On la réécoute.
5: La même couleur aux gens.
2: Alors,
5: le titre c'est la même couleur aux gens.
2: Ouais, alors ça c'est dans les paroles, la même couleur aux gens, la même couleur aux. Allez-y.
5: Le soleil qui donne la même couleur aux gens, donc le titre, je sais.
16: Moi je sais.
2: Bravo.
20: Sans la réponse à tout ça.
2: Sans aucune aide.
19: Le soleil donne.
2: Le titre, c'est Le soleil donne. Bon, Michael, vous venez de faire grimper la température dans le bureau du service Jeux d'Europe 1, parce que les voyages partent. Bravo, Michael.
6: On n'est pas loin pour le coup. Hein. On n'est vraiment pas très, très loin.
2: Dans le Gard, vous connaissez Saint-Cyprien, vous n'êtes pas loin. Bah, vous allez pouvoir prendre votre voiture, le train, ce que vous voulez, et surtout partir avec la personne de votre choix. Vivre un séjour merveilleux à l'hôtel 5 étoiles Thalasso Spa de l'île de la Lagune, Saint-Cyprien, Relais Château. Vous allez voir, c'est merveilleux. Et puis sur le transat du rooftop, là où il y a le spa marin, vous mettrez la serviette de plage, la serviette de bain. Oui. Europe 1.
15: C'est pas obligé.
2: Cher Michael.
16: Bravo, Michael.
6: Merci beaucoup.
16: Et à très bientôt sur Europe 1. Merci, au revoir, Michael.
2: Eh bah dites donc, les cadeaux.
20: Ça pleut.
16: C'est gravelotte.
2: Bon, nouveau plic-ploc à découvrir demain dès 10h. Soyez là au rendez-vous pour vous aussi tenter de remporter de nombreux cadeaux. Dans un instant, on va partir en Bourgogne. Alors, pas pour déguster des gougères, on va partir découvrir la Bourgogne avec Pierre Bonte. Mmh. Et le meilleur de Bonjour Monsieur le Maire, c'est dans un instant sur Europe 1. Tout de suite.
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16: Il est midi et demi sur Europe 1, le journal donc avec Wallis Glaise.
27: Un des ossements a été retrouvé sur indication de Cédric Jubilard lors de fouilles ce matin à une quinzaine de kilomètres de Cagnac-les-Mines dans le Tarn. Les ossements sont en cours d'identification, 100 gendarmes sont mobilisés, dont 5 équipes cynophiles. Cédric Jubilard a été, on le rappelle, condamné à 30 ans de prison en 2025 pour le meurtre de son épouse Delphine. Il a reconnu récemment être à l'origine de la disparition de sa femme. Il n'y aura aucune tolérance pour les responsables des incendies. Les mots, il y a quelques instants, d'Emmanuel Macron auprès des sapeurs-pompiers mobilisés à Fontainebleau. Le chef de l'État est venu constater les dégâts de ces incendies. Les feux sont fixés, mais toujours pas éteints. 21 départements désormais placés en vigilance orange pour risque d'orages violents. Au total, 52 sont placés en vigilance orange en France, 31 pour canicule et 21 pour risque d'orage. Des orages dévastateurs. La France connaît un début d'été très mouvementé côté météo. En Charente-Maritime, plusieurs communes ont été touchées par la grêle la nuit dernière. Et il continue de semer des cailloux vers une prochaine candidature à la présidentielle. François Hollande a réuni hier des soutiens et des proches à la question du Sénat. Parmi eux, les sénateurs Rachid Temal ou encore Patrick Kanner et l'ancien patron du Parti Socialiste Jean-Christophe Cambadélis. L'ancien président de la République estime que les objectifs climatiques doivent être au cœur des engagements, tout comme ceux de l'intelligence artificielle et du numérique. Dans le reste de l'actualité, l'état-major iranien a prévu prévenu que l'Iran réduirait à néant des infrastructures du Moyen-Orient si les siennes sont attaquées après des menaces de Donald Trump de viser des ponts et des centrales électriques. Donald Trump a affirmé en début de semaine sur la chaîne Fox News qu'il frapperait des centrales électriques la semaine prochaine, à moins que les Iraniens ne s'assoient à la table des négociations. Et le président américain Donald Trump a toutefois salué un geste de bonne volonté de Téhéran après avoir annoncé dans la soirée la libération d'une citoyenne américaine retenue selon lui en Iran depuis 2024. Et puis un mot de la Coupe du Monde, on connaît donc désormais l'affiche de la finale, ça sera Espagne-Argentine. Samedi, la France jouera l'Angleterre pour la petite finale à Miami. L'équipe de France qui a perdu qu'une seule fois dans son histoire une petite finale, c'était en 1982. En 1982, la France était inclinée contre la Pologne 3-2. 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Ça continue avec vous, Jean-Pierre et Anissa.
16: Merci Wallis. Retour de l'info à 13h sur Europe 1, bien sûr.
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16: Avec Héloïse Gouas, Sébastien Bordonnave, oui. Olivier Guenec, Olivier Pouls, qui va nous faire découvrir ce matin les fameuses gougères bourguignonnes que nous attendons avec impatience.
2: Ça commence à sentir bon hein, dans le studio. Allez, je vous propose de rester en Bourgogne. On va faire une petite balade avant de déguster ces gougères. Une balade en Bourgogne avec le meilleur guide touristique de France, monsieur Pierre Bonte, qui nous emmène. Bonjour monsieur le maire, du côté d'Arcy-sur-Cure, c'est dans l'Yonne.
8: Ici Pierre Bonte. Lorsqu'on descend de Paris par la Nationale 6 et qu'on arrive à Joigny, on remarque à l'entrée de la ville des panneaux qui indiquent Joigny, porte de la Bourgogne. Eh bien, ce titre de porte de la Bourgogne est aussi revendiqué par la commune de Arcy-sur-Cure, où nous sommes ce matin, et qui se trouve à une quarantaine de kilomètres plus au sud. Écoutez plutôt monsieur le maire d'Arcy-sur-Cure, monsieur Boireau.
9: On peut dire qu'Arcy-sur-Cure, oui, se trouve à la porte de la Bourgogne. On parle de Joigny comme les clés de la Bourgogne, mais en réalité c'est plutôt Arcy. Voyez-vous, le paysage commence à être tourmenté, à être touristique, à être pittoresque à partir d'Arcy. C'est un pays, malheureusement, qui est un pays de vieux. Parce que c'est un pays où les gens se retirent. On peut dire qu'il y a, comme population active, il n'y en a pas 10% à Arcy. La population est formée de retraités, de rentiers, vous voyez, qui viennent finir leur jour ici. Et à part ça, voyez-vous, peu de jeunesse.
10: Bah, ça prouve tout de même une chose, c'est qu'il doit faire bon vivre à Arcy si autant de gens viennent s'y retirer.
12: Ah oui, certainement, le site est très agréable, il y a des belles promenades. Et puis alors, c'est surtout que ça intéresse beaucoup de pêcheurs.
9: La pêche attire évidemment un grand nombre de pêcheurs ici à Arcy.
10: Il y a plus de pêcheurs que d'habitants.
8: Ce qui attire beaucoup de monde aussi à Arcy-sur-Cure, eh bien ce sont les grottes qui sont la propriété du châtelain de la commune, monsieur de la Varande.
13: Les grottes ont la particularité étonnante, c'est de couvrir une époque extrêmement importante de la vie humaine. Et on a trouvé dans deux ou trois grottes la trace de l'homme sur 29 couches de civilisation. En plus des grottes, vous avez des souvenirs du passé qui sont extrêmement intéressant. Sur mon domaine, vous avez une voie romaine qui fait près de 2 km. C'était la route d'Agrippa, la célèbre route d'Agrippa qui allait de Lyon à Boulogne-sur-Mer et qui finissait d'ailleurs à Rome après Lyon.
16: Bah, c'est un régal. Écoutez tout simplement ce bonjour, monsieur le maire, cette balade de Pierre Bonte. Dans un instant, nous allons déguster les gougères d'Olivier Pouls. Et je dirais également, c'est un régal. Et nous allons surtout passer un coup de fil à une collègue d'Europe 1 en vacances. Nous allons vérifier si cette personne regarde beaucoup de films pendant ses congés également.
2: Ouais, ça vous donne un indice peut-être sur la personne que nous allons appeler dans un instant. 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Restez avec nous dans un instant, la suite du club de l'été. Puis on embrasse chaleureusement Marie-Laurence qui nous a appelé au 01 80 20 39 21. Marie-Laurence de Haute-Garonne. Vous savez pourquoi? Non. Elle voulait gagner la machine à faire fondre la cire pour s'épiler.
16: Ah,
2: et elle a été la plus rapide.
27: Eh ben, je t'envoie ma bande de poils avec. Je lui envoie tout.
2: Ça va aller. Merci. Merci.
16: Bon,
2: merci. Marie-Laurence, le cadeau arrive très vite chez vous. À tout de suite.
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2: Ah oui, jusqu'à 13h, nous sommes ensemble avec Héloïse Gouin, Sébastien Bordenave, Olivier Guénec et Olivier Pouls pour vous accompagner.
16: Et maintenant, nous allons appeler une copine à vous, Anissa, c'est Laurie Cheleva. Pendant l'année, on la retrouve dans Clap tous les samedis sur Europe 1 de 18 à 19h. Bonjour. Ah, il faut qu'elle décroche.
2: Oui, parce qu'ils ne sont pas au courant qu'on les appelle tous pendant les vacances. Alors, on a le risque que ça ne décroche pas, évidemment.
21: Peut-être qu'ils sont en train de déjouer.
28: Pas arrivé encore.
2: J'espère qu'elle n'est pas au bout du monde, c'est ça, parce que Laurie, elle voyage beaucoup.
29: Allô?
16: Oui, Laurie.
29: Oui.
16: Bonjour, c'est Anissa et Jean-Pierre Foucault au téléphone.
29: Ah, bonjour.
2: Laurie, vous
16: non
2: êtes
16: seulement
2: direct,
16: elle adore toi. Le cinéma, mais c'est une excellente comédienne.
29: Ah,
16: voilà.
29: Non, pas du tout, quelle surprise.
2: Bonjour, Laurie.
16: Où est-ce que vous êtes actuellement?
29: Bonjour.
16: Où êtes-vous actuellement?
29: Alors, écoutez, je suis à Marseille en ce moment.
2: Ah, bah tiens.
29: Oui, et je découvre Marseille. Je suis très contente. Je ne connaissais pas du tout.
16: Vous auriez dû m'attendre, j'aurais été votre guide, Nathalie.
29: Mais j'aurais adoré. J'aurais adoré.
16: Pourquoi ce choix d'aller découvrir Marseille, dites-moi?
29: Alors, un peu pour le travail, mais un peu beaucoup même, parce que je produis une fiction qu'on tourne à Marseille en ce moment. Mm-hmm. Et en même temps, j'ai profité du week-end du 14 juillet pour emmener mon mari et mon fils.
2: Ah, super.
29: Et pour leur faire découvrir Marseille, pendant que ma grande fille est en colonie de vacances. Voilà, vous savez tout comme ça.
16: Donc, mi-travail, mi-repos, les premiers jours
29: Exactement.
16: De vacances se passent bien quand même. Marseille
29: oui,
16: vous accueille
29: très bien. Marseille m'accueille à merveille, même si on a perdu il y a deux jours et qu'on sentait une grande tristesse bah dans oui. les rues de Marseille.
16: On a tous regardé
29: le match de foot.
16: On a eu l'habitude à Marseille, mais non. Sauf cette année où ça va être formidable.
29: Vous êtes vaches.
16: Mais non, mais attendez.
29: Vous
16: n'allez
29: pas vous faire des copains, attention.
16: Non, mais j'adore l'Olympique de Marseille, j'y étais pendant 20 ans, et je dois dire que cette année va être exceptionnelle. C'est l'heure du déjeuner, qu'est-ce qu'on mange, Laurie?
29: Alors, moi, je n'ai pas encore déjeuné. Je pense que je vais manger quelque chose de très frais sur le tournage de ma fiction. On a une très bonne cantine avec beaucoup de melons, de choses très fraîches, parce que c'est quand même la canicule à Marseille, un peu, un peu comme partout. Et j'ai découvert un restaurant, surtout, que j'ai adoré, qui s'appelle Perron, si vous êtes du côté de Marseille.
16: Bien sûr, c'est sur la corniche.
29: Voilà. Et ben exactement, voilà. Et la vue est magnifique, on mange des très bons poissons, c'est très frais et c'est très bon. Je vous le recommande.
16: C'est un restaurant qui est accroché à la falaise sur la corniche et quand on lève les yeux, on voit le château d'If.
29: Mais on mange très bien à Marseille. Hein. Attendez, moi, je découvre
16: cette ville. Ça a l'air de vous surprendre.
29: Non, mais pardon, je vous dis, c'est ma première fois. Je découvre Marseille à 45 ans, c'est beaucoup trop tard.
16: Votre film, puisque vous êtes la spécialiste du cinéma, votre film indispensable pour l'été. Alors, donnez-nous envie d'aller le voir.
2: Ah tiens, oui.
29: Alors, film qui sort au cinéma ou un peu mon film doudou de l'été?
16: Les deux, mon général.
29: Parce que là, sachez que j'ai réservé pour aller voir dimanche soir l'Odyssée, qui est le nouveau film de Nolan, dont on va parler tout l'été, qui est apparemment un petit chef-d'œuvre. Donc voilà, donc je pense que ça va être vraiment le film dont on va parler cet été. Et après, moi, l'été, j'aime bien me revoir tous mes classiques de mon adolescence, les Grease, les Dirty Dancing, voilà.
6: Les Gendarmes de Saint-Tropez.
29: Oui, les Gendarmes de Saint-Tropez.
16: La Société
2: Compagnie.
16: Bien sûr, bien sûr.
2: Le retour de la Société Compagnie. Point Break, ah oui, bien sûr, avec Patrick Swayze. Ouais. Cet été, Laurie, vous faites un break de cinéma ou vous suivez encore toute l'actu ciné?
29: Bah, je vais quand même suivre un peu l'actu ciné. Il y a quelques films que j'ai d'ailleurs vus bien avant l'été, comme le film de Bertrand Huskall de la Comédie Française, qui est vraiment super. Et comme je vous ai dit, je vais aller voir l'Odyssée. Donc voilà, je me tiens quand même au courant des grosses sorties de l'été, mais je relâche un petit peu le rythme. Voilà. Parce que c'est vrai que toute l'année, j'ai la chance de voir beaucoup de films, mais ça prend quand même du temps. Et l'été, j'aime bien profiter de...
2: Et alors, vous nous le disiez, vous êtes à Marseille pour tourner, pour tourner la fiction consacrée à l'affaire Pellicot, et notamment issue du livre de sa fille, Caroline.
29: Oui.
2: Mais ça va vous prendre tout l'été, ou est-ce que vous avez prévu autre chose après, Laurie?
29: Non, on termine de tourner le 29 juillet, et ensuite je m'envole pour la République dominicaine, et ensuite pour la Corse.
2: Que des îles, hein. Vous, c'est vraiment...
16: En plus, il y a le château d'If en face, donc c'est bon.
29: Que des îles.
2: Bon, bah, écoutez, Laurie, on vous souhaite
16: poser une question à un spécialiste de cinéma. Oui. Est-ce que vous êtes surprise, malgré les critiques catastrophiques que ces deux films avaient, du succès des De Gaulle?
29: Mais non, parce que moi, en plus, j'ai beaucoup aimé, figurez-vous, donc je suis plutôt contente que finalement, les gens aillent voir le film, parce que je trouve que c'est très mérité. C'est vrai qu'il a mis du temps à démarrer, hein. La sortie du premier a mis un peu de temps à prendre, et finalement sur la longueur ça s'installe, et je suis plutôt contente. Je trouve que le film est plutôt réussi. Moi, je comprends pas vraiment les critiques.
2: Et ils sont à l'affiche dans de nombreuses salles encore en France. Il faut aller les voir.
29: Oui. Ouais, franchement ça se laisse très bien voir.
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3: Héloïse Gouin également, Sébastien Bourdonnave, Olivier Guenec et Olivier Pouls. Enfin, le moment est arrivé.
4: Mais on a faim.
3: Le moment de la dégustation, mon cher Olivier, je vois que tout est prêt.
5: Ouais, 12h47, c'est une bonne heure pour l'apéro, non?
3: Excellente heure,
5: oui. On prend l'apéro un peu plus tard, d'ailleurs, en vacances.
4: Oui, c'est vrai. On se lève plus tard aussi.
5: Donc moi, je pense qu'on peut décréter que 12h47, c'est la bonne heure. Et on pourra peut-être même faire d'ailleurs tout à l'heure un petit banc bourguignon pour célébrer tout ça.
3: Bien sûr,
5: c'est la Bourgogne qui est à l'honneur. Avec, je vous en parlais tout à l'heure, les fameux...

0: fameuses gougères. Eh bien, regardez, elles sont là. Je vous les ai préparées ce matin.
1: Elles sont magnifiques.
0: Avec mes petites mains. Et alors, je m'en vais vous donner.
2: Vous les avez achetées ou vous les avez préparées?
0: Non. Je les ai encore préparées. Très cher.
3: Alors, pour 4 personnes, qu'est-ce qu'il faut?
0: Alors, il vous faut 150 g de farine.
3: D'accord.
0: 75 g de beurre demi-sel. 25 centilitres d'eau, 4 œufs, 100 g de fromage râpé, j'ai pris du comté, une pincée de sel et mon petit twist personnel.
4: Faut qu'on trouve.
0: Toujours, vous pouvez essayer de vous amuser à trouver. Il y a un petit ingrédient supplémentaire qui est lui aussi bourguignon d'ailleurs.
4: Une épice?
0: De la moutarde.
3: Dijon.
0: Une moutarde de Dijon aromatisée à la noix.
4: C'est
0: très très bonne moutarde.
4: C'est vrai qu'on sent bien le goût de noix.
0: Et voilà. Et donc, pour réaliser ces gougères, c'est assez simple. Vous allez faire chauffer l'eau. Et vous laissez fondre le beurre dedans avec une petite pincée de sel. Une fois que c'est fait, vous versez tout d'un coup votre farine et vous mélangez, là c'est un petit peu d'huile de coude pour bien assécher cette pâte. C'est vraiment le principe d'une pâte à choux. Ensuite, hors du feu, on laisse légèrement tiédir et on rajoute les œufs un par un, puis le fromage. Là aussi, encore un peu d'huile de coude. Il faut avoir une texture la plus lisse possible, pas granuleuse et évidemment pas de petits grumeaux. Vous aurez préchauffé votre four à 210 degrés. Là, l'astuce ultime que je vous donne, très importante, mettez un petit bac en dessous du four avec de l'eau.
4: Pour pas qu'elle soit sèche.
0: Exactement, pour humidifier, pour faire une espèce de cuisson à la vapeur. Ça va donner quelque chose de beaucoup plus moelleux. Et ensuite, vous réalisez des petites quenelles. Alors, moi, j'ai fait des petites gougères qui font à peu près 3-4 cm. Mais il faut savoir, et ça, c'est la petite information qui va nous rendre plus intelligents, que historiquement, la gougère était quelque chose de un plat de partage. On les faisait beaucoup plus grosses, de la taille d'un gâteau. On en coupait des morceaux, on distribuait. C'est contemporain de faire des petites gougères à la bouchée, en quelque sorte.
4: Mais alors, vous dites que vous les avez montées comme des quenelles, donc
0: avec deux cuillères.
4: Mais alors, moi, je les fais à la poche à douille.
0: Ça marche très bien. Évidemment.
4: Ah oui, d'accord. C'est parce que j'avais
0: un peu la flemme de tout mettre dans une poche à douille.
1: On apprend des choses sur Alissa quand même.
0: Mais alors, vous avez raison.
4: Je conseille vraiment de suivre la recette d'Olivier Pouls, notamment avec de la moutarde, parce que parfois, il faut le dire, parfois les gougères, c'est un petit peu fade.
0: Ça peut. Donc c'est vraiment une question d'équilibre. Il y a un peu de poivre aussi dedans pour donner du goût. Et ensuite, une fois que vous avez fait vos petites quenelles, je rajoute une petite pincée de fromage par-dessus.
4: Bien sûr, pour gratiner un peu. Le petit côté coquin.
0: Et ensuite, dans le four. 18 minutes dans ce four. Et alors là, la seconde astuce très importante, je sais que vous allez être tenté de le faire un moment, mais ne le faites pas. N'ouvrez jamais la porte du four.
4: Jamais.
3: Ah, bah oui, parce que
0: pourquoi
3: ça tombe.
0: Ah, bah, ça
4: coupe
0: tout
4: la
0: suite.
4: Cuisson. Ça tombe.
0: Vous perdez l'humidité.
3: Tiens, je vais voir comment ça va.
0: Boum,
3: pouf.
0: Et voilà, exactement. Et quand vous avez des gougères toutes raplaplas, c'est qu'en général, vous avez voulu aller un peu trop vite. Et donc, vous attendez vraiment vos 18 minutes pour ouvrir la porte du four. Sinon, c'est foutu.
4: De toute façon, la porte, elle est transparente. Hein, donc, on peut regarder sans ouvrir ce qui se passe à l'intérieur.
3: Vous savez qu'ici, à Europe 1, il y a une frontière qui est la vitre qui nous sépare de l'autre côté. De l'autre côté, ils tirent la langue et nous, on se régale. De ce côté.
0: Ouais. Et ils n'ont pas l'odeur en plus.
3: Ouais. Ils n'ont pas l'odeur. Mais ne vous inquiétez pas, il y en aura pour tout le monde. Ou presque. Pas.
0: Et alors, comme promis, dans votre verre, ben, vous avez le liquide, on en a parlé tout à l'heure.
3: Le Bourgogne à ligoter.
0: Le Bourgogne à ligoter.
2: Ah, il est bon.
0: Et là, vous voyez un peu ce que c'est. C'est très différent
4: à
0: du Chardonnay.
4: Mais avec modération, évidemment.
0: Bien évidemment.
2: Pas forcément.
0: Ce cépage historique, endémique de la Bourgogne, qui retrouve aujourd'hui ses lettres de noblesse. Et vous voyez que d'un point de vue de gustatif, vous avez quelque chose qui est un peu plus tonique, un peu plus pointu, avec des notes un peu plus agrumes que le chardonnay qui a un côté, on va dire, un peu plus rond, un peu plus beurré, un peu plus gras. Là, c'est vraiment quelque chose qui est incisif. Et ce côté incisif, il est très intéressant pour l'apéro, parce que notamment avec le gras du fromage, il vient casser le gras du fromage. Ça marche très très bien aussi avec le magnifique jambon persillé. Mais aussi, la ligotée, bah, historiquement, c'était le vin blanc du kir.
3: Le
0: chanoine Kir, le fameux chanoine. Exactement, lui, c'est lui qui a donné son nom à ce produit, qui l'a inventé en quelque sorte. Donc l'association d'un autre produit local, la crème de cassis, qui est associée au vin de Bourgogne et à la ligotée, qui justement, avec ce côté beaucoup plus rafraîchissant, beaucoup plus acide aussi.
4: Un peu minéral.
0: Minéral, si vous voulez, est très intéressant dans le mariage avec la crème de cassis, la crème de cassis de Dijon, bien évidemment,
3: bien
0: là
3: sûr.
0: Aussi. Et donc, ce chanoine Kir a été député-maire de Dijon après-guerre pendant une vingtaine d'années.
3: Tout à fait. Et il aimait bien prendre l'apéro.
0: Et il adorait prendre l'apéro, et c'est lui qui c'est à lui qu'on doit le Kir.
4: Ça, c'est trop le Kir. On a l'impression que c'est un apéritif qui est un peu passé de mode.
0: C'est vrai, mais c'est dommage, parce que j'en ai, pour rien vous cacher, j'en ai refait il n'y a pas très longtemps. Si vous avez un très bon...
3: Il faut du vin, du bon vin.
0: Alors, il faut du bon, mais c'est, dans cuisine, comme dans tout, il faut des bons produits. Ouais. Mais même quand c'est simplement des assemblages, quand chacun des produits est bon, le résultat final est bon. Donc vous prenez un bon aligoté et vous prenez une très bonne crème de cassis artisanale. Il y en a encore en Bourgogne.
2: Oui, pas un sirop de supermarché.
0: Hein. Exactement. Alors, après, c'est le dosage. Pas trop de cassis pour pas le rendre trop sucré. Mais franchement, le kir, c'est... On pourrait lancer une petite campagne, d'ailleurs, de réhabilitation.
3: Réhabilitons
0: de cet apéritif.
4: Avec modération.
0: Un peu oublié, exactement, un peu oublié. Et puis, si vous voulez l'upgrader un peu, le kir royal, alors pas de champagne, du crémant de Bourgogne. Là aussi, il y a toute une production de créments qui est de mieux en mieux, d'ailleurs. On trouve des créments tout à fait corrects.
3: Il y a beaucoup de noms de spécialités de cuisine qui portent le nom de leur créateur, d'ailleurs.
0: Ah bah, exactement. Alors, on parle
2: de la chiparmentine.
0: Oui, alors on parle de la tarte à thym, on parle...
3: Du sandwich.
0: Du sandwich.
3: L'ordre sandwich.
0: Ouais. Exactement, il y en a pas mal.
1: Marie Brizard.
4: Le vol au vent, c'est une invention.
0: Oui, c'est puis il y a pas Monsieur Vol au vent.
3: Monsieur...
0: Mais il y a Monsieur Antonin Carême, a priori.
4: Le grand pâtissier.
2: Mais il y a Monsieur Paul Ricard.
0: Oui, il y a Monsieur Paul Ricard. Exactement.
4: Olivier, j'ai une question. Vous nous régalez là tous les jours avec le Tour de France de l'apéro, mais vous en vacances, vous faites apéro midi et soir.
2: Attention, avec modération.
4: Non, je parle pas forcément du liquide.
0: Pour être tout à fait franc avec vous, non. Parce que j'entends quand même aller au bout de mes vacances.
4: Et de votre vie, peut-être aussi.
0: De ma vie aussi, ça, de toute façon, c'est pas moi qui déciderai. Mais ce que j'espère, c'est quand même arriver au bout et arriver plus en forme à la fin des vacances que je ne l'étais au début. Donc, non, c'est une fois. Et moi, je suis plutôt soir, parce que je trouve qu'il y a un moment de convivialité.
3: On a le temps.
0: Le soir. Ouais. Et puis, le midi, moi, j'aime, quand il fait chaud, surtout comme ça, j'aime bien manger des choses très simples, très fraîches, des salades, des légumes, des fruits. Il y en a plein en ce moment. Et puis, c'est ce dont on a besoin. C'est ça qui est fort dans la nature. C'est qu'il fait chaud en ce moment. On a plus besoin de pastèques, de melons ou de tomates qu'on a besoin de pommes de terre.
4: Et de raclette,
0: Ou de raclette.
2: En tout cas, on constate cette semaine, avec cette semaine spéciale Tour de France des apéritifs, que les apéritifs et leurs spécialités régionales se sont très bien exportés en France. C'est-à-dire que les gougères sont bourguignonnes, on en mange dans toute la France. Hier, le jambon de Bayonne, on en mange dans toute la France. Ça s'est bien exporté, l'apéritif.
4: La tapenade aussi.
2: La tapenade provençale aussi.
0: C'est vrai que la France est devenue un pays de partage, d'échange, etc. Même si je trouve que c'est quand même vraiment... Moi, j'aime bien manger les spécialités des régions dans leur région. Ouais. C'est quand même sympa.
2: Une tapenade à Strasbourg, c'est moins...
0: Voilà. Mais en revanche, une flammekuche à Strasbourg pour l'apéro, ça, c'est absolument fantastique. Donc, c'est vrai qu'on en mange partout, mais j'aime bien quand même quand ça a un peu les pieds dans son terroir.
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4: Oui, c'est vrai.
2: Il a une voix gourmande.
3: Pour nous permettre de passer une bonne journée, demain, vous pensez à quoi?
0: Alors demain, on va faire léger. On va s'intéresser aux rillettes.
3: Faisons léger.
2: Donc on ira dans la Sarthe alors?
0: On ira dans la Sarthe.
3: Merci beaucoup.
2: Joli voyage. Merci beaucoup Olivier Pouls. Et on a déjà hâte de vous retrouver tous demain dès 10h pour un nouveau Club de l'été. 10h, 13h, et nous serons demain avec un grand comédien français que vous connaissez bien, Jean-Pierre Foucault.
3: Qui s'appelle Jean-Pierre Castaldi.
2: Absolument.
3: C'est le père de...
2: Le père de Benjamin.
3: Le père de Benjamin.
2: Et il joue dans une excellente pièce en ce moment qui s'appelle Monsieur Chasse, qui est l'un des meilleurs fédos à voir. Vous allez passer un très bon moment. Ils sont en tournée dans toute la France et il fait un petit crochet par Paris. Jean-Pierre Castaldi sera l'invité du club du club de l'été demain.
3: Très bonne journée à toutes et à tous. À demain. Et je passe maintenant le micro à Clélie Mathias. Bonjour Clélie.
5: Bonjour Jean-Pierre. Bonjour Anissa.
2: Bonjour
5: Clélie. À tous. Ravi de vous entendre.
2: Je vous ramène une petite gougère.
5: Ah oui, avec grand plaisir. J'adore ça.
2: Il était comment le jambon de Bayonne?
5: Il était super bon. Alors oui, c'est vrai. Je dois vous remercier cette fois. Hier, j'ai pu goûter ce jambon de Bayonne.
2: Mais on va tous les jours vous inviter.
3: Et demain, les rillettes.
2: Et demain, les rillettes, ça va être sympa.
5: Je suis plus gougère, je l'avoue.
2: Allez, on vous ramène une gougère. Quel est le programme aujourd'hui d'Europe 1 Info?
5: Alors, gros programme, évidemment, mais on va parler de l'affaire Jubilard. Vous avez vu, des ossements ont été retrouvés à une quinzaine de kilomètres de Cagnac-les-Mines en présence de Cédric Jubilard qui avait fait des aveux il y a une dizaine de jours.
2: Merci Clélie. Bonne émission et bonne journée avec Europe 1.
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2: Bonjour à tous, merci d'écouter Europe 1 Info. Je suis ravie de vous retrouver. On est ensemble jusqu'à 14h pour de l'info et du débat. On commence avec le grand journal de la mi-journée. En ce jeudi 16 juillet, est-ce le dénouement de l'affaire Jubilard? Des ossements ont été retrouvés à une quinzaine de kilomètres de Cagnac-les-Mines. Plus de précisions à suivre dès le début de ce journal. La France n'a jamais été confrontée à autant d'épisodes de pression de feu un peu partout sur le territoire depuis la fin de la Seconde Guerre mondiale. Les mots d'Emmanuel Macron en déplacement à Fontainebleau, le chef de l'État qui promet la tolérance zéro pour les incendiaires, vous l'entendrez. Et si François Hollande était candidat à l'élection présidentielle, il a réuni ses soutiens hier. Que se sont-ils dit? Les informations du service politique d'Europe 1 dans ce journal. Pas d'accalmie au Moyen-Orient après une semaine de bombardements entre l'Iran et les États-Unis. Cela a des conséquences sur les cours du pétrole. Pensez-vous que le gouvernement doit encadrer les prix des carburants pendant les vacances? C'est la question Europe 1 du jour. Vous pouvez voter et donner votre avis sur le site et l'appli Europe 1. Et pour l'instant, c'est le oui qui l'emporte. La tendance météo. Bonjour Marie-Line Hérault.
10: Bonjour Clélie.
2: Le temps de ce jeudi reste instable, encore chaud, mais surtout très orageux.
10: Oui Clélie, les orages arrivent et parfois violents, mais ils vont aussi faire baisser les températures. Tout le détail après le journal.
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2: Rebondissement et peut-être épilogue dans l'affaire Jubilard avec ses fouilles en cours à proximité de Cagnac-les-Mines. Fouilles organisées depuis ce matin après l'interrogatoire hier de Cédric Jubilard. Bonjour William Molinier.
11: Bonjour Clélie, bonjour à tous.
2: Et des ossements ont été retrouvés.
11: Oui, à Mayoc, dans une commune située à une quinzaine de kilomètres au nord-ouest de Cagnac-les-Mines, ville d'origine, d'habitation du couple Jubilard. Ces ossements ne sont pas pour l'heure identifiés. Ils sont en train d'être analysés par les experts gendarmes. Première étape, et cela devrait être rapide, déterminer l'origine exacte de ces ossements, humaine ou animale. Puis, dans un second temps, confirmer ou non, grâce à l'ADN, qu'il s'agit bien des ossements de la victime. Je vous rappelle que Cédric Jubilard a envoyé il y a quelques jours un courrier à la justice reconnaissant son implication dans le décès de son ancienne compagne. Et hier, il a été entendu dans les locaux de la cour d'appel de Toulouse. Lors de cet interrogatoire, il a avoué être à l'origine de la mort de Delphine. Surtout, il a indiqué qu'il pouvait orienter les enquêteurs pour localiser le corps. Ce matin, Cédric Jubilard a donc été extrait de sa cellule à la prison de Seyss et il a été escorté dans le Tarn. Il est donc présent sur les lieux de ces fouilles depuis ce matin. Au total, une centaine de gendarmes sont mobilisés sur cette opération, dont 5 équipes cynophiles spécialisées dans les restes humains. Je vous rappelle que Cédric Jubilard a été condamné à l'automne dernier à 30 ans de prison. Son procès en appel doit se tenir à partir du 21 septembre prochain.
2: Merci William Ollier du service police-justice d'Europe 1 et on vous retrouve à 1h30 pour davantage de précisions encore sur ce rebondissement.
10: La nuit a été calme à Fontainebleau.
2: Les flammes sont fixées mais l'émotion reste vive. Près de 2000 hectares de forêt sont partis en fumée et la colère ne retombe pas car sur les 5 personnes placées en garde à vue, l'une d'entre elles, qui a reconnu les faits, est un jeune pompier volontaire. Les habitants se sont confiés au micro d'Europe 1 d'Alexis Bourdon.
12: Après 2 jours passés loin de chez lui pour échapper à l'incendie, Francisco regagne enfin sa maison. Le sexagénaire tente de retrouver son quotidien et s'occupe en faisant des travaux sur son portail. Mais depuis l'arrestation des 2 suspects, la colère ne retombe pas.
13: C'est très honteux, ça détruit la faune, la flore, puis des pompiers qui risquent.

0: de leur vie quand même, quoi.
1: Le natif d'Arbonne-la-Forêt craint de revivre un jour le même scénario.
2: Je croise les doigts, mais j'ai bien peur que ça recommence. J'ai peur que ça donne des idées à d'autres personnes de le faire, quoi, voilà.
1: À quelques kilomètres de là, à Fontainebleau, là où est engagé le pompier pyromane présumé, c'est la sidération pour Anne Solange.
3: Être pompier et aller mettre le feu, il faut être très malade dans sa tête. Je comprends pas du tout. Je pense qu'il faut être fou pour faire ça.
1: Sentiment partagé par Tim, juste en face du château, cet amoureux de la forêt redoute l'ampleur des dégâts.
4: Je la connais vraiment comme ma poche. Et me dire maintenant que cette forêt va changer, je ne vais plus la reconnaître forcément. Et que surtout que c'est volontaire ces incendies, on ne comprend pas comment c'est possible. C'est dramatique.
1: Tous ces habitants espèrent désormais que la pluie tombe rapidement sur la forêt de Fontainebleau pour venir en aide aux pompiers.
5: Afin de soutenir tous ceux qui luttent et aident à combattre les flammes depuis dimanche, Emmanuel Macron est en ce moment même à Fontainebleau. Il est arrivé en fin de matinée et a promis une justice ferme et sévère à l'encontre des responsables des incendies.
6: Je veux vraiment remercier nos gendarmes, nos policiers pour leur mobilisation, comme à chaque fois en temps réel, pour protéger, pour intervenir et puis pour mener aussi les investigations. Et je remercie Madame la procureure qui est avec nous et l'ensemble de nos magistrats parce que le travail a déjà commencé. Et je veux que le message soit clair pour tout le monde. On a déjà, évidemment je m'arrêterai là, des gens qui ont été appréhendés, mais rien ne sera lâché. Non mais je veux que le message soit clair ici comme partout en France. Il n'y aura aucune tolérance et nous serons intraitables. Parce que ce sont des vies qui sont mises en danger, parce que c'est évidemment notre territoire national qui est attaqué à chaque fois qu'un feu se déclenche. Donc merci à vous pour tout le travail fait.
5: Emmanuel Macron qui a aussi annoncé la mise en place d'un guichet unique afin de collecter des fonds pour la forêt de Fontainebleau. Les températures qui chutent devraient aider dans la lutte contre les incendies. La vague de chaleur prend fin en France, mais dans certaines régions, la canicule a laissé place à de violents orages, notamment en Ardèche. Hier, dans la commune d'Aubenas, la grêle a déjà fait d'importants dégâts. Au grand désarroi du maire, Jean-Romain Ribert, au micro Europe 1 de Jean-Luc Boujon.
7: Nous avons des centaines de foyers, de maisons qui ont les toitures qui ont été lacérées par de véritables boules de pétanque qui sont tombées du ciel. Il faut imaginer une pluie qui était derrière et qui est arrivée et qui a fait des infiltrations très importantes, ce qui a nécessité que l'on vienne à reloger des centaines de personnes hier soir. Ça a été très court, hein, sur un quart d'heure, mais on a eu des grêlons énormes qui sont arrivés. Et c'est vrai que ces impacts multiples ont ouvert les toitures. Et c'est assez compliqué parce qu'on a de nouveau des risques orageux qui arrivent vers 23h, et c'est à risque parce que beaucoup de personnes cherchent à protéger leur toiture avec des bâches, ce qui fait qu'on a un risque accidentogène accru aujourd'hui, parce que quand on monte sur un toit, qui plus est peut-être un peu glissant, il peut se passer de terribles accidents.
5: Et pour savoir si vous allez être concerné par ces orages, rendez-vous en fin de journal avec la météo de Marilyn Hérault.
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5: Les députés ont définitivement adopté hier soir la loi sur la fin de vie, légalisant sous condition l'euthanasie et le suicide assisté. Dans la foulée, Emmanuel Macron a remercié les parlementaires pour un débat constructif et respectueux. Pour les opposants, en revanche, le combat continue. Ils gardent un dernier espoir, le Conseil constitutionnel, Arthur Delaborde.
9: Le vote est passé, pas la contestation. Les opposants misent désormais sur le Conseil constitutionnel, dans leur viseur notamment le délai de réflexion. Une fois sa demande d'aide à mourir acceptée, un patient pourra la confirmer seulement 2 jours plus tard. Le député RN Christophe Benz redoute des dérives.
10: Nous aurions dû faire plus, nous aurions pu faire mieux. Mais pas nous résigner au suicide. Cette loi va arracher des vies humaines, des vies soignables, des vies sauvables, des personnes qui demandent la mort, et c'est légitime quand on a trop mal, mais avec des doutes et des troubles dans le consentement, dans la douleur.
9: Des opposants soutenus par une partie du corps médical, des associations et des représentants des cultes, l'Église de France déplore une rupture grave dans l'histoire de notre pays. Le député LR Philippe Juvin, chef des urgences de l'hôpital Georges Pompidou, espère que les sages protégeront mieux les personnes les plus vulnérables.
11: On va proposer la mort avant de proposer des soins. Moi, je préfère une société qui aide à vivre plutôt qu'une société qui aide à mourir.
9: Le Conseil constitutionnel a un mois pour se prononcer. D'ici là, la promulgation de la loi est suspendue.
5: Arthur Delaborde du service politique d'Europe 1.
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5: François Hollande sera-t-il candidat à la présidentielle ? L'ancien président de la République se prépare et a réuni hier soir ses soutiens au Sénat. Alexis de la Fontaine, que se sont-ils dit ?
12: Eh bien, François Hollande a dessiné les contours de sa candidature. J'ai déjà été président, je connais la fonction, je peux être utile, mais je ne peux pas être une candidature de témoignage, affirme l'ancien chef de l'État, qui s'appuie sur plusieurs arguments. Déjà, François Hollande est devenu cette semaine la personnalité politique préférée des Français, dépassant Jordan Bardella dans le baromètre IFOP Paris Match. Ensuite, la division de la classe politique du centre et de la gauche serait favorable à sa candidature, estime l'ancien président de la République. Enfin, aucun candidat ne se démarque entre Olivier Faure, Raphaël Glucksmann, Marine Tondelier et Gabriel Attal. Et la primaire du Parti Socialiste ne devrait pas régler la question. Alors François Hollande pense pouvoir fédérer ses candidatures derrière la sienne. Mais le chemin reste semé d'embûches et sa candidature hypothétique.
5: Alexis de la Fontaine du service politique d'Europe 1.
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5: Jusqu'au 19 juillet, la Pinède de Juan Lépin vibre au son d'une programmation jazz très éclectique. Hier, la soirée avait des résonances africaines et des balkans aussi avec les concerts de Fatoumata Diawara et Goran Bregovic. Reportage de notre correspondant Frédéric Michel.
0: À Juan, le jazz a toutes les couleurs. Hier soir, la rockstar bosnienne Goran Bregovic et son orchestre des mariages et des enterrements ont enflammé le public avec leur musique des Balkans et sonorités de tziganes.
13: De musique explosive.
14: Et expressif. C'est un peu un mix de vrai jazz et d'autres musiques aussi. J'aime bien ça. Le jazz et l'endroit.
15: Jazz à Juan, ils sont un peu diversifiés. Hein. Il y a une ouverture. Ouais.
0: Au coucher du soleil, c'est le blues de Fatoumata Diawara qui a résonné dans la Pinède de Juan-les-Pins.
16: Qui n'a pas joué ici? Tous les grands du jazz, les programmations sont incroyables.
0: Deuxième participation au festival de l'artiste malienne qui chante en Bambara, la langue officielle du Mali.
16: Pas besoin de chanter en français ni en anglais pour pouvoir vraiment transmettre ce que je ressens dans mon cœur. J'aime chanter en Bambara pour pouvoir toucher les gens plus facilement. Parce qu'on n'a qu'une seule âme, c'est ce qu'a dit mon frère. Aime une âme, une âme, une âme.
0: Sorti le 5 juin dernier, Massa, Le Roi et le nouvel album de Fatoumata Diawara, arrangé par Mathieu Chédid. Juan-les-Pins, Frédéric Michel, Europe 1.
5: Et le festival jazz à Juan, c'est jusqu'au 19 juillet avec ce soir Kezia Jones, vendredi Marcus Miller, samedi Thomas Dutronc et soirée gospel dimanche soir. Ce sera une soirée gratuite. La Bourse à présent sur Europe 1.
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5: À la mi-séance, la Bourse de Paris évolue dans le rouge. Le CAC 40 cède autour de 0,7% et revient vers les 8325 points. Les investisseurs restent prudents avant les statistiques américaines de cet après-midi, notamment les ventes au détail qui pourraient donner de nouvelles indications sur la trajectoire de l'économie et des taux d'intérêt aux États-Unis. À Paris, les résultats semestriels de Publicis sont salués par le marché, plus 2,48%, tandis que quelques prises de bénéfices pèsent sur les valeurs du luxe et de la technologie. Les volumes d'échanges restent limités dans l'attente des prochains rendez-vous macroéconomiques. Moins 0,7%, 8325 points pour le CAC.
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5: La météo de Marilyn Hérault. Marilyn, la météo de ce jeudi, c'est encore des vigilances canicules, mais les orages sont déjà là.
18: Oui, Clélie, ce jeudi, la canicule concerne encore 43 départements en orange au lieu de 69 hier et 52 en jaune, alors que 7 passent au vert de la Seine-Maritime au Finistère. Mais 15 départements sont en vigilance orange-orage, de l'Indre au Haut-Rhin jusqu'au Puy-de-Dôme et l'Ain. Alors déjà ce matin, on a vu des orages hein, sur le nord-ouest, les Charentes, entre les Pyrénées et le Midi Toulousain, et cet après-midi, attention. Justement, il y a une ligne d'orage parfois violent qui traversera le pays de la Bretagne jusqu'au Grand Est, des fortes pluies, de la grêle, et on a vu en Ardèche, on en a parlé pendant les infos, et des rafales pouvant atteindre 100 km/h sont possibles. D'autres orages éclateront aussi sur les reliefs du sud. Alors avec la chaleur accumulée ces derniers jours, ces orages pourront être particulièrement actif, apportant jusqu'à un mois de pluie en seulement quelques heures. La bonne nouvelle, c'est que les températures vont enfin baisser après leur passage. Le week-end s'annonce plus agréable. Un temps estival, 26 à 27 au nord, 32 au sud, même si quelques orages resteront possibles encore demain. Donc faites attention. Les maximales aujourd'hui, on a 21 à Ouessant, 28 à Angers, 29 à Alençon, 30 au Mans, 31 à Niort et à Limoges, 32 à Bordeaux, Montpellier et Toulon, 33 dans la capitale, 36 à Manosque, 38 à Cahors et 39 à Albi.
5: Merci beaucoup, Marilyn. Dans Europe 1 Info, à présent, place au débat. La loi sur la fin de vie a été adoptée hier soir, mais les opposants ne désarment pas. Ils s'en remettent au Conseil constitutionnel. On verra ce qu'il peut faire. On y revient juste avant le journal permanent de 13h30. On sera avec Sébastien Ligné.
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18: Bienvenue sur Europe 1, il est 13h16, Europe 1 Info, actualité et décryptage. C'est avec Clélie Mathias jusqu'à 14h et nous sommes aujourd'hui avec Sébastien Ligné, journaliste politique.
5: Bonjour Sébastien Ligné.
6: Bonjour Clélie Mathias.
5: Soyez le bienvenu, on va commencer par ce vote. Le droit à l'aide à mourir, une réforme sociétale majeure de la présidence d'Emmanuel Macron donc, a été entérinée hier soir par l'Assemblée nationale sous les applaudissements des partisans du texte. C'était la quatrième fois en un an que l'Assemblée nationale approuvait ce texte. 291 contre 241, 29 abstentions. C'est un peu plus serré que les fois précédentes. Le Conseil constitutionnel, on va en parler, devrait rendre sa décision autour de la mi-août. Il pourrait, en théorie, censurer tout ou une partie de ce texte. Mais avant cela, avant d'en parler, écoutez, sur Europe 1 ce matin, le politologue Dominique Régnier qui a estimé qu'il faudrait un référendum sur cette question.
27: Quand le Sénat n'approuve pas une proposition de loi, c'était le cas. Que le Premier ministre saisit le Conseil constitutionnel, que le président du Sénat saisit le Conseil constitutionnel, que des députés et des sénateurs vont le saisir également, qu'il y a une majorité de 50,4% des députés inscrits qui adoptent seulement cette proposition de loi, l'évidence, c'est qu'il faut un référendum ou bien suspendre cette proposition. C'est ce que j'appelle, moi, un coup de force législatif.
5: Est-ce qu'on est vraiment dans le cas d'un coup de force législatif, là ?
6: Je suis totalement d'accord. D'ailleurs, on en a beaucoup parlé à ce micro depuis plusieurs semaines et je vous avais dit à plusieurs reprises que j'avais un problème démocratique, plus que sur le fond. On peut débattre du fond pendant des heures sur la légitimité ou non de statuer sur la fin de vie.
5: Oui, j'ai un chacun problème, a son avis aussi, philosophique, son vécu, religieux, éthique, etc. Oui.
6: Mais j'ai un problème démocratique et j'arrivais pas
5: mais
6: à trouver
5: exactement. Parce qu'il y a eu deux ans de débat.
6: Mais je n'arrivais pas à trouver exactement pourquoi. Et en fait, j'ai eu une révélation hier soir. J'ai eu une révélation quand j'ai entendu myriades de députés qui ont passé à travers les plateaux télé pour dire c'était extrêmement difficile, mais chacun a voté en âme et conscience. Et c'est là que j'ai compris en réalité. C'est qu'en fait, hier soir, ce ne sont pas 577 députés qui ont voté ou non pour la fin de vie. Ce sont 577 citoyens en âme et conscience. Et ça change tout. Parce que on ne statue pas sur la fin de vie en donnant pour avis
1: juste 577 députés qui parlent en tant que citoyens avec
5: leur propre
1: vie. Vous
5: voulez dire qu'on leur a pas donné mandat pour représenter nos propres voix en tant que citoyens pour débattre de ce sujet ?
1: Évidemment, il y a cette question-là du fait que cette assemblée a été élue après la dissolution et que au moment des législatives, à aucun moment donné, il a été question de l'euthanasie et donc les Français n'ont pas élu des députés en fonction de leur avis ou non sur l'euthanasie, mais plus globalement, c'est cette idée que...
5: Mais ça arrive sur d'autres sujets, sur d'autres textes, peut-être moins fondamentaux et
1: pas sur des sujets aussi fondamentaux. Mais surtout, il y a cette idée qu'on avait le choix entre demander l'avis à 68 millions de citoyens libres et éclairés sur cette question-là, et on a préféré demander l'avis à 577 citoyens et non députés qui ont chacun voté en âme et conscience. Ce n'est pas ça, la démocratie, ce n'est pas ça, le parlementarisme. Pour moi, c'est ça la clé, en réalité. C'est que le fait que chaque groupe politique ait donné la liberté de vote montre bien que ce n'était pas à l'Assemblée de statuer, parce que l'Assemblée, elle statue sur des questions politiques avec des clivages politiques. Là, on était sur des clivages humains, personnels. Et dans ce cas-là, si on est sur le clivage personnel, alors ce sont à tous les Français de s'exprimer sur cette question-là.
5: Alors, il y a le président du Sénat, Gérard Larcher, puis le Premier ministre, Sébastien Lecornu, qui a annoncé, alors au début, il a dit que c'était une initiative personnelle, et puis hier, la porte-parole du gouvernement, Maud Bréjean, a dit que c'était en concertation avec l'Élysée. Donc, ils ont tous les deux saisi le constitutionnel, qui devrait rendre une décision d'ici, quoi, 15 jours à peu près, ou de,
1: environ, 3 semaines environ. J'imagine qu'ils veulent le faire avant le mois d'août et la pause estivale, j'imagine.
5: Exactement. Qu'est-ce qu'il peut faire ? Expliquez-nous, puisque les opposants ont mis beaucoup d'espoir dans une décision du Conseil constitutionnel, le faut-il ?
1: Alors, est-ce que le Conseil constitutionnel, dans les faits, peut censurer le texte ? Oui, il a le droit, s'il le veut. Il peut censurer totalement le texte, il peut le censurer en partie. Maintenant, un, c'est hautement improbable. Et deuxièmement, je crois qu'encore une fois, c'est se tromper de sujet. Parce que quand les opposants à ce texte en réfèrent au Conseil constitutionnel, ça revient à dire que la question de l'euthanasie est au fond une question de constitution. Ben moi, je ne suis pas d'accord avec ça. L'avis des sages du Conseil constitutionnel sur l'euthanasie, je m'en moque. Ce n'est pas une question de constitution ou de est-ce que ce texte est en accord ou non avec le texte de 50.
5: On a bien compris que vous étiez contre s'ils censurent. Ça pourrait aller dans votre sens, même si ce n'est pas...
1: Mais ils ne peuvent pas censurer tout le texte parce que le texte est sur la forme bien fait. Il est sur la forme.
5: C'est ce qu'a dit son rapporteur.
1: Il est sur la forme plutôt en adéquation avec la Constitution.
5: L'auteur de la proposition
1: de loi. Donc en réalité, si on se place d'un point de vue purement constitutionnel, le texte va passer, mais c'est pas ça la question. C'est le fait que est-ce que on se résout à demander à la Constitution de statuer sur une question sociétale qui dépasse largement la Constitution de 58. Pardon, quand De Gaulle et Debré, ils ont créé cette Constitution et qu'ils ont créé le Conseil constitutionnel, je ne pense pas qu'il était dans leur esprit question qu'un jour le Conseil constitutionnel soit le sauveur ou le dernier coup de tampon sur une loi sur la fin de vie. Ce n'était pas l'objectif initial.
5: Parmi les opposants, hier, vous avez certainement vu le communiqué des représentants de l'Église de France. Ils dénoncent une rupture grave dans l'histoire de notre pays. Et Marc Hellet, qui est évêque de Bayonne, estime que les députés qui ont voté d'ailleurs pour ce texte ne peuvent plus communier. Alors c'est en phase avec le dogme catholique, mais ça a été jugé maladroit par beaucoup, notamment des politiques. Le député Sylvain Maillard a dit que l'évêque donne son avis d'accord, mais il ne fait pas encore la loi. Qu'en pensez-vous ?
1: Ça peut être perçu comme maladroit, et je pense que sur cette question-là, il ne faut pas se placer sur le point de vue du dogme religieux. Évidemment que chacun a son opinion. Moi, ça me dérange toujours un petit peu quand la religion s'immisce dans l'affaire politique. Maintenant, ça prouve, je pense, exactement ce que je vous disais. C'est-à-dire que si l'Église refuse de communier avec ces députés-là, c'est bien qu'ils ne les jugent pas en tant que députés, mais en tant que citoyens, et que d'un point de vue purement de citoyenneté, d'homme à religion, il y a un problème d'adéquation. C'est tout le problème. Et encore une fois, si on avait demandé simplement en français, on n'aurait pas eu cette question-là. Parce que là, ça jette un trouble sur la loi. Peut-être que cette loi, si elle avait été votée par une majorité de Français, on n'aurait pas tous ces débats. On ne les aurait pas, parce que la démocratie aurait tranché. Là, ça jette le trouble sur ce texte qui, de fait, passe pour un texte qui a été mal voté ou pas assez bien voté. Je rappelle que la loi Leonetti de 2005, qui statuait déjà sur les soins palliatifs et la fin de vie, elle avait été votée à l'unanimité. Voilà. Là, ce n'est absolument pas le cas. Donc, ça jette le trouble sur la loi, sur les députés qui sont sortis de leur rôle, et évidemment sur toute la société, parce que ça va fracturer la société. Et cette déclaration de l'évêque de Bayonne, c'est juste une fracture en plus qu'on aurait pu éviter, en réalité.
5: Autre sujet, la présidentielle de 2027. Écoutez, Karl Meus, rédacteur en chef du Figaro magazine sur les multiples candidatures à gauche, il était sur Europe 1.
2: C'est curieux ce besoin chez les gens de gauche de vouloir tous être candidats à la présidentielle. L'espace politique le plus petit concentre le nombre de candidats le plus élevé. Toutes ces personnalités appartiennent à ce qu'on appelle la social-démocratie, le centre-gauche, la gauche non mélenchoniste, ou pour reprendre leur expression, la gauche du gouvernement. Ils répètent tous qu'il ne doit y avoir qu'un seul candidat pour avoir une chance d'y arriver, et pourtant, ils organisent le trop-plein en s'ajoutant chacun à la liste. Tous pensent qu'Édouard Philippe va libérer un espace politique au centre-gauche, obligé qu'il sera de partir sur sa droite pour contrer la candidature de Bruno Retailleau. La politique, c'est une course de chevaux couplée à un poker menteur. Le plus faible peut imposer ses conditions au plus fort s'il arrive à lui faire croire que son ralliement est indispensable pour l'emporter.
5: Voilà, dans la course des chevaux, il y en a un qui pourrait se rajouter. François Hollande, il a réuni ses soutiens. Ils étaient environ 150 hier au Sénat. Il y avait par exemple le maire de Paris-Centre, Ariel Veil, l'ancien patron de Libération, Laurent Geoffrin, l'ancienne maire de Vaux-en-Velin, Hélène Geoffroy, les sénateurs Rachid Temal, Patrick Kanner aussi, Jean-Christophe Cambadélis. Et alors, plusieurs petites phrases. Il a rappelé subtilement qu'il avait déjà été président, qu'il connaissait la fonction puisqu'il l'avait remplie. Je peux être utile, mais je ne peux pas être un candidat de témoignage. Ça veut dire quoi, selon vous ?
1: Ça veut dire que si en octobre ou novembre, les sondages ne décollent pas, François Hollande ne sera pas une candidature de témoignage. Et qu'en revanche, s'il passe à part des 10%, peut-être qu'il tentera de s'imposer. Au-delà de la blague, ça dit quand même deux choses. Déjà, un...
5: Je ne sais pas si c'est une blague, hein, d'ailleurs.
1: Oui, non, vous avez raison. Déjà, ça dit quelque chose quand même sur la drogue qu'est la politique. C'est-à-dire que cet homme-là, qui a été président de la République, qui aurait très bien pu se prélasser, profiter de ses beaux jours, passer à autre chose, surtout après le mandat qu'on a connu. Mais cette volonté de tous les hommes politiques, tous, parce que Giscard d'Estaing l'a fait, Nicolas Sarkozy a tenté de le faire, j'ose imaginer qu'Emmanuel Macron le fera à son tour, ces hommes-là, une fois qu'ils ont goûté au pouvoir, ils ont beau avoir déçu, ils sont incapables d'avoir le recul nécessaire pour comprendre qu'il faut passer à autre chose. Et donc cet homme-là est quand même passé par la case législative en passant, en profitant du Nouveau Front Populaire et donc de la France Insoumise pour réintégrer l'Assemblée, pour ensuite tenter de se dégager de la France Insoumise. Tout ça pour tenter peut-être de retrouver le pouvoir. Enfin, je trouve que c'est complètement lunaire.
5: En attendant, il a une popularité qui rebondit. Vous avez vu le baromètre, le dernier baromètre de Paris Match pour Sud Radio notamment. Il bondit de 6 places. Il est juste après Michel-Edouard Leclerc. Donc il est l'homme politique préféré des Français. Est-ce que ça peut se traduire en intention de vote ?
1: C'est pas totalement improbable. Déjà, ça dit et ça confirme cette idée que la nostalgie présidentielle est extrêmement forte dans ce pays. C'est-à-dire que quand Jacques Chirac a quitté le pouvoir en 2007... C'était un homme fatigué, malade, très impopulaire, extrêmement impopulaire. À l'époque, le plus impopulaire de la Ve République. 5 ans plus tard, c'était l'homme préféré des Français, Jacques Chirac.
5: Donc en fait, on aime les présidents quand ils ne sont plus à l'Élysée, c'est ça ?
1: François Hollande, président le plus impopulaire de la Ve République, à égalité ou presque avec Emmanuel Macron désormais. Personne donnait un copec à François Hollande une fois qu'il a quitté le pouvoir. D'ailleurs, il était tellement impopulaire qu'il n'a même pas pu se représenter, ce qui était un fait inédit pour un président sortant.
5: Il y avait le chômage aussi. Il avait lié sa candidature à la cour du chômage.
1: 10 ans plus tard, c'est l'homme politique préféré des Français. Vous voyez bien à quel point la nostalgie présidentielle fonctionne. Et c'est pour ça, d'ailleurs, que si on élargit un petit peu la discussion, j'imagine, je vois très bien Emmanuel Macron revenir. Parce que la nostalgie présidentielle fonctionnera aussi avec Emmanuel Macron.
5: Et parce qu'il est encore jeune.
1: En plus. Exactement. Ensuite, évidemment, la question électorale. Quel est l'espace politique et électoral de François Hollande ? C'est terrible à dire. Ça paraît improbable, fou. Mais il y a un espace. Il y a un espace dans ce centre-gauche entre...
5: Il y a du monde dans cet espace-là. Hein.
1: Oui, mais enfin, le problème, c'est qu'il n'y a aucune incarnation dans cet espace-là. Vous avez Gabriel Attal qui vient de cette famille politique du centre-gauche, de la social-démocratie, mais qui aujourd'hui est affilié au Bloc central et qui peine à se départir de son mano à mano avec Édouard Philippe. Vous avez les Raphaël Glucksmann, les François Ruffin, les Bernard Cazeneuve. Enfin, il y a un nouveau candidat toutes les semaines. Personne n'arrive réellement à s'imposer. Et donc, en effet, l'hypothèse d'imposer un ancien chef d'État dans une période de conflit international, il connaît très bien la géopolitique, tout ça, ce sont des arguments qui fonctionnent. Donc, ça paraît complètement fou, mais sur le papier, il y a un espace pour lui. Maintenant, cet espace, ça veut dire quoi ? Ça veut dire entre 8 et 12% sur le papier. Ça paraît pas énorme, mais commencer une campagne à 10 ou 11%, vous pouvez très bien finir à 16 ou 18. Et aujourd'hui, le seuil d'accession au second tour est tellement faible que c'est possible.
5: On l'appelait, je vous rappelle, monsieur 3%. Hein.
1: Bien sûr. Donc en réalité, c'est possible. Le problème, c'est que François Hollande, aux yeux de la majorité des électeurs de gauche, il n'est plus de gauche. C'est un traître. C'est le social traître. Aujourd'hui, ces électeurs de gauche, pour une partie, pour beaucoup, ils ont voté pour François Hollande en 2012. Ils ont cru à cette promesse initiale, mon ennemi c'est la finance, etc., d'un programme de rupture. Et François Hollande, en réalité, il a fait un mandat de centre-gauche plutôt libéral d'ailleurs. Et donc ça, ça a déçu les électeurs de gauche. Et je pense que la gauche, aujourd'hui, dans son ensemble, s'est radicalisée dans tous les points de vue, d'un point de vue sociétal, mais aussi d'un point de vue économique. La social-démocratie est quand même beaucoup plus faible. La gauche est dans une période de rupture et François Hollande n'incarne absolument pas la rupture.
5: Alors, il en a conscience, hein, certainement, puisqu'il dit que pour tenter de l'emporter, il faut se préparer sur le fond, mais aussi dans les formes que doit revêtir une nouvelle campagne présidentielle. Pour être au second tour, il va falloir aller chercher des électeurs au-delà.
1: Ah bah oui, mais ça, c'est le cas.
5: C'est le cas pour tout le monde, d'ailleurs.
1: J'allais dire à François Hollande, hormis pour Marine Le Pen, qui n'a qu'à se projeter sur le second tour, tout le monde va devoir convaincre au-delà de sa base. Maintenant, sur la forme, j'ai aucun doute que François Hollande pourrait faire une très bonne campagne. Il ne faut quand même pas oublier que cet homme-là est un roublard de la politique, comme on en a fait très peu sous la Ve République. Qu'il est devenu président de la République, alors qu'un an avant, il était à 2% dans les sondages. Alors en effet, il a bénéficié de circonstances, il a bénéficié de l'élimination de fait de DSK, mais c'est un vrai roublard. Il a été premier secrétaire du PS pendant plus de 10 ans, il connaît très bien les arcanes, j'ai aucun doute qu'il puisse faire campagne. Le problème, c'est que... où sont les électeurs derrière lui? Ça sera la grande question.
5: Sébastien Lignon, reste ensemble sur Europe 1. Est-ce le dénouement de l'affaire Jubilard? Des ossements ont été retrouvés à une quinzaine de kilomètres de Cagnac-les-Mines en présence de Cédric Jubilard qui avait fait des aveux en début juillet. Plus de précisions avec William Molinier du service police-justice d'Europe 1 juste après le journal permanent d'une heure et demie.
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18: 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Toute l'actualité, c'est avec vous, Clélie Mathias.
5: Des ossements encore non identifiés retrouvés lors de fouilles autour de Cagnac-les-Mines. Ils ont été découverts sur un lieu indiqué la veille par Cédric Jubilard lors de son interrogatoire. Il a répété ses aveux devant la présidente de la cour d'assises de Haute-Garonne. Après l'audition hier de Cédric Jubilard, les fouilles se sont concentrées sur la commune de Mayoc. Des analyses médico-légales vont être diligentées pour déterminer s'il s'agit de Delphine Jubilard. Emmanuel Macron annonce la mise en place dans les prochaines heures d'un guichet unique afin de collecter des fonds pour la forêt de Fontainebleau, dont 2000 hectares ont été ravagés par les feux depuis dimanche. Le chef de l'État, qui s'est rendu sur place à la rencontre des nombreux acteurs mobilisés, prévient qu'il n'y aura aucune tolérance pour les responsables des incendies. 21 départements désormais placés en vigilance orange pour risque d'orages violents. Au total, 52 sont placés en orange en France, 31 pour canicule et 21 pour risque d'orages, des orages dévastateurs. En Ardèche, les vignerons craignent jusqu'à 80% de pertes. Dans le Val-d'Oise, un jeune homme de 25 ans frappé à mort après un différend dans une salle de sport. Les faits ont eu lieu samedi soir à Argenteuil. Le suspect est déféré au tribunal judiciaire de Pontoise. Cet homme de 35 ans était déjà connu des services de police, notamment pour des violences volontaires. Pas d'accalmie au Moyen-Orient après une semaine de bombardements entre l'Iran et les États-Unis. Cela a des conséquences sur les cours du pétrole. Pensez-vous que le gouvernement doit encadrer les prix des carburants pendant les vacances? 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Enfin, un choc inédit en finale de la Coupe du Monde de football. L'Espagne affrontera dimanche l'Argentine qui s'est qualifiée en battant l'Angleterre 2-1 hier. Les Anglais, adversaires des Bleus dans le match pour la 3e place, ce sera samedi.
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18: Europe 1 Info avec Clélie Mathias continue, c'est jusqu'à 14h, votre rendez-vous actualité, débat, décryptage sur Europe 1. Et avec nous en studio, Sébastien Ligné, journaliste politique.
5: Et William Molinier du service police-justice d'Europe 1, avec ce qui pourrait être un épilogue dans cette affaire Jubilard qui nous tient en haleine finalement depuis décembre 2020. Ouais. Avec des fouilles qui sont en cours toujours, hein, à proximité de Cagnac-les-Mines. On est à peu près à une quinzaine de kilomètres du domicile de Cédric Jubilard et de sa femme Delphine. Des fouilles organisées ce matin après l'interrogatoire hier de Cédric Jubilard. Et là, si on remonte un peu, cela fait suite à ses aveux.
4: Oui, des aveux qu'il a, qu'il avait déjà posés par écrit. Dans un courrier qui avait été adressé à la justice. Derrière, vous vous en souvenez, il y avait une conférence de presse de ses avocats. Et hier, il a été entendu par la justice et il a réitéré ses aveux. Et surtout, il a dit qu'il était prêt à collaborer, en tout cas à flécher et indiquer aux enquêteurs où il avait enterré le corps de Delphine Jubilard. Et donc ce matin, eh bien, il a été extrait de sa cellule de prison. emmené sur ce site et donc il est présent depuis ce matin sur ces fouilles. Il guide les enquêteurs, il les oriente et on l'a appris en milieu de matinée. Des ossements donc ont été retrouvés sur ces indications. Ossements probablement humain, en tout cas.
5: Mais pour l'instant, on ne sait pas encore. En fait.
4: On ne sait pas encore formellement. Il va falloir que ces ossements soient envoyés à Pontoise, à l'IRCGL, l'Institut de recherche criminalistique de la Gendarmerie nationale, les experts de Pontoise qui ont une spécificité, en tout cas une discipline propre à eux, discipline très pointue, qui s'appelle l'archéologie forensique, qui est un mélange à la fois d'archéologie, mais aussi de criminalistique pour justement exhumer et faire parler les ossements qui auraient été détériorés par le temps et ou par les intempéries.
5: Oui, il faut savoir que on le rappelle, hein, elle a disparu dans la nuit, une nuit de mi-décembre 2020.
4: Donc on arrive à 5 ans et demi, bientôt 6. Évidemment, il y a toutes les intempéries qui passent dessus. Ce qu'il faut comprendre, c'est qu'en ce moment, et c'est pour ça d'ailleurs qu'il y a un important dispositif de sécurité dans la zone, c'est que les enquêteurs là font face à une nouvelle scène de crime. Donc tout est très quadrillé et il va falloir faire parler ces ossements, parce que vous avez sur place en plus donc les enquêteurs qui connaissent très très bien le dossier, les enquêteurs de la SR locale qui suivent le dossier depuis le début. Vous avez aussi donc les experts gendarmes de Pontoise, vous avez les juges d'instruction donc qui ont eu aussi eux qui ont été amenés à interroger Cédric Jubillard, et donc il va falloir figer cette scène, retirer méticuleusement, prélever méticuleusement tous les ossements, sans oublier certains fragments. Pourquoi est-ce que c'est important ? Parce que il va falloir les confronter aux déclarations de Cédric Jubillard, qui, c'est en tout cas, on l'a bien vu avec ce retournement de stratégie de défense. Je vous rappelle qu'il a été condamné à l'automne dernier à 30 ans de prison, et depuis, eh bien, il laisse entendre que ce serait une dispute qui aurait mal tourné. Et ça, évidemment, ça pourrait être qualifié juridiquement de coup mortel. Vous risquez 15 ans de prison. C'est la moitié de ce pour quoi il a été condamné. Donc, on voit bien qu'il y a une stratégie de Cédric Jubillard d'atténuation de la peine, de sa responsabilité. Et évidemment, il va falloir que les enquêteurs, les experts corroborent ou infirment ces déclarations-là.
5: Il y a un procès en appel qui était prévu en septembre.
4: Oui, à partir du 21 septembre.
5: Voilà, ça veut dire que c'est des délais très courts. Est-ce qu'il va être repoussé en fonction de ces dernières découvertes ?
4: C'est la grande interrogation. Pour l'instant, évidemment, c'est encore trop tôt pour le dire. En tout cas, c'est maintenu. Évidemment, ce travail méticuleux de prélèvement des ossements et de révélation de ce qu'il pourrait dire. Lui-même va encore être à nouveau entendu. 21 septembre, en toute logique, ça me paraît compliqué de maintenir ces dates-là, dans la mesure où sont des enquêtes, généralement, pour faire parler un corps en entier, il faut 6 mois, 1 an, oui, confronté aux auditions. Il y aura à nouveau des observations des avocats, de chacune des parties. Donc, ça semble, même si c'est maintenu pour l'instant, ça semble quand même assez compromis pour ce calendrier-là.
5: Merci beaucoup en tout cas, William Molinier, d'être venu nous apporter votre expertise sur ce rebondissement donc dans l'affaire Jubillard, avec ces ossements qui ont été retrouvés ce matin à Mayoc, c'est à une quinzaine de kilomètres de Cagnac, les mines, donc dans l'affaire Jubillard. C'est jeudi, c'est géopolitique, Sébastien Ligné est encore avec nous. Nous sommes en ligne également avec Xenia Fedorova, bonjour.
7: Bonjour.
5: Je vous propose d'écouter, de commencer par la guerre au Moyen-Orient. Il est bien loin, hein, le protocole d'accord. Écoutez Tahir Andrabi, les porte-parole du ministère pakistanais des Affaires étrangères. Il a appelé les États-Unis et l'Iran à reprendre les pourparlers.
8: Le protocole d'accord d'Islamabad reste un cadre durable pour promouvoir la paix, le respect mutuel et la prospérité partagée. Bien que la mise en œuvre du protocole d'accord se heurte à des difficultés, le Pakistan continuera d'encourager toutes les parties à mettre fin aux violences et à reprendre les discussions techniques conformément au protocole d'accord et à la déclaration commune Pakistan-Qatar du 22 juin 2026.
5: Les États-Unis et l'Iran qui échangent des frappes quotidiennement. Le conflit, en fait, finalement, ne montre aucun signe d'accalmie. Ça fait une semaine que ces bombardements ont repris. Xenia Fedorova, est-ce que vous avez espoir? Est-ce que vous pensez que les pourparlers peuvent reprendre alors qu'on a l'impression que les États-Unis même intensifient leurs frappes et se font de plus en plus menaçants?
0: Oui, mais je pense qu'ils seront obligés de reprendre les négociations parce que même si les frappes sont menaçantes, on voit très bien qu'Iran riposte, Iran répond et Iran toujours garde le contrôle sur le détroit d'Hormuz. Et c'est ça ce que très gênant pour les États-Unis parce que aujourd'hui, le plus long ces conflits durent, le plus sont les conséquences en fait de cette fermeture sur l'économie mondiale, mais aussi sur les États-Unis. Donc je pense que Donald Trump a dit lui-même qu'il va peut-être reprendre les négociations. Mais ce qui est intéressant, c'est aussi le rôle du Pakistan qui cherche à éviter une guerre ouverte à ses frontières. Et son appel au dialogue reflète aussi la crainte d'une déstabilisation régionale qui touchera directement l'Asie du Sud. Je pense qu'il y a beaucoup trop de pays qui cherchent en fait, qui a un besoin qui s'arrête. Et ils vont faire tout et vont mettre toute l'influence qu'ils peuvent. Il ne faut pas oublier aussi la Chine qui perd dans ces conflits vraiment parce qu'il n'arrive plus à importer le pétrole comme avant. Et c'est important pour sa stratégie énergétique, sa souveraineté énergétique en fait. Donc je pense que Donald Trump à un moment sera obligé de reprendre les négociations sauf s'il prend une décision d'aller dans une vraie guerre qui va durer, qui va coûter en vie humaine, mais aussi coûter cher aux États-Unis.
5: Oui, pas une vraie guerre, ce serait avec des troupes au sol. C'est ce que vous entendez par vraie guerre?
0: Exactement, parce que les frappes, les échanges des frappes, ça peut affaiblir certainement Iran, mais ça va pas détruire ni les régimes, ni Iran militairement. Donc je pense que le fait qu'Iran continue à riposter chaque fois il y a des frappes sur les pays du Golfe, sur les bases américaines, et ils ont encore les capacités de le faire, ça change pas grand-chose pour les États-Unis. Et c'est clair que la patience aussi, ces gens-là qui sont élus Donald Trump pour qu'il vraiment concentre sur les problèmes des Américains aux États-Unis, le fait qu'ils continuent de faire la guerre qui noie et qui en plus a une influence au prix de pétrole, au prix d'essence à la pompe, je pense que ça sera compliqué pour Donald Trump de continuer. Donc les frappes, il peut le reprendre de temps en temps, les frappes tactiques, mais pour vraiment gagner, faire le capituler Iran, je pense qu'il y a une opération avec les troupes au sol est complètement nécessaire, mais dans ces cas, c'est un grand problème pour les États-Unis, pour Donald Trump politiquement.
5: Oui, là, on rentre dans une autre version de la guerre, beaucoup plus avec plus d'implications. En fait, tout tient dans ce détroit d'Hormuz. Sébastien Ligné, vous avez vu que même le Parlement iranien a débuté ses travaux sur un projet de loi qui concerne le détroit d'Hormuz. Alors, on n'en sait encore pas plus sur le contenu du texte ni sa date d'examen, mais les Iraniens ne veulent pas lâcher ce détroit.
1: Et ils n'ont absolument aucun intérêt à le faire si on sort un petit peu de l'aspect moral. Parce qu'en réalité, je suis d'accord avec Xenia, à la fin, in fine, il faudra un retour de la négociation. Le problème, c'est que le temps, aujourd'hui, est l'ennemi des Américains et plutôt l'allié des Iraniens. C'est-à-dire que le temps joue pour le régime iranien. Pourquoi ? Parce que plus les jours passent, plus la parole de Donald Trump est affaibli et plus l'impuissance des Américains dans ce conflit est mise à jour. C'est-à-dire que quand, sur ces trois d'Hormuz par exemple, quand lundi Donald Trump dit bon, le détroit est réouvert et d'ailleurs on va mettre un droit de péage pour tout le monde, le lendemain il dit bon, en fait non, on met pas de droit de péage, de toute façon le détroit d'Hormuz il est fermé. Ça donne l'image d'un homme qui ne sait pas où il va. De la même manière que ces menaces de frapper les infrastructures iraniennes, on les entend toutes les semaines, et on en discute toutes les semaines avec Xenia et vous, depuis le déclenchement de cette guerre-là. Et au final, il s'est quasiment rien passé. Et donc ça, ça donne des armes au régime iranien qui se dit on peut continuer ce bras de fer avec les Américains, et à la fin, ce seront aux Américains de céder avant nous. C'est extrêmement dangereux et extrêmement périlleux comme, comme situation pour les Américains.
5: Encore aujourd'hui, pour les menaces, puisque Donald Trump a promis de viser des ponts et des centrales électriques. Alors évidemment, Iran a répliqué et a répondu que l'Iran réduirait à néant des infrastructures du Moyen-Orient, évidemment, parce qu'il vise les alliés des États-Unis. Si donc les siennes sont attaquées, on retourne finalement dans ce... Je ne sais pas si on peut appeler ça un jeu, parce que c'est un jeu dangereux et éminemment périlleux aussi, et mortel. Mais voilà, on retourne sur ces menaces. C'est comme si le protocole d'accord finalement n'avait jamais existé, Xenia Fedorova.
0: Ouais, c'est existé. En fait, c'est pour une certaine période de temps, c'est un peu calmé aussi la hausse des prix du pétrole. Souvenez-vous qu'il y a encore un moment où c'était signé. Les marchés, en tous les cas, ont réagi favorablement. Donc, il y a eu un certain effet. Mais la question qu'on peut se poser, qu'est-ce que Donald Trump a vraiment cherché avec ses mémorandums? Est-ce qu'il a cherché vraiment respecter tous ces points, ou est-ce que c'était une façon de gagner le temps? C'est une bonne question. Mais il ne faut pas oublier aussi qu'à part du Trois d'Hormuz, Iran aussi, ils ont une influence pas directe, une influence indirecte, mais sur les outils, et on parle de Bab el-Mandeb, du Trois de Bab el-Mandeb, qui aussi peut être utilisé pour mettre encore plus de pression sur les États-Unis, en fait, sur les économies mondiales. Parce que ce qui va passer maintenant, si ça continue, c'est que avec chaque semaine, on va avoir beaucoup plus de difficultés pour le prix du pétrole. On va avoir aussi les difficultés avec la circulation des engrais. On va, franchement, les réserves qui ont toujours, personne n'en parle aujourd'hui, mais où on est aujourd'hui, par exemple, en Europe, avec les réserves de pétrole et de gaz, comment ça va passer? Je pense que c'est vraiment, ça devient vraiment, ça devient vraiment urgente. Et à un moment, Donald Trump sera obligé d'aller négocier. Sauf qu'il cherche vraiment à affaiblir l'Iran avec ses frappes, mais je ne pense pas. Il a déjà une fois sous-estimé les Iraniens au début, et je pense que là, il sous-estime peut-être la deuxième fois.
5: En tout cas, l'ONU s'est alarmée avant-hier de graves conséquences socio-économiques et humanitaires du blocage du détroit d'Hormuz, puisqu'il est essentiel et des millions de personnes en dépendent. Dans l'actualité internationale également, l'Ukraine qui franchit une étape de plus dans le long processus d'adhésion à l'Union européenne. Ce sera un de nos thèmes de débat juste avant le flash de 14h.
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18: Il est 13h48 sur Europe 1, dernière partie d'émission d'Europe 1 Info avec Lily Mathias et ses invités, Sébastien Ligné, journaliste politique, et Xenia Fedorova, journaliste et chroniqueuse sur CNews.
5: L'Ukraine, puisque mardi, c'était le 14 juillet, en présence d'ailleurs de Volodymyr Zelensky, eh bien les 27 ont validé l'ouverture des négociations avec l'Ukraine sur tout ce qui concerne la sécurité, la défense et la politique étrangère. En fait, c'est le deuxième des 6 chantiers auxquels il faut venir à bout pour intégrer l'Union européenne. Donc ça veut dire que l'Ukraine qui en fait la demande, il l'a redit d'ailleurs à Paris, et il avance dans ce processus. Est-ce que, Xenia Fedorova, ça change quelque chose pour Moscou?
0: Pour Moscou? Ah non, je pense pas que ça change quelque chose pour Moscou. Mais je pense pas que ça change beaucoup pour l'Ukraine non plus, parce que c'est avant tout un signal politique de soutien de Kiev, mais c'est ce n'est pas une adhésion imminente, parce que l'entrée pourrait encore prendre de nombreuses années. Vous savez, plusieurs pays européens restent prudents en raison des coûts financiers, de la reconstruction, de la corruption en Ukraine, des conséquences sur la politique agricole européenne aussi. On sait très bien que l'Ukraine reste une puissance agricole et ça peut endommager énormément, par exemple, les agriculteurs françaises. Donc je pense qu'on n'est pas encore là. Il y a encore les pays qui attendent des années et à avoir un pays qui est ouvertement en guerre. En plus, avec l'économie complètement détruite aujourd'hui et en état de faillite, ce n'est pas quelque chose que je pense que les pays européens vont accepter très facilement. Mais c'est plutôt un signal, une communication. Ça ne change absolument rien, en fait, pour la Russie, mais ça peut changer, évidemment, pour l'Europe. Et je ne vois pas comment ils peuvent trouver un accord autour de l'adhésion de l'Ukraine. Même Friedrich Merz, il n'a pas très longtemps, il a dit que c'est impossible que l'Ukraine peut être ajoutée à l'Union européenne dans une façon de fast track. Donc, moi, je pense que c'est plutôt une communication. Et le fait qu'éventuellement l'Ukraine pourrait être dans l'Union européenne n'a jamais posé un problème pour la Russie. Pour répondre à votre question, ce qui pose le problème pour la Russie, c'est l'OTAN. Mmh. L'Ukraine dans l'OTAN, l'Ukraine qui a les bases militaires de l'OTAN à côté de frontières de la Russie. Ça, c'est quelque chose, évidemment, que la Russie n'accepte jamais.
5: Alors, j'en reviens un petit peu pour expliquer au sujet de l'Union européenne. Un feu vert des 27 pays de l'Union européenne est requis à chaque nouvelle étape franchie. Donc, je rappelle, il y a 6 chantiers. Et ce qui a quand même un tout petit peu changé vis-à-vis de l'Ukraine, c'est que Viktor Orban en Hongrie n'est plus au pouvoir. Il était opposé fortement à cette adhésion et il bloquait la procédure. Il l'a fait pendant de longs mois. Et là, donc, les négociations ont repris petit à petit. Sébastien Ligné.
1: C'est ça. Mais il faut bien expliquer que chaque étape est toujours douloureuse. Ça peut prendre beaucoup de temps. Ça peut prendre des décennies même. Et qu'à la fin, même si toutes les étapes sont franchies, il y a l'étape primordiale de la ratification. Et donc, il faut bien comprendre que ce n'est pas un vote unique, ce n'est pas une séance extraordinaire au Parlement européen et tout le monde vote. C'est chaque État, en fonction de ses propres textes, sa propre constitution, ratifie le traité d'union avec l'Ukraine. Et il faut que les 27 ratifient dans leur pays respectif ce traité. Ça peut prendre également un temps fou, et puis surtout, c'est loin d'être acquis. Parce que c'est loin d'être acquis. Certes, la Hongrie est en train de changer un petit peu de position, mais de là à ratifier un accord visant l'entrée de l'Ukraine dans l'Union européenne, c'est loin d'être gagné. C'est loin d'être gagné aussi, par exemple, pour la Pologne, qui a de plus en plus de doutes sur cette question-là, qui les relations, on en a beaucoup parlé à ce micro, sont de plus en plus tendues avec l'Ukraine sur des questions évidemment de corruption, mais aussi sur des questions mémorielles. Donc je pense en effet que l'Union européenne tente d'envoyer un message aussi à la Russie, un message qui n'a pas beaucoup d'importance selon moi, comme l'a très bien dit Xenia. Mais in fine, c'est improbable que ça arrive dans les prochains mois ou voire dans les prochaines années. Moi, ce qui me choque plus à titre personnel, c'est de voir que celle qui est le visage de cette union, de cette entrée de l'Union dans l'Union européenne, c'est Ursula von der Leyen qui se déplace en Ukraine comme si c'était la chef d'État de l'Europe. Pardon, mais elle s'arroge des droits qui ne sont absolument pas les siens. C'est-à-dire qu'à aucun moment donné, le président de la Commission européenne est le grand décideur, le grand Manitou, le chef d'État de l'Union européenne qui peut décider et qui peut parler au nom des autres. Encore une fois, on accepte gentiment mais sûrement que la Commission européenne empiète sur ses droits et sur ses prérogatives et ça passe comme une lettre à la poste.
5: En tout cas, hier, lors d'une intervention au sommet Ukraine-Europe du Sud-Est, Volodymyr Zelensky a exhorté l'Union européenne à poursuivre les sanctions contre la Russie puisqu'elles sont actuellement en débat.
16: Je vous demande à tous de soutenir toutes les formes de sanctions contre la Russie pour cette guerre. Il ne faut pas accorder à la Russie ni répit ni délai pour s'adapter à la pression exercée en raison de sa guerre. Et la Russie doit se rappeler que c'est sa guerre et qu'elle doit y mettre fin. Le 21e paquet de sanctions est désormais sur la table. Je vous invite à soutenir ce paquet. Ne laissez pas la Russie contourner les sanctions. Nous devons nous concentrer tout particulièrement sur les sources de financement de Poutine et sur les exportations énergétiques de la Russie, car c'est l'argent qui alimente les ambitions de Poutine.
5: Xenia Fedorova, un 21e paquet de sanctions qui pourrait continuer d'affaiblir la Russie.
0: Les sanctions, évidemment qu'ils jouent un rôle, mais est-ce que les sanctions jusqu'à maintenant sont vraiment affaibli la Russie ou les arrêter? Est-ce qu'ils ont l'effet que l'Union européenne a cherché? On voit qu'évidemment que non. Après, il faut pas oublier que ces sanctions, ce sont pas seulement contre les entreprises militaires ou les entreprises énergétiques. Par exemple, un des points qui était sur la table, c'est les sanctions contre les personnalités, comme le patriarche Cyril, c'est le patriarche de l'église orthodoxe russe. Donc, vous voyez, vous avez par exemple Bulgarie qui est complètement contre cette idée, parce que Bulgarie, c'est aussi un pays avec l'orthodoxie très présente. Donc, il y a des questions, il y a des points dans ces sanctions qui sont vraiment pas très logiques et très, très, on peut dire, anti-russe en général. Mais,
5: militaires, c'est ça?
0: Bien sûr, il y a des personnalités qui ne sont pas militaires, par exemple, comme l'église orthodoxe russe. Après, ça a un effet, évidemment, sur certains entreprises, mais ça n'arrête pas la Russie, ça ne les force pas d'aller négocier comme ils veulent, par exemple, avec l'Ukraine, sous les conditions que la Russie n'acceptera pas. Après, il y a les sanctions secondaires, c'est une autre chose, c'est intéressant, parce que c'est quelque chose qui peut viser les pays qui décident d'acheter le pétrole de la Russie. Et ça, c'est une autre chose. Et je pense qu'ici, on a le temps, on va parler, mais par exemple, la Chine est ciblée.
5: Oui, on va écouter Li Jian, parce que justement, je vous redonne la parole juste après, parce que, écoutez, vous avez évoqué ces sanctions américaines qui ciblent les acheteurs de pétrole russe. Écoutez le porte-parole des ministères chinois, donc des Affaires étrangères, qui a affirmé aujourd'hui que la Chine s'opposait fermement à ces sanctions américaines.
16: La Chine s'oppose fermement aux sanctions unilatérales illégales qui ne reposent sur aucun fondement en droit international et ne sont pas autorisées par le Conseil de sécurité de l'ONU. La Chine prendra toutes les mesures nécessaires pour défendre résolument les droits et intérêts légitimes de ses entreprises et citoyens. Faire preuve de deux poids deux mesures et recourir à la coercition ne mènera qu'à se tirer une balle dans le pied.
5: En fait, on a l'impression vraiment que le vent a tourné du côté de Donald Trump et qu'il apparaît de plus en plus énervé, frustré par l'incapacité à mettre fin à cette guerre entre l'Ukraine et la Russie. Et qu'il s'en prend d'autant plus à Moscou.
0: Je pense que là, avec les sanctions secondaires, il cible plutôt la Chine qui reste un adversaire stratégique dans la guerre commerciale avec les États-Unis. Parce que ça fait mal à la Chine, parce que pour la Chine, le pétrole russe, c'est un enjeu de sécurité énergétique et de compétitivité économique aussi. Et l'idée de mettre sanctions sur ces pays qu'il achète, c'est aussi une façon proposée ouvrir les portes pour les entreprises américaines qui vendent le pétrole. Donc c'est aussi une question de compétition. Après, pour la position de Donald Trump, il a très bien compris que finir ces conflits très rapidement, ça ne marche pas, parce que ces conflits, il y a des racines plus profondes, il faut régler le problème et pas juste faire un deal pour un cessez-le-feu. Et en plus, on voit comment ça marche avec Iran aujourd'hui, donc il n'arrive pas non plus à avoir paix de longue durée avec les Iraniens. Donc c'est clair qu'il peut continuer à imposer les sanctions s'il veut, mais est-ce que ça va vraiment arrêter et faire un effet sur la Russie? Je ne pense pas, parce que l'armée russe continue à avancer sur les terrains, même si c'est lentement, c'est le cas, c'est l'effet. C'est quelque chose qu'on ne peut pas dire qu'il n'avance pas du tout. Donc ça ne va pas changer grand-chose, à mon avis.
5: Sébastien Ligné.
1: Si on se passe d'un point de vue européen, l'idée n'est pas de dire que les sanctions européennes n'ont pas heurté l'économie russe. Évidemment, c'est le principe des sanctions. La vraie question, c'est de savoir si les sanctions européennes ont pas aussi heurté l'économie européenne. C'est ça le sujet. C'est-à-dire que le problème, c'est, on le voit, on a un problème d'approvisionnement énergétique très important. On achète beaucoup plus cher le gaz américain, trois fois plus cher que ce qu'on l'achetait chez les Russes. Ça n'a pas empêché les Russes de continuer à vendre son énergie, que ce soit évidemment à la Chine, mais aussi à l'Inde. Et d'ailleurs, il y a une énorme hypocrisie dans cette histoire, parce qu'on nous explique depuis le déclenchement de la guerre en Ukraine qu'on n'achète plus du tout d'énergie en Russie. Mais c'est pas vrai. Par exemple, on sait aujourd'hui que l'Inde vend du gaz ou du pétrole à l'Union européenne. Mais vous pensez que l'Inde, elle récupère où cette énergie? Elle récupère la Russie.
5: En tout cas, Emmanuel Macron a dit qu'il voulait amplifier les sanctions et la lutte contre les pétroliers fantômes.
1: Non, mais enfin, d'accord. Mais moi, j'entends. Mais in fine, l'énergie dicte le monde. Et la France va bien falloir qu'elle se fournisse quelque part. Et aujourd'hui, avec le conflit en Ukraine, couplé au conflit en Iran avec le détroit.

0: pour participer à ce débat d'Europe 1 Info. On se retrouve demain dès 13h. Tout de suite, votre après-midi continue sur Europe 1 avec l'heure du crime.
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0: Merci.
1: Il est 14h sur Europe 1. Et à 14h, l'essentiel de l'info, c'est avec Wallis Glaise. Bonjour Wallis.
2: Bonjour Estelle, bonjour à tous. C'est l'information principale de la mi-journée. Des ossements retrouvés et en cours d'analyse lors des opérations de fouilles menées depuis ce matin près de Cagnac-les-Mines. 100 gendarmes sont mobilisés, dont 5 équipes cynophiles, fouillant en présence de Cédric Jubilard qui a été extrait de sa cellule. Des recherches lancées après les aveux du peintre plaquiste qui a reconnu être à l'origine de la disparition de sa femme. Delphine. La France n'a jamais été confrontée à cette situation depuis la fin de la Seconde Guerre mondiale. Les mots d'Emmanuel Macron auprès des sapeurs-pompiers mobilisés à Fontainebleau. Le chef de l'État prévient aucune tolérance pour les responsables de ces incendies. Les feux, eux, sont fixés, mais toujours pas éteints. 41 départements désormais placés en vigilance orange, risque d'orages violents. Au total, 52 sont placés en vigilance orange en France, 31 pour canicule et 21 pour risque d'orage. Lui, il continue de semer des cailloux vers une prochaine candidature présidentielle. François Hollande a réuni ses soutiens et proches à la question du Sénat hier. Parmi eux, les sénateurs Rachid Temal ou encore Patrick Kanner, mais également l'ancien patron du Parti Socialiste Jean-Christophe Cambadélis. L'ancien président de la République estime que les objectifs climatiques doivent être au cœur des engagements. L'état-major iranien a prévenu que l'Iran réduirait à néant des infrastructures du Moyen-Orient si les siennes sont attaquées après des menaces de Donald Trump de viser des ponts et des centrales électriques. Donald Trump a affirmé en début de semaine sur la chaîne Fox News qu'il frapperait des centrales électriques la semaine prochaine, à moins que les Iraniens ne s'assoient à la table des négociations. Le président américain, qui a toutefois salué un geste de bonne volonté de Téhéran après avoir annoncé dans la soirée la libération d'une citoyenne américaine retenue selon lui en Iran depuis 2024. Et puis enfin, le mondial de foot, on connaît donc désormais l'affiche de la finale du mondial. Ça sera Espagne, Argentine. La France, elle, de son côté, essaiera de terminer sur une bonne note. Samedi, elle jouera l'Angleterre, qui a donc perdu face à l'Argentine. Un match pour la médaille de bronze à Miami. L'équipe de France a perdu qu'une seule fois une petite finale dans son histoire. C'était en 1982. La France s'était inclinée contre la Pologne, 3-2. 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
1: Merci Wallis, prochain rendez-vous avec l'info dans 30 minutes.
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4: Savez-vous que plus d'un tiers des crimes et délits commis en France sont traités par la gendarmerie nationale? Je m'appelle Yann Kermadec. Je suis commandant de gendarmerie. Je dirige une section de recherche dont la mission essentielle est une mission de police judiciaire. L'histoire que je vais vous raconter est une histoire vraie. Tous les faits sont réels et se sont déroulés en France. Seuls les noms des personnes et des lieux ont été changés. C'est par une belle journée de printemps qu'Arthur Strand débarque à New York. Il a voyagé par chemin de fer, sans payer, dans un de ces wagons qui semble davantage destiné à accueillir le bétail que les passagers. En arrivant en ville, fatigué, parasé, les vêtements froissés, il lui reste tout juste de quoi se payer un repas et une nuit dans un hôtel des plus modestes. Et dès le lendemain, il va voir Sidney. Sidney et Arthur Strand sont cousins,

0: par leur père. Aujourd'hui, ils ont la quarantaine et ne se sont pas revus depuis une bonne dizaine d'années. À l'époque, ils formaient une fameuse paire de copains, mais peu à peu, la vie les a séparés. Sidney a préféré tenter sa chance à New York. Arthur, lui, pensait faire fortune dans les grands espaces libres de l'Ouest. Hélas, ces grands espaces libres ne se sont guère montrés accueillants. Bien au contraire. Arthur a résisté tant qu'il a pu au mauvais sort qui semblait s'acharner sur lui. Mais à présent, au bout du rouleau, il est décidé à jouer sa dernière carte. Il ne sait pas ce qu'est devenu Sidney en 10 ans, mais il est prêt à parier que son cousin, l'intellectuel de la famille, a réussi, lui. En effet, Sidney a réussi. Il habite aujourd'hui un duplex avec terrasse au dernier étage d'un grand immeuble. Le portier en uniforme toise Arthur d'un air hautain et n'accepte de le faire entrer qu'après s'être fait confirmer son identité par un coup de téléphone à l'appartement de Monsieur Sidney Strand. Quelques instants plus tard, Arthur émerge de l'ascenseur silencieux qui l'a conduit au dernier étage. C'est Sidney qui lui ouvre la porte. Il suffit aux deux cousins d'échanger un seul regard pour faire le point. Depuis son chapeau de cow-boy poussiéreux jusqu'à ses bottes éculées, Arthur est l'image même de l'échec. En revanche, le visage poupin, rose de santé de Sidney, son double menton et la ceinture de crocodile qui en serre une brioche bien dodue sont les signes évidents de l'aisance et de la réussite. « Arthur !» s'exclame-t-il. « Quelle bonne surprise !»« Salut, Sidney. Comment ça va ?» Le bras de Sidney autour des épaules, Arthur entre dans le salon. Il est ébloui par la splendeur orientale des coloris, le moelleux de la moquette, l'élasticité duveteuse du canapé sur lequel Sidney le fait asseoir. « Eh ben, dis donc, ça fait un bail, mon vieil Arthur !» fait joyeusement Sidney. « Ben oui, Sidney, pas loin de 10 ans. Et comment ça va depuis le temps ?»«
1: Pas très fort, Sidney. Pas très fort. Mais je pense qu'il est inutile de te poser la même question, apparemment. T'as pas trop à te plaindre, hein ? Quel est ton secret ?»«
0: Le secret de ma réussite ? Il est là tout entier, mon petit vieux !» dit Sidney en tapotant son front d'un index potelé. « Vois-tu, je possède 2 choses, de la cervelle et du flair. Et avec ça, mon petit Arthur, on peut jouer au plus grand jeu d'argent de tous les temps. Et à ce jeu-là, j'ai une de ces veines, tu peux pas savoir. La bourse, mon petit Arthur, la bourse, le marché des valeurs, voilà mon secret. »
1: L'espace d'un instant, Arthur demeure perplexe.
0: Chez lui, le marché, c'est le marché aux bestiaux. Mais il sent bien que ce n'est pas à ce genre de marché-là que Sidney fait allusion. « As-tu seulement une idée de ce que c'est que ce marché ?» demande Sidney, les yeux brillants d'excitation. Arthur secoue la tête. « Ce sont des bouts de papier, mon petit Arthur, mais bien plus intéressants que l'argent. Des actions. Tu comprends ? L'Amérique est en route vers un avenir doré et moi, j'ai des actions sur cet avenir. Seulement, voilà. » Il faut savoir quand acheter et quoi. Et bien sûr, il faut savoir quand vendre et quoi. Et moi, je le sais. Moi, je le sais. Bref, quand je vends, la camelote baisse et quand j'achète, elle monte. Tu saisis ?
1: Ben non.
0: Non, Arthur ne saisit pas. Mais il hoche quand même gravement la tête. Tout ce qu'il a saisi, c'est qu'il est pauvre, lui, et que Sidney est riche et qu'il y a quelque part là-dedans une terrible injustice. Arthur ne s'installe pas chez son cousin. Ils sont trop dissemblables pour vivre ensemble. En fait, une telle situation n'aurait convenu ni à l'un ni à l'autre. Donc Arthur loge en ville dans un hôtel modeste, tout en vivant entièrement au crochet de son cousin. Pourtant, d'une certaine façon, on peut dire qu'Arthur gagne son pain quotidien. En effet, une fois ou deux par semaine, il monte chez Sidney et traîne dans l'appartement jusqu'au moment venu. Le moment en question C'est quand Sidney est en réunion avec un des avocats, un agent de change, un associé ou tout simplement lorsqu'il s'entretient avec son valet de chambre. Car Sidney ne prend plaisir à faire la charité que si une tierce personne est témoin de son geste. Alors, grand et généreux, il sort prestement de sa poche une énorme liasse et en extrait un billet de 10, de 20 ou de 50 dollars suivant l'occasion et la fréquence des visites d'Arthur. Arthur remercie, partagé entre la reconnaissance et l'irritation, car Arthur est aussi fier qu'il est pauvre. Mais comme il a passé toute sa vie à travailler dans des ranchs, il ne possède aucune des compétences qui lui auraient permis de trouver un emploi à New York. Ce qu'il souhaite, Arthur, c'est placer ses rapports avec son cousin sur le plan des affaires. Un jour, alors qu'il a réussi à trouver Sidney seul, sans aucun témoin pour l'admirer dans un rôle de bienfaiteur, Arthur se décide à aborder le sujet. « Sidney, » commence-t-il d'une voix un peu hésitante. « Sidney, si j'ai jamais réussi dans l'Ouest, c'est uniquement par manque de capital. Mais je sais y faire, Sidney. Je te jure, je sais y faire. » L'élevage du bétail, je connais ça aussi bien que tu connais tes affaires. C'est pas un coup de main que je te demande, Sidney, mais plutôt une association, tu vois? Une association dans un ranch. Toi, tu mets l'argent, et moi, j'apporte les connaissances, et je fais le boulot. À nous deux, on pourrait arriver à quelque chose de sensationnel. Sidney passe la langue sur un gros cigare noir, puis l'allume sans dire un mot. Oh, pas un ranch immense, poursuit Arthur. Juste un petit, enfin je veux dire, un moyen. Ça ne coûterait pas beaucoup.
1: Combien? Demande prudemment Arthur.
0: Eh ben, pour avoir suffisamment d'hectares, le bétail et un peu d'équipement, disons, dans les 20 000 dollars.
1: 20 000 dollars?
0: S'exclame Sidney. Mais dis-moi, ça fait beaucoup d'argent, ça.
2: Pas pour toi, Sidney.
1: Écoute, mon petit Arthur, tiens, assieds-toi et laisse-moi t'expliquer comment je fais marcher mon affaire. Ils s'installent face à face sur les canapés moelleux, Arthur les épaules basses, Sidney en caressant pensivement son double menton.
0: En réalité, mon petit Arthur, je ne perds pas avec de l'argent comptant. J'achète avec une marge de bénéfice à l'aide d'argent dont une partie est à moi et l'autre empruntée. Comme ça, je peux faire de grosses affaires, mais j'ai aussi besoin de disposer de beaucoup de liquide à moi, tu comprends ça, vieux? Hein? Bien. Alors, si je place 20 000 dollars dans ton ranch, quel sera mon bénéfice?
1: Arthur s'efforce de présenter les choses au mieux.
0: Oh ben, je pourrais te garantir 3 000 ou 4 000 dollars par an, Sidney.
1: 3 000 ou 4 000 dollars? Mais c'est de la houppie de Sansonnet, ça! Avec mon système, mes 20 000 dollars pourraient me rapporter 100 000 dollars en un mois. Alors tu saisis, mon gars, dis. Plus j'ai d'argent, plus je peux en faire. Non, je peux pas me permettre d'immobiliser mon capital dans une affaire qui marche au ralenti, comme ton rang, je fais écoute. Tu saisis?
0: Oui. Cette fois, Arthur a saisi. Il a saisi qu'il n'aurait pas un sou. Il s'apprête à se lever, mais Sidney le fait rasseoir d'un geste. « Pourtant, je vais faire quelque chose pour toi, mon petit Arthur, » dit Sidney avec son bon sourire. « Je vais te donner une raison d'espérer en l'avenir. Comme nous n'avons aucun proche parent, je vais faire de toi le bénéficiaire de mon testament. Hein? Quand je mourrai, tu pourras t'acheter tout le Montana, peut-être même le Texas. »
1: Arthur croit d'abord à une plaisanterie, mais non. Non, non, non, non, non. Sidney est tout à fait sérieux. D'ailleurs, dès le lendemain, il convoque ses avocats et la chose est légalisée en bonne et due forme. Quand les deux cousins se retrouvent seuls, Sidney applique une grande tape sur l'épaule d'Arthur. « Alors, qu'est-ce que tu dis de ça, mon petit vieux, hein? Pas mal. Tu sais qu'en ce moment, je vaux plus de 500 000 dollars. Et ça ne fait que commencer. »
0: Arthur regagne son petit hôtel avec un billet de $20 en poche et le chiffre mirifique de $500 000 en tête. Et il met longtemps, très longtemps, à digérer ce chiffre. Avec une somme pareille, il pourrait se payer de 40 à 50 000 hectares. Il se voit déjà chevauchant ses terres à lui, sous le soleil brûlant de l'ouest. Seulement voilà, Sidney n'a que 40 ans et il est en excellente santé. Évidemment, s'il laisse les choses suivre leur cours, Arthur Strand n'est pas prêt d'avoir son ranch à lui, mais le cours des choses, ça se modifie. Comment? C'est ce que vous saurez dans quelques instants.
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3: 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Arthur rêve d'avoir un ranch et envie son riche cousin new-yorkais. Vous allez l'entendre, la jalousie n'est pas la meilleure compagne.
0: Arthur Strand a toujours rêvé de posséder un ranch à lui. Hélas, il n'a pas un sou vaillant. En revanche, il a, à New York, un cousin qui a fait fortune grâce à son flair à la bourse. Un cousin dont il est aussi l'unique héritier. Seulement voilà, son cousin Sidney n'a que 40 ans et il jouit d'une excellente santé. Alors, que faire? L'idée d'assassiner son cousin vient à Arthur de manière tout à fait fortuite. Un jour de visite, alors que Sidney est absent, il décide de l'attendre sur la terrasse. Appuyé contre la balustrade, il est en train de profiter du soleil tout en contemplant la ville en contrebas, quand il éprouve soudain la plus belle peur de sa vie. La balustrade vient de céder sous son poids. Non, non, pas beaucoup. Pas beaucoup, d'un centimètre à peine, mais c'est suffisant pour lui causer un choc terrible et lui faire presque perdre l'équilibre. Il comprend pourtant très vite qu'en réalité, il n'a pas risqué de tomber. En examinant la balustrade, il trouve une vis rongée par la rouille, mais l'élément de la balustrade qu'elle maintient est encore en très bon état. Une petite réparation et une douzaine de personnes pourraient très bien s'appuyer là sans danger.
1: Pourtant, l'idée commence à faire son chemin dans l'esprit d'Arthur. Une vie trop facile a rendu Sydney gras et mou. La vie au grand air a préservé la robustesse d'Arthur. Pousser Sydney à travers ou par-dessus la balustrade ne devrait poser aucun problème. Ensuite, il suffirait de malmener un peu la dite balustrade en enlevant ou en tordant le clou rouillé et la chute passerait pour un accident. En tant qu'héritier de Sydney, Arthur serait évidemment soupçonné, mais s'il choisissait un mardi, jour de sortie des domestiques, s'il montait chez son cousin par l'escalier de service et s'il trouvait Sydney seul, personne ne pourrait jamais rien prouver contre lui. Il lui suffirait donc d'attendre un bon mardi. Et pourquoi pas essayer demain? C'est à peine s'il réussit à dormir cette nuit-là. Et le lendemain, sur la terrasse du 15e étage, il a l'impression que le soleil est presque aussi chaud, l'air presque aussi pur et frais que là-bas, dans l'ouest. « Salut, cowboy !» Tiré brusquement de sa rêverie, il se retourne et voit Sydney debout derrière lui. Sydney qui sourit, riche, gras, sans défense. Sydney qui frotte ses mains charnues l'une contre l'autre avec l'air d'un avare en train de couver ses pièces d'or. « Mon petit Arthur, j'ai eu un sacré coup de veine. »«
2: Ah oui ? Et comment ça, Sydney ?»
1: Je viens de mettre la main sur la Consolidated Copper. J'ai pratiquement tout le stock d'actions sous mon contrôle. Les prix du minerai de cuivre montent et la Consolidated Copper vient juste de découvrir une nouvelle mine. Les gros pontes qui m'ont vendu les actions veulent les racheter, alors je fais grimper les prix un peu plus chaque jour tant que l'intérêt se maintient. Quand je sens que j'approche du sommet, les prix s'effondrent et moi, j'empoche le magot.
2: Tu veux dire que tu gagnes de l'argent en ce moment, Sydney?
1: Par poignée, mon vieux! Mais c'est un truc délicat. Non, il faut avoir mon flair, être sans cesse sur le qui-vive. Mais si les choses marchent bien, dans 15 jours, je double mon capital.
2: Que veut dire qu'alors tu seras à la tête $1 million?
1: Tu parles que je le serai, mon petit Arthur!
2: 80 ou 100 000 hectares. Arthur aime les grands espaces libres et plus ils sont grands, plus il les aime. Aussi, n'essaie-t-il même pas de passer à l'action ce jour-là? Après tout, à ce tarif-là, il peut bien se permettre d'attendre un peu. Tout au long de l'été, la chance de Sydney est d'une incroyable insolence. Sa fortune croît de jour en jour, le ranch d'Arthur aussi. Bientôt, la fortune de Sydney atteint $2 million, 200 000 hectares. Arthur a du mal à imaginer ce que cela peut représenter. Fasciné par ce phénomène de boule de neige, il est vite enlisé dans ses calculs. Les mardis passent et il ne peut pas se résoudre à accomplir le geste fatal. Pourquoi ne pas attendre que la poule aux œufs d'or s'arrête de pondre? Pourtant, un mardi d'automne, les événements semblent jouer en faveur d'Arthur et de son projet. En début d'après-midi, il va voir un western au cinéma. À regarder les chevaux, les hommes aux chapeaux à large bord, les troupeaux de bétail, les buissons épineux et les cactus, Arthur sent le mal du pays l'envahir. Sa décision à moitié prise, il monte à l'appartement de son cousin en empruntant l'escalier de service. Sydney est là, seul, mais d'humeur curieusement morose. Arthur est d'abord intrigué par la bouteille de whisky vide et le cendrier plein sur la table basse, intrigué, puis inquiet. Qu'est-ce qui se passe, Sydney?
1: Je ne sais pas, fait Sydney qui arpente la pièce avec une rapidité étonnante chez un homme de sa corpulence. Non, je ne sais pas. Peut-être que la chance a décidé de me tourner le dos. T'as perdu de l'argent? Demande Arthur avec l'horrible vision de quelques hectares lui échappant. « Non, pas exactement, » dit Sydney qui arpente maintenant la terrasse. « C'est compliqué à expliquer. Je dois valoir à ce jour dans les $10 million, mais J'ai le pressentiment que c'est le maximum que je pourrais jamais atteindre. 1 million d'hectares. C'est bien suffisant. J'ai une drôle de sensation, Arthur. C'est comme si ma vie était finie. Tu comprends? Oh oui, il comprend, Arthur. Il comprend même si bien qu'il a presque l'impression de faire une faveur à son cousin en l'envoyant par-dessus la balustrade. Ne lui épargne-t-il pas ainsi une vie d'amertume et de regret? Il est en train de tordre le clou rouillé, comme prévu, quand le téléphone se met à sonner. N'étant pas maître dans l'art de l'improvisation, Arthur hésite. Doit-il répondre ou plutôt laisser sonner? Finalement, il décroche, mais ne dit rien. Impossible de faire passer sa voix pour celle de Sydney. « Allô ?» dit une voix haletante à l'autre bout du fil. « Allô, c'est vous, Sydney ?» Arthur marmonne quelques mots, puis, paralysé de peur, il écoute. Il écoute. Se rendant compte de l'erreur qu'il vient de commettre. « Sydney !» reprend la voix. « Trans-Texas baisse encore, jusqu'au fond cette fois. Un véritable effondrement. » American allait aussi, tout le marché s'effondre, Sydney. Sydney, dites-moi ce que je dois faire. Peut-être trouverez-vous un moyen pour nous en sortir. On a besoin de vous, Sydney. Pris de panique, Arthur lâche le combiné. Il n'a plus qu'une idée en tête. Filer d'ici sans être vu. Et en effet, personne ne le voit. Tout le voisinage est amassé autour du corps de Sydney, 15 étages plus bas. Un financier se suicide en sautant par la fenêtre, annonce en petit caractère un quotidien relatant la mort de Sydney. La bourse s'effondre, titre le même quotidien en gros caractère et en première page. La date? Le 30 octobre 1929, bien sûr. Une date idéale pour faire passer de vie à trépas un homme qui jouait en bourse à découvert. Aussi, inutile de dire qu'Arthur, s'il resta impuni pour son crime, n'en profita jamais.
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3: Avant de retrouver la suite de vos récits au cœur du crime sur Europe 1, le point sur l'info, Wallis Glaise.
8: Est-ce le dénouement de l'affaire Jubilard ? Des ossements retrouvés est en cours d'analyse lors des opérations de fouilles menées ce matin près de Cagnac-les-Mines. 100 gendarmes sont mobilisés, dont 5 équipes cynophiles fouillant en présence de Cédric Jubilard qui a été extrait de sa cellule. Des recherches lancées après les aveux du peintre plaquiste qui a reconnu être à l'origine de la disparition de sa femme Delphine. L'Assemblée nationale vote pour étendre l'imprescriptibilité jusque-là réservée aux crimes contre l'humanité à ceux commis sur les mineurs. Un vote réalisé lors de l'examen du projet de loi sur la protection des enfants. L'amendement porté par le député écologiste Arnaud Bonnet a été adopté par 93 voix pour contre 51. Il a reçu le soutien du ministre de la Justice Gérald Darmanin qui a toutefois mis en garde face à une possible inconstitutionnalité de la mesure. La France n'a jamais été confrontée à cette situation depuis la fin de la Seconde Guerre mondiale. Ce sont les mots d'Emmanuel Macron auprès des sapeurs-pompiers mobilisés aujourd'hui à Fontainebleau. Le chef de l'État prévient qu'aucune tolérance pour les responsables de ces incendies. Les feux sont fixés, mais toujours pas éteints. Et si François Hollande était candidat à l'élection présidentielle de 2027, l'ancien président de la République a réuni ses soutiens et proches à la question du Sénat hier. Parmi eux, les sénateurs Rachid Temal ou encore Patrick Kenner. L'ancien président de la République estime que les objectifs climatiques doivent être au cœur des engagements. L'état-major iranien a prévenu que l'Iran réduirait à néant des infrastructures du Moyen-Orient si les siennes sont attaquées après des menaces de Donald Trump de viser des ponts et des centrales électriques. Le président américain a toutefois salué un geste de bonne volonté de Téhéran après avoir annoncé dans la soirée la libération d'une citoyenne américaine retenue selon lui en Iran depuis 2024.
3: Comptée par une voix bien connue du public français, celle de Serge Sauvion, sous le pseudonyme ici du commandant Kermadec. Découvrez à présent un second récit où l'action suit Herbert, un condamné à mort qui attend son heure.
24: Savez-vous que plus d'un tiers des crimes et délits commis en France sont traités par la gendarmerie nationale ? Je m'appelle Yann Kermadec. Je suis commandant de gendarmerie. Je dirige une section de recherche dont la mission essentielle est une mission de police judiciaire. L'histoire que je vais vous raconter est une histoire vraie. Tous les faits sont réels et se sont déroulés en France. Seuls les noms des personnes et des lieux ont été changés. Ça fait 2 mois qu'Herbert attend. Il a déjà vu partir John et Russell et il sait que son tour viendra bientôt. On ne revient pas de l'endroit où il se trouve. C'est le quartier des condamnés à mort dans la prison de Denver. Aujourd'hui, Herbert va voir mourir un de ses camarades. Il s'appelle Baka. Il a tué un flic au cours d'un hold-up. Dans sa cellule, Baka regarde nerveusement la pendule. 2 heures à peine le séparent de son exécution. « T'en fais pas !» crie Holt, un autre condamné. « Tu l'auras, ton sursis !» Le sursis, c'est l'obsession de tous les condamnés à mort.

0: Parfois, il peut survenir à la dernière seconde. Holt, par exemple, a été sauvé alors que les gardes s'emparaient de lui pour le mener à la chaise électrique. À ce moment-là, un envoyé du gouverneur est arrivé en criant « Sursis pour Holt ! L'exécution est reportée !» Depuis, Holt a les mains qui tremblent en permanence. Il est 5h45, l'aube vient à peine de se lever. Baka s'accroche au barreau de sa cellule. « Plus que 15 minutes, » gémit-il. « Ton sursis va arriver !» crie Jorgensen. « Crains rien, mon gars. J'entends déjà le gouverneur prendre son téléphone. » Tous les condamnés sont éveillés dans leur cellule. Ils tiennent à encourager Baka. « Je sais que tu vas avoir un sursis !» dit NC. « J'en ai rêvé cette nuit. Hé, hey, Doc, dis-lui qu'il va l'avoir, son sursis !» Doc, c'est le surnom d'Herbert. Allongé sur son lit, il allume une cigarette, puis dans le silence, il soupire. « À ta place, je compterai pas trop dessus, Baka. Vaut mieux que tu te prépares à mourir. »« T'es une ordure, Herbert !» crie Holt. « L'écoute pas, petit. Doc est jaloux parce que tu vas avoir ton sursis. » Tout à coup, tous les condamnés se taisent. L'horloge sonne 6 heures. Au fond du couloir, une porte s'ouvre. On voit apparaître 3 gardiens et, derrière eux, le père Davis, l'aumônier du quartier des condamnés à mort. Baka se terre au fond de sa cellule. Lentement, le premier gardien, Tom Kendall, ouvre la porte. Puis il s'approche de Baka. « Bois ça, petit, » lui dit-il en lui tendant une bouteille. « Ça te fera du bien. » Baka attrape la bouteille d'alcool et en avale plusieurs rasades. Kendall le regarde gentiment en murmurant « Là, mon gars, là, ça va aller comme sur des roulettes. » Les autres gardes attendent devant la cellule. Tout à coup, Baka lâche la bouteille et se met à pleurer en s'accrochant à son lit. « Je veux pas y aller, je veux pas y aller, par pitié. Attendez encore un peu, le sursis va arriver. »« Viens là, vermine !» crie un gardien. « Non, John, faut pas lui parler comme ça !» dit Tom Kendall. « Hey, sois gentil, Baka, sois bon garçon. Ça n'est qu'un mauvais moment à passer. » Enfin, Baka, tête basse, le corps agité de soubresaut, se lève et sort dans le couloir. 2 gardiens l'escortent vers la porte du fond. Derrière eux, l'aumônier murmure des prières en baissant les yeux. « À bientôt, Baka! Rendez-vous là-haut !» lance Holt. « Courage, Baka !» dit Jorgensen. « Allez, vas-y, mon gars, montre-leur que t'es un homme !» dit NC. Seul, Herbert se tait. Il ne se lève même pas de son lit. Il regarde passer le convoi d'un air indifférent. Tous les condamnés ont le regard fixé sur la petite ampoule devant la porte. Elle indique le moment où le courant électrique se met en route. « Encore une sale journée qui commence !» dit Herbert en bâillant. « T'as pas honte de dormir, Doc ?» demande NC. Ce gamin aurait pu être ton fils. Ah, fiche-moi la paix, répond Herbert. Je refuse de participer à cette petite cérémonie, ça me dégoûte. On dirait des moutons en train de bêler. Moi, je mourrais sans rien demander à personne. Laisse tomber, NC, crie Holt. Tu sais bien que Doc n'a pas de cœur. Plus tard dans l'après-midi, l'aumônier Davis rend visite à Herbert. Bonjour, mon père. Vous venez encore me faire la morale? Pourtant, vous savez bien qu'avec moi, vous perdez votre temps. Ça n'est pas si sûr, Doc, répond le père Davis en s'asseyant sur son lit. Vous ne croyez donc en rien? Je vais vous raconter une histoire, mon père, dit Herbert. Juste avant d'être guillotiné, Landru a reçu la visite d'un prêtre. Celui-ci lui a demandé, dites-moi, Landru, est-ce que vous croyez que Dieu existe? Et vous savez ce que Landru lui a répondu? Davis secoue la tête. Eh ben, Landru a répondu, écoutez, mon père, vous trouvez que c'est le moment de me poser des devinettes? L'aumônier sourit. Herbert a beau être un mécréant, il l'aime bien. Il voudrait pouvoir lui venir en aide. Il faut garder espoir, mon fils, soupire l'aumônier. Espoir en quoi ? Crie Herbert. Il n'y a qu'une seule manière de sortir d'ici, et vous le savez. Tous les condamnés jouent le même petit jeu. Ils supplient, ils demandent des sursis, ils arrivent à gagner quelques jours, quelques mois. Regardez Holt. Holt, il a 40 ans, il tremble comme un vieillard. Moi, je veux pas mourir comme ça. Je veux pas participer à cette comédie humiliante. Quand ils viendront me chercher, je pleurnicherai pas en buvant un coup de gnôle, moi. Je leur ferai pas ce plaisir. Mais vous avez tué un homme, dit Davis. Vous n'avez aucun repentir? D'abord et d'une, j'ai tué personne, mon père. C'est une erreur judiciaire. Mais même si j'avais tué quelqu'un, ça n'autoriserait pas l'État à m'assassiner à mon tour. Il faut pardonner, mon fils. Voilà tout le problème, réplique Herbert. On peut pardonner à quelqu'un qui vous a fait du mal, mais comment pardonner à quelqu'un qui se prépare à vous en faire? Je reviendrai vous voir, dit le père Davis en se levant. Comme vous voudrez, mon père, mais vous perdez votre temps. Tom Kendall vient ouvrir la porte de la cellule. « Bonjour, mon père. Bonjour, Herbert. Alors, t'as fait une petite sieste cet après-midi ?»« Ta gueule, charogne !» répond Herbert. « Va faire tes sourires aux autres prisonniers. Moi, tu me dégoûtes. »« Oh, Herbert !» répond Kendall d'une voix douce. « C'est pas gentil de me parler comme ça. Je fais de mon mieux pour vous rendre la vie moins pénible. »« Il a raison !» crie Nancy. « Tonton Kendall est le seul gardien humain dans cette prison !» Il donne un coup de gnôle aux condamnés, il leur parle pour les rassurer. Tu dois pas l'insulter comme ça, Doc. Pauvre idiot, répond Herbert. Kendall est la plus belle ordure que j'ai jamais vue. Les autres gardiens, au moins, ils n'ont pas l'air d'aimer ce qu'ils font, tandis que lui, il se régale. Il nous engraisse, il nous soigne comme des moutons qu'on mène à l'abattoir. Tom Kendall marche dans le couloir entre les cellules en souriant gentiment. Soudain, au bout du couloir, le téléphone retentit. Tous les condamnés se taisent pour écouter. Allô? Oui, monsieur le directeur. Herbert? Entendu, monsieur le directeur. Je vous l'amène tout de suite. Kendall ouvre la cellule d'Herbert. Viens là, mon gars. Ton avocat veut te voir. Il dit qu'il a de bonnes nouvelles pour toi. Ça doit sûrement être à propos de ton sursis. Je suis certain que tu l'as obtenu. Ouais, crie Nancy. Bonne chance, Doc. Tu vas l'avoir, ton sursis. « Non !» répond Herbert. « Vous êtes tellement aveugle que vous ne voulez pas comprendre. Je vous ai dit 100 fois que je refusais de demander un sursis. Je ne veux pas mourir de trouille à chaque fois que le téléphone sonne, comme vous !» Kendall mène Herbert dans le parloir. Dès qu'il le voit, son avocat se lève pour venir à sa rencontre. « Bonjour, Herbert. J'ai de bonnes nouvelles pour vous. »« Quelles nouvelles, Henry ?»« On révise mon procès. Vous savez qu'il n'y a que ça qui m'intéresse. » Henry Bogdan se passe nerveusement la main dans les cheveux. Il sait qu'il va avoir fort affaire avec Herbert. Non, mon vieux, non. On ne révise pas votre procès, mais enfin, je veux dire, pas tout de suite. Mais j'ai mis sur le coup les meilleurs détectives de New York. Ils sont sûrs de réussir. Ils vont prouver que le témoin a menti, qu'il était payé pour vous accuser. Simplement, nous avons besoin d'un peu de temps, voyez-vous. Leur enquête prendra une semaine, deux au maximum. Alors, je vous ai apporté un papier. Vous avez juste à le signer. Henry Bogdan commence à fouiller dans sa serviette, mais Herbert l'interrompt. Inutile, Henry. Je vous ai dit 100 fois que je ne voulais pas de sursis. Je ne demande qu'une chose, être acquitté.
1: Mais c'est juste pour gagner du temps.
0: Non, Henry, vous mentez. Cette histoire de détective n'est qu'une ruse pour me faire signer. J'apprécie beaucoup tous les efforts que vous faites pour moi, mais vous êtes comme les autres. Vous refusez de comprendre que je désire mourir dignement. Ça ne fait rien, je suis content que vous soyez venu. Herbert se lève et s'approche de Bogdan. Celui-ci se lève à son tour. Herbert le prend un instant dans ses bras. Il est temps de nous dire adieu, Henry.
1: Mais non, Herbert, je reviendrai. Je vous ferai libérer.
0: N'insistez pas, Henry. De toute façon, si vous revenez, je refuserai de quitter ma cellule. La comédie est finie. Dans sa cellule, Herbert fait des mouvements de culture physique. Kendall passe devant lui. « Bonjour, Herbert. T'as raison de te dépenser, ça chasse les idées noires. »« T'inquiète pas, Kendall. Demain, je serai en assez bonne forme pour marcher sans aide jusqu'à la chaise électrique. T'auras pas à me porter dans tes bras.
1: Kendall se rapproche des barreaux pour parler à mi-voix. Écoute, Herbert, si tu veux, je peux te faire servir un bon repas ce soir. Qu'est-ce qui te ferait plaisir?
0: Je veux juste des faillots et de la salade.
1: Non, mais ça, c'est l'ordinaire. Tu veux pas, je sais pas moi, une pizza? J'irai te la chercher moi-même au restaurant, avec du vin si t'as envie.
0: Fiche-moi le camp, Kendall, fiche-moi le camp.
1: Herbert serre les barreaux de sa cellule de toutes ses forces. Ah, s'il pouvait tuer Kendall, il n'hésiterait pas une seconde. Il n'a rien contre les autres gardes qui le maltraitent ou se moquent de lui, mais tonton Kendall, comme l'appellent les autres détenus, Herbert le hait.
2: Restez bien sur Europe 1, la seconde partie de votre récit, c'est dans un instant.
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2: Vous écoutez toujours Serge Sauvion pour votre rendez-vous au cœur du crime de 14h à 15h tout l'été sur Europe 1. Et on retourne tout de suite aux côtés d'Herbert sur le point de s'endormir dans sa cellule de prison.
1: Bientôt le soir tombe. Les lumières s'allument dans le petit couloir. Herbert se couche. Il a pris un somnifère pour trouver le sommeil. C'est sa dernière nuit. Tout à coup, des cris s'élèvent dans les autres cellules. Herbert se bouche les oreilles, mais il est bien forcé d'entendre.
0: « T'en fais pas, Doc, tu vas avoir un sursis !»« Ouais, Doc, tu l'auras, c'est sûr, tu l'auras, Doc !»
1: À l'aube, enfin, il s'est endormi. Tout à coup, un bruit de clé le réveille. « C'est l'heure ?»« Pas encore, » répond une voix. « Je voulais vous voir un petit peu. » Herbert se dresse. C'est le père Davis. Voulez-vous vous confesser, mon fils?
0: Ah, c'est pas la peine, mon père.
1: Dieu reconnaîtra les siens. Il y a une autre raison pour laquelle je voulais vous voir, Herbert. On m'a dit que vous n'aviez demandé aucun sursis. C'est vrai?
0: Ouais, c'est vrai.
1: Mais pourquoi? J'ai vu votre avocat, il est sûr que vous êtes innocent. Il m'a dit qu'il pourrait le prouver dans très peu de temps. Je vous en prie, Herbert, si vous demandez un sursis, il vous sera accordé immédiatement. Le directeur de la prison me l'a promis. Tout ce qu'il vous demande, c'est de faire le geste.
0: Je le sais, mon père. Mais ce geste, je ne le ferai pas. L'État n'a qu'à prendre ses responsabilités, moi j'ai pris les miennes.
1: Davis se redresse découragé. Il appelle le gardien pour qu'il lui ouvre la porte. C'est Kendall qui vient.
0: Alors, mon père, vous avez réussi à le raisonner ? L'aumônier secoue la tête et s'éloigne dans le couloir. Kendall s'assoit sur le lit d'Herbert. Je sais que tu m'aimes pas, mon gars. Enfin, c'est trop bête ce que tu fais là. C'est un vrai suicide. L'idée de te voir mourir tout à l'heure, j'en ai pas dormi de la nuit. Herbert ne répond pas. Il serre les poings. Il a envie de se jeter sur Kendall, de l'étrangler. Mais qu'est-ce qui me retient, se dit-il. Qu'est-ce qui me retient? J'ai plus rien à perdre. Mais il ne peut pas. Il laisse Kendall se redresser, ouvrir la porte, sans bouger. Tout à coup, il lui vient une idée, une bien meilleure idée pour se venger de ce gros porc. Une heure plus tard, tous les condamnés ont le visage tourné vers la porte au bout du couloir. Tous, sauf Herbert. Lui reste allongé sur son lit. À 6 heures précises, les gardiens apparaissent, Kendall en tête. Derrière eux, comme d'habitude, il y a le père Davis. Kendall ouvre la cellule. « Je suis prêt », dit simplement Herbert. Kendall lui tend une bouteille. « Bois ça, petit, tout se passera très bien. »« J'en doute pas », réplique Herbert. « Mais j'ai jamais bu de ma vie. » Et c'est pas aujourd'hui que je vais commencer. Il sort de sa cellule. Kendall le tient doucement par le bras. Les deux autres gardiens marchent derrière. Kendall actionne bientôt l'énorme manette qui ouvre la porte. La chaise électrique est au centre de la salle. Herbert se laisse mener docilement jusqu'à elle. Quel effet ça peut-il bien faire ? Demande-t-il. « Aucun, » répond Kendall. Herbert est maintenant devant la chaise. Il sent le souffle de Kendall sur son épaule. « C'est le moment, » se dit-il. « Ça me sauvera pas la vie, mais ça me rendra la mort plus douce. » Brusquement, il se retourne et donne à Kendall un coup de poing en plein visage. Sonné, le gardien vacille. Herbert le prend dans ses bras et le jette sur la chaise. Puis il court vers les leviers qui déclenchent le courant. « Tu vas voir si on ne sent rien !» hurle-t-il. Avant de recevoir un coup de matraque, il a juste le temps de relever une manette. En s'écroulant, il sourit. Il entrevoit le corps de Kendall qui se tord sur la chaise. À ce moment-là, le directeur de la prison entre précipitamment dans la cellule en criant « Ramenez immédiatement Herbert dans sa cellule !» Lorsqu'Herbert revient à lui, il voit le visage du directeur penché au-dessus du sien. « Finissons-en, » murmure-t-il. « Non, Herbert, » répond le directeur. « Lorsque tu as agressé Kendall, je venais pour faire arrêter l'exécution. » Ton avocat a obtenu un sursis. En principe, il faut ta signature, mais la situation était vraiment exceptionnelle. Le témoin qui t'accusait s'est rétracté. On va rouvrir ton procès et dans quelques semaines, tu seras libre. Herbert se dresse brusquement sur son lit. Le directeur le regarde droit dans les yeux. Enfin, je veux dire que tu aurais dû être libre, Herbert. « Malheureusement pour toi, Kendall vient de mourir à l'hôpital. » Le directeur s'approche d'Herbert. « Sais-tu quel est le châtiment dans cet état pour le meurtre d'un gardien de prison ?» Le directeur appelle un gardien, celui-ci ouvre la porte. Avant de partir, le directeur se retourne vers Herbert. « Ce soir, tu vas être transféré dans une autre prison jusqu'à ton procès. Mais je ne te dis pas adieu, Herbert. » Je te dis à bientôt. Quelques semaines plus tard, le procès commence. A priori, Herbert n'a aucune chance. Le meurtre d'un gardien, c'est vraiment indéfendable. Mais Henri Bogdan, son avocat, jette toutes ses forces dans la bataille. Et peu à peu, il arrive à convaincre les jurés qu'Herbert est une victime. Il décrit Kendall comme un ignoble sadique et surtout, il rappelle que rien ne serait arrivé sans une erreur judiciaire. Au bout de 3 jours de débat, Herbert, à la surprise générale, est acquitté. En l'embrassant, Bogdan lui crie « je te l'avais dit que tu sortirais du couloir de la mort. Tu es libre, Herbert, libre !» Avant de rentrer chez lui, Herbert se promène dans la rue. Il est étourdi par la circulation. Et surtout pour la première fois depuis des semaines, il n'est plus tenaillé par la peur de mourir. Il entre dans son appartement. Il se sert une bière et allume la télévision. Il a peur de dormir. Il se souvient trop bien de toutes ces nuits qu'il a passées dans le couloir de la mort. Tout à coup, le téléphone le tire de ses pensées. Il décroche. Allô ?
1: Allô, Herbert ? Ici, c'est un ami de Kendall. Tu croyais t'en tirer comme ça, hein ? Eh ben, tu te trompes, mon vieux. Un jour, Kendall m'a dit « Personne ne doit sortir du couloir de la mort. » J'ai retenu la leçon. La justice t'a acquitté, Herbert. Mais pour moi, tu es toujours condamné. Je t'aurai. Dans un jour, dans un mois, dans un an, je t'aurai. Je te condamne à mort, Herbert.
0: Herbert repose le combiné. C'est sans doute un des gardiens. Herbert pourrait très bien prévenir la police, demander une protection, mais à quoi bon lutter? Le tueur n'aurait qu'à attendre qu'on abandonne la surveillance. Herbert se glisse dans ses draps. Il tente de fermer les yeux, de dormir. Mais il ne peut pas. La très longue attente recommence.
2: Merci d'avoir été à l'écoute de ces deux récits criminels cet après-midi sur Europe 1. Si vous n'êtes pas familier avec l'horaire, sachez que c'est tout l'été entre 14h et 15h, de quoi passer le temps, les orteils dans le sable ou en pause café si vous êtes au travail. D'ailleurs, en parlant de travail, si vous êtes auditeur régulier d'Europe 1, vous savez que tous les soirs, Elisabeth Assayag reçoit les entrepreneurs qui osent et qui réussissent. Et cet été, tous les soirs à 20h45 précise, retrouvez le meilleur de l'émission avec aujourd'hui en invité Alain Neumark, président et directeur de Mauboussin. Bientôt 15h, dans un instant, il va être question des évolutions dans le monde du travail avec Marie-Estelle Dupont et Romain Desarts pour votre émission. Et si on en parlait jusqu'à 16h, ce sera juste après le flash. À tout de suite.
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14: Merci à Catherine. Merci à Nicole. André. Mireille. Ou encore Patrick. 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

0: l'actualité, c'est avec Wallis Glaise. Bonjour Wallis.
1: Merci Wallis. Prochain rendez-vous avec l'info dans 30 minutes.
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1: Toute la saison et maintenant tout cet été sur Europe 1, retrouvez la psychologue clinicienne Marie-Estelle Dupont et Romain Desarts pour le meilleur de « Et si on en parlait ?». Ils ont sélectionné pour vous le meilleur de leur émission et ça tombe bien aujourd'hui en cette période de vacances. Le budget est parfois serré, la rentrée peut s'annoncer difficile, si été rime avec dépensier. Eh bien l'émission du jour va vous intéresser puisqu'il est question cet après-midi du rapport à l'argent.
3: La gabelle, la taille, l'impôt sur les épices, pour cette année ça fait combien ?
4: 200 000 ducats, monseigneur.
3: Mais l'année dernière ça faisait beaucoup plus.
4: Oui, mais la récolte avait été très bonne.
3: Cette année, la récolte a été très mauvaise, alors il faut payer le double. Plus impôts, tout ça, c'est pour le roi.
4: Mais Don Salluste, nos gens sont terriblement pauvres et...
3: C'est normal. Les pauvres, c'est fait pour être très pauvres et les riches, très riches.
5: Ça fonctionne toujours autant, ouais, Marie-Estelle. Hein.
6: On rit, mais malheureusement, c'est terriblement d'actualité. Oui, l'argent est, je crois, le sujet de notre émission aujourd'hui, vous l'aurez compris, chers auditeurs d'Europe 1. L'argent est beaucoup plus en réalité qu'une simple monnaie d'échange. C'est le lieu de l'ambivalence. Il est désiré, mais honteux. Il est indispensable et en même temps suspect. Il est sale, mais tellement rassurant. Il est synonyme de liberté et en même temps, il est addictif. Je crois que les divorces et les successions nous montrent jusqu'où l'argent peut être le support de haine fratricide ou de déception sentimentale. Et loin d'être sans odeur, l'argent convoque au contraire en nous les mémoires les plus enfouies. Sans quoi, d'ailleurs, vous serez d'accord avec moi, il ne serait pas le lieu de réactions irrationnelles. Il arrive qu'il devienne une fin en soi et une fin, F-I-M, à l'intérieur de soi. Je crois que ce qui se joue dans le rapport à l'argent, en réalité, n'est pas matériel. Je crois que c'est notre sécurité ou notre valeur, parfois notre estime de nous blessée, ou encore notre ego boursouflé qui veut tout écraser, ou bien nos carences affectives, alors l'argent se fait miroir. Et oui, comme me disait un patient qui avait très très bien réussi, il me disait « à défaut de bras qui m'ont rassuré, je cherche un reflet qui me flatte. Le manque à être se fait alors manque à avoir ». Mais en France, sur le plan collectif, on pourrait s'interroger comment se fait-il que l'argent soit fétichisé au point d'enflammer tous les débats publics et de faire de la jalousie une véritable modalité des relations interpersonnelles. La jalousie, somme toute, n'est-elle pas simplement une admiration qui n'aurait pas rencontré l'intelligence ? Je vous propose qu'on en parle aujourd'hui, chers auditeurs d'Europe 1, et évidemment, vous pouvez nous appeler pour témoigner au 01 80 20 39 21.
5: Voilà, l'argent, on va parler de l'argent, on va parler de la réussite avec vous, Marie-Estelle Dupont. C'est vrai que l'extrait que vous avez choisi de la folie des grandeurs de Gérard Houry avec Louis de Funès, ça fonctionne toujours.
6: Ça fonctionne.
5: Ça date de 1971. Hein. Ouais, après c'est sur l'Espagne du 17e siècle.
6: Avec Alice Sapris, ouais. Chanduagne, quand même, qui est inoubliable.
5: C'est un sujet très présent en consultation, l'argent et la réussite dans votre cabinet, chez les psychologues et plus particulièrement avec vous, Marie-Estelle Dupont.
6: Ah bah bien sûr, indirectement ou directement quand les personnes consultent au cours d'un divorce ou dans des histoires de succession. Hein, malheureusement, les successions nous font parfois revivre des haines fratricides et l'argent va cristalliser des conflits très forts. Et puis indirectement parce que fantasmatiquement l'argent représente souvent ce qui nous a manqué. Donc on peut investir l'argent et utiliser l'argent comme une compensation, comme une protection, comme quelque chose qui vient nous rassurer. Ou parfois, hein, j'avais un patient qui avait extrêmement bien réussi et qui avait compris que le fil d'Ariane de sa réussite était une manière pour lui de réparer sa mère et de la consoler d'un mariage dans lequel elle s'était sentie profondément déclassée. Elle avait toujours une nostalgie pour son milieu d'origine. Elle avait été brutalement séparée de sa famille. Et finalement, il avait compris aussi que sa réussite était une manière d'apporter à sa mère une forme de consolation. Donc je crois que l'argent et la réussite ne sont pas du tout des choses totalement rationnelles ou dans lesquelles l'inconscient viendrait pas projeter des choses très, très, très affective, évidemment, c'est ouais. Plus que l'argent en fait. Hein. L'argent, c'est parfois une liberté, parfois un moyen de compenser ce qu'on n'a pas eu en termes de soutien familial, et puis, à contrario, ça peut aussi être un moyen de dominer et de faire du mal.
5: Ouais. Qu'est-ce que vous pouvez nous dire du rapport des Français à l'argent ? Et j'allais dire, au-delà, parce que l'argent, en réalité, c'est le marqueur d'un succès

0: professionnel ou en tout cas d'un succès matériel. Qu'est-ce que vous pouvez nous dire du rapport de des Français en général, hein, on va dire, après on va préciser, mais à l'argent et au succès?
1: Alors, dans l'imaginaire collectif français, il y a quelque chose qui frappe quand on voyage un peu, c'est que c'est quand même un tabou en France. Il y a des pays où dire combien on gagne ne pose absolument aucun problème, ni dans un sens ni dans l'autre d'ailleurs. Hein. En France, dans les dîners en ville, c'est très mal vu de parler d'affaires, de parler de combien on gagne, etc., etc. Et puis il y a aussi des différences qui sont liées parfois à la culture et à la religion, c'est-à-dire que par exemple les catholiques ont un rapport beaucoup plus complexé à l'argent que les protestants. Dans des pays à forte majorité protestante, par exemple, on parle de gestion de fortune, on parle pas de gestion de patrimoine. Donc il y a pas de complexe par rapport à ça. Parfois dans l'inconscient collectif français, on a l'impression que l'argent quand même est un petit peu suspicieux, il est un petit peu associé forcément à une chance qui est injustifiée ou voire à quelque chose de l'ordre de la corruption ou à, je ne dis pas que ça n'arrive pas hein, bien évidemment, mais il y a quand même un petit peu plus une connotation négative avec le pendant qui serait que une forme de pauvreté serait synonyme de pureté et de vertu, alors que bien évidemment les choses sont bien moins manichéennes que ça.
0: Ça commence dès l'école, c'est-à-dire que le bon élève est mal vu et moqué, et le rigolard du fond de la classe est mieux vu par les petits copains et les petites copines.
1: Bah, je crois que la jalousie est une modalité centrale des rapports sociaux. Et effectivement, on voit parfois le très bon élève payer un lourd tribut en termes de popularité. C'est-à-dire qu'il est suspecté d'être le faillot. C'est pas toujours évident. D'ailleurs, on le voit en thérapie. Certains héritiers qui se sabotent complètement et qui disent oui, mais en fait, je sens bien que ça tamise un peu la jalousie de mes proches. Finalement, je suis plus sympa quand je suis la figure de l'héritier loser que quand je suis l'héritier qui investit, qui entretient ce qu'il a reçu. Donc, je pense que la question de la jalousie, en fait, est très très présente dans la société française. Oui.
0: 01 80 20 39 21 pour témoigner, nous dire ce que vous en pensez. Est-ce que le mérite devrait être revenir au cœur de, j'allais dire, au cœur du réacteur nucléaire du pays, remettre le mérite au centre du village? Pourquoi est-ce qu'on a un rapport difficile avec la réussite, avec l'argent? On en parle. 01 80 20 39 21. On parlait de l'école il y a quelques instants avec vous, Marie-Estelle Dupont, pendant l'enfance, quand on a manqué d'argent, parfois, quand on a manqué d'argent, on cherche à en avoir. En revanche, quand on en a eu, on est beaucoup plus relâché, j'allais dire, vis-à-vis de l'argent. Qu'est-ce que vous en pensez?
1: Alors, je modérerai un tout petit peu vos propos. Il y a certaines situations, justement, où quand on en a manqué petit, et qu'on analyse les difficultés de nos patients à aller au bout de leurs projets, par exemple d'entrepreneuriat, etc. Ils font tout bien, il y a quelque chose qui marche pas. Donc évidemment, dans ces cas-là, nous, on va interroger l'inconscient. Puisque c'est pas sur le plan du comportement, de la stratégie que ça marche pas, et pourtant ça marche pas. Donc on va questionner l'inconscient, on est des détectives. Et là, on s'aperçoit qu'il y a une loyauté. C'est-à-dire que pour certains enfants, la réussite scolaire ou la réussite financière, la famille était très très très modeste, et ben ça les place dans un truc difficile. C'est-à-dire que d'un côté, ils ont très envie de réussir, et notamment pour que les parents soient fiers d'eux, et notamment pour que tous les efforts commis par les parents n'aient pas servi à rien. Mais dans le même temps, il y a quelque chose qui les rattrape, c'est-à-dire, mais je trahis, je transgresse, je fais mieux que papa. Et tant qu'on n'a pas identifié cette petite partie de l'inconscient, bah voilà, hein, tout ce qui ne s'exprime pas s'imprime. Donc tant que c'est pas identifié, ça prend le dessus et ça vous joue des tours.
0: Néanmoins, c'est vrai que... Ouais, ouais.
1: Merci Romain ouais. Desarbres.
0: Non, mais ce point, effectivement...
1: C'est vrai. non mais l'inconscient, bah, de toute façon, tant que l'inconscient n'est pas conscientisé, qu'on l'a pas éclairé, il prend les commandes de notre vie. Hein. Alors à contrario, oui, vous disiez dans les familles qui ont beaucoup de moyens, les enfants auraient moins faim. Ça peut être vrai, mais là je crois qu'encore une fois, ça dépend de l'éducation et de la manière dont les choses sont verbalisées autour de la réussite et de l'argent. C'est-à-dire que l'argent donné sans explication et sans mode d'emploi, effectivement, ça peut faire qu'il n'y a pas de désir. Quand la notion d'effort rapport de travail, de surtout de qu'est-ce qu'on fait de cet argent qu'on gagne, est vraiment bien transmise à l'enfant, ça va pas forcément éteindre sa faim. Ce qui peut éteindre la faim, c'est quand l'enfant voit que les parents se sont concentrés sur le fait de gagner beaucoup d'argent au détriment des liens affectifs. Et donc, il a l'impression que l'argent a gâché quelque chose. Ouais. Et donc, il voit inconsciemment l'argent de manière un peu désabusée, peut-être un peu cynique aussi. Bon, avec l'argent, je vais acheter les choses, mais finalement, je vais pas me donner de mal pour aller en gagner moi-même. Donc, je pense que ça dépend du contexte psychique dans lequel ça s'inscrit. Encore une fois, l'argent, l'argent, c'est un outil. Un outil, il peut faire le bien comme il peut faire le mal. Il est pas, c'est une énergie de matière neutre, l'argent. On l'investit de manière positive ou négative, mais en soi, c'est une énergie de matière neutre.
0: Pourquoi, en fait, j'allais dire la base du problème, c'est que l'argent en France et le succès est souvent considéré comme immérité. Comment vous l'expliquez ?
1: Bah parce que là, on revient à la question de la jalousie, en fait. C'est-à-dire que l'autre peut me renvoyer ce que je n'ai pas été capable de faire. C'est le ressort de la jalousie. Donc l'autre peut me renvoyer les questions que je ne veux pas me poser. L'autre peut me renvoyer la liberté que je n'ai pas le courage d'avoir. L'autre peut me renvoyer aussi, par sa réussite, tous les efforts que moi, je n'ai pas produit. C'est facile de se raconter. Ah oui, mais lui, ça lui est tombé tout cru dans la bouche. Ça a été facile. Lui, il a eu de la chance. En réalité, je crois que c'est une forme de paresse aussi d'être jaloux, c'est-à-dire que au lieu d'imiter et au lieu de se dire cette personne est inspirante, on se dit elle a du bol, elle a tout pour elle. Bah oui, mais même si on a tout pour soi, il s'agit de le garder en fait. Ouais. Donc c'est pas si simple. Je pense que c'est vraiment une question de jalousie. La jalousie est extrêmement présente dans la société française, je trouve.
0: En fait, si vous avez eu l'idée de faire une émission sur ce thème aujourd'hui, on est parti de cette taxe dont on a beaucoup parlé, une taxe sur les très grandes fortunes. Voilà, c'est-à-dire que forcément, les personnes qui ont une grande fortune, qui ont réussi, qui ont gagné beaucoup d'argent, sont souvent ciblées, voilà, et particulièrement en France. Comment remettre le
1: mérite? Oui, alors en réalité, je pense aussi que c'est la conséquence d'une société extrêmement matérialiste. Donc, c'est-à-dire que quand on met le matériel au-dessus de tout, on ne pardonne rien aux gens qui ont de l'argent, puisque comme ils ont de l'argent, ils ont tout, donc leurs difficultés ne sont pas des difficultés. Mais en réalité, quand vous faites face à la solitude, à la séparation, à la maladie, il est évident que l'argent va vous permettre d'acheter un certain nombre de conditions qui vont rendre l'épreuve moins difficile, mais ça ne va pas vous permettre d'apaiser vos angoisses existentielles. Donc il faut, je crois, laisser l'argent à sa place et ne pas l'idéaliser. Et finalement, dans la jalousie, il y a une forme d'idéalisation très malsaine de l'argent. L'argent n'est que l'argent. Alors, on voit bien dans les études qui sont faites aux États-Unis sur les facteurs du bonheur que, en réalité, les gens les plus heureux ne sont pas les plus riches et ne sont évidemment pas les plus pauvres. C'est-à-dire que dès lors que l'argent est en excès ou en défaut, il est problématique et que finalement, les gens les plus heureux sont les gens qui ont suffisamment d'argent pour ne pas avoir d'angoisse primaire sur le besoin et la fin de mois, bien entendu, mais pour qui l'argent n'est pas devenu une fin en soi.
0: Oui, vous
1: nous et ça, dites... je trouve que c'est très intéressant.
0: Oui.
1: Il y a plein d'études là-dessus aux États-Unis.
0: On peut être excessivement malheureux ou malheureuse dans une immense maison avec beaucoup d'argent.
1: Bah, en fait, on est malheureux quand on s'est trompé de sens à sa vie. C'est le sens qui fait le bonheur. C'est pas les conditions de vie. Il faut qu'elles ne soient ni. Il faut évidemment qu'elles soient décentes, ces conditions de vie, et qu'elles vous permettent de réaliser un certain nombre de choses. Mais le pouvoir de l'argent est finalement limité. Donc, si on centre sa vie sur l'argent en pensant que l'argent va permettre de tout acheter, on ne peut finir qu'en échec et malheureux sur le plan de la relation à soi-même, et donc très très en difficulté quand la mort ou quand la maladie ou quand la séparation avec un être cher vont surgir.
0: Et si on en parlait avec Marie-Estelle Dupont tous les jours sur Europe 1, entre 15h et 16h. Marie-Estelle, on est avec Philippe qui nous a appelé au 01 80 20 39 21 et qui veut s'entretenir avec vous. Bonjour Philippe.
2: Bonjour. Bonjour.
0: Vous vouliez parler de la jalousie?
2: Oui, je sais, j'ai toujours été assez sidéré de voir combien était développée la jalousie. C'est peut-être pas forcément la faute des petits Français, parce que depuis l'après-guerre, comme vous le savez, nous sommes passés dans un état où il y avait, jusque récemment encore, un pourcentage de gens qui montraient du doigt l'autre qui gagnait plus. Ça s'appelait le communisme. Il fallait aller prendre dans la poche de l'autre ce qui, théoriquement, nous avait volé, ce qui était complètement stupide. Mais on en arrive quand même à des gros restes. Le gros reste, c'est que psychologiquement, tous les Français sont imprégnés de jalousie. Et je peux vous en parler même à titre personnel. Je vais vous donner une petite anecdote. Il m'est arrivé, comme beaucoup de gens, et ce qui est normal, d'avoir un contrôle fiscal, ce que l'on appelle. Eh bien, j'avais eu maille à partir pendant un certain temps avec un personnage qui semblait assez insistant, etc., jusqu'au jour où j'ai écrit une belle lettre au directeur des services fiscaux, qui m'a convoqué, voyant ma lettre, me disant « il faut qu'on se rencontre ». C'était bien avant les téléphones portables. Et on s'est rencontrés. Et en discutant après, en off, il m'a dit « mais monsieur, sur vous et votre famille, si vous saviez, j'en ai une pleine malle de dénonciation, de jalousie, de tout ce que vous voulez, vous pourriez avoir un contrôle tous les cinq jours ». Donc vous voyez, c'est dramatique qu'il y ait cet état d'esprit, et je pense qu'il perdure, et ça nuit fortement d'ailleurs à la progression de la société française, contrairement à d'autres pays où effectivement, comme le disait madame tout à l'heure, alors je ne sais pas si c'est dû à la religion, mais enfin, en tout cas, les protestants sont beaucoup plus ouverts là-dessus et n'ont aucun état d'âme avec l'argent. Ils n'ont pas de problème avec l'argent. Et puis l'argent ne fait pas le bonheur, dit-on. Hein. Et c'est vrai, ça y contribue, mais ça ne fait pas le bonheur. Je connais des gens qui ont très peu, mais qui sont très heureux, qui se contentent de ce qu'ils ont parce qu'ils ont une philosophie saine. Probablement aussi parce qu'ils ont une certaine culture. Ce sont des gens qui ont appris, qui ont lu, qui connaissent leur histoire aussi. Hein. Il faut savoir intégrer sa propre histoire et qui n'ont pas de problématiques vis-à-vis de ça. Et ça fait d'ailleurs un très bon relationnel parce qu'il n'y a rien de plus grand comme valeur que la relation humaine. Alors, l'argent en soi, oui. Bon, alors quand on n'en manque pas, c'est sûr, c'est facile à dire. Même en n'en ayant pas plus que les autres. Le tout, c'est de savoir à quel niveau on doit se situer. Et il est évident que si on va à Monaco ou, que sais-je, aux Bahamas ou dans les cités où on dépense beaucoup, et évidemment, on voit des gens, ça m'est arrivé de le voir, hein, de voir des tables d'argent étalées, etc. Mais si on est jaloux de ça, on est perdu. Au contraire, ça devrait être enthousiasmant, ça devrait être stimulant plutôt pour se dire, tiens, eux, ils ont été moins bêtes que moi, ils ont réussi. Qu'est-ce que je peux trouver de valeur en moi pour faire au moins autant? Enfin, je ne sais pas, c'est... peut-être que j'exprime mal les choses, mais c'est...
1: Oui, mais là, il faut sortir d'une mentalité victimaire. Il faut sortir d'une mentalité victimaire pour ça. Mais quand vous réussissez et que des proches sont jaloux, c'est évidemment parce qu'ils savent bien que ce qui vous envie, ce n'est pas l'argent que vous avez gagné, c'est les efforts que vous avez été capable de commettre et les bonnes idées que vous avez eues pour générer cet argent.
2: Ah ben non, mais eux, ils sont jaloux du résultat.
1: Ça les renvoie à leur incapacité. Ils sont surtout jaloux de vos qualités qui vous ont permis... d'avoir ce résultat.
2: Je sais pas.
1: Moi, je crois qu'on n'est jamais jaloux.
2: Je suis même pas sûr qu'ils en soient jaloux de dire, bah tiens, lui, il était moins bête, etc. Non, non, pas du tout. Ils sont jaloux du résultat. Vous avez quelque chose sur votre compte en banque qu'ils n'ont pas. Vous avez la voiture, puisque aujourd'hui, les Français sont toujours sur le modèle de la voiture, ou la belle maison, ça, c'est quand même un peu mieux, qu'ils n'ont pas, ou des belles choses à l'intérieur de votre maison aussi. Hein. Vous savez, je pense que c'est un héritage depuis la Révolution française, hein, où on a pointé la jalousie... vis-à-vis de ceux qui avaient un minimum de culture, qui étaient possédants, et puis qui... mais il y en a qui arrivaient à se hisser. La République avait mis des moyens aussi pour pouvoir se hisser socialement. Bon, aujourd'hui, ils sont complètement anéantis. Hein. Faut pas rêver, depuis 30-40 ans, là, c'est mort, tout ça. Le pauvre garçon qui est intelligent, qui a des capacités, etc., c'est plus au mérite qu'il peut s'en sortir. C'est à se demander, d'ailleurs... C'est bien malheureux, mais s'il ne faut pas suivre la voie de l'argent facile, comme on le voit dans les banlieues, dans les quartiers, etc.
0: Alors non, Philippe, on ne peut pas. Je me permets juste d'intervenir. Évidemment que non. Oui, bien sûr.
2: Ironique. Mais voilà. Mais il n'empêche que cet argent facile, attire. Et alors, il fait des jalousies, la preuve, puisqu'il s'entretue. Donc, quel que soit le niveau où vous alliez. L'argent, mais j'en reviens toujours à ce que disait Voltaire, hein. L'argent fait oublier l'ennui, les vices et les besoins. Et quand vous travaillez, eh bien, si vous travaillez en plus une grande plage horaire dans la journée, eh bien, vous n'avez d'abord pas l'occasion de faire des dépenses, et puis vous avez d'autres satisfactions qui sont certainement nettement plus importantes que lorsque vous avez de l'argent.
3: Oui. vous étiez chef d'entreprise, vous êtes peut-être toujours chef d'entreprise.
2: J'ai toujours une petite entreprise, mais une petite entreprise, hein, ouais. Comme les autres qui souffrent en ce moment parce que le contexte n'est pas génial. Mais il n'empêche que certains peuvent éventuellement nous jalouser, pourquoi pas. Mais bon, si je faisais un selfie, là, vous diriez, tiens, il n'y a pas grand-chose à lui envier.
0: Merci.
1: Bon, alors, voilà. Je crois que c'est important ce que vous disiez sur les relents du communisme. Et c'est vrai, mais je dirais que ça n'est pas la totalité de l'explication. C'est-à-dire que je pense que, en réalité, alors, c'est vrai d'une certaine manière. C'est-à-dire que quand on nous dit que c'est le capitalisme qui est forcément une exploitation malsaine de l'homme, en réalité, c'est très hypocrite. Hein. À ma connaissance, Stakhanov était une invention communiste. Hein. Donc, on motivait les ouvriers. Avec un ouvrier imaginaire, et c'est pas une invention des capitalistes. En revanche, je pense que ce qui a aussi entretenu cette jalousie, c'est que il y a eu un mariage en France entre ces résidus de socialisme et une idéologie ultra-libérale qui a voulu appliquer les lois du marché à ce qui n'était pas une marchandise. C'est-à-dire que le capitalisme, c'est très bien quand ça s'applique aux marchandises. En revanche, ça peut pas s'appliquer à tout au détriment du collagène social qui est la relation à l'autre et qui est le respect de ce qui a de la valeur. Et donc à partir du moment où, puisque ce qui a de la valeur, c'est tout ce qui n'a pas de prix, finalement. À partir du moment où on a dévalorisé ce qui avait véritablement de la valeur, on a fait perdre le sens du sacré au profit de valeurs exclusivement marchandes et de consommation, je pense qu'on a aussi placé les jeunes générations dans une compétition mortifère qui les rend d'autant plus jaloux de ce que l'autre a et qu'ils n'arrivent pas à obtenir. Je ne sais pas si j'étais claire.
0: Extrêmement claire, Marie-Estelle Dupont, comme à chaque fois.
1: Merci Romain Desarmes.
0: Merci beaucoup Philippe, merci d'avoir témoigné.
1: Merci Philippe.
0: 01 80 20 39 21 pour vous entretenir avec Marie-Estelle Dupont. Aujourd'hui on parle de la réussite, on parle de l'argent, qui est tabou en France. 01 80 20 39 21 pour accéder au standard d'Europe 1. Restez bien avec nous, on fait une petite pause. Dans un instant on va voir comment faire pour remettre le mérite au cœur de notre société. Pourquoi est-ce qu'on voit toujours le succès ou l'argent comme forcément immérité? Ben non, ça se mérite, c'est du travail. Ce sont des heures passées à travailler. Restez bien avec nous sur Europe 1. On se retrouve dans quelques secondes. À tout de suite.
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8: Ne bougez pas dans un instant sur Europe 1, vous retrouvez la suite de votre émission. Et si on en parlait, ce sera juste après une courte pause et le point sur l'info. À tout de suite.
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8: Toutes les demi-heures sur Europe 1, un point sur l'actualité. On retrouve tout de suite Wallis Gless.
19: Une journée marquée par un tournant. Des ossements retrouvés dans un chemin isolé sous un monticule de terre sur indication de Cédric Jubilard à Mayoc, à une dizaine de kilomètres du domicile du couple dans le Tarn. Le peintre plaquiste qui a été extrait de la prison où il purge sa peine de 30 ans de réclusion et qui était sur place pour orienter les fouilles des gendarmes. La France n'a jamais été confrontée à cette situation depuis la fin de la Seconde Guerre mondiale. Les mots d'Emmanuel Macron auprès des sapeurs-pompiers mobilisés à Fontainebleau. Le chef de l'État a annoncé la mise en place dans les prochaines heures d'un guichet unique afin de collecter des fonds pour la forêt de Fontainebleau. Les feux sont fixés mais toujours pas éteints. Des incendies aussi très violents à l'étranger. Dans le nord-ouest du Canada, au moins 50 000 hectares de végétation ont déjà brûlé. Toronto, pourtant situé à plusieurs centaines dizaines de kilomètres du brasier est plongé sous une épaisse fumée et les habitants sont confinés chez eux en raison de la qualité de l'air dans la ville la plus peuplée du pays. Dans le reste de l'actualité, le rythme des frappes ne faiblit pas entre les États-Unis et l'Iran. Plus d'une semaine après la reprise des hostilités autour du détroit d'Ormuz, l'armée koweïtienne dit avoir fait face à de nouveaux tirs de drones venant d'Iran. Après des attaques similaires durant la nuit, un drone a également frappé un navire au large du port irakien de Bassora. 2027, en ligne de mire, François Hollande sera-t-il candidat à la prochaine présidentielle? L'ancien président de la République se prépare et a réuni hier soir ses soutiens au Sénat. Le député socialiste est devenu cette semaine la personnalité politique préférée des Français, dépassant Jordan Bardella dans le paramètre IFOP à Paris Match. La Coupe du Monde de football en connaît désormais l'affiche de la finale. Ça sera Espagne-Argentine. La France, elle, essaiera de terminer sur une bonne note. Samedi, les Français seront opposés aux Anglais pour la petite finale à Miami. L'équipe de France qui a perdu qu'une seule petite finale de son histoire, c'était en 1982. La France était inclinée contre la Pologne 3-2. Et puis enfin, le Tour de France. Ce tour qui reste dans la Nièvre pour la 12e étape aujourd'hui, au programme 179 km entre 9h Manicourt et Chalon-sur-Saône. S'il faudra compter avec quelques bosses, le tracé restera relativement plat. 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
8: Merci à vous, Wallis Glaise. Prochain rendez-vous avec l'actualité dans une demi-heure.
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8: Et si on en parlait, ça continue. Retrouvez tout de suite la deuxième partie de votre émission avec Marie-Estelle Dupont et Romain Desarbres qui mettent le doigt aujourd'hui sur un sujet qui n'est pas tabou dans d'autres pays, mais qui peut l'être chez nous. Écoutez.
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21: Et si on en parlait tous les jours entre 15h et 16h? Et en podcast sur l'application Europe 1, 01 80 20 pour échanger avec Marie-Estelle Dupont. Aujourd'hui, on parle d'un sujet tabouissime, j'allais dire. L'argent, oulala, l'argent c'est sale en France. Et avec l'argent, en réalité, c'est le succès, c'est le mérite. Marie-Estelle, parmi les questions qu'on se pose cet après-midi avec vous, c'est comment, Marie-Estelle Dupont, comment remettre le mérite au cœur de notre société?
22: Oui, alors je voulais juste finir de répondre à quelque chose sur l'argent avant de repasser au mérite. Je pense aussi qu'une des raisons pour lesquelles on a une mauvaise image de l'argent, c'est que très souvent, des problèmes familiaux sont démultipliés. Vous savez, on entend depuis qu'il a gagné beaucoup d'argent, il a changé. Et alors moi, je ne crois pas du tout à cette théorie. Je ne pense pas du tout que l'argent change les gens. Je pense que ça les révèle. Et que finalement, quelqu'un qui avait une mentalité malsaine, une mentalité manipulatrice, le fait d'avoir beaucoup d'argent va lui donner beaucoup plus de moyens pour manifester cet aspect de sa personnalité. Et que peut-être avant, il ne pouvait pas se permettre certaines choses. Mais je ne pense pas que ce soit l'argent qui change l'individu. Je pense que c'est un révélateur en réalité. Mais comme tous les grands changements dans la vie finalement, hein, une épreuve aussi, ça nous révèle. Pour revenir à la question du mérite, je pense que l'on pourra prétendre et espérer remettre le mérite au cœur en France quand on aura repris en main le chantier de l'instruction. C'est-à-dire que c'est très hypocrite de dire il faut revenir au mérite, etc., si on ne donne pas les moyens aux jeunes générations de s'instruire convenablement. Parce que, et c'est là d'ailleurs que la gauche s'est retournée contre elle-même, l'école était quand même un ascenseur social qui permettait en une ou deux générations qu'une famille sorte complètement de la pauvreté. Aujourd'hui, c'est quand même... Enfin, l'ascenseur social est un petit peu coincé au premier étage. Il n'est pas complètement cassé, mais enfin, ça fonctionne quand même beaucoup moins bien. Je ne sais pas ce que vous en pensez, Romain Desarbres.
21: Eh bien, je suis tout à fait d'accord avec vous, évidemment, Marie-Estelle. On va être avec Sophie. On est avec Sophie. Sophie, elle témoigne, elle a choisi courageusement, vous allez comprendre pourquoi, d'appeler le 01 80 20 39 21. Bonjour Sophie.
22: Bonjour Sophie, merci d'être avec nous.
21: Ah, Sophie a raccroché. Est-ce que Sophie est avec nous? C'est un témoignage qui devrait être assez fort. Alors, elle est là.
23: Ça a coupé.
21: Bonjour Sophie, voilà, vous êtes avec
22: bonjour
21: nous.
22: Bonjour Sophie.
21: Et Marie-Estelle Dupont, oui, vous entend.
23: Oui, bonjour. Je souhaitais en fait rajouter ma toute petite pierre à l'édifice, parce que depuis le début de l'émission, moi je grince là sur mon canapé, et pourtant je sais si je vous adore tous les deux. Mais j'aimerais préciser que, voilà, moi ça fait plus de 15 ans que je suis surendettée. Et j'aimerais donc du coup quand même faire part de ce que ça provoque de vivre à chaque fois sans argent, Les kilos de stress que ça représente au quotidien, au point pour moi d'en avoir décompensé une pathologie. Hein. Moi, je rêverais, par exemple, d'aller chez le dentiste. Je rêverais de pouvoir passer une radio, vous voyez, parce que c'est à ce degré-là. Trop riche pour bénéficier des aides et trop pauvre pour pouvoir me soigner.
22: C'est le paradoxe français.
23: Ouais. Et aussi parce que dans ma vie, vous voyez, par exemple, j'ai un ami qui est producteur de musique et sur Paris. Et c'est pas l'argent, moi, qui m'empêche, si vous voulez, d'être en relation. Alors peut-être que je suis un cas atypique, hein, j'en sais rien. Mais pourtant, j'ai eu des déboires familiaux dans des héritages, etc. Et pour moi, c'est surtout une forme. Et c'est pas le fond. Dans ce que j'ai pu voir, quand il y avait effectivement des jalousies où on pointait l'autre, oui, mais toi, t'as de l'argent, moi, j'ai pas d'argent. C'est pas ça le fond. En général, c'est plus profond que ça. C'est plus ancré que ça, en fait.
22: Bien sûr, c'est ce que je disais tout à l'heure à l'autre auditeur, en fait. C'est pas ce que vous avez sur le compte en banque qui vous est envié. C'est quelque chose qu'on projette sur vous, qui n'est d'ailleurs pas toujours vrai, derrière.
23: Et voilà. Et c'est vrai que souvent, ce que j'entends dans les émissions et dans les débats actuels, j'ai l'impression d'avoir des conversations avec des problèmes de riches, quoi, si vous voulez. Hein. Parce que je trouve que c'est là où c'est vraiment. C'est vraiment très difficile actuellement. Et puis surtout parce qu'en plus on est dans une société où tout le temps on cherche à mettre à cliver. Hein, on met toujours les gens dans des cases, on les oppose bien sûr. Alors que le fond c'est la solidarité. Moi mon ami qui a de l'argent, si vous voulez, je lui demande pas des milliers de cents tous les mois. Bien évidemment que non. Mais en revanche, le plus précieux pour moi, c'est à ce moment-là son écoute, son temps, un petit quart d'heure où je vais lui parler de l'énième courrier que j'ai reçu, du poids que ça représente, de comment je vais m'en sortir. Il m'écoute et ça, c'est la première aide qui est précieuse. Et finalement, celle-ci, elle n'a pas de prix. Quoi, voyez.
21: Sophie, j'ai une petite question à vous demander pour qu'on comprenne bien. Vous êtes donc surendettée depuis une quinzaine d'années. Vous exercez quel métier et comment êtes-vous arrivée là?
23: Alors, moi, je suis surendettée depuis plus de 15 ans. Mmh. Je suis fonctionnaire dans la fonction territoriale. Actuellement en congé en maladie, puisque comme je vous le disais, moi j'ai décompensé en maladie et donc du coup je me suis réveillée un matin, il n'y avait plus rien qui suivait. Hein. Et je suis devenue donc du coup dans cet enfer du surendettement. Et c'est pas de l'endettement, c'est bien au-dessus, parce que j'ai rencontré dans ma vie en fait un conjoint violent. Et on parle pas assez dans les violences économiques. Du poids que ça va avoir, si vous voulez. Parce que moi, on me disait, mais non, ça va, monsieur, il n'est pas violent économiquement, vous avez votre compte bancaire, ça va, vous travaillez. Mais c'est beaucoup plus vicieux que ça.
22: Mais la question de l'argent dans le couple, moi, je vais en faire un sujet d'émission un jour. Hein, parce que vraiment, si les femmes ne sont pas bien prévenues, s'il n'y a pas de contrat de séparation dans le mariage, etc., il y a des vraies violences conjugales qui reposent sur ça, c'est évident. Vous avez tout à fait raison de le rappeler.
23: Et quand, en fait, on en est rendu, si vous voulez, où monsieur, de toute façon, il ne vous fera pas dormir, alors une nuit, ça va, deux nuits, trois nuits, quatre nuits, parce que il a décidé d'acheter telle chose avec son budget à lui et que, du coup, votre salaire doit compenser le tout, et ça, si c'était qu'un mois, mais que ça dure des années, à un moment donné, vous finissez par, en fait, avoir ces espèces de dettes, et pendant que vous réglez les dettes, vous ne réglez pas le courant, et le courant, lui, du coup, devient des dettes. Et moi, au jour d'aujourd'hui, en fait, je ne fais que payer des frais colossaux sur des saisies, mais je règle pas, vous voyez. Et là, j'en suis rendu à un degré où mon dossier en Banque de France, il est pas tenable, donc on m'a demandé de saisir le tribunal là-dessus. Donc c'est pour vous expliquer. Et lui, il vit très bien, d'ailleurs, petit aparté, il a refait sa vie, tout va bien, bien. Parce que en France, là aussi, pareil.
22: Donc ces dépenses n'étaient pas liées à une bipolarité qui faisait que dans des épisodes maniaques, il dépensait de l'argent qu'il avait pas, il achetait des voitures. C'était pas lié du tout à une pathologie.
23: Non, c'était dû au fait que, dans son... je l'ai souvent surnommé comme ça, quoi, hein, si vous voulez, un enfant dans un corps d'adulte, lui, son salaire, alors au début, attention, il partageait tout, pas de problème, ça durait le temps des cerises, et puis après, dans son salaire, c'est mais c'est mon argent à moi, comme de l'argent de poche, quoi, si vous voulez. Il participe un tout petit peu, puis vous voyez, puis en fait, c'est toujours à vous de supplomber, puis bien évidemment, vous avez tout le panel avec, je sais pas comment tu te débrouilles pour pas arriver à gérer, c'est pas compliqué, je sais pas, moi, débrouille-toi, tu m'as dit que tu gérais les factures, tu gérais rien, enfin, et on en passe, quoi. Donc c'est vraiment, c'est plein de, je voudrais pas prendre l'antenne deux heures sur ça, mais vraiment c'est très vicieux, c'est plein de petits nœuds secrets.
22: Alors vraiment c'est très important ce que vous soulignez, ça me donne envie de faire une émission sur le couple et l'argent. Parce que je pense que pour le coup, c'est un élément extrêmement important dont on ne parle pas assez du rôle de l'argent dans le couple. Donc merci
23: c'est
22: à vous.
23: Ça. Et puis bien évidemment, les séparations font que, alors lui pour le coup, à un moment donné, il a fallu que je prenne un avocat. Bien évidemment, je suis au-dessus des plafonds à chaque fois, donc je n'ai pas le droit à l'aide juridictionnelle. Moi, ça me fait bondir quand j'entends à chaque fois « Oui, mais si, en France, on peut être défendu puisqu'il y a la J, ouais, mais la J, c'est tout petit. » Donc voilà, donc du coup, vous retrouvez toujours avec des frais supplémentaires, etc. C'est un vrai enfer quoi. C'est vraiment un vrai enfer au point où moi l'assistante sociale sait pas comment sortir de ma situation. Enfin oui, j'en suis là quoi. La Banque de France, c'est le troisième dossier, ils savent toujours pas Parce que c'est les procédures, chacun fait sa soupe de son côté, les délais sont pas les mêmes. On n'est pas censé vous saisir, finalement ça se produit. Donc moi tous les mois, je me dis qu'est-ce que je vais toucher, tous les mois, je me dis comment je vais faire pour payer ça ? Puis vous rajoutez l'inflation, donc les loyers qui ont triplé, vous voyez, ils en passent, quoi. Et donc, on est dans toujours cet espèce d'état de survie, quoi.
22: Merci à vous. Et c'est vrai que c'est important de rappeler que quand l'argent est en défaut, c'est des angoisses. Rien n'est possible, on ne peut pas penser tranquillement, en fait. La sécurité fondamentale n'est pas là, donc on peut penser à rien tranquillement, on ne peut pas se projeter.
21: Marie-Estelle, il y a une différence d'approche, justement, sur les questions d'argent entre les femmes aisées et les hommes aisés et les femmes qui ont des problèmes d'argent, on vient de le voir avec Sophie, et les hommes. Est-ce qu'il y a une différence d'approche entre les femmes et les hommes au sujet de l'argent, Marie-Estelle Dupont ?
22: Oui, il y a une différence d'approche d'abord dans le rapport que l'on a nous-mêmes à l'argent, c'est-à-dire que très souvent, alors je fais une généralité, par définition une généralité n'est pas toujours exacte, mais globalement très souvent on retrouve chez les femmes l'argent est synonyme plutôt de sécurité, alors que chez les hommes l'argent est plutôt synonyme de statut social et d'image sociale. Donc la femme va avoir envie d'acheter un appartement dès qu'elle est enceinte pour sécuriser. C'est vraiment de l'ordre de la sécurité physique. En général, les femmes ont plus de mal à négocier, à valoriser leur travail, leur temps, etc., que les hommes. Donc ça, c'est une première différence. La deuxième différence, et c'est assez intéressant, c'est que pour un homme, le fait de très bien gagner sa vie n'est pas un problème dans la vie amoureuse et sentimentale. Alors ça peut être un problème parce qu'il peut attirer des femmes qui ne sont là que pour son argent, mais enfin c'est pas un problème, ça ne va pas l'isoler, son argent ne va pas l'isoler. Une femme qui gagne très bien sa vie, à contrario, les femmes qui gagnent très bien leur vie sont plus souvent et plus longtemps célibataires parce que le fait qu'elles aient ce pouvoir économique peut effrayer des hommes qui se comparent et qui vivent mal le fait que la femme ait cette puissance, entre guillemets, de l'argent. Donc, paradoxalement, ça peut être plutôt un facteur d'isolement quand on rentre dans des gros revenus pour une femme.
21: On est à présent, Marie-Estelle Dupont, avec Dominique. Bonjour, Dominique.
2: Bonjour, Dominique.
21: Merci de nous avoir appelé au 01 80 20 39 21. Qu'est-ce que vous vouliez dire sur le thème du jour, sur l'argent, la réussite et accessoirement également son corollaire, le mérite?
2: Écoute, moi j'ai envie de vous dire, j'ai travaillé pendant, je suis en retraite aujourd'hui, j'ai travaillé pendant 47 ans, j'ai gagné ma vie correctement, je ne peux pas le cacher, mais par contre, si vous voulez, ce qui me choque un petit peu dans ce débat, c'est quoi le montant normal d'un revenu correct. Moi je trouve, si vous voulez, qu'à un moment donné, il faut aussi regarder les choses en face. Il y a des gens qui travaillent, qui ont travaillé, aujourd'hui on est en train de remettre en cause notamment les revenus des retraités, dont je fais partie, en disant « Oh, ces gens-là, ce sont des nantis, ils vont très bien gagner leur vie. » Mais écoutez, moi, j'ai gagné ma vie tout à fait, je le dis correctement, mais quand je vois les salaires qui sont notamment dans la télé publique ou dans la radio publique, quand je vois les revenus de certains, je me dis « Mais j'ai raté ma vie. » Parce que ces gens-là, ils n'ont jamais rien fait de leur vie que ça. Et ils ont des revenus qui sont 15 000, 20 000, 25 000 euros par mois. Je trouve ça extraordinaire. Je veux dire, moi, j'ai du mal à comprendre, si vous voulez, qu'on s'en prenne aujourd'hui à une catégorie sociale qui sont les retraités, qui ont vraiment travaillé et qui ont gagné leur vie, c'est certain, pour certains au moins. Je ne comprends pas, si vous voulez, ce débat aujourd'hui sur les revenus. Alors, on est en train de parler aujourd'hui des revenus de la femme, des revenus du couple, des revenus... C'est parfait, si vous voulez. Je suis à l'écoute de tout cela. Mais je me dis, si vous voulez, qu'on ne peut pas fustiger des catégories sociales parce qu'elles ont aujourd'hui sans doute plus de revenus, mais elles ont cotisé et elles ont travaillé. Aujourd'hui, le problème qui se pose aujourd'hui, c'est le travail.
22: Qu'est-ce qui vous donne l'impression que je fustige? Parce que j'ai fait il y a deux semaines dans le JDD une chronique justement où je m'insurgeais contre le fait qu'on voulait baisser les pensions des personnes âgées et des handicapés. Donc, qu'est-ce qui vous a donné l'impression que je vous fustigeais?
2: Moi, ce qui me gêne, si vous voulez, c'est qu'on parle de revenus et on ne donne pas des montants. Moi, je serais curieux de savoir quel est le montant d'un revenu anormal, parce que on semblerait, quand on voit les discours des politiques aujourd'hui, on a l'impression qu'il y a des revenus qui sont devenus anormaux, notamment sur les retraités, et puis même sur certaines, les chefs d'entreprise, etc. Vous savez, moi, je connais beaucoup de... J'étais un professionnel libéral, j'ai travaillé avec beaucoup de chefs d'entreprise, etc. Ils gagnaient bien leur vie, oui, mais gagnaient bien leur vie, ils sont loin aujourd'hui et des revenus que l'on peut distribuer dans cette fonction publique qui aujourd'hui semble gérer la France, quoi. On a l'impression, quand vous voyez France 2, la RTL, etc., quand vous voyez les revenus que dégagent ces gens-là, et ils nous donnent des leçons en permanence. Et moi, je ne veux pas accepter qu'on me donne des leçons quand on a les revenus que ces gens-là ont, alors que moi, chef d'entreprise, je ne les ai jamais eus. J'ai travaillé plus de 50 ans, presque 50 ans.
22: Ah bah, puis profession libérale en France, c'est vraiment la double peine. Hein. Sincèrement,
2: oui,
22: moi,
2: bien, c'est la double peine.
22: Oui, on est vraiment. On est surtaxé, on n'a aucune protection, on n'a pas de repos quand on est maman, bien sûr.
2: On n'a rien du tout, on travaille 6 jours sur 7, on bosse, quoi. Mais aujourd'hui, le problème, si vous voulez, ce n'est pas le revenu, c'est le travail. Quand on a aujourd'hui tous ces gens qui n'ont jamais vraiment travaillé et qui auxquels on donne un revenu, comment voulez-vous les inciter à aller au travail? Il y en a qui gagnent mieux leur vie en ne travaillant pas qu'en travaillant. Et puis vous avez tout le phénomène migratoire qui coûte quand même une fortune à la France.
22: Sort un peu du sujet de l'émission, parce qu'en fait, l'angle de l'émission, c'était la question du rapport fantasmatique. Qu'est-ce qu'on investit? Qu'est-ce qu'on met dans l'argent? Pourquoi il y a cette jalousie aussi très présente en France? Est-ce qu'il y a des différences de culture? C'était pas une réflexion avec des chiffres économiques. C'était pas le cœur de l'émission.
2: Prenez un autre exemple, c'est celui de l'immobilier. Aujourd'hui, l'immobilier s'effondre. Pourquoi? Parce que l'immobilier, avant, c'était... Moi, j'ai connu ça dans les années 80. C'était un placement de bon père de famille. C'est-à-dire que les gens investissaient dans l'immobilier pour leur retraite, bien évidemment, et ils louaient les appartements ou les logements qu'ils avaient acquis aux plus jeunes ou aux plus démunis. Et aujourd'hui, pourquoi les gens ont quitté l'immobilier? Ils sont partis vers la bourse, vers les choses comme ça. Parce qu'on a taxé l'immobilier. Aujourd'hui, quand vous prenez la réforme de M. Macron sur le patrimoine, il ne considère, lui, que le seul patrimoine taxable, c'est l'immobilier. Ben, les gens sont partis.
21: Oui.
2: Et aujourd'hui, on a ce problème à régler.
21: C'est sûr.
2: Il va falloir quand même le régler. Comment on va le régler? Il faut défiscaliser l'immobilier. Il faut retrouver quelque chose d'intelligent. Je veux dire, moi, j'ai connu l'ISF. Aujourd'hui, on n'a plus que l'IFI.
21: Ça, c'était c'était. Je vais vous dire, Dominique. Et merci beaucoup de nous avoir appelé. C'était justement, on est parti de là, de cette taxe en fait, du nom de cet économiste qu'on connaît, pour parler de notre rapport à l'argent. Bon, une question. Tiens, votre rapport à l'argent, comment vous le qualifieriez? Vous êtes décontracté. Vous nous diriez combien vous touchez de retraite
2: Moi, je peux vous dire, je dois gagner 5000 euros de retraite par mois, quoi.
21: D'accord, donc c'est une belle retraite.
2: Belle retraite, je ne le contacte pas. Je ne suis pas mécontent
21: de la retraite. Et vous avez travaillé pour, vous la méritez,
2: J'ai travaillé 47 ans. Mmh. Donc j'ai cotisé aussi suffisamment pour mériter la retraite que j'ai. Et bon, moi, je trouve un peu désolant, si vous voulez, qu'aujourd'hui, on soit stigmatisé par certains politiques parce qu'on a... Oui, allez-y.
22: Parce que l'éléphant au milieu du salon que ça permet d'escamoter en vous stigmatisant, c'est la question de la natalité, c'est tout. Hein. C'est pas que les retraités coûtent trop cher, hein. C'est que il y a une pyramide des âges qui fonctionne pas en fait. Donc ça fait trop de retraités à charge. Et ça, ils veulent pas le dire.
2: Parce que aussi sans doute que l'on n'a pas trouvé la réponse fiscale au fait que les femmes et les couples aient des enfants. Moi, je connais, enfin, je vois, j'ai une vie sociale et je vois les jeunes, ils veulent pas d'enfants, quoi. Et pourquoi ils veulent pas d'enfants? Parce que, bah, ils n'ont pas les aides qu'il faut, ils travaillent, etc. C'est compliqué pour eux. Et je le comprends très, très bien. Mais il faut sans doute revoir complètement la politique de ce côté-là. Si on remettait
22: merci
2: en place.
22: Merci beaucoup, Dominique. Merci beaucoup, Dominique.
2: C'est très merveilleux. Je vous en prie.
3: Merci à vous, Dominique. Très bonne fin d'après-midi. Bah oui. Et puis, Dominique a eu le courage. C'est vrai que c'est un peu tabou, Marie-Estelle Dupont, de donner son salaire, son revenu. Là, il a eu le courage, Dominique, oui, oui. Derrière le micro, évidemment, mais de dire, bah, je touche 5 000 euros de retraite. Pourquoi est-ce qu'il y a cette pudeur? Parce qu'il y a cette jalousie quand on gagne moins, mais c'est toujours très relatif l'argent. Il y a des gens qui vous annoncent un salaire, c'est énorme pour certains, très peu pour d'autres.
22: Oui, je crois qu'en France, il y a un peu une crainte d'être perçu comme un méchant, comme un salaud sartrien s'il y a beaucoup d'argent. Mais parce que la différence des États-Unis, où c'est pas du tout un problème de dire combien on gagne, c'est que aux États-Unis, c'est plutôt associé dans l'imaginaire collectif à la figure du self-made man, qui a réussi totalement par l'effort et par le mérite. En France, il y a encore pas mal d'héritiers, et donc l'idée que c'est quelque chose dont on a simplement hérité, c'est moins bien perçu. Ouais. Mais finalement, pourquoi est-ce que l'héritage est si mal perçu? Finalement, quand dans une classe moyenne, on se donne énormément de mal pour transmettre des choses à ses enfants, et qu'au moment de la succession, ils sont obligés de vendre un bien difficilement acquis pour arriver à payer les droits de succession, est-ce que c'est juste? Est-ce que ça va finalement dans l'idéal de justice sociale? Moi, personnellement, je ne trouve pas.
3: Marie-Estelle Dupont, qu'est-ce qu'on peut dire de ceux qui veulent montrer qu'ils ont de l'argent? En préparant l'émission, on s'en est parlé. Il y a certaines catégories de personnes qui font tout pour le cacher. On roule dans une vieille voiture, on a une maison jolie mais discrète, mais par contre un compte en banque bien rempli. Et puis il y en a d'autres qui en ont beaucoup moins, mais alors qui veulent montrer qu'ils ont beaucoup d'argent. Comment vous étudiez ces deux personnalités? Si tant est qu'il n'y en ait que deux d'ailleurs.
22: C'est très intéressant de regarder les microcosmes sociaux et les rapports à l'argent, parce que vous voyez, par exemple, dans l'aristocratie, on est beaucoup plus attaché au statut qu'à l'argent. Ce qui à une époque d'ailleurs favorisait les mariages avec des roturiers ou des roturières qui avaient l'argent mais qui n'avaient pas le titre. Donc la noblesse se mariait avec la bourgeoisie. Chez les nouveaux riches, on va montrer l'argent, et alors du coup on va rencontrer un peu le mépris des bourgeois, parce que chez les bourgeois, si vous avez l'argent mais que vous n'avez pas les codes et que vous appartenez pas au bon cercle, bah finalement l'argent est perçu comme vulgaire. Donc c'est très intéressant de voir aussi ce que les différents microcosmes se renvoient du rapport à l'argent, c'est-à-dire que le bourgeois snob, le parvenu, mais le parvenu ne voit pas pourquoi il ne montrerait pas l'argent qu'il a lui gagné et qui lui a permis de sortir de la difficulté de la génération précédente. Et c'est intéressant de voir que ça polarise aussi de l'agressivité, et qu'entre ces microcosmes, il y a quand même une assez grande étanchéité, c'est-à-dire qu'on ne comprend pas les symboliques de l'autre microcosme. Moi, je trouve ça très intéressant à observer.
8: Et si on en parlait, c'est tout l'été, même heure que toute la saison dernière sur Europe 1, 15h-16h. Demain, toute autre thématique, un peu paradoxale étant donné que nous sommes en période de vacances, il sera question des évolutions du travail, avec notamment des sujets au cœur de l'actualité comme les retraites ou encore le télétravail. Avant de retrouver l'info avec le flash de 16h, on va marquer une pause musicale sur Europe 1. Alex Warren, jeune artiste américain de bientôt 26 ans, et son titre « Fever Dream ».

0: Fever Dream, c'était Alex Warren à l'instant sur Europe 1. Des histoires criminelles encore et encore. 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Allez, on poursuit votre après-midi sur Europe 1 avec 2 heures de débat et d'actualité, 16h, 18h en compagnie d'Eliott Deval et ses chroniqueurs, émission interactive d'ailleurs où vous pouvez réagir en direct. Je vous donne le numéro 01 80 20 39 21. Ce sera juste après le flash de 16h. Bon après-midi et surtout très bel été sur Europe 1.
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0: Quelques instants, on va revenir en longueur sur ce tournant historique pour la France et le vote hier à l'Assemblée nationale, donc sur cette fameuse loi dite loi sur la fin de vie qui vient légaliser l'euthanasie, le suicide assisté, l'administration de la mort a été votée donc hier, la mort administrée. Nous en parlerons dans quelques instants sur Europe 1, mais avant cela, c'est le point sur l'information avec Wallis Glaise. Bonjour Wallis.
1: Bonjour Elliot, bonjour à tous. Cette découverte d'ossements par les gendarmes sur indication de Cédric Jubilard, déjà condamné en première instance, non loin du village de Cagnac-les-Mines, là où son épouse Delphine a été vue pour la dernière fois en 2020. Cédric Jubilard a reconnu début juillet être à l'origine de la disparition de son épouse. L'identification des ossements est en cours. La France n'a jamais été confrontée à cette situation depuis la fin de la Seconde Guerre mondiale. Les mots d'Emmanuel Macron auprès des sapeurs-pompiers mobilisés à Fontainebleau. Le chef de l'État a annoncé la mise en place dans les prochaines heures d'un guichet unique afin de collecter des fonds pour la forêt de Fontainebleau. Les feux, eux, sont fixés, mais toujours pas éteints. Un des incendies aussi très violents à l'étranger, notamment dans le nord-ouest du Canada. Au moins 50 000 hectares de végétation ont déjà brûlé. Toronto, pourtant situé à plusieurs centaines de kilomètres du brasier, est plongé sous une épaisse fumée. Les habitants sont confinés chez eux en raison de la qualité de l'air dans la ville la plus peuplée du pays. Dans le reste de l'actualité, le rythme des frappes ne faiblit pas entre les États-Unis et l'Iran. Plus d'une semaine après la reprise des hostilités autour du détroit d'Ormuz, l'armée Koétienne dit faire face à de nouveaux tirs de drones venant d'Iran après des attaques similaires durant la nuit. Un drone a également frappé un navire au large du port irakien de Bassora. 2027 en ligne de mire. François Hollande sera-t-il candidat à la prochaine présidentielle ? L'ancien président de la République se prépare et a réuni hier soir ses soutiens au Sénat. Le député est devenu cette semaine la personnalité politique préférée des Français, dépassant Jordan Bardella dans les paramètres IFOP à Paris Match. La Coupe du Monde de foot, on connaît donc désormais la finale de l'affiche. Ça sera Espagne-Argentine dimanche soir à New York. La France tentera de terminer sur une bonne note. Samedi à Miami, les Bleus affrontent les Anglais pour la petite finale. L'équipe de France a perdu une seule petite finale de son histoire. C'était en 1982. La France était inclinée contre la Pologne 3-2. Et puis enfin, le Tour de France reste dans la Nièvre pour la 12e étape aujourd'hui. Au programme, 179 km entre Nevers-Manicourt et Chalon-sur-Saône. Il faudra compter avec quelques petites bosses. Le tracé restera relativement plat.
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1: 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Elliot Devalez-vous, c'est maintenant.
0: Merci cher Wallis et rendez-vous à 16h30 pour le journal permanent.
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0: Bonjour à tous et ravi de vous retrouver en ce jeudi 16 juillet en direct sur Europe 1 pour Elliot Deval et vous. N'hésitez pas à prendre votre téléphone et réagir. Vous étiez très nombreux au standard hier. Vous aviez envie de répondre à toutes nos questions, de réagir sur cette thématique et ce bouleversement pour notre société, à savoir le vote historique de la loi dite loi sur la fin de vie. Aide à mourir, c'est comme ça que c'est présenté. C'est difficile de parler d'aide à mourir. Il eût été plus courageux de l'appeler euthanasie ou suicide assisté, mais les politiques en ont décidé autrement. La proposition de loi a été adoptée hier après-midi par les députés par 291 voix contre 241 et 29 abstentions. Imaginez, il n'y avait pas tous les députés présents hier à l'Assemblée nationale. Et sur les 577 députés, si vous comptez 291 voix, ça fait seulement 50,4% des suffrages pour cette voie du côté des députés. Donc ça s'est joué à rien. Un vote certes conforme au précédent scrutin à l'Assemblée nationale, puisque c'est la quatrième fois au total que cette réforme est validée par les parlementaires de la Chambre basse, majoritairement favorable donc à ce que certains appellent une évolution sociétale, quand d'autres parlent de régression. Pour en parler, on a notre ticket gagnant de la semaine, Jules Torres et Elisabeth Assayac. Bonjour à tous les deux.
4: Bonjour Elliot.
0: Nous sommes bien sûr avec les auditeurs et parce qu'on a besoin d'échanger, parce qu'aussi on a besoin de débattre, parce que la parole elle est libre sur l'antenne d'Europe 1, nous avons le plaisir

0: De recevoir Laurent Frémont, enseignant en droit constitutionnel à Sciences Po. Merci d'être avec nous, Laurent Frémont.
1: Merci.
0: Vous avez publié une tribune accompagnée d'Emmanuel Hirsch. Alors que l'interdit de tuer se délite, nous ne pouvons pas déserter l'espace public. Et nous allons en parler longuement avec vous. Et nous avons le plaisir également, j'aurais préféré qu'il soit en studio avec nous, mais malheureusement, j'imagine pour des contraintes professionnelles, le député de place publique de la Vienne, Sacha Houllier, n'est pas avec nous. Il est en direct par téléphone, mais je vous remercie, Sacha Houllier, d'être présent et de réagir en direct sur Europe 1. Pour être totalement transparent, depuis plus de 24 heures, on essaye de contacter, solliciter les députés qui sont, comme vous, favorables à cette loi, pour pouvoir, évidemment, avoir un débat sur ce sujet. Tâter qu'il est difficile que d'avoir un député qui est voté pour. Et vous, vous avez fait le choix de nous répondre favorablement. Donc c'est un honneur de vous avoir. Et c'est un plaisir de pouvoir échanger avec vous. Sacha Houllier, d'ailleurs, je vais me tourner tout de suite vers vous. Est-ce que ça a été un choix évident? Et pourquoi avoir décidé de voter favorablement donc à cette loi dite sur la fin de vie?
2: Alors, évident, d'abord, c'est une construction, c'est quelque chose que l'on réfléchit, que l'on travaille, puisque moi, j'ai y compris visité les services de soins palliatifs du CHU de Poitiers, avec de nombreux soignants qui ont éclairé cette décision. Évident, pas forcément non plus, puisque c'est aussi une construction par rapport à la Convention citoyenne sur la fin de vie qui a eu lieu il y a de cela maintenant 4 ans. Et puis, évident, il y avait aussi plusieurs lectures à l'Assemblée nationale, de très nombreuses en réalité, puisqu'il n'y avait pas de procédure accélérée sur ce texte. C'est le cas de tous les textes de bioéthique. Donc c'est une construction tout au long de la vie. Et en revanche, je n'ai pas hésité sur mon vote, puisque c'est un vote que j'ai réitéré lors de toutes les lectures qui ont eu lieu à l'Assemblée, la première, la deuxième, la nouvelle et enfin la dernière qui a eu lieu hier.
0: Sacha Houllier, moi je suis toujours en toute transparence et avec les auditeurs et avec nos chroniqueurs, les responsables politiques aussi avec lesquels on peut échanger. Ce matin, dans l'édito que je proposais sur CNews et Europe 1, je me posais cette question: dans quelle société malade, soigner et donner la mort deviennent les deux faces d'une même pièce? Comment vous expliquer à ceux qui ne comprennent pas ce choix, ce vote, qui ne comprennent pas comment l'administration de la mort est devenue légale en France?
2: C'est moins donné qu'accompagné, parce que vous ne pouvez pas voir cette proposition de loi sans la décorrélée de celle qui a été déjà adoptée au mois de mai et qui vise à renforcer la stratégie des soins palliatifs français avec des crédits qui vont doubler dans les prochaines années, de 2026 à 2034, puisque c'est 1,8 milliard d'euros qui vont être consacrés à ces politiques publiques, et avec la création d'une unité de soins palliatifs, y compris en matière pédiatrique. Alors je rappelle tout de même que pour la fin de vie, ça n'est pas ouvert aux mineurs, mais qu'il y aura une unité de soins palliatifs dans tous les départements de France d'ici 2030. De ce point de vue-là, on a effectivement cette proposition de loi qui avait déjà été adoptée en mai, et donc la proposition de loi sur l'aide active à mourir, qui, elle, n'a pas fait l'objet d'accord entre le Sénat et l'Assemblée, était plus tardive dans son vote. Mais de toute évidence, il y avait une consultation populaire assez large. Il y a des conditions qui sont extrêmement strictes et qui sont par ailleurs précises. Il y a la question du consentement réitéré, il y a l'avis médical collégial. Bref, il y a toute une série de dispositifs et de procédures qui ont été mises en place pour accompagner la fin de vie d'un patient qui, de toute évidence, dans le cadre de la procédure que nous avons mis en place, est...
0: qui a été fait hier, et ensuite va s'engager un échange. Alors, c'est pas facile puisqu'il est par téléphone, mais je vais me taire, on va se taire et on va vous écouter. Vous avez besoin d'échanger aussi avec les députés de notre nation. Laurent Frémont.

0: Bonjour, monsieur le député. J'ai
1: Bonjour.
0: beaucoup de respect pour votre fonction et j'avoue que c'est un sujet difficile sur lequel il est compliqué hein, d'avoir une position claire. Mais à vous entendre, là, j'ai pas l'impression qu'on ait lu le même texte parce que vous parlez d'un geste létal qui serait ouvert à des personnes en fin de vie. Or, ce n'est pas le cas. Vous le savez, on parle de phase avancée, ce qui ne veut rien dire pour les maladies graves, ce qui concerne environ 1,5 million de personnes en France. Pas une procédure collégiale, mais en réalité, le médecin qui reçoit la demande, qui l'examine et qui l'exécute est la même personne. Il n'y a pas de deuxième avis contraignant. Le deuxième médecin n'est même pas obligé d'examiner la personne. Vous parlez de délai sécurisé, mais il y a 48 heures de délai de réflexion. On ne peut pas dire que ce soit un texte sécurisé. Enfin, indépendamment du fond, moi je pense que ce n'est pas le rôle de l'État hein, de décider qui doit vivre ou qui doit mourir. Mais je pense que on est bien éloigné d'une éventuelle intention de trouver une solution d'exception. Mais on est véritablement sur une loi de masse, aux critères très flous, une loi très mal écrite. Et comme vous l'avez dit, je me réjouis hein, que les deux textes soient séparés, parce que c'était l'intention initiale, très en même temps, hein, de mettre au sein d'un même texte les soins palliatifs et la mort provoquée, en parlant d'une voix française. Enfin, c'est très macronien de vouloir assembler les contraires. Je me réjouis vraiment que la loi de soins palliatifs ait été adoptée quasiment à l'unanimité il y a un mois. Mais là, on voit bien sur ce texte controversé qu'on est à une très faible majorité, que le Sénat l'a refusé à 3 reprises. Et donc c'est un peu dommage que sur un texte de cette nature, sur lequel on a toujours su trouver un consensus, il faut rappeler que la loi Leonetti a été adoptée à l'unanimité des deux chambres, c'est très rare. Je trouve ça un peu regrettable de voir ce passage en force. Au prix d'une alliance, c'est d'ailleurs assez bizarre avec l'extrême gauche. Une forme de passage en force qui, à mon avis, va laisser des traces, parce qu'on ne peut pas adopter un texte d'une telle gravité avec une majorité aussi faible.
2: Sacha Oulier, si vous souhaitez réagir.
1: J'ai un point de convergence avec vous sur lorsque vous avez dit que ça n'est pas le rôle de l'État de choisir ce genre de choses, mais en fait, le rôle de l'État, c'est, en tout cas, le rôle du législateur, c'est celui d'organiser les libertés. Et le texte que nous avons voté, il ouvre une opportunité, il crée une liberté pour celles et ceux qui souhaitent s'en saisir, qui souhaitent organiser la fin de leur vie dans les conditions qui sont énumérées et sur lesquelles je vais revenir. En revanche, il n'impose rien à personne et certainement pas d'en finir et de ce point de vue-là. Donc ça n'est évidemment pas le rôle de l'État. Là où je vais, en revanche, pas forcément être d'accord avec vous, enfin, en tout cas où je vais avoir un avis divergent du vôtre, c'est sur d'abord la question de la majorité, ensuite celui de la légitimité. Et enfin, sur les conditions qui ont été celles du texte. Sur la majorité, il y a d'abord un écart de 50 voix. Alors, ça peut être lu comme mince, mais à la lumière des textes que nous examinons aujourd'hui dans un Parlement en majorité relative, c'est une majorité absolue et donc elle se dégage assez manifestement comme l'avis de l'Assemblée nationale.
2: Si vous me permettez, Sacha Oulier.
1: D'ailleurs, dans un processus où les députés sont l'émanation du suffrage universel direct, là où les sénateurs sont l'émanation du suffrage universel indirect.
2: Si vous me permettez juste une chose, Sacha Oulier, pour être parfaitement clair pour les auditeurs d'Europe 1, tous les députés n'étaient pas présents dans l'enceinte, puisque vous avez 291 députés qui ont voté pour, 241 contre. C'est donc 532 députés qui se sont prononcés sur ce texte.
1: Alors, ajoutez tout de même les 28 abstentions, ce qui nous porte à 550 sur les 577.
2: J'entends, mais si vous prenez 291 pour sur 577 députés, c'est donc une majorité, si on l'imagine ainsi, 291 sur 577, c'est 50,4%. Et je n'avais pas cette notion-là que pour la loi Leonetti, il y avait eu un vote à l'unanimité des deux chambres. Donc vous conviendrez que cette loi-là n'a pas eu le même consensus, n'a pas forcément la même légitimité symbolique, je veux dire, puisqu'elle est légitime, puisqu'elle a été votée. Mais ce n'est pas la même teneur.
1: Je vous le concède bien volontiers et je vous déclare également que les chambres qui ont voté la loi Leonetti n'avaient pas la même diversité d'opinion ou la même représentativité que celle que nous connaissons aujourd'hui.
2: Vous avez entièrement raison.
1: Alors, en la pression ou pas, mais sur ce sujet. Et par ailleurs, dans le cadre d'une procédure qui, pour le coup, est une procédure de dernière lecture, c'est-à-dire du dernier mot à l'Assemblée, ce qui, à ma connaissance, n'était pas le cas pour la loi Leonetti, puisqu'on était sur une procédure de CMP dans ce cadre-là. Je reviens juste très, très rapidement sur les conditions, sur la définition de la phase avancée. Moi, j'ai un désaccord avec ce que vous avez dit, monsieur le professeur, puisque La phase avancée de la maladie, elle reprend la définition qui a été donnée par la Haute Autorité de Santé dans son avis du 6 mai 2025. Donc elle est fondée sur un caractère irréversible de la maladie, avec une aggravation de l'état de santé de la personne et avec une affectation durable du niveau de vie. Quant à la question de la motivation de la personne qui a recours à cette procédure, c'est une procédure où le médecin rend effectivement un avis motivé et il y a une réitération du consentement 48 heures dans les 48 heures qui suivent. Mais il y a déjà un premier consentement qui a été donné et donc il y a une phase qui est une phase durable d'expression de la volonté d'en terminer, ce qui de toute évidence cette phase durable est essentielle puisqu'on sait aussi la volatilité qu'il peut y avoir dans la décision de certains de ces patients et réserver une phase qui dans la procédure dure au moins un mois pour le patient de pouvoir décider de son sort, c'était important. C'est également un des points qui nous avait été remonté par les services de soins palliatifs sur cette expression du consentement.
2: Monsieur le député, est-ce que vous avez encore un peu de temps parce qu'on doit faire une pause et encore une fois, c'est un sujet tellement important qu'il me paraît essentiel de mettre entre parenthèses les autres actualités et si on doit passer l'heure ensemble à débattre, échanger et poser toutes les questions. Sacha Houllier, je ne veux pas vous prendre en traître, entre guillemets, bien sûr, mais vous avez beaucoup d'auditeurs qui souhaitent peut-être réagir et nous essayerons aussi, chers auditeurs, si vous souhaitez peut-être poser des questions au député Houllier qui est avec nous, n'hésitez pas à prendre votre téléphone 01 80 20 39 21. Est-ce que vous accepteriez, monsieur le député, de répondre à des questions d'auditeurs qui vont nous appeler dans les prochaines minutes? Un grand merci, monsieur le député, d'être avec nous. On reste ensemble pour Elliot de Valais-Vous. Il est 16h17 sur Europe 1 et on revient dans un instant.
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2: Il est 16h19 sur Europe 1 et nous consacrons une large partie de notre émission à ce vote historique hier à l'Assemblée nationale. La proposition de loi dite sur l'aide à mourir a été adoptée hier après-midi par les députés par 291 voix contre 241 et 29 abstentions. Et c'est vrai que c'est un tournant historique dans notre société et dans notre rapport à la vie, notre rapport aussi à la mort, à comment on accompagne, on soigne les plus fragiles. Sacha Houllier, le député de la Vienne, député place publique de la Vienne, a voté pour la loi sur la fin de vie et notre invité, tout comme Laurent Frémont, enseignant en droit constitutionnel à Sciences Po, et farouchement contre cette proposition de loi. Je vous propose deux, trois réactions. Charles Rodwell, député Renaissance, parce que tous les députés Renaissance n'ont pas voté cette loi. Dans quelques années, nous regarderons, a-t-il écrit, en arrière, vers ce jour où le Parlement a adopté la proposition de loi légalisant l'aide active à mourir. Et l'histoire donnera raison à tous ceux qui, contre vents et marées, ont refusé refusé d'ouvrir la boîte de Pandore. Je vous propose d'écouter Bruno Retailleau qui a réagi hier. Bruno Retailleau qui était l'invité de BFM et qui parle d'une loi d'abandon. Nous l'entendrons dans quelques instants. Dominique est avec nous, car chers auditeurs, si vous souhaitez poser toutes les questions à nos invités, n'hésitez pas à prendre votre téléphone au 01 80 20 39 21. Et Dominique est avec nous, elle nous appelle de Normandie. Bonjour Dominique.
8: Oui, bonjour Elliot. Écoutez, je suis très contente de vous avoir. Je vous écoute tellement tout le temps sur CNews, sur Europe 1.
2: Écoutez, merci de nous suivre attentivement, cher Dominique.
8: Voilà, je voulais intervenir parce que moi, j'étais quand même très étonnée qu'on propose plutôt une loi, plutôt proposer la mort que le soin. Moi, j'ai été autrefois infirmière en soins palliatifs et je voulais savoir s'il voudrait plutôt développer des soins palliatifs parce que c'est un peu difficile, de tout de suite demander à des gens en 48 heures de prendre une décision, je suis un peu eue par le... Mais vous voyez ce que
2: et sur un
8: dire,
2: sujet aussi sensible, on peut comprendre bien évidemment votre émotion, Dominique, surtout en étant infirmière en soins palliatifs. Sacha Houlier, le député de la Vienne qui est avec nous, rappelait juste avant cette courte pause que la loi visant à développer les soins palliatifs avait été décorrélée de celle qui administrait la mort et qui a été votée
9: hier. Ce qui n'était pas le cas au début. Hein.
2: Jules Torres dit que ça n'était pas le cas, à juste titre, vous le dites, ça n'était pas le cas au début. Dominique, est-ce que vous avez une question à poser à Sacha Houlier ?
8: Justement, je voulais demander, est-ce que vraiment ils vont développer des soins palliatifs ? Parce que moi, autrefois, quand j'ai travaillé, on les avait pas vraiment développés. Ça coûtait un coût, c'était un coût énorme. Et vu l'état de la France actuellement, je me demande si ça va être possible d'augmenter encore plus... les soins palliatifs.
2: Sacha Houlier, la réponse du député que vous êtes.
1: Bonjour madame. Alors, il y a effectivement des crédits qui sont alloués dans la loi qui a été votée et qui est promulguée le 26 mai 2026, donc il y a deux mois de cela désormais. J'avais évoqué les 1,8 milliard d'euros qui sont consacrés à l'ouverture d'au moins une unité de soins palliatifs par département et avec un objectif d'atteindre un minimum de 2 unités par région. L'échéance fixée pour ça, c'est la fin de l'année 2030. Sur ce que vous aviez dit sur le sujet de la décision qui doit être prise par le malade dans un délai de 48 heures, je voudrais vous apporter une précision, puisque le patient qui remplit les conditions et dont le médecin doit vérifier qu'il remplit les conditions, il présente une première demande. Le médecin examine sa demande, il réunit un collège de professionnels. Ensuite, il a 15 jours après la réunion de ce collège de professionnels pour donner son avis. Et ça n'est qu'après l'avis du médecin que le patient qui a présenté une première demande doit la confirmer dans un délai de 48 heures. Donc on a bien un délai qui est qui est organisé pour être long, pour que le patient qui se ravise puisse le faire, et ce à tout moment de la procédure. C'est-à-dire que même s'il se ravise à la toute fin de la procédure, il peut renoncer à l'aide à mourir, quand bien même il l'a sollicité à plusieurs reprises dans le processus.
0: Allez-y, Laurent. Enfin, apporter une précision, mais on parle de 15 jours maximum. Donc c'est un délai qui est maximal, et donc ça peut être bien moindre, sachant encore une fois qu'on ne réunit pas de collège pluriprofessionnel, parce que tout ça peut s'opérer à distance et sans examen du patient. Et sur votre deuxième point, encore heureux que la personne puisse se raviser, même si on a vu, notamment récemment au Canada, une personne qui, le jour dit, ne voulait plus bénéficier de l'euthanasie et qui a été poussée par ses proches et par les soignants. C'est tout problème d'une procédure létale. À partir du moment où on est dans un processus, évidemment qu'on est poussé à aller jusqu'au bout.
2: La question qui se posait, c'est est-ce que dans ce processus de collégialité, et je mets des guillemets à collégialité, puisque il y a le médecin généraliste qui suit le patient et qui va donc suivre la procédure d'euthanasie ou du suicide assisté, mais il doit avoir également un avis de deux autres professionnels de santé. Alors, mais parmi ces professionnels de santé, il n'y a pas une obligation, par exemple, d'avoir un psychothérapeute ou un psychiatre ?
0: Non, alors on a effectivement un avis qui n'est pas contraignant d'un autre médecin qui n'est pas obligé d'examiner la personne. Donc vous pouvez appeler un collègue qui vous donnera son avis et même pas en tenir compte puisque ça n'est pas contraignant. Et effectivement d'un autre soignant ou auxiliaire médical. Et donc c'est une catégorie assez large et encore une fois sur des personnes qui ne connaissent pas la personne, des personnes qui ne font pas partie de l'équipe soignante. Et ce qu'on voit dans les autres pays, c'est que généralement certains médecins se spécialisent dans cet acte et deviennent un peu des référents. Et avec, je pense, une question psychologique très lourde, hein, pour ces médecins qui vont devoir assumer et effectuer plusieurs actes létaux assez régulièrement. Et donc je pense que bien loin de renforcer les droits des patients, là on renforce une forme de toute-puissance médicale contre laquelle on se bat depuis des décennies, mais malheureusement c'est aujourd'hui un retour en arrière.
2: Je vous propose d'écouter. Allez-y, Sacha Houllier, député de la Vienne, qui a voté favorablement pour la loi sur la fin de vie.
1: C'est un point où je ne serais pas forcément en accord avec ce qui vient d'être dit par vous, monsieur le professeur, parce que d'abord, le médecin qui réunit le collège, il se réunit avec un spécialiste de la pathologie, donc qui doit connaître de l'état de santé du patient en lien avec l'affection qu'il présente, et puis il doit se réunir aussi avec un soignant, qui certes peut être un paramédical, mais qui, dans les conditions posées par le texte, est un paramédical qui intervient dans le traitement.
0: Non, et donc il est écrit « ou à défaut un autre auxiliaire médical ».
1: Mais qui intervient dans le traitement.
0: Non. Mais c'est là où, mais c'est un texte qui est excessivement mal rédigé, et sur un sujet comme ça, je pense qu'il aurait fallu un peu plus de sérieux.
1: Alors, sur les travaux du législateur, il a été clairement explicité que c'était pour le coup, il avait le paramédical en question était un intervenant auprès du patient qui présente la demande. Voilà.
0: Non, il est bien écrit, ou à défaut d'un autre auxiliaire. Bon,
2: et on voit là aussi une difficulté tout de même, et ce qui peut-être explique le manque de consensus jusque à l'intérieur de la société, c'est-à-dire cette division qui peut se faire. Vous êtes sûr de vous, Laurent Frémont?
0: Tout à fait.
2: Bon. Michel est en direct avec nous, mais il est midi 27, on doit faire une courte pause. 16h27, pardonnez-moi. c'est le jet lag. 16h28, on revient dans quelques instants pour la suite de Elliott Devallée, vous, sur Europe.
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2: 16h30, le journal permanent avec Wallis Glaise.
5: Cette découverte d'ossements par les gendarmes sur indication de Cédric Jubilard, déjà condamné en première instance, non loin du village de Cagnac-les-Mines, là où son épouse Delphine a été vue pour la toute dernière fois en 2020. Cédric Jubilard a reconnu début juillet être à l'origine de la disparition de son épouse. L'identification des ossements est en cours. La France n'a jamais été confrontée à cette situation depuis la fin de la Seconde Guerre mondiale. Ce sont les mots d'Emmanuel Macron auprès des sapeurs-pompiers mobilisés à Fontainebleau. Le chef de l'État a annoncé ce matin la mise en place dans les prochaines heures d'un guichet unique afin de collecter des fonds pour la forêt de Fontainebleau. Les feux, eux, sont fixés mais toujours pas éteints. D'après la Direction générale de la Sécurité civile, les pompiers gèrent dans notre pays depuis 3 semaines entre 250 et 300 feux en simultané. Des incendies aussi très violents à l'étranger. Dans le nord-ouest du Canada, au moins 50 000 hectares de végétation ont déjà brûlé. Toronto, pourtant situé à plusieurs centaines de kilomètres du brasier, est plongé sous une épaisse fumée. Les habitants sont confinés chez eux en raison de la qualité de l'air dans la ville la plus peuplée du pays. Le tribunal de Gênes a reconnu coupable et a condamné à de la prison ferme 32 accusés pour leur rôle dans l'effondrement du pont Morandi en 2018 dans cette ville du nord-ouest de l'Italie. Un drame et qui avait fait 43 morts. Des peines allant jusqu'à 12 ans de prison ont été prononcées contre les accusés, dont plusieurs ex-cadres de la société d'autoroute en charge de la structure. La politique n'est jamais loin du football, surtout quand il s'agit d'une demi-finale de Coupe du Monde. Après sa victoire contre l'Angleterre, des joueurs argentins ont déployé une banderole. Les Malouines sont argentines. Hier soir, en référence au litige territorial qui a dégénéré en conflit armé en 1982, cette banderole semble contrevenir au règlement de la FIFA qui interdit toute manifestation politique dans une enceinte durant des tournois qu'elle organise. Le gouvernement britannique a appelé aujourd'hui l'ouverture d'une enquête de la FIFA. 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Elliot Devalet, vous, ça continue.
2: Merci Wallis, et rendez-vous à 17h pour un nouveau point sur l'information.
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2: Nous poursuivons notre discussion, notre échange. J'espère que vous êtes là aussi très attentifs, chers auditeurs d'Europe 1, à cet échange, car c'est une discussion autour d'un sujet qui vient bouleverser notre société, notre rapport à la mort, et cette loi légalisant l'euthanasie et le suicide assisté, définitivement adoptée hier à l'Assemblée. Sacha Houlier, député Place Publique de la Vienne, ayant voté pour la loi sur la fin de vie, et notre invité, tout comme Laurent Frémont, enseignant en droit constitutionnel à Sciences Po, qui lui s'est mobilisé ces derniers mois contre cette loi, et vous, chers auditeurs d'Europe 1, qui souhaitez réagir. Je sais, monsieur le député, que je dois vous laisser à 16h40. J'avais encore beaucoup de déclarations politiques à vous faire écouter, mais on les écoutera après. Je pense qu'il est prioritaire de vous faire échanger peut-être avec les auditeurs d'Europe 1. On est notamment avec Michel qui nous appelle de Dijon. Bonjour Michel.
23: Oui, bonjour à tous. Oui, alors je précise que je suis âgé de 92 ans, que j'ai encore mes facultés cognitives. Bon, j'ai d'autres maladies, naturellement, qui m'ont conduit là. J'avais dit à votre interlocutrice qui est chargée de trier les réponses, là, les demandes.
2: Les appels, oui.
23: Les appels, voilà. J'avais dit que j'avais eu des cas où j'avais assisté à des fins de vie dans ma famille. Et notamment, bon, ma femme, alors elle avait bénéficié, je résume, d'une greffe de rein dans l'abdomen, bon, là, c'est à Lyon. Et puis, bon, pendant 8 ans, disons, ça a marché à peu près. Puis après, le greffon a donné des signes de faiblesse. Et puis, j'allais chercher des médicaments qui l'ont tué, ce greffon, peu à peu. J'allais les chercher au CHU de Dijon, parce que ça n'était pas vendu en pharmacie. Bon, alors, à un moment donné, donc, le chef de service a dit à ma femme qu'on ne pouvait plus rien faire pour elle. Et à ce moment-là, elle a cherché à se suicider. Bon, je passe, j'ai essayé de l'empêcher. Et puis, elle a été conduite, donc, en néphrologie. Bien, je résume. Hein. Et puis, là, Naturellement, elle a appelé son frère et moi-même, n'est-ce pas, pour nous dire qu'elle souhaitait, en somme, l'euthanasie active. Mmh. Et on nous avait dit qu'il n'y avait plus rien à faire. Bon, alors, moi, j'ai dit, je vais essayer de faire quelque chose. Donc, j'ai demandé au chef de service, il m'a dit non, il m'a traité de sans-cœur, je ne sais pas quoi, qu'il ne pouvait pas le faire. Alors, je lui ai dit, peut-être, vous pouvez peut-être endormir ma femme. Alors, il a dit, ah oui, ça, on peut, mais ça n'a jamais été fait. Et puis, une nuit, on m'a appelé en me disant, votre femme vient de décéder. Et alors, je vois dans la chambre où elle était isolée, la machine à dialyser. Or, je savais pertinemment qu'elle ne pouvait plus la supporter, on nous l'avait dit avant. Et l'infirmière à qui j'ai fait cette remarque m'a dit simplement, « Ah, moi, j'ai obéi aux ordres. » Donc, ma femme a été quand même...
2: Vous voulez dire que même... J'ai compris, Michel, vous voulez dire que votre femme... même si l'euthanasie n'était pas légale à l'époque, a vécu une forme d'administration de la mort sans que cela ne soit officiel, si je ne m'abuse, Michel.
23: Voilà, c'est ça.
2: Bon, et par votre témoignage, qu'est-ce que vous voulez dire? Qu'il y a une forme d'hypocrisie à travers cette...
23: En fait, j'ai un autre cas de mon père qui avait un cancer généralisé. Et là, c'est le service qui a pris l'initiative de nous dire, mais alors, il n'y a plus rien à faire, il n'y a plus de gaz dans le sang, etc. Est-ce qu'on met en route le cocktail? C'était un cocktail létal, quoi. Mmh. Et là, ça s'est fait aussi calmement. Mon père est décédé sans douleur.
2: Si je comprends, Michel, vous êtes favorable à la loi qui a été votée hier pour que ça vienne légaliser et créer un cadre légal sur des choses qui... D'accord, mais écoutez, c'est votre avis, c'est votre regard. Moi, j'entends ce qui vous est arrivé, Michel. Mais c'est là encore une fois très personnel. C'est-à-dire que je ne me fais pas à l'idée qu'un médecin aura dans sa carrière en tête qu'il peut administrer la mort, ou du moins que l'administration de la mort est désormais quelque chose de légal. Pour moi, le médecin a comme boussole et comme objectif de vie, au quotidien, ce qui l'anime, c'est comment soigner, comment sauver, et non comment administrer la mort. Mais c'est un rapport différent, et encore une fois, je ne juge pas votre avis, vous avez bien compris, cher Michel.
23: Mais non, mais je dis, c'est pas le médecin qui décide, c'est le patient qui dit, je ne veux plus vivre. C'est pas pareil. Le médecin n'est qu'un outil, c'est tout.
2: C'est ça, ce que je viens de dire, c'est un administrateur d'un produit létal, il administre la mort.
23: Il n'a rien à se reprocher, le médecin.
2: Michel, on va poursuivre la discussion, mais comme Sacha Loulier est avec nous, il doit nous quitter à 16h40, il nous reste qu'une petite minute 20 avec le député Houllier, qui est favorable à cette loi. Monsieur Houllier, est-ce que vous êtes favorable à la peine de mort?
1: Ah non, je crains que non. Enfin, pour le coup, ça n'a pas de lien entre les deux textes. Je sais qu'il a été fait par des opposants, ce lien, mais la différence majeure entre ces deux mesures, elle est de la volonté du patient qui est atteint d'une maladie incurable, qui réitère une volonté à de multiples reprises et qui remplit des conditions qui ont été strictement énumérées par le législateur. En revanche, ce que montre le propos de votre auditeur, c'est qu'il y avait une forme, peut-être pas d'hypocrisie, mais de non-dit dans la société française, et puis aussi de sécession entre ceux qui avaient les moyens de se rendre à l'étranger pour avoir ce type de pratique, y compris dans des frontières qui sont très proches des nôtres, en Belgique, en Espagne, en Suisse, et puis ceux qui ne le pouvaient pas et qui finalement dépendaient du bon vouloir ou de la dégradation de l'état de santé de leurs proches, qui qu'il ne savait plus comment accompagner.
2: Et vous manquez de temps, mais on sera avec Jérôme dans quelques instants, médecin hospitalier, qui est lui farouchement contre cette loi. Mais chose promise, chose due, monsieur le député. Il est 16h40 et nous avons eu le plaisir de pouvoir échanger pendant 40 minutes ensemble.
1: Je vous en prie.
2: Et j'aurai le plaisir, j'espère, dans les prochaines semaines ou les prochains jours, à vous recevoir dans le studio d'Europe 1.
1: Et nous aurons... qu'on fera mieux quand la session sera terminée et qu'on aura plus de temps.
2: Merci beaucoup, Sacha Houlier, député Place Publique de la Vienne, ayant voté pour la loi sur la fin de vie. Jérôme est en direct avec nous. Bonjour, Jérôme.
3: Bonjour, Eliott Deval.
2: Merci de nous appeler, docteur.
3: Merci à vous.
2: Vous avez pu écouter, j'imagine, l'échange entre Sacha Houlier, donc député qui a voté favorablement pour cette loi, et Laurent Frémont, enseignant en droit constitutionnel à Sciences Po, qui lui est contre et qui s'est mobilisé d'ailleurs contre cette loi.
3: Oui, tout à fait. C'est un échange qui est intéressant. Personnellement, je suis plutôt opposé à cette loi, même si je respecte bien sûr les personnes qui ont des avis contraires, comme la personne qu'on vient d'entendre. J'estime que c'est vraiment une rupture anthropologique par rapport à ce qu'on a vécu jusqu'à maintenant. Une rupture anthropologique et une rupture avec le serment d'Hippocrate et la conception que l'on se fait et que personnellement je me fais de la médecine depuis Hippocrate. Et je me pose surtout la question d'un point, et là je m'adresse aux spécialistes en droit, quid de la clause de conscience et comment concrètement ça va se passer si je refuse ou si un autre de mes confrères ou une autre de mes consoeurs refuse cette adactive à mourir.
2: Laurent Frémont.
0: Le serment d'Hippocrate, il va malheureusement devoir être réécrit, comme c'est arrivé dans d'autres pays. Et sur la clause de conscience, certes, elle est prévue dans le texte, mais elle vous oblige à un réadressage vers un autre confrère. Donc il y a une forme aussi de participation indirecte à ce geste, parce qu'il vous faudra trouver quelqu'un prêt à...
2: Et sans délai, me semble-t-il.
0: Exactement, c'est écrit littéralement sans délai à faire le geste. Donc bon courage, surtout si vous n'en trouvez pas. Et par ailleurs, il faut bien avoir en tête que les établissements ne pourront pas refuser que l'acte létal se produise en leur mur, puisque les directeurs seront tenus, c'est les mots de la loi, c'est extrêmement violent, tenus d'organiser l'acte létal, même si personne dans l'équipe ne souhaite y contribuer, en faisant venir un intervenant extérieur. Et donc, c'est une violation, je trouve, des projets éthiques, des projets de santé, des établissements, notamment les EHPAD, les services de soins palliatifs, qui vont être tenus d'organiser en leur mur cet acte létal.
2: Je voudrais saluer, parce que nous sommes en direct avec Jérôme et Michel, 92 ans, qui nous appelait depuis un établissement de santé. Merci beaucoup, cher Michel. Et à très vite, j'espère, parce que ça fait, c'est peut-être l'auditeur le plus jeune que nous avons sur Eliott Deval et vous. Jules Torres et Elisabeth Assayag.
6: Non, mais le débat que nous avons depuis 45 minutes, je trouve, est extrêmement intéressant, puisqu'il nous montre que, d'abord, ce texte, il n'y a aucun consensus, parce que c'est quand même ce qu'ont voulu nous expliquer les défenseurs et les fervents défenseurs partisans de ce texte-là, que ce soit de l'association de l'aide à mourir dans la dignité, je mets beaucoup de guillemets, que ce soit Olivier Falorni qui était le rapporteur de cette loi initialement, qui est depuis maire de La Rochelle, mais qui n'a eu de cesse de soutenir cette loi, c'est qu'il n'y a pas de consensus dans l'opinion française. Quand vous faites des sondages, alors évidemment, le score, il est plus élevé chez les Français quand vous parlez d'aide à mourir, il est moins élevé quand vous parlez d'euthanasie, mais c'est bien le mensonge sémantique de ce texte initialement, c'est qu'on ment sur ce texte-là. Ensuite, chez les politiques aussi, on nous disait que c'était transpartisan. Non, moi, quand je regarde le détail des votes d'hier, je vois un clivage extrêmement classique entre les partisans du progrès, les progressistes, donc que ce soit l'extrême gauche ou les amis de M. Attal et de M. Houlier, de Place Publique, du Parti Socialiste et d'Ensemble pour la République, et un bloc, je nommerais plutôt un bloc conservateur, avec les gens du Rassemblement National, avec les membres du groupe UDR. Donc je rappelle que c'est le seul groupe qui a voté unanimement, et il a voté unanimement contre les 17 députés de ce groupe, et il y a plutôt les centristes, le centre droit, où là c'est plutôt divisé 50-50. Donc c'est pas du tout un sujet consensuel. C'est pas du tout un sujet transpartisan, c'est un vrai sujet de société. Et on voit dans les prises de position, je veux pas faire de mauvais procès à monsieur Houllier, je n'en sais rien, et je ne sais pas s'il a lu absolument ce texte, mais nous, dans 100% politique,
2: il mérite au moins d'accepter les échanges au lendemain du vote.
6: Comme Richard Ramos, député Modem hier, et on lui posait des questions extrêmement précises, et je veux pas l'accabler parce que lui aussi a eu le courage de venir et pour dire qu'il a voté ce texte, et d'ailleurs il disait que peut-être il regretterait dans quelques années, c'est pas impossible, mais quand on a un député qui a voté le texte et qui nous dit, a priori ça c'est pas dans le texte,
2: sur un sujet aussi important, c'est pas possible.
6: A priori,
2: n'est pas possible.
6: Moi, je veux que de la certitude, même si c'est extrêmement compliqué d'avoir de la certitude. Quand on vote une loi aussi importante, aussi vertigineuse, il n'y a pas d'a priori, il n'y a que de la certitude.
2: Et puis, il faut dire que, certes, il y a eu plusieurs votes à l'Assemblée nationale, mais que les heures de débat se sont déroulées très régulièrement, trop régulièrement, dans un hémicycle quasiment vide.
6: Et si on veut être vraiment taquin, on peut dire que le Parlement est contre cette loi. Puisque certes, 50,4% des députés ont voté pour, le Sénat a plutôt, mais de manière, avec une majorité beaucoup plus grande, voté contre. Alors je veux bien que c'est la Chambre des territoires, c'est pas la Chambre du peuple, mais le Parlement a voté contre.
2: Et puis j'aurais aimé, mais on a manqué de temps, demander à Sacha Houllier s'il était favorable à ce que cette loi soit validée ou votée, du moins, par référendum. Donc on demande au peuple de le voter. 16h45, encore une fois, on a une courte pause.
0: Juste sur les débats, pour avoir tout regardé depuis le début, moi ce qui m'a beaucoup marqué, c'est cette forme de dialogue de sourds avec des députés qui avançaient des arguments très rationnels, très intelligents, très structurés, et un gouvernement et des rapporteurs qui balayaient tout ça d'un revers de main avec une très forte désinvolture.
6: Un rapporteur qui est prof d'histoire-géographie et qui donne des leçons à un médecin urgentiste comme Philippe Juvin, ça peut interroger.
0: Professeur de médecine en plus.
2: 16h46, courte pause, on revient dans un instant. On sera avec Stéphane qui nous appelle depuis la Bretagne et je vous ferai écouter les premières réactions politiques après le vote de cette loi légalisant l'euthanasie et le suicide assisté définitivement adopté à l'Assemblée nationale hier après-midi. Restez avec nous.
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2: Heure 48 sur Europe 1, on revient dans un instant pour la suite d'Eliott de Vallée. Vous, le temps pour moi de vous proposer un autre rendez-vous, retrouver Au cœur de l'histoire. 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Restez avec nous puisque dans un instant, on poursuit Eliott de Vallée-Vous. C'est jusqu'à 18h en direct sur Europe 1.
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2: C'est pas dans un instant, c'est tout de suite, me dit Loïc Vimard, le réalisateur de cette émission. Et vous avez entièrement raison, cher Loïc. On reprend tout de suite Elliot de Vallée-Vous en direct jusqu'à 18h. Je vais vous proposer quelques réactions politiques alors que l'Assemblée nationale a adopté la légalisation de l'euthanasie et du suicide assisté hier, par un vote qui s'est joué à pas grand-chose. Mais le suicide assisté et l'euthanasie sont définitivement adoptés à l'Assemblée. Je vous propose d'écouter d'abord Bruno Retailleau qui a parlé d'une loi d'abandon, l'ancien ministre de l'Intérieur et sénateur désormais.
12: Ça n'est pas une loi de fraternité, c'est plutôt une loi d'abandon, pour plusieurs raisons. Ma crainte, voyez, c'est qu'on fasse peser sur les souffrants, ceux qui sont au crépuscule de leur vie, cette question qui est insupportable, inhumaine, qu'ils devront se poser. Suis-je devenu un poids pour mes proches et pour la société? Est-ce qu'il ne faut pas en finir plus vite? Ce qui est terrible, voyez, c'est que en France, on a un énorme déficit. Le vrai scandale, il est où aujourd'hui? Le vrai scandale, c'est qu'il y a à peu près 500 personnes par jour qui meurent sans pouvoir bénéficier de soins palliatifs. Mais regardez le système de santé, ça craque de partout. Entre une injection ou une capsule qui ne coûte rien et des soins palliatifs qui coûtent très cher, qu'est-ce qui va se passer? On va avoir dans notre société une pression financière, économique. C'est ça qui est difficile.
2: Et je vous propose d'écouter le ministre en charge des relations avec le Parlement qui devait hier, mais ça a été reporté.
6: Le cocktail.
2: Le cocktail, effectivement, pour célébrer. Alors, ça a été contesté par le ministre, mais c'était présenté ainsi par les membres du CESE.
6: Par le mail qui a été envoyé à toutes les personnes invitées. Nous vous convions à un cocktail pour célébrer l'adoption de la loi sur la fin de vie. Et le ministre des Relations avec le Parlement nous a dit il n'y aura pas de cocktail ni de nourriture. Et pourtant, dans le mail, il y avait bien, je cite, « Si vous avez des contre-indications alimentaires, merci de le préciser. »
13: Non, c'est, oui, c'est invraisemblable.
2: Mais dans le mail du ministère des Relations avec le Parlement, il n'y avait pas le terme de cocktail. C'est dans le message d'information
6: qui a été envoyé par le CESE.
2: Exactement. Qui est la Convention citoyenne. Elisabeth Assaya, quel regard vous portez sur l'échange? Et c'est vrai que habituellement c'est le ticket gagnant qui
13: a la main. Oui, mais là le sujet est bien trop important, bien trop grave sur cette loi. Moi, j'appelle un peu ça la loi du renoncement.
2: Ah, c'est intéressant.
13: Ouais, parce que je trouve qu'on a renoncé à se battre, alors que normalement on doit protéger. C'est mon avis, hein, il n'engage que moi. On doit protéger la vie jusqu'au bout. On ne doit pas soigner pour tuer. Ça ne va pas ensemble. Et en même temps, quand je regarde, par exemple, le tweet sur X de Charles Bietri. Charles Bietri, journaliste, ancien journaliste sportif, atteint de la maladie de Charcot. On sait que ce type de maladie dégénérative, il n'y a pas d'issue. Hein. La seule issue, c'est de voir sa dégradation et sa fin de vie en direct. Et lui, il a tweeté en disant « Je n'irai pas mourir en Suisse. Grâce à cette loi, je vais enfin pouvoir mourir ici auprès de mes proches. » Donc j'ai aussi envie de comprendre ces personnes atteintes d'une grande souffrance. Et en même temps, je trouve que les soins palliatifs devraient être beaucoup plus approfondis avec beaucoup plus de moyens et pas aller directement vers cette loi du renoncement.
2: Ah justement, Jérôme, vous qui êtes médecin hospitalier, vous répondez quoi à un Charles Bietri qui a été l'un des porte-parole, porte-voix de cette loi adoptée désormais sur légalisant l'euthanasie et le suicide assisté, Jérôme?
3: Eh bien, effectivement, je pense que l'accent aurait plus dû être mis sur l'accès aux soins palliatifs et la facilité d'accès aux soins palliatifs, et plus de moyens pour les soins palliatifs, plus de moyens humains, matériels, de lits, de soins palliatifs, plus d'unités de soins palliatifs, d'équipes mobiles de soins palliatifs, pour aider les patients qui sont dans ces situations, plutôt que sur cette adactive à mourir qui est effectivement une solution qui pose beaucoup de problèmes éthiques et qui ne répond pas forcément aux demandes de toutes et tous.
2: Mais sauf que pour une maladie comme la maladie de Charcot, est-ce que les soins palliatifs permettent de soulager la douleur et d'accompagner jusqu'au bout le patient ?
3: Alors, je suis pas spécialiste de la maladie de Charcot, j'ai une autre spécialité, pour des raisons d'anonymat, je souhaite ne pas la dévoiler, mais pour ce qui est des maladies que je traite au quotidien, qui sont plus des maladies cancéreuses, on a, oui, les moyens de soulager les patients jusqu'au bout, jusqu'à leur dernier souffle.
2: Laurent Frémont est également avec nous. Alors, vous êtes enseignant en droit constitutionnel à Sciences Po. Donc
0: c'est très intéressant cette question
2: de la Charcot. Maladie de Charcot.
0: Ouais. Parce qu'effectivement, c'est une maladie horrible qui vous enferme dans votre corps. Mais pour en avoir beaucoup parlé avec des spécialistes de Charcot, aujourd'hui, par les limitations au traitement, vous pouvez partir endormi, apaisé, dans des très bonnes conditions lorsque vous souffrez de la maladie de Charcot. En tout cas, je regrette que ce soit devenu un peu un étendard du débat, parce que ça met une pression très forte sur les personnes qui souffrent de cette maladie. Mais en tout cas, il faut bien souligner que cette loi n'est pas faite pour ces cas un peu limites, ces cas exceptionnels comme la maladie de Charcot, mais qu'elle va concerner plusieurs centaines de milliers de personnes.
2: Plus d'un million de personnes. On a déjà un million d'éligibles.
0: Qui sont parfois même éloignés de la fin de la vie.
13: Ce qui fait peur, c'est l'explosion. On l'a vu dans les pays où ça a été légalisé. C'est cette explosion de... Là, ça correspond à un million de personnes, mais ce que je crains aussi, c'est l'explosion de l'aide à mourir, enfin, de l'euthanasie.
2: Sur les enfants, notamment. On écoute le ministre des Relations avec le Parlement, M. Laurent Pagny-Fousse, qui, lui, était favorable à cette loi. C'est l'un des pionniers.
6: C'est sans doute
2: grâce à lui,
6: grâce à Yael Braun-Pivet et Emmanuel Macron, que ce texte a pu passer aussi rapidement.
0: C'était sa priorité, visiblement.
2: Le triangle des Bermudes.
14: Je veux saluer toutes celles et ceux qui, d'une manière ou d'une autre, petits ou grands, ont participé à cette décision. Experts, parlementaires, anciens rapporteurs, cher Olivier Falorni, ministres, députés, sénateurs aussi. Toutes celles et ceux qui ont fait que l'on soit pour ou contre cette loi, nous avons pu ici débattre de manière respectueuse de la position de chacun. Alors pour tout cela, à vous toutes et tous, et au nom du gouvernement, merci d'avoir respecté les opinions de chacun d'entre nous. Merci de faire en sorte que ce vote ait pu avoir lieu dans ces conditions. Le mot essentiel que je veux rappeler, c'est-à-dire le respect de chacun d'entre vous.
2: Un auditeur averti m'informe que Astrid Panossian Bouvet, la députée Ensemble pour la République, a voté contre la loi hier soir.
6: Absolument.
2: Alors qu'elle a une histoire personnelle extrêmement forte, l'a-t-elle exprimée un jour dans les médias ?
6: Bien sûr.
2: Je peux en parler.
6: Bien sûr.
2: Elle en a déjà parlé, donc je me permets de le faire. Son mari, le politiste Laurent Bouvet, qui était mon ami, m'envoie ce contact, était atteint de la maladie de Charcot. Il est parti dans des conditions décrites par votre invité à ma connaissance. C'est intéressant et important de voir que la députée Astrid Panossian Bouvet, qui était directement impactée par ce drame, a voté contre la loi légalisant l'euthanasie et le suicide assisté.
0: Avec beaucoup de courage, parce qu'il ne faut pas sous-estimer la pression au sein des rangs macronistes pour voter cette loi.
2: Ça m'intéresse, Jules Torres. C'est-à-dire que les députés Renaissance n'avaient pas la possibilité de voter en leur âme et conscience.
6: Alors, pour le coup, il y a eu une liberté de vote qui a été donnée dans tous les partis, mais on sait que Emmanuel Macron, Yael Braun-Pivet, Laurent Pagny-Fous, le ministre des Relations avec le Parlement, étaient extrêmement favorables à ce texte. Et si ce texte a été voté le 15 juillet 2026, c'est parce qu'il y a eu des pressions pour le voter. Et on sait très bien comment ça se passe dans ce genre de moment. On appelle un tel pour lui demander s'il est bien là, pour lui dire « bon, qu'est-ce que tu vas voter ?» On essaye de le convaincre. Donc évidemment qu'il y avait un certain nombre de pressions, comme il y a, disons-le quand même, à chaque texte. Sur tous les textes que l'Assemblée vote, en tout cas les textes importants, il y a des pressions. La question, et moi c'est ce que j'ai vu, parce que ce sujet m'intéresse et il m'a toujours intéressé et j'y suis très attaché, c'est de voir certaines évolutions, notamment au sein du Bloc central, il faut le dire. Je veux trahir personne, mais pour avoir eu notamment des discussions, il n'a pas voté ce texte-là, mais s'il l'avait voté, il aurait sans doute voté contre. C'est le ministre chargé des Affaires européennes, Benjamin Haddad, qui est député de Paris. Il aurait sans doute voté ce texte il y a 2 ans, et puis en s'intéressant au sujet, il a décidé de changer d'avis. Charles Rodwell, dont vous avez cité le tweet tout à l'heure, était plutôt favorable à ce texte il y a 2 ou 3 ans. Il a changé d'avis. Donc c'est intéressant de voir qu'au sein du Bloc central, il y en a beaucoup qui ont hésité et il y en a beaucoup qui ont changé d'avis à l'épreuve du réel.
2: Laurent Frémont.
0: C'est intéressant parce que le député tout à l'heure nous disait que c'était la personne qui décidait et que c'était pas l'État. Mais là, on a véritablement l'État qui détermine les critères d'éligibilité, qui trace finalement une frontière entre deux humanités, ceux qui sont éligibles et ceux qui le sont pas. C'est l'État qui va introduire ce droit dans le Code de la Santé publique. C'est l'État qui va payer l'acte, la sécurité sociale sera remboursée. C'est l'État qui va rembourser le poison létal. Donc c'est véritablement une implication très forte de l'État à chaque étape dans cette procédure létale.
2: Et c'est le chef de l'État qui a accéléré le processus pour que cette loi soit votée
0: pour avoir un bilan.
2: Au 15 juillet
6: pour
2: prochain.
6: Un sociétal.
2: Il s'est félicité hier que la promesse qu'il avait émise en 2022 a été tenue. Eh bien, on retiendra que l'une des seules promesses tenues, c'est celle qui va administrer la mort, celle promettant de faire de la protection des enfants une boussole pour le second quinquennat. On voit ce qui se passe actuellement. J'aurais pu vous parler aussi de la réforme des institutions, la réforme des retraites, les 100% d'exécution des obligations de quitter le territoire français, la promesse qu'il n'y ait plus un sans-abri, sans-papier dans les rues,
6: la promesse sur la
2: fin de l'année,
6: sur la protection de l'enfance qui avait été faite en 2022.
2: La Macronie, 16h59, on revient dans un instant pour la suite de Elliott de Vallée-Vous. Merci d'être venu nous voir, Laurent
0: Frémont. Merci beaucoup.
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2: Il est quasiment 17h02 sur Europe 1. Pardonnez mon retard, cher Wallis, pour le point sur l'information.
3: Bonjour Elliot, bonjour à tous. Vers un dénouement dans l'affaire Jubilar, cette découverte d'ossements par les gendarmes. Sur indication de Cédric Jubilar, déjà condamné en première instance, non loin du village de Cagnac-les-Mines, là où son épouse Delphine a été vue pour la dernière fois en 2020. Cédric Jubilar a reconnu début juillet être à l'origine de la disparition de son épouse. L'identification des ossements est en cours. La France n'a jamais été confrontée à cette situation depuis la fin de la Seconde Guerre mondiale. Les mots d'Emmanuel Macron ce matin auprès des sapeurs-pompiers mobilisés à Fontainebleau. Les incendies à Fontainebleau où deux ouvriers et le gérant d'une société de travaux ont été présentés à un juge en vue de leur mise en examen. Ils seraient involontairement impliqués dans le déclenchement du premier incendie en forêt de Fontainebleau qui avait pris aux abords de la 6. La partie de l'autoroute neutralisée pourrait rouvrir demain soir, si cela est possible, a précisé le préfet de Seine-et-Marne. Dans le reste de l'actualité, le rythme des frappes ne faiblit pas entre les États-Unis et l'Iran. Plus d'une semaine après la reprise des hostilités autour du détroit d'Ormuz, l'armée koweïtienne dit faire face à de nouveaux tirs de drones venant d'Iran après des attaques similaires durant la nuit. Un drone a également frappé un navire au large du port irakien de Bassora. Le tribunal de Gênes a reconnu coupable et a condamné à de la prison ferme 32 accusés pour leur rôle dans l'effondrement du pont Morandi en 2018 dans cette ville du nord-ouest de l'Italie. Un drame et qui avait fait 43 morts. Des peines allant jusqu'à 12 ans de prison ont été prononcées contre les accusés, dont plusieurs ex-cadres de la société d'autoroute en charge de la structure. Et puis enfin, la Coupe du Monde de football. On connaît donc l'affiche de la finale. Ça sera Espagne-Argentine dimanche soir à New York. La France tentera de terminer sur une bonne note de son côté. Samedi à Miami, les Bleus affrontent les Anglais pour la petite finale.
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3: il est 17h03. Elliot de Vallée-Vous, ça continue évidemment.
2: L'effondrement du pont de Gênes, c'était déjà
3: 2018,
2: c'était il y a 8 ans. J'ai l'impression que c'était hier. J'avais dû couvrir cette catastrophe pour CNews à l'époque. Je me souviens de partie en Italie à Gênes au soir de ce drame et de me retrouver face à ce pont. J'avais l'impression d'être dans une scène de science-fiction, comme si vous voulez, c'est un pont, le pont de Morandi, c'est un pont mais immense, immense, et vous aviez vraiment en son cœur une énorme fêlure,
4: fissure.
2: Bah, de toute façon, il était éventré, ce pont. En dessous du pont Morandi, il y avait tout un quartier de Gênes qui avait été, bien évidemment, évacué. Et ça faisait comme une sorte de ville fantôme. Vous voyez ce que je veux dire? On basculait dans quelque chose d'absolument irréel. Et les obsèques, il y a eu un obsèque national qui s'était tenu quelques deux jours ou trois jours après le drame, où toute la ville s'était réunie. Et pas toutes les familles d'ailleurs avaient souhaité participer à ce drame parce que très rapidement les Italiens avaient compris qu'il y avait des graves problèmes dans la construction du pont et dans son entretien. Mais des souvenirs que je garde de cet hommage, vous aviez les cercueils, la plupart des cercueils, et devant un petit cercueil blanc, parce que parmi les victimes, vous aviez eu des très jeunes enfants. Merci Wallis Glaise pour les informations. Reprenons Elliot de Vallée-Vous.
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2: 17h05 sur Europe 1 pour la suite d'Elliot Deval et vous, sur Europe 1 bien sûr en direct, toujours avec Elisabeth Assayag et avec Jules Torres,
3: oui.
2: Le
3: oui,
2: tandem présent de la semaine. C'était passionnant de pouvoir échanger ouais. sur cette loi.
4: Mmh. Cette loi qui nous bouscule tous.
2: Bah, bien sûr.
4: On a tous... eu des oui. proches où on a dû à un moment donné se dire que se passe-t-il, si ça existait, si ça n'existait pas. Donc voilà, ça nous remue.
3: Oui, et bravo à vous parce que c'est un sujet qui est un petit peu sous-traité quand même, disons-le, dans l'actualité. Parce que forcément, c'est un sujet qui est compliqué. Et donc, il y a beaucoup de chaînes, beaucoup de radios qui n'en parlent pas autant que ça devrait. Et donc, c'est. Voilà.
2: Alors, pour l'auditeur qui nous rejoint à 17h05 et qui se dit, mais de quoi parle-t-il? Je vous invite à réécouter en replay la première heure de notre émission qui a été consacrée exclusivement à la légalisation de l'euthanasie et du suicide assisté, définitivement adoptée hier à l'Assemblée nationale.

0: nationale. Et nous avions fait le choix sur Europe 1 et dans cette émission de vous donner la parole, bien sûr, au 01 80 20 39 21. Et puis d'avoir dans le studio Laurent Frémont, qui est un constitutionnaliste contre cette loi, et d'avoir un député, Sacha Houlier. Je remercie Sacha Houlier, député de la Vienne, député place publique, ancien macroniste d'ailleurs. C'est un des premiers de la Macronie,
1: Sacha Houlier. Il appartenait à la bande de Poitiers, comme on l'avait appelé, avec la première garde qui a créé En Marche le mouvement d'Emmanuel Macron. C'est-à-dire qu'il était le même là avant Emmanuel Macron. C'est Sacha Houlier et ses amis de la bande de Poitiers qui ont mis dans la tête d'Emmanuel Macron qu'il devait être président de la République.
0: C'est lui qui a inventé
2: le macronisme.
0: Côté Frankenstein.
1: Bon, et après, il est un petit peu rupture.
0: Effectivement, Sacha Houlier, aujourd'hui.
1: Parce que, comme tout macroniste, en fait, il était socialiste.
0: Effectivement, une sorte de frondeur. Il n'est plus dans le parti d'Emmanuel Macron, ou du moins ensemble pour la République. Et il est désormais.
1: Il est chez Place Publique, le grand parti de Raphaël Glucksmann.
0: Raphaël Glucksmann, nous parlerons de la gauche en fin d'émission, puisque la gauche dite républicaine a peut-être trouvé son candidat. Oh. Ou du moins, ce candidat se présentera ou officialisera sa candidature prochainement. Peut-être, il y a beaucoup de peut-être dans mon analyse, mais nous en parlerons après. Je tease, je ne vous dis pas de qui je vais parler. Je voudrais qu'on revienne sur un sujet qu'on avait un peu traité hier, mais je trouve ça incroyable. Elle est le dernier espoir de la France.
1: Ah. Elisabeth
0: Le
1: Sayag.
0: Soutien d'Elon Musk à Marine Le Pen.
2: C'est une tactique gagnant, Jules.
0: Mais vous savez que c'est une affaire d'État. Mm. Vous savez quand même, le ministre des Affaires étrangères, Jean-Noël Barrot, visiblement, il n'y a pas d'autre priorité.
1: Si vous avez compris son tweet. Je demande de l'aide.
0: Il a dit en français, il n'y a que les imbéciles qui ne changent pas d'avis. Donc, si je le résume comme ça, Elon Musk, vous avez un an pour trouver un autre candidat. C'est ça. Vous avez un an pour trouver un autre candidat. Et si dans un an, vous soutenez encore Marine Le Pen, vous êtes un imbécile. C'est comme ça qu'il faut le comprendre.
2: On vous donne un an pour changer d'avis.
0: Voilà. Elon Musk, la France était bien contente et l'Europe était bien contente d'avoir Elon Musk quand il fallait utiliser Starlink au début de l'offensive russe en Ukraine pour aider les Ukrainiens.
1: À Mayotte aussi.
0: À Mayotte.
1: Pendant le cyclone Chido.
0: Voilà, donc c'est très très intéressant
1: sur
0: de
1: les
0: voir
1: étapes du Tour de France. Toutes les voitures ont un Starlink.
0: Sur les étapes du tour.
1: Ah oui, vous regardez sur les vélos, sur les voitures.
0: Ça marche vraiment super bien, Starlink.
1: Mais ça marche très bien, Starlink. Moi, j'ai des amis qui l'ont, ça marche vraiment très bien.
0: Et ça marche mieux que la fibre, par exemple?
1: Ça dépend d'où vous êtes, mais en tout cas, oui, vous pouvez capter l'Internet partout.
0: Partout.
1: Et sur les voitures du Tour de France, vous voyez au-dessus des vélos, bien souvent, il y a une petite plaquette blanche, et cette plaquette blanche, c'est la plateforme Starlink.
0: Si j'ai un petit souci avec ma connexion.
1: Oui, vous avez un problème de clip, vous avez un problème de connexion.
0: Mais j'ai pas grand-chose. Voilà. J'ai beaucoup d'amour.
1: Mais vous vous contentez de peu.
0: Beaucoup d'amour et d'eau fraîche. Je vous propose d'écouter Thierry Breton avant d'écouter Sébastien Chenu. Thierry Breton interrogé sur TF1 qui réagissait donc à ce soutien d'Elon Musk à Marine Le Pen.
3: Elon Musk, il est familier, on le sait, hein, dès qu'il voit des leaders d'extrême droite, il leur fait des déclarations très véhémentes. Alors là, il dit, voilà, elle est le dernier espoir de la France. Je sais pas du reste si ça fera très plaisir à Mme Le Pen, parce que Elon Musk, il est un peu radioactif aujourd'hui, hein. Il faut dire les choses comme elles sont. Alors, voilà, c'est pas une insulte que de lui dire. Il n'a pas porté bonheur, hein. Il n'a pas porté bonheur à Mme Mélanie, qui maintenant le prend plus au téléphone. Il n'a pas porté bonheur à Mme Alice Weidel, qui se dit, oulalalalala, près de 80% des électeurs sentent que Trump n'est pas notre ami.
4: Ça peut être un chat noir.
3: Mais bien sûr que c'est un chat noir. Mais bien sûr.
0: Un chat noir, dit-il. Je vous propose d'écouter à présent l'un des lieutenants de Marine Le Pen, un des plus proches, Sébastien Chenu. Tendez l'oreille parce que même au niveau de la voix, ils ont peu ou prou la même voix, Thierry Breton et Sébastien Chenu. C'est pas les mêmes idées, mais c'est la même voix.
5: Écoutez, je pense qu'il y a eu des soutiens de présidents, de personnalités étrangères pour d'autres candidats. Obama avait soutenu à l'époque Emmanuel Macron. Donc en fait, on ne doit rien à Elon Musk. Elon Musk ne nous doit rien. Il fait ce qu'il veut. Comme beaucoup de gens se détermineront, il y a des soutiens qui seront peut-être beaucoup plus embarrassants pour nos adversaires que celui d'Elon Musk aujourd'hui exprimé.
4: Vos adversaires parlent de risque d'ingérence dans la campagne présidentielle.
5: Non, mais quand Monsieur Obama,
1: c'est pas n'importe qui.
5: Non, mais quand Monsieur Obama, président des États-Unis, soutenait Emmanuel Macron, on pouvait éventuellement parler d'ingérence. Qu'un milliardaire américain donne son avis, on est très loin de l'ingérence. Ou alors, plus personne ne pourra rien dire.
0: Alors pourquoi parle-t-il de Barack Obama ? Parce que le 4 mai 2017, alors pendant l'entre-deux-tours, à 3 jours du second tour de la présidentielle qui opposait Marine Le Pen et Emmanuel Macron, Barack Obama fait une vidéo, publie une vidéo, longue vidéo, hein, où il explique qu'il compte apporter son soutien à Emmanuel Macron. Et là, on ne parlait pas d'ingérence, Jules Torres.
1: Mais non, mais parce que vous savez qu'il y a la bonne et la mauvaise ingérence. La mauvaise ingérence, c'est quand Donald Trump parle de vous, c'est quand Elon Musk soutient Marine Le Pen, c'est quand, je ne sais pas, n'importe quel chef d'État ou ancien chef d'État européen ou mondial soutient finalement un candidat de l'international réactionnaire, parce que c'est ça dont on parle, l'international réactionnaire, c'est ce slogan qui a été formulé par Emmanuel Macron et Jean-Noël Barrot pour qualifier toutes les personnes qui sont à droite de Jean-Noël Barrot. Donc ça fait un paquet de monde, ça fait une grande internationale et ça fait une grande internationale réactionnaire. Mais en effet, vous avez raison de le dire. Moi, je pense pas, et je vous l'ai dit hier, je pense pas que le Rassemblement National accueille chaudement et accueille avec enthousiasme ce soutien d'Elon Musk. Parce que depuis l'élection de Donald Trump, ils prennent beaucoup de distance avec les États-Unis, parce que les Français sont des Français. Et les Français, je ne sais pas s'ils sont patriotes, nationalistes ou européistes, mais en tout cas, ils sont Français avant d'être autre chose. Et ils ne sont certainement pas Américains. Donc je pense que l'électorat du RN n'en a rien à faire de ce que pense Elon Musk. Mais sur Emmanuel Macron, c'est quand même très drôle. Il a été soutenu en effet à 3 jours du second tour de l'élection présidentielle par un ancien chef d'État américain. Il a reçu des soutiens de partout, notamment de grands groupes financiers, de la plupart des milliardaires français, enfin Xavier Niel, a fait une campagne acharnée pour Emmanuel Macron. Est-ce qu'on dirait qu'il y a une sorte d'ingérence monde politico-financier ? La réponse est non. Donc, à un moment donné, c'est cette indignation à géométrie variable qui est insupportable en France, mais parce que, et ça pose aussi une question, c'est que le Rassemblement National n'est toujours pas perçu comme un parti comme les autres. C'est aussi pour ça qu'il y a cette polémique.
0: Elisabeth Assayag.
2: Donc si Elon Musk, ils sont assez, ils n'attendent pas spécialement un soutien majeur d'Elon Musk, ce serait quoi, Jules, le super soutien du RN ?
1: Les Français ? Le peuple français, je pense 51% des Français.
2: Et très de personnalité, en termes de personnalité ?
1: Non, mais en termes de personnalité, les personnalités françaises, ce serait évidemment une bonne chose. Je ne sais pas moi, par exemple...
0: Le monde patronal.
1: Mais j'ai envie de vous dire, s'il y avait par exemple, je ne sais pas, un joueur de foot de l'équipe de France, un joueur de l'équipe de rugby,
0: il serait
1: au pilori. Donc évidemment, aujourd'hui, personne ne peut soutenir le Rassemblement National.
0: Cédric nous appelle depuis l'Hérault. Bonjour Cédric.
6: Bonjour, comment allez-vous ?
0: Eh bien écoutez, je vais bien Cédric, vous êtes un auditeur régulier si je ne m'abuse.
6: Oui, exactement. Et je tenais à vous dire que Starlink fonctionne très bien.
0: Écoutez, je m'avais presque convaincu. Long à récupérer ou pas ?
2: Non, c'est un kit.
0: Mais attendez, il faut que je fasse gaffe parce qu'ils vont croire que c'est de la publicité clandestine. Orange et puis c'est très bien SFR. Et la Freebox.
6: On ne voit pas de différence en fait entre le Starlink et que ce soit Orange et SFR ou quoi que ce soit. Pourquoi ? Parce que de base, quand on vous annonce 300 ou 400 mégas, on ne voit pas la différence d'ouverture de page, ou alors il faudrait être un puriste pour le voir.
2: Mais 0,1% de la population utilise Starlink, donc on n'est pas sur un truc massif. Hein,
0: d'accord.
2: Du tout.
0: Bon, écoutez, Cédric, revenons plutôt que si Starlink ou pas fonctionne, mais c'est de ma faute, j'en suis le premier responsable. Cédric, est-ce que vous trouvez que d'avoir ce soutien d'Elon Musk est plutôt positif ? Ou alors est un problème, ou alors un non-événement, mais qui est alimenté par ce camp du bien qui s'est attaqué à Marine Le Pen parce qu'elle a reçu le soutien d'une des plus grandes effigies de l'international réactionnaire.
6: Alors, ça n'est pas un soutien, c'est juste une vérité qu'il a simplement dite. Et effectivement, on pourrait le prendre comme un soutien. Étant proche du RN, effectivement, je dirais que ça peut être à double tranchant, parce qu'on va se retrouver dans une faille avec LFI et la gauche qui vont dire justement ce que vous disiez tout à l'heure. Il y a une ingérence étrangère, patati patata. Mais sur la forme, en une seule phrase, il a tout dit. J'ai entendu ce qu'a dit Monsieur Barrot, j'ai entendu ce qu'a dit Monsieur Breton. Faut pas oublier. oublier que bon, ces gens-là, on va vite les oublier. Et ça sert à rien que M. Breton revienne. Je crois qu'il était ministre de l'économie ou près de M. Macron. Et tout ce qu'ils ont fait, ils ont fait des trous dans la quête. Donc aujourd'hui, ce qui est important, c'est de savoir que, comme vous l'avez dit tout à l'heure, les seuls soutiens de Marine Le Pen et du Rassemblement National, ce sont les Français. C'est tout. Après, on peut écouter, on peut entendre, mais les seuls soutiens, ce sont effectivement les Français. Et je sais qu'il y en a beaucoup qui sont en train justement de virer de bord quand ils entendent et ils voient ce qui se passe sur la planète politique française. Et il n'en tient qu'à au Rassemblement National d'en tenir rigueur, de faire attention. Et puis voilà, surtout pas de vagues. Tout ce que je dis, c'est pas de vagues. Parce qu'ils vont s'en servir. Ils vont s'en servir.
0: Voilà. 17h16 et j'entends votre avis, cher Cédric. Merci de nous avoir appelé au 01 80 20 39 21. On revient dans un instant pour Elliott Devallée, vous la suite. On est ensemble jusqu'à 18h. On sera avec Axel Ronde. Axel Ronde, c'est président du syndicat de police CFTC. Il est déjà dans le studio, Axel Ronde. On a vendu des fake news aux auditeurs et téléspectateurs hier en disant que la nuit du 14 et 15 juillet s'est très bien passée en France.
7: Oui, mais encore une fois, tout dépend où on met le curseur.
0: Bah oui, voilà, si le curseur, c'est l'émeute. Oui, ça s'est mieux passé finale de Ligue des Champions.
7: On est bien d'accord.
0: Mais je vais faire découvrir les chiffres aux auditeurs d'Europe 1. Ce sont les chiffres du ministère de l'Intérieur. Mais ça s'est pas du tout bien passé. Il y a des centaines de tirs de mortier d'artifice sur les policiers. Il y a des centaines de voitures brûlées. Dans plus d'une centaine de communes, vous avez eu des violences. Oui. Non mais on est et on est tombé dans le panneau. Alors c'est pas le panneau des autorités publiques pour le coup. Là véritablement, c'est que on se dit ça s'est plutôt bien passé parce que désormais dans notre société, la boussole c'est l'émeute.
7: C'est ça.
2: Voilà où on en est.
0: C'est dur, Jules. Non, mais ils ont tout recensé.
2: Ça veut dire qu'une voiture brûlée, ça devient presque normal.
0: Voilà, on s'est habitué.
2: C'est comme ces magasins qui se barricadent juste avant un match de foot. C'est quand même extraordinaire.
0: On s'est habitué à la violence. 17h18, on revient dans un instant sur Europe 1.
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0: 17h20 sur Europe 1, merci d'être avec nous pour la suite d'Elliott Deval et vous. Après la défaite de l'équipe de France en demi-finale de Coupe du Monde ce mardi, et parce que c'était le 14 juillet, vous savez qui dit 14 juillet dit violence contre les forces de l'ordre. Et au lendemain de ce 14 juillet, on avait commencé d'ailleurs notre émission en se disant « c'est plutôt bien, il n'y a pas eu violence. On a vécu un 14 juillet, une nuit du 14 juillet plutôt calme. Bah, patatras, le ministère de l'Intérieur vient de publier les chiffres et pour la nuit du 13 au 14 juillet et pour la nuit du 14 au 15 juillet. Et on constate qu'en cumulant sur ces deux nuits, vous avez plus de 180 communes qui ont été touchées par des violences, plus de 700 véhicules qui ont été brûlés, 637 incendies de voies publiques, 533 interpellations et plus de 1000 attaques de mortiers d'artifice sur les forces de l'ordre. Mais comme notre boussole, c'est devenu l'émeute, en voyant ces chiffres, on se dit oui, effectivement, ça s'est plutôt bien passé. Notre société s'est habituée à la violence. Mathieu Devez.
9: Le bilan des festivités du 13 au 15 juillet est contrasté. Oui, selon le bilan du ministère de l'Intérieur, certains indicateurs sont en baisse par rapport à l'an dernier, mais vous allez le voir, les violences restent pour autant nombreuses. Au total, 533 personnes ont été interpellées sur les deux nuits, contre 714 en 2025 et 403 placées en garde à vue contre 573 l'an dernier. Le principal défi pour les forces de l'ordre était bien sûr la nuit du 14 au 15 juillet avec les traditionnels feux d'artifice, mais également la demi-finale de la Coupe du Monde entre la France et l'Espagne. Malgré un important dispositif de sécurité, 183 villes ont été touchées par des violences urbaines, notamment Lyon et Paris. Les forces de l'ordre ont été prises pour cible à de nombreuses reprises. 688 tirs de mortiers d'artifice recensés contre les policiers et les gendarmes, davantage que l'an dernier. 342 personnes ont été interpellées au cours de cette seule nuit. Les mortiers d'artifice restent l'une des principales préoccupations. Sur les deux nuits, les saisies ont bondi de 87%. Avec 1128 mortiers saisis contre 601 l'an dernier. Dans le même temps, 701 véhicules ont été incendiés et 1017 tirs de feux d'artifice recensés contre les forces de l'ordre. Enfin, 85 policiers et gendarmes avaient été blessés l'an passé lors des festivités du 14 juillet. Ils étaient 20 cette année, mais le ministère de l'Intérieur rappelle que c'est déjà trop.
0: 17h22, Axel Ronde est notre invité en direct sur Europe 1, président du syndicat de police CFTC. Cher Axel, alors qu'est-ce qui s'est passé? Pourquoi ces 24 dernières heures, on a pu peut-être présenter les faits d'une mauvaise manière, en disant ça s'est plutôt bien passé?
7: Parce qu'on fait souvent un focus sur ce qui se passe à Paris et sur les Champs-Élysées, et au final on ne regarde pas ce qui se passe en périphérie et surtout l'ensemble du territoire national où il y a eu beaucoup de problèmes. Mes collègues ont été pris à partie à Lyon avec des tirs massifs de feux d'artifice. Oui, il y a eu 20 policiers qui ont été blessés. Encore une fois, on voit que ces feux d'artifice, c'est un réel problème pour nous policiers quand on veut intervenir. Ils nous occasionnent des blessures extrêmement importantes. Donc il va falloir légiférer réellement sur les tirs de feux d'artifice sur les policiers parce que on n'en peut plus de ça. Ça nous empêche, si vous voulez, de faire des progressions, ça nous empêche d'interpeller les individus quand ils sont auteurs de ces tirs, parce qu'ils arrivent à nous maintenir à distance. Mais encore une fois, ce bilan, eh ben, il est lourd, très lourd. On ne peut pas on peut pas faire de statistiques en disant ça s'est bien passé, oui, parce qu'il y a eu moins de tirs, il y a eu plus de tirs, il y a eu moins de voitures ou plus de voitures. Non, à un moment donné, il y a une violence qui s'est installée dans notre pays et il faut réellement le dénoncer et le dire. Et nous, nous la subissons de plein fouet, cette violence, les policiers et les gendarmes.
0: Mais peut-être que je vais me faire sanctionner par l'ARCOM pour avoir dit que cette nuit s'était bien passée, en voyant les chiffres qui sont tombés.
1: Vous n'aurez pas votre label, Elliot.
0: C'est le label média de défiance, parce que j'ai minimisé le réel quand c'est on vrai. Voit plus Quelle de honte. 1000 tirs de mortiers d'artifice sur les forces de l'ordre et des violences dans plus de 180 communes. Bah, évidemment que dans la violence émeutière, il y a des degrés. Oui. La violence pendant les émeutes de Naël n'est pas la violence à laquelle vous avez été confronté pour cette nuit du 14 juillet et pour la veille du 14. Mais ça reste de la violence, ça reste insupportable.
2: Ça reste
0: les mêmes questions qu'on se pose, c'est pourquoi Elisabeth Assayag, des événements festifs, des événements heureux, entraînent ce type de situation.
2: Mais c'est surtout, comment se fait-il que nous sommes habitués maintenant à ce genre d'événement et que, beaucoup de Français aujourd'hui hésitent à sortir, à faire la fête quand il s'agit de fêter, de célébrer célébré le 14 juillet. Il se pose des questions. Est-ce qu'on doit aller près de la maison? Est-ce que c'est sécurisé? Est-ce qu'il y a des policiers? C'est pas normal. Mmh. On devrait pouvoir sortir, faire la fête, se dire bonjour les uns les autres. C'est-à-dire peut-être que je vis dans un monde qui n'existe plus. Enfin, que j'espère qu'il pourra exister de nouveau. Mais voilà, on est dans un monde où finalement brûler une voiture devient, ça devient classique.
0: Mais oui. Jules Torres.
1: Non, mais c'est vrai qu'on, c'est aussi un sujet qui n'est pas noble. C'est-à-dire que là, pour le coup, je parle de nos confrères, d'un certain nombre de médias, et même, j'ai envie de vous dire, de la préfecture de police de Paris et du ministère de l'Intérieur. Quoi de pire que de venir gâcher la fête qui a eu lieu du 13 au 14 ou du 14 au 15 juillet en venant dire bon bah oui, il y a eu des violences, il y a eu des exactions, il y a eu un certain nombre de pillages, les délinquants et les racailles étaient de sortie. Bah c'est toujours mieux de dire quand vous êtes sur la place Beauvau de dire tout s'est extrêmement bien passé et il n'y a eu que quelques débordements, que quelques voilà, et laisser la parenthèse enchantée se terminer. Non. Donc c'est un sujet, je pense, de noblesse de sujet. Et puis pour nos confrères, de toute manière, quand il y a beaucoup d'émeutes, quand il y a les exactions qu'on a vues après la finale du Paris Saint-Germain qui a été remportée par le PSG et qui
2: s'est déroulée à Munich, deux jours
1: et à Budapest, il a fallu plusieurs jours pour que ça se réveille. Mais dès le lendemain, non, on ne va pas gâcher la fête. On ne peut pas parler de ce qui s'est passé cette nuit parce qu'on ne va pas gâcher la fête. Donc encore une fois, ça participe aussi au fait qu'il y ait une sorte d'impunité qui règne et que certains délinquants, certaines racailles, décident de venir tout casser, de venir tout piller, parce qu'ils savent de toute manière qu'ils ne seront pas condamnés médiatiquement et ils ne seront pas condamnés judiciairement.
0: Il est 17h27, Axel Rond, qu'est-ce qu'il faudrait pour que demain, on n'ait pas finalement cette habitude à la violence contre les policiers? Qu'est-ce qu'il faudrait, selon vous? Quel message vous souhaitez adresser aux hommes politiques qui peuvent peut-être décider demain de changer les choses?
7: Mais une plus grande fermeté de l'autorité judiciaire, tout simplement. Il faut qu'il y ait réellement des peines qu'on touche à des policiers. Nous, on était même prêts à qu'il y ait des courtes peines, vous voyez, hein, pour que ces personnes partent quand même en prison immédiatement. C'est ce qu'on nous avait promis. Tu touches un policier, tu pars en prison. On voit que ce n'est pas du tout le cas. Et je vais vous rappeler, vous dire une chose, c'est chaque jour dans notre pays, il y a des violences urbaines. Chaque soir, vous avez un commissariat qui se fait attaquer par des tirs de mortier d'artifice. Mmh. Sur tout le territoire national, vous avez des violences urbaines. Donc c'est pour ça qu'effectivement, on est, nous, habitués à cela, et c'est pour ça qu'on dit, où est le curseur? Est-ce que c'est des violences urbaines où on voit des pillages systématiques dans certaines zones, ou est-ce que c'est des tirs de mortier d'artifice sur des véhicules de police, des blessés? Vous savez, des blessés policiers, il y en a 17 par des violences chaque jour dans notre pays. 17.
0: Mmh. Ben c'est le chiffre qui est très important à rappeler. Il est 17h28. Merci, cher Axel Rond, d'être beaucoup. Venu nous voir. On va parler là aussi d'un sujet absolument sous-traité dans les médias. Lucas Digne, le défenseur gauche de l'équipe de France, a été visé par des attaques racistes. Lucas Digne. Et ça s'est produit dans l'indifférence totale du monde politique, du monde médiatique, du monde associatif. J'ai pas vu SOS Racisme appelé à soutenir l'international français, ni même à appeler à des sanctions contre ceux qui, sur les réseaux sociaux, s'en sont pris à lui parce que blanc. 17h29, on en parle dans un instant.
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10: 17h31 sur Europe 1, le journal permanent avec Wallis Glaise.
11: C'est l'information importante de la journée, cette découverte d'ossements par les gendarmes sur indication de Cédric Jubilard, déjà condamné en première instance non loin du village de Cagnac-les-Mines, là où son épouse Delphine a été vue pour la dernière fois en 2020. Cédric Jubilard a reconnu début juillet être à l'origine de la disparition de son épouse. L'identification des ossements est en cours. Emmanuel Macron est venu soutenir aujourd'hui les acteurs mobilisés en forêt de Fontainebleau, où plus de 2000 hectares ont déjà été ravagés par les flammes. Pour le chef de l'État, la France fait face aux pires incendies depuis la fin de la Seconde Guerre mondiale. Selon la Direction générale de la Sécurité civile, les pompiers gèrent depuis 3 semaines en France entre 250 et 300 feux en simultané. Et les incendies à Fontainebleau, où deux ouvriers et le gérant d'une société de travaux ont été présentés à un juge en vue de leur mise en examen. Ils seraient involontairement impliqués dans le déclenchement du premier incendie en forêt de Fontainebleau qui avait pris aux abords de la 6. La partie de l'autoroute neutralisée pourrait rouvrir demain soir, si cela est possible, a précisé le préfet de Seine-et-Marne. 30 départements placés en vigilance orange pour des orages cet après-midi au lendemain de violents épisodes de grêle ayant causé des dégâts importants, notamment en Ardèche ou en Indre-et-Loire. Les orages pourront s'accompagner de rafales de vent susceptibles d'atteindre ponctuellement 120 km/h, prévient Météo France. Dans le reste de l'actualité, à Rabat, au Maroc, 14 accords de coopération ont été signés entre les gouvernements français et marocains lors d'une rencontre entre les premiers ministres français et marocains, tête à tête au cours duquel ont été évoqués la coopération sécuritaire et la lutte contre le terrorisme. Dans l'effondrement du pont Morandi de Gênes en 2018, où 43 personnes ont perdu la vie, des interventions de maintenance minimales n'ont pas eu lieu, notamment pour renforcer les câbles du pilier qui s'est affaissé le jour du drame. La justice italienne a condamné aujourd'hui 32 personnes à des peines allant jusqu'à 12 ans de prison ferme. Et puis enfin, la finale de la Coupe du Monde. On connaît désormais l'affiche. Ça sera Espagne-Argentine dimanche soir à New York. La France, de son côté, tentera de se consoler et de terminer sur une bonne note samedi à Miami. Les Bleus affrontent les Anglais donc pour cette petite finale. Europe 1, il est 17h33. Elliot de Vallée, ça continue.
10: Merci Wallis, c'est la petite finale. Vous la regarderez quand même?
11: Oui, je pense.
10: Moi, je la regarde pour Didier Deschamps, mais sinon, je n'ai pas du tout.
11: C'est 23h. Vous vous couchez tôt normalement.
10: Ouais, effectivement, je suis un couche-tôt, mais là, pour Didier Deschamps, qui est une légende absolue, je la regarderai. Mais c'est vrai que. Ça, c'est dur, hein.
12: Le sélectionneur allemand de l'équipe d'Angleterre a dit que personne n'avait envie de jouer cette finale.
10: Ben voilà,
12: cette
10: petite finale.
12: Thomas Tuchel.
10: Et on devrait connaître le nouveau sélectionneur de l'équipe de France la semaine prochaine.
12: Il y a un gros mystère, hein, d'ailleurs.
10: Je sais pas si vous avez
12: des infos, Elliot.
10: Visiblement, ses initiales, ce serait ZZ.
13: Ouais,
10: je ne sais pas pourquoi.
13: Mais c'est un mystère. C'est un suspense.
10: 17h34 sur Europe 1. ça n'est pas la première fois. Sur les centaines de milliers, voire les millions de messages que vous avez qui inondent la toile lors d'un match de foot, régulièrement, il y a des violences, il y a des messages de haine. Il peut y avoir aussi des messages racistes. Et il faut les condamner, quelle que soit la couleur de peau.
13: Ça aussi, ça ne doit pas être banalisé.
10: Ben, bien sûr.
13: On s'attaque à son geste sportif. Bon, bah on est dans le cadre du football, on est déçu, l'émotion l'emporte, mais sur sa couleur de peau, puisqu'il est blanc, c'est inacceptable.
10: Alors pourquoi c'est là aussi insupportable ? C'est que lorsque un joueur comme Kylian Mbappé, lors de l'Euro 2022, est insulté sur les réseaux... 2021, alors. C'était après l'élimination contre la Suisse.
12: Tout à fait, 2021.
10: Où il rate un pénalty, Kylian Mbappé va subir une vague de haine raciste sur les réseaux sociaux.
12: Aurélien Tchouaméni aussi, d'ailleurs.
10: Aurélien Tchouaméni également. Que va faire la Fédération française de football ? À juste titre,

0: Elle va communiquer, défendre ses joueurs et condamner les actes. Là, par exemple, je vais vous en lire quelques-uns pour Lucas Digne. Je suis désolé pour les auditeurs d'Europe 1, mais Salf FDP, vous avez bien compris, t'es le seul blanc de ton équipe et on perd à cause de toi. Sale blanc de merde. Lucas Digne, je ne veux plus un blanc dans l'équipe de France. Éloignez ce blanc de mon club. Ou encore, on a mis un blanc pour faire plaisir aux Français. Voilà le type de message qui ont pullulé sur les réseaux sociaux.
1: Et bien sûr, derrière des profils anonymes, comme d'habitude.
0: Bien sûr, mais surtout, c'est l'anonymat dans les condamnations. Rares sont les responsables politiques qui ont réagi pour exprimer leur colère quand ils voient ce type de message. Je peux citer Éric Ciotti, qui a lui eu le courage d'apporter son soutien. Au latéral français, écrit-il, victime d'insultes racistes suite à l'élimination des Bleus, l'équipe de France et le maillot français n'ont pas de couleur en dehors du drapeau tricolore. Et je crois que le Journal du Dimanche est le seul journal Torres, si je ne m'abuse, à avoir publié un article sur Lucas Digne et ses attaques racistes.
2: Non mais encore une fois, il y a une impunité totale lorsqu'il s'agit du racisme anti-blanc et tous les racismes sont condamnables et le racisme anti-blanc aussi. Alors c'est vrai que judiciairement parlant, ces dernières années, il n'y a pas eu beaucoup de condamnations pour racisme anti-blanc, mais il y en a eu parce que le racisme anti-blanc, au même titre que tous les autres racismes, mérite d'être condamné et d'être sanctionné. Mais c'est vrai que sur Lucas Digne, on a le sentiment finalement qu'on peut tout et rien dire. Mais vous savez, c'est pas la première fois. Il y avait eu des attaques il y a quelques mois contre Théo Hernandez. Il y en
1: avait eu.
2: Il y en avait eu évidemment contre Antoine Griezmann. Pendant des années, pendant notamment Karim Benzema était non sélectionné par Didier Deschamps, les supporters, en tout cas les pseudo-supporters de Karim Benzema, s'en prenaient de la manière la plus raciste qui soit à Olivier Giroud. Et c'est vrai que l'absence totale de réaction est étonnante. Il n'y a qu'une partie de la droite pour réagir. Je note quand même qu'il y a une ministre qui s'appelle Naïma Moutchou qui a réagi et qui a apporté son soutien, qui est ministre des Outre-mer et qui est membre d'Horizon, qui a apporté son soutien à Lucas Digne. C'était hier. Elle a dit, je cite, j'ai dénoncé les insultes racistes visant les joueurs de l'équipe de France depuis le début du mondial. Je dénonce avec la même force celle qui frappe aujourd'hui Lucas Digne. Le racisme ne change pas de nature selon la couleur de celui qu'il vise. Soutien à notre joueur et à ses proches. Donc voilà, une parole gouvernementale, ça fait du bien. Je regarde là si par exemple la ministre la ministre des Sports, Marina Ferrari, qui en effet pourrait prendre la parole puisqu'elle avait pris la parole, souvenez-vous, lorsque Kylian Mbappé avait été attaqué honteusement par cette sénatrice paraguayenne. Je constate aussi par exemple qu'Aurore Berger, qui est ministre chargée de la lutte contre les discriminations, n'a pas réagi à ces attaques racistes.
1: Pas encore.
2: Pas encore. Bah, après, c'était il y a deux jours. Hein.
1: Ouais, mais
2: c'était
1: bon,
2: il y a deux jours. Donc bon,
1: ils sont sur la loi
2: tous ces gens-là sont quand
1: vie,
2: même
1: là.
2: Normalement très promptes à à s'indigner et à réagir, puisque c'est leur métier aujourd'hui de réagir à des faits d'actualité. C'est vrai que c'est étonnant de voir aussi peu de, alors qu'on est sur registre de la
0: Berger, c'est pas du style.
2: C'est pour ça que je m'étonne, c'est pas du tout pour l'accabler.
0: Bah peut-être que ses équipes n'ont pas signalé à Aurore Berger les attaques racistes dont Lucas Digne a fait l'objet, parce qu'en plus elle porte une loi sur les nouvelles formes de haine racistes et antisémites, donc j'imagine mal Aurore Berger, la ministre de l'égalité se taire. Mais faut-il encore l'interpeller sur le sujet, que ce soit ses équipes qui fassent un travail de veille, mais peut-être qu'ils avaient d'autres sujets à traiter, mais surtout les journalistes. Il y a le ministre
2: Jean-Didier Berger, ministre délégué au ministre de l'Intérieur.
0: Évidemment, qui était l'invité de Pierre de Villeneuve ce matin. Et Pierre de Villeneuve, sur Europe 1, a interpellé le ministre. Et le ministre a condamné ce qu'il s'était passé. Mais pas tous les médias
2: encore
0: le traitent. Allez-y, madame Elisabeth. Elisabeth, sur priorité.
1: Parce que voilà, parce qu'on leur pose la question et là, on essaie d'avoir un élément de réponse. Mais peut-être que en face, sur d'autres médias, cela ne paraît être moins important, moins essentiel. On parle peut-être plus de son. Et parce qu'il est digne, lui, qui a digne son jeu de mots. Hein, c'est-à-dire que quand vous voyez sur ses réseaux sociaux, il n'évoque pas du tout ses attaques. Au contraire, il essaye de partir la tête haute, dignement. en disant que c'était la, rêve, la fin de son rêve d'enfant. Ouais. Mais en aucun cas, il ne fait allusion à ces attaques. Or, elles sont graves, ces attaques.
0: Il est 17h41, le mot de la fin avec
2: non,
0: vous.
2: Non, je voulais juste ajouter que c'est quand même symptomatique de notre système politico-médiatique où, en effet, vous avez des ministres, des députés, des sénateurs qui, s'ils ne sont pas interpellés sur des chaînes de télévision, de radio ou par des journalistes, se rongent dans un certain mutisme et ne veulent pas apporter leur contribution à un débat qui me paraît être un débat intéressant. Le débat sur le racisme, il concerne tout le monde, il concerne tous les Français, y compris le racisme anti-blanc. Donc je m'étonne qu'un certain nombre de personnalités soient obligées d'être contraints de réagir et ne réagissent pas d'eux-mêmes, parce que je ne peux pas croire quand même qu'on travaille dans des métiers où objectivement les gens sont bien informés, il y a des boucles WhatsApp aujourd'hui qui permettent d'échanger des faits d'actualité, qu'on ne soit pas au courant deux jours après qu'il y a eu des attaques racistes contre Lucadine. Ça fait preuve soit d'un déni de réalité, soit d'une volonté de cacher.
0: 17h42, on en revient dans un instant, on va parler politique avec peut-être un potentiel nouveau candidat sur la ligne de départ. Bah, c'est Elisabeth Assagag. Vous avez raison,
1: je suis
0: fidèle. Effectivement, c'est Jules Torres, le ticket gagnant sur Europe 1.
1: Mais là, ce candidat, il est vraiment inconnu. Hein,
0: le prochain, là ?
1: Le prochain.
0: Ah bah, oui.
1: Jamais entendu parler.
0: Jamais ?
1: Vraiment.
0: Bon, bah écoutez, on verra si les auditeurs en ont déjà entendu parler.
1: C'est
0: 17h42, à tout de suite.
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0: Il est 17h45 sur Europe 1, si vous nous joignez, on est ensemble pour la dernière partie de notre émission en direct, bien sûr, Elliot Devalet-Vous, toujours avec Elisabeth Assayag et Jules Torres. Et pendant, on va revenir dans un instant, bien sûr, puisque le temps pour moi de vous rappeler que cet été, avec Europe 1, plongez au cœur du crime tous les jours, de 14h à 15h, tremblez avec les enquêtes criminelles racontées par Serge Sauvion, la voix mythique de l'inspecteur à l'imperméable. 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
0: On se retrouve donc pour la suite d'Eliott Deval et vous avec Jules Torres et Elisabeth Assayag. J'étais un peu perturbé, vous savez pourquoi ?
1: Mais non, pourquoi ?
0: Parce que pendant la publicité, Jules Torres m'a annoncé quelque chose que je ne savais pas. J'avais
2: ça,
0: vu...
2: Ça arrive souvent, hein. Je veux dire, c'est pas si historique que ça.
0: Ça, c'est sûr. Mais je trouve que l'information que vous m'avez apportée est surprenante. Vous savez, il y a eu l'hommage... aux victimes des attentats de Nice. Ça s'est déroulé au soir du 14 juillet. Et c'était d'ailleurs un hommage bouleversant, place Masséna, en présence d'Emmanuel Macron, en présence d'Éric Ciotti, bien sûr, de plusieurs personnalités politiques. Il y avait les anciens présidents, François Hollande, Nicolas Sarkozy. Il s'avère que Jordan Bardella et Marine Le Pen étaient également présents. Et absolument. Dans ces moments-là, vous oubliez les divergences politiques.
1: Évidemment, on est tous réunis.
0: Il s'avère qu'ils étaient tous au premier rang, sur la même ligne. Et Emmanuel Macron n'est pas allé saluer Jordan Bardella et Marine Le Pen, dites-vous, Jules.
2: Absolument.
0: Alors que Brigitte Macron, c'est ça qui m'a surpris, vous m'avez dit, mais Brigitte Macron est allée leur dire bonjour.
2: Bien sûr, Emmanuel Macron est arrivé en groupe.
0: Vous êtes sûr de ça,
2: je suis certain, je vous ai même envoyé la vidéo sur votre téléphone. Et Brigitte Macron donc suit Emmanuel Macron, il est aussi accompagné du ministre de l'Intérieur, Laurent Nunez, et du ministre de la Justice, Gérald Darmanin. Et vous voyez Emmanuel Macron commencer à saluer, aller jusqu'à, je ne sais pas exactement qui c'est, mais c'est un général qui est à côté d'Éric Ciotti. Il voit très bien qu'il y a à la droite de ce général, c'est Marine Le Pen et Jordan Bardella. Il décide de rebrousser chemin et de faire juste un petit geste comme ceci. Sauf que Brigitte Macron, elle, continue à serrer la main de tout le monde. Donc elle salue Éric Ciotti, elle salue les généraux qui sont disposés à côté d'Éric Ciotti. Et ensuite, elle serre la main à Jordan Bardella et à Marine Le Pen. Et pour être très précis, à Marine Le Pen, puis à Jordan Bardella, puisque Marine Le Pen était plus proche d'Éric Ciotti. Donc ça montre quand même qu'il y a, même dans ce genre de moment, la concorde qui n'est pas là. Et si on veut rajouter quand même un petit instant de polémique, on pourrait dire qu'Emmanuel Macron et son gouvernement ne veulent pas serrer la main de Marine Le Pen et de Jordan Bardella. En revanche, ça ne les dérange pas d'aller serrer la main du président autoproclamé de la Syrie, qui est un ancien terroriste.
0: Ah oui, effectivement, la conclusion que vous faites est...
2: Elle est un peu brutale, mais je crois qu'elle est juste.
0: Elle est, effectivement, on a l'impression d'avoir une sorte de terrain vague en dessous, c'est le côté un peu vertigineux de cette conclusion. Jules Torres, mais je regardais sur votre vidéo, on ne voit pas Marine Le Pen et Jordan Bardella.
2: On le voit,
0: Eu la confirmation des équipes du Rassemblement National.
2: C'est le tweet d'un journaliste que j'ai vu, journaliste de RMC même, si on veut tout dire, et qui, en effet, témoignait de tout cela.
0: Eh bien, écoutez, c'est vrai que je trouve que c'est un peu triste, c'est-à-dire que si vous, le jour d'un hommage national, vous n'êtes pas capable... finalement de mettre de côté vos divergences politiques, le temps d'un hommage pour les victimes d'un attentat aussi dramatique, effectivement, c'est triste. Il est 17h50 et nous sommes en direct avec Clément Macky. Clément Macky est un analyste et conseiller opinion. Bonjour Clément Macky.
18: Bonjour.
0: Merci d'être avec nous. On s'était eu la semaine dernière en direct sur Europe 1 pour Elliott Deval et vous, parce que vous avez sur votre compte Twitter, X désormais, cette qualité, c'est de présenter les sondages et de les mettre en perspective, d'arriver à définir, vulgariser ce qu'on peut voir via les sondages qui nous parviennent. Et plus la campagne présidentielle va avancer, plus les sondages seront scrutés. Là, ce qui est intéressant, ce sont les cotes d'avenir des personnalités politiques. Alors déjà, qu'est-ce que ça veut dire, les cotes d'avenir ? C'est les cotes de popularité, c'est ça, Clément Macky ?
18: À moitié, c'est-à-dire qu'en fait, l'Institut demande aux Français et aux sondés, pour chaque personnalité, est-ce qu'ils aimeraient ou pas les voir jouer un rôle dans l'avenir, à l'avenir. C'est-à-dire qu'en fait, par exemple, pour on peut prendre n'importe quelle personnalité, on lui demande par exemple, Édouard Philippe, est-ce qu'à l'avenir, vous aimeriez qu'il joue un rôle important ? Et les sondés répondent par oui ou non.
0: D'accord. Alors, qui est en tête de cette de ces sondages, de ces codes d'avenir aujourd'hui, et qu'est-ce qu'il faut le baromètre politique Vérian pour le Figaro Magazine, hein. Donc c'est tous les mois qu'il y a cette cote d'avenir, si je comprends bien.
18: Oui, c'est mensuel depuis très longtemps. Chaque mois, l'Institut mesure. Et pour le mois de juillet 2026, donc qui est sorti aujourd'hui, c'est Jordan Bardella et Marine Le Pen qui sont tous les deux à égalité à 44% de cote d'avenir. Donc 44% des Français souhaitent qu'il joue un rôle important davantage au cours des mois et des années à venir. Et c'est la première fois depuis mars 2025 que Marine Le Pen égalise et revient au niveau de Jordan Bardella. Donc c'est lié également au fait qu'elle soit... et qu'elle puisse se présenter.
0: Donc une nouvelle fois, c'est un autre sondage, un autre institut qui produit ces tableaux et ces chiffres après la condamnation en appel de Marine Le Pen, et donc après aussi sa candidature. Et donc on voit une progression de Marine Le Pen dans les sondages, malgré la condamnation.
18: C'est ça, oui. C'est-à-dire qu'en fait, au début, on avait vu un instant T, parce que pas mal de sondages avaient été faits, et on voyait déjà qu'il y avait une petite dynamique à la suite du 7 juillet, mais ça se confirme encore. Et maintenant, les électeurs ont en fait acquis le fait qu'elle pouvait se présenter, et c'est ainsi qu'en fait, elle retrouve le niveau de Jordan Bardella, et progresse aussi, surtout à droite, puisqu'on pouvait dire peut-être que par rapport à Jordan Bardella, est-ce qu'elle arrivait à retrouver un équilibre en étant populaire à droite ? Et c'est le cas, puisqu'elle gagne 19 points par rapport au mois de juin, et elle lui repasse d'ailleurs devant. Donc c'est une dynamique qui se confirme pour elle.
0: L'autre élément, et il concerne Jean-Luc Mélenchon. Alors il est loin hein, dans ce classement, mais il effectue depuis mars une petite remontada. Il y a une dynamique autour de Jean-Luc Mélenchon.
18: Ça, bah, en fait, il a complètement réussi son entrée en campagne, ce qui fait que il était à 11% au mois de mars, donc pendant les municipales, et là il est aujourd'hui à 18% en continuant de progresser mensuellement. Et aujourd'hui, oui, il est à un point seulement de Raphaël Glucksmann, qui est donc le seul à gauche à être encore devant lui, sachant qu'il devance tous les autres candidats ou personnalités qui sont testées et qui sont bien en dessous, ou quelques points en dessous seulement.
0: Mais peut-être que les deux seront devancés dans les prochaines semaines par le potentiel futur candidat à la présidentielle. Rien n'est fait, mais il pense être utile, mais ne veut pas être un candidat de témoignage. Devant 150 fidèles, François Hollande fait encore un pas de plus vers la présidentielle. François Hollande, candidat, est-ce que c'est bien sérieux, Jules Torres ?
2: Je pense que les Français ont déjà connu ça pendant 5 ans. Que François Hollande a été le seul président de la Ve République qui n'a pas été en capacité de se représenter. Donc je ne crois pas, mais vous savez, j'entends beaucoup dans le petit landerneau parisien et dans le petit landerneau médiatique que tout le monde est là. Il n'y a pas un déjeuner politique, un café politique, une seule personne que vous rencontrez qui vous dit pas « Ah là là, la petite musique Hollande. Ah là là, Hollande le retour. Ah, vous allez voir, Hollande va revenir. » Moi, je n'y crois pas. Je ne céderai pas à la pression médiatique, à la pression parisienne, à la petite pression des petits déjeuners, des cafés et de la caste germano-pratine. C'est hors de question. Je ne crois absolument pas au retour de François Hollande. Je suis persuadé qu'aujourd'hui, le leadership est à gauche. Et je n'ai jamais voté à gauche, mais je me mets à la place d'un électeur de gauche. Aujourd'hui, le barycentre de la gauche, il est certainement pas à la social-démocratie de François Hollande. Je pense qu'il est beaucoup plus près de la gauche radicale de Jean-Luc Mélenchon.
0: De Jean-Luc Mélenchon, Clément Macky, il y a des éléments dans les sondages que vous avez vus qui pourraient donner envie à François Hollande de repartir en campagne.
18: C'est-à-dire qu'en fait, il y a un seul sondage de l'IFOP pour Paris Match et Sud Radio qui est paru en début de semaine et qui créditait François Hollande de 49% des bonnes opinions. Après, ce n'est absolument pas comparable avec des intentions de vote, puisqu'en fait, il n'est même pas à 10%. Donc, en fait, il y a peut-être une sorte de sympathie qui se dégage autour de lui quand on le sonde mais en fait, ça ne se traduit pas concrètement. En fait, on a envie de le voir.
0: On l'aime bien, mais on ne veut pas qu'il soit candidat.
18: Voilà.
0: Il est vraiment sympa, François Hollande, mais il reste très loin de la présidentielle.
2: On vous aime bien, mais on ne conférera pas les clés.
0: Jules Torres, merci pour cette toute dernière émission de votre vie sur Europe 1. Elisabeth Assayag, c'était un plaisir.
1: C'est
0: 17h56. Merci à toutes les équipes en régie.
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32: Il est presque 18h. Bonsoir, merci de nous accueillir. Et sur CNews et sur Europe 1, comme tous les soirs, c'est votre Punchline, une édition un peu spéciale de ce soir, consacrée à ce rebondissement dans l'affaire Jubilard. Des ossements ont été retrouvés ce jeudi dans le Tarn, à Villeneuve-sur-Vert, à une dizaine de kilomètres du domicile du couple Jubilard. Des experts, des gendarmes, des scientifiques sont sur place. Cédric Jubilard est lui aussi présent sur le lieu de recherche. On va longuement y revenir dans cette heure d'info avec nos équipes, nos spécialistes évidemment. Mais on va commencer par un premier tour de l'information avec Valérie Acna.
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32: Toupil, bonsoir. Valérie Acna sur CNews et sur Europe 1. Tour 360 de l'information comme d'habitude.
33: Exactement, Thierry. Bonsoir à tous. À la une et à suivre sur Punchline, les gendarmes ont découvert des ossements dans un lieu désigné par Cédric Jubilard, non loin du village de Cagnac-Limig dans le Tarn, là où son épouse Delphine a été vue pour la dernière fois en 2020. Cédric Jubilard a reconnu début juillet être à l'origine de sa mort. L'identification des ossements est en cours. La chaleur recule, mais les orages sont de retour en France. 21 départements du centre-est sont placés en vigilance orange orage au lendemain de violents épisodes de grêle ayant causé des dégâts, notamment en Ardèche et en Indre-et-Loire. Les orages pourront s'accompagner de rafales de vent susceptibles d'atteindre les 120 km/h. Demain, Météo France annonce une régression du phénomène avec 9 départements en vigilance orange. Volet justice, 18 ans de réclusion criminelle requis contre le collégien accusé d'avoir tué sa surveillante en Haute-Marne. Âgé de 14 ans, au moment des faits, il avait poignardé la femme de 31 ans à plusieurs reprises. Le ministère public a aussi demandé au tribunal pour enfants de ne pas retenir l'altération du discernement de l'accusé. Actualité internationale, le rythme des frappes ne faiblit pas entre les États-Unis et l'Iran. Plus d'une semaine après la reprise des hostilités autour du stratégique détroit d'Ormuz.

0: souligner des discussions très constructives. CNews et Europe 1 continuent de réclamer sa libération immédiate et sans condition.
1: Merci beaucoup Valérie Hacnin. Allez, votre punchline, c'est parti sur CNews et sur Europe 1. Je vous présente l'équipe qui m'entoure ce soir. André Vallini est avec nous. Bonsoir André Vallini.
2: Bonsoir Thierry.
1: Philippe de Gestas, ancien officier et sous-préfet, est avec nous. Bonsoir Philippe de Gestas.
3: Bonsoir Thierry.
1: Paul Sugy est avec nous. Bonsoir mon cher Paul. François Pupponi est avec nous. Bonsoir François. Sans oublier Tanguy Hamon, notre journaliste police justice. On va commencer avec vous d'ailleurs dans quelques instants. Bonsoir Tanguy. On va commencer par ce rebondissement dans l'affaire Jubilard. 5 ans et demi, je dis bien 5 ans et demi après la disparition de Delphine Jubilard. Cédric Jubilard a avoué à la justice avoir tué son épouse et il a conduit ce jeudi les enquêteurs là où il avait visiblement dissimulé le corps de son épouse fin 2020. Des ossements ont été retrouvés. On va prendre tout de suite la direction de Villeneuve-sur-Vair, là où les recherches s'effectuent. Nous sommes avec notre équipe sur place, Jean-Luc Thomas et Clément Lopez. Au moment où on se parle, Jean-Luc Thomas, les recherches se poursuivent toujours et encore.
4: Oui, exactement. Il est un peu plus de 18 heures. Les fouilles ont débuté ce matin aux environs de 6 heures et ça continue encore et encore. Alors, ça peut surprendre, mais vraiment, les 40 enquêteurs à la fois de l'IRCGN, mais aussi de la section de recherche de la gendarmerie de Toulouse, eh bien, veulent vraiment essayer de trouver tous les indices possibles qu'il y a sur cet endroit, sur ce terrain qui se trouve sur la commune de Mayoc, qui est à peu près juste à aller, on va dire, à 1,5 km de là où nous nous trouvons. Ce qu'il faut savoir également, c'est que donc les ossements ont été découverts, des ossements de la partie basse d'un corps, entre autres deux fémurs. Évidemment, pour l'instant, ce n'est qu'une interrogation, ce n'est pas officialisé, le fait que ces ossements appartiennent à Delphine Jubilard, même s'il y a évidemment de fortes probabilités pour que ce soit le cas, puisque Cédric Jubilard l'avait dit dans sa lettre d'il y a un mois maintenant, qu'il était prêt à aider les enquêteurs, ce qu'il a fait, puisqu'il était là ce matin, dès 6h, lorsqu'il y a eu les premières recherches. Des recherches qui sont faites, je vous le disais, par 40 enquêteurs, mais il faut savoir aussi qu'il y avait une pelleteuse, parce que les ossements retrouvés étaient sous de nombreux centimètres de terre qui était juste à côté d'une cabane en pierre. Et c'est un endroit qui peut être facilement d'accès, entre guillemets. C'est à une douzaine de kilomètres de la maison de la famille Jubilard. Et c'était facile d'accès pour Cédric, lui, qui connaissait et qui connaît très bien le département du Tarn, puisqu'il travaillait un petit peu partout dans ce département. Donc cette route était facile d'accès pour lui.
1: Merci beaucoup pour ce point très précis, Jean-Luc Thomas, avec Clément Lopez depuis Villeneuve-sur-Vair. Et oui, rebondissement, Tanguy Hamon, dans cette affaire. Toute la France en a parlé, hein, l'affaire Jubilard, comme dans d'autres affaires hein, qui mobilisent les Français. On parle d'affaire du pont d'Ygonesse, mais ça fait partie de ces histoires, le petit Grégory, etc. Et là, ben, voilà, on a une ébauche peut-être de dénouement. Il faut encore attendre le résultat de l'enquête et le résultat des analyses de ces ossements.
5: Oui, c'est une nouvelle étape très importante et à laquelle on s'attendait depuis que Cédric Jubilard avait dit via ses avocats qu'il était prêt à coopérer avec la justice, prêt à indiquer où se trouvait le corps. Hier, il a été interrogé par la présidente de la cour d'assises de Haute-Garonne. Il lui a dit donc officiellement qu'il était bien à l'origine déjà d'une part de la mort de Delphine et qu'en plus il était prêt à montrer précisément aux enquêteurs où se trouvait le corps. Ce matin, aux alentours de 10h, donc il a été extrait de sa cellule. Il a été amené sur place avec un magistrat, avec plusieurs enquêteurs aussi, des équipes cynophiles de la gendarmerie spécialisées pour retrouver les restes humains. Ils ont trouvé très facilement, très rapidement plutôt, les ossements, les restes de Delphine. Alors les restes de Delphine, ça va être la suite de l'enquête qui va bel et bien confirmer s'il s'agit des os de Delphine. Ce sont les spécialistes de la police, de la gendarmerie scientifique, pardon, qui sont basés à Pontoise, qui vont faire ces analyses. Il va y avoir également, après ces analyses d'identification, eh bien, une façon de déterminer de quoi est mort Delphine. S'agit-il, eh bien, y a-t-il une fracture sur un os?

0: particulier, peut-être un coup de d'arme blanche, hein. Dans ce cas-là, peut-être que une côte, un os aurait une trace d'une lame. Est-ce qu'il y a eu un cas d'étranglement? Là, à ce moment-là, ce sont des os du cou qui peuvent être touchés par ce genre de fait. Enfin, pour un étouffement, là, des spécialistes indiquent que ce sont les dents qui prennent une couleur un peu rosée et qui pourraient donc permettre de déterminer quelle serait la cause de ce meurtre. Tout ça, évidemment, est extrêmement important pour la suite de l'enquête, puisqu'il va falloir qualifier les faits. Les avocats, on en a parlé tout à l'heure, commencent déjà à donner leur propre récit en disant qu'il s'agirait là de coups qui ont donné la mort de façon involontaire. Là, ce serait que 15 ans de réclusion au maximum. Si c'est un homicide volontaire, là, Cédric Jubilard, comme lors du procès de première instance, risque jusqu'à 30 ans de prison.
1: Et on reviendra tout à l'heure sur justement l'intervention des avocats. C'était il y a 10 jours, hein, tout juste. Philippe de Gesta, je l'évoquais, il y a des affaires qui marquent les esprits des Français. Hein. Et ça me fait penser également à l'histoire de Jonathan Daval, hein. Vous vous souvenez, hein, qui a effectué ses recherches également pour retrouver sa compagne. On est un peu dans le même scénario. Et l'affaire du pont de Ligonnès, et l'affaire du petit Grégory. Enfin, les affaires sont nombreuses. Et cette affaire Jubilard fait partie de ces histoires qui marquent les Français.
2: Ça marque parce que ça parle à des ressorts internes. D'abord, ça parle à beaucoup de Français qui vivent en couple, par exemple. Et puis, on a l'impression, si vous voulez, de gens ordinaires qui sont saisis par une espèce de passion folle d'un seul coup. Et puis, ça dégénère évidemment dans des atrocités, et c'est pour ça que ça frappe beaucoup. Vous parliez de Jonathan Daval tout à l'heure. Ce qui avait beaucoup frappé les Français, c'est que cet homme pleurait de manière extrêmement expressive, et tout ça pour avouer quelques temps après qu'il était à l'origine évidemment de la mort de son épouse.
1: C'est pour ça que je faisais le parallèle, hein. Et on se souvient des images de Cédric Jubilard, hein, qui participe aux recherches aussi.
2: Et alors, c'est intéressant aussi, parce que quand on écoute le discours, le nouveau discours des nouveaux avocats, quand on écoute bien le vocabulaire, on a l'impression en fait que Cédric Jubilard est aussi une victime. Et vous savez, en faire trop, ça peut aussi retourner l'opinion. Et d'ailleurs, je reviens à Jonathan Daval qui, lui, en pleurait de manière très expressive, ce qui a aggravé finalement dans l'opinion publique et probablement pour le jury. Et là, moi, je trouve que les avocats ont tendance à victimiser un peu celui qui, aujourd'hui, de manière quasi évidente, est le coupable. Et donc, il faut être très prudent quand on emploie ce vocabulaire. Parce que les Français ne sont pas prêts à pardonner à quelqu'un qui a assassiné son épouse.
1: Paul Sugy.
3: L'actualité nous donne un certain nombre d'exemples de figures paradoxales dans leur hypocrisie. On a eu le pompier pyromane dans les enquêtes sur l'origine des parts de feu à Fontainebleau. Et on a l'amoureux criminel. Alors vous allez me dire, c'est un scénario malheureusement assez classique dans le cadre de ce que les observateurs attentifs dans le mouvement féministe parlent de... faut surtout pas dire crime passionnel, mais féminicide. Enfin, on a eu beaucoup de mots aujourd'hui pour penser ça, mais c'est vrai malheureusement que ces situations, ces faits divers se multiplient. Et autant dans l'affaire Daval ici dans l'affaire Jubilard, vous avez dans la posture adoptée par le mari criminel un mensonge parfaitement inacceptable pour la société, et je pense que ça cristallise en partie l'intérêt que cette affaire a pu susciter dans ce paradoxe épouvantable.
1: François Pupponi et André Vellini, je vous fais réagir, évidemment on poursuit nos échanges dans quelques instants, mais nous sommes avec Jacques Dallest. Pourquoi nous sommes avec Jacques Dallest? Parce qu'en fait il est procureur général honoraire, et il a écrit surtout un livre sur les chemins du crime. Et dans ce livre, bonsoir Jacques Dallest, merci d'être avec nous. Je trouvais que c'était important de vous avoir parce que dans ce livre, hein, j'utilise vos mots, vous évoquez 42 meurtres, un infernal catalogue des turpitudes meurtrières que vous racontez et qui vous fera réfléchir. Ce sont vos mots, hein. Vous me dites si je me trompe. Quel regard portez-vous justement sur cette affaire? On a évoqué avec Philippe de Gestas et nos autres invités d'autres affaires qui ont marqué les Français.
4: Si c'est possible, parce que vous savez qu'un corps qu'on retrouve près de 6 ans après, bah, il

0: évidemment à l'état d'ossement, et il n'est pas absolument certain qu'on puisse déterminer les causes exactes du décès de Delphine Jubillar. Et enfin, le pourquoi, bah, ce sera l'explication que l'intéressé devra apporter. Pourquoi y a-t-il eu altercation? S'il y a eu altercation, lui, évidemment, va essayer d'invoquer le geste non volontaire, ou en tout cas le geste volontaire, mais avec sans intention de donner la mort. Comme vous l'avez dit, c'est des coups mortels. D'ailleurs, la peine est de 20 ans et pas de 15 ans, puisque c'est aggravant dans la mesure où la victime est son conjoint. Mais évidemment, passer de 30 ans à une peine maximum de 20 ans, c'est intéressant pour lui, et c'est sans doute une des raisons de sa démarche d'aveu. Il y a peut-être la volonté de soulager sa conscience, qu'on ne peut pas écarter, mais il y a aussi quelque chose, je pense, de très utilitaire, d'espérer une baisse sensible de la sanction qui lui sera infligée.
1: Jacques Dallest, je vous propose de rester avec nous, parce qu'on va faire une pause sur CNews et sur Europe 1. On poursuit nos échanges, j'ai encore des questions à vous poser. Et François Pupponi et André Vallini n'ont pas encore réagi, et je me suis engagé évidemment à les faire agir sur cette affaire, ô combien importante, et ce rebondissement. On se retrouve dans quelques instants sur Europe 1 et sur CNews. A tout de suite.
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1: 18h17 sur Europe 1 et sur CNews, nous poursuivons nos échanges sur justement ce rebondissement dans l'affaire Jubilar. Et depuis 10 jours, force est de constater que les choses ont considérablement évolué, notamment depuis l'intervention il y a 10 jours tout pile des deux nouveaux avocats de Cédric Jubilar. C'est Augustin Donadieu qui nous raconte tout cela.
17: Une affaire débutée fin 2020 qui s'est accélérée en une dizaine de jours. Alors que Cédric Jubilar avait toujours clamé son innocence dans la disparition de sa compagne, il a tout à coup reconnu sa culpabilité. À la surprise générale, le 6 juillet dernier, ses avocats annoncent qu'il reconnaît la mort de sa femme.
18: Il y a quelques semaines, il m'a dit « Écoutez, maître, il faut que je vous dise la vérité, c'est moi. C'est moi qui suis à l'origine de la disparition de ma femme. » L'explication qu'il donne est la suivante. Il s'agit d'un couple qui s'est dégradé inexorablement depuis plusieurs mois, avec des tensions de plus en plus fortes. Et c'est dans le cadre d'une énième dispute conjugale que les choses ont mal tourné.
17: Au cours de son procès l'année dernière, il avait nié toute implication. Face à ses nouveaux aveux, l'avocat de la famille de Delphine a dénoncé une nouvelle manipulation de Cédric Jubilar et réclamé le corps. Mais selon la défense de l'accusé, il exprimait la volonté de soulager sa conscience.
18: Assez rapidement, j'ai ressenti que celui-ci avait le besoin profond de parler. Il était verrouillé quelque part psychologiquement depuis le début.
17: 10 jours après ses premiers aveux, c'est bien Cédric Jubilar qui aurait orienté les enquêteurs vers un lieu où des ossements ont été retrouvés. Après des années, les proches de Delphine pourraient peut-être bientôt lui offrir une sépulture.
1: Et c'est non pas Augustin Donadieu, mais Anaïs Baucher qui a réalisé ce reportage. Et nous sommes toujours avec Jacques Dallest, procureur général honoraire et auteur du livre Sur les chemins du crime. Merci d'être avec nous, Jacques Dallest. Voyez un peu ce changement de stratégie depuis 10 jours, vous qui évoquez dans votre livre 42 affaires, 42 meurtres. Est-ce que vous faites le parallèle avec d'autres affaires que vous évoquez dans votre livre ?
0: Oui, bien sûr. Alors, des affaires comme celle-ci, comme l'affaire Daval, sont quand même atypiques par la personnalité des auteurs, leur profil. On sait que chaque affaire criminelle est spécifique, mais il arrive assez régulièrement que les mises en cause, les auteurs, changent de position, soit dans un système de dénégation assez forte au départ et évolue dans le temps. Il arrive qu'il y ait des aveux à l'audience. Ça, c'est rare qu'en appel, avant un procès en appel, l'intéressé change radicalement. Je pense que le changement d'avocat a dû l'aider à faire cette conversion. Il a aussi compris qu'il risquait de repartir pour une peine forte, peut-être confirmée en appel, de 30 ans. Là, il a une autre stratégie de défense qui peut lui faire espérer une peine inférieure en disant, ben voilà, j'ai soulagé ma conscience et maintenant je vous ai tout dit. D'ailleurs, on a pu retrouver le corps grâce à moi. Ça peut marcher, ça peut aussi indisposer les jurés qui vont dire, mais vous avez attendu 5 ans pour faire ces révélations. Vous imaginez la souffrance de la famille, de la victime, etc. etc. Ça peut se retourner contre lui. Ben, à mon avis, il jouera la carte de la contrition, si je puis dire, et il est pas, ça peut marcher, tout dépendra aussi le talent de ses avocats, ça dépend aussi de sa façon d'expliquer les faits. S'il arrive en disant « c'est le pur accident », ça peut poser un problème. On verra ce que dira le dossier médico-légal, si on peut corroborer ses thèses. Voilà, parce que de quoi est morte Delphine, on ne le saura peut-être pas. A-t-elle été étranglée? A-t-elle été étouffée? Et ça changerait la qualification pénale des faits. Ça, on verra par la suite. Donc, c'est un dossier assez emblématique. J'en ai pas connu des affaires similaires, mais malheureusement, des crimes de sang, enfin, tous les magistrats, les crimes conjugaux, on en connaît trop. La plupart sont élucidés très rapidement. L'auteur appelle lui-même les services de police, constitue prisonnier. Là, c'est quand même assez rare d'avoir un si long temps de déni, au point qu'il avait même un comité de soutien en sa faveur. Donc voilà, ça c'est une affaire qui en fait une affaire très originale et passionnante pour l'opinion publique.
1: Et restez avec nous, Jacques Dallest. Vous intervenez quand vous le souhaitez, évidemment, dans cette émission. André Valény, quel est votre regard? C'est très fort ce que disent ces deux nouveaux avocats de Cédric Jubilar. Et on perçoit, et c'est ce que dit Jacques Dallest aussi, un changement de stratégie, une véritable stratégie tout simplement en fait.
19: Oui, je connais Jacques Dallest, il a été procureur à Grenoble, c'est un grand spécialiste des affaires criminelles, et je veux mentionner le fait que c'est grâce à lui qu'en France, on a réactivé, si j'ose dire, les dossiers cold case. Mm-hmm. des dossiers qui dorment dans des placards depuis des années et qu'on n'a pas résolus, des énigmes criminelles qu'on n'a pas résolues. Et récemment, en Isère, on a pu résoudre une énigme criminelle, l'assassinat de Madame Bonfanti, parce que son assassin a été confondu. Donc, effectivement, dans l'affaire Jubilar, on assiste à un changement de stratégie. Je pense que ses avocats vont se diriger vers les coups et blessures ayant entraîné la mort sans intention de la donner. Mais la difficulté qui va se présenter aux défenseurs de Monsieur Jubilar, c'est que l'autopsie, à mon avis, ne va pas donner grand-chose, parce que 5 ans après, le corps doit être dans un état de décomposition avancée. On va surtout retrouver des ossements. Et c'est très difficile de faire parler des ossements. En tout cas, c'est plus difficile c'est plus que de difficile. Faire parler un corps.
1: François Pupponi.
20: La stratégie est limpide, hein.
1: Il y a des éléments quand même.
20: Ils essaient de gagner 10 ans.
1: Il y a des éléments.
20: Ils disent, voilà, ils vont tenter. Parce que, après tout, entre guillemets, ils n'ont rien à perdre. Et c'est pour ça que cette affaire qui a quand même beaucoup intéressé les Français, là, on rentre, j'allais dire, dans la saison 2, et ça va les intéresser aussi, et peut-être encore plus. Parce que la stratégie, on la voit venir. On voit bien que Cédric Jubilar et ses avocats vont essayer de défendre cette thèse.
1: De la dispute.
20: Et quand on va lui dire éventuellement, mais pourquoi vous avouez maintenant, vous ne l'avez pas fait avant? Il peut dire, mais si, j'avais avoué, moi, j'avais dit à ma copine, etc., comment je l'avais tué, parce qu'il a parlé à un ancien détenu, avec, voilà. Et donc, il va essayer de jouer là-dessus. Et on voit bien la stratégie des avocats, c'est de dire, bah, écoutez, en fait, c'est un père épleuré, qui n'a pas voulu faire de peine à ses enfants. Tout y est dans l'interview mais des.
1: Moi, je trouve
20: des avocats.
1: Que c'est.
20: Alors, est-ce que c'est intelligent ou pas de la part des avocats? Je ne suis pas un spécialiste. On verra le résultat. Mais une telle conférence de presse où, en tout cas, on déclare tout de suite la stratégie et on la voit venir, parce que c'est tellement gros que.
1: C'est assez limpide.
20: C'est limpide. Ça peut payer ou pas. L'avenir le dira. Mais en tout cas, je pense qu'on est parti vers une nouvelle version qui va durer. Alors, je ne sais pas quand pourra avoir lieu le jugement en appel.
21: Il y a un procès c'était qui est prévu le 21
22: septembre. Le 21 septembre,
1: s'il va se tenir en l'état.
22: Non. Ça va être compliqué parce qu'il y a encore énormément d'actes qui vont être faits. On attend les analyses. Une fois que les analyses seront faites, il va falloir interroger Cédric Jubilar là-dessus. Il
20: y a aussi,
22: une reconstitution des faits qui va être extrêmement importante pour essayer de visualiser vraiment très bien physiquement comment ça a pu se passer. C'est vrai que d'ici le 21 septembre, en sachant en plus qu'on est en période estivale en ce moment et qu'il y a peut-être un peu moins de moyens différents... Ça
1: et puis
22: difficile.
1: Ça peut être long également, hein. Ça peut être long l'analyse des ossements, etc. Ça peut prendre peut-être du temps aussi, Tanguy Amand.
22: Alors l'analyse, les spécialistes disent que ça peut être plutôt rapide, mais ensuite il va falloir tous les autres actes d'enquête, etc. Les interrogatoires, la reconstitution qui là est assez longue à être mise en place. Donc c'est vrai que le 21 septembre, ça paraît peut-être un peu trop proche.
1: Pour le moment, la date est encore...
22: Pour le moment, c'est maintenu.
1: La date est maintenue. André Valigny.
19: Oui, je voudrais revenir d'un mot sur ce que disait le procureur général d'Alest, à savoir que ces affaires passionnent les Français parce qu'elles concernent des Français, entre guillemets, ordinaires. Ce n'est pas péjoratif dans ma bouche, c'est le mot qu'on
1: employait
19: d'ailleurs.
1: Mais c'est ce que disait Philippe Gestaz tout à l'heure. Hein, d'ailleurs.
19: Et moi, je suis allé beaucoup dans les prisons quand j'étais parlementaire, et notamment lors de la commission d'enquête sur les prisons. J'ai toujours été frappé du fait que, bien sûr, en prison, contre des voyous, des délinquants, des narcotrafiquants, des mafieux. Mais on rencontre aussi beaucoup de gens ordinaires qui ont basculé en quelques secondes d'une vie tout à fait normale dans le crime. Et c'est très frappant parce que ça touche des gens, des Français moyens qui n'ont rien de prédestiné à devenir... à devenir condamné à 10, 15, 20 ans de prison. C'est très frappant, ça. Et M. Dallest avait raison d'insister là-dessus tout à l'heure.
1: Jacques Dallest, dernière question. On a diffusé l'intervention donc des deux avocats, dont d'un des avocats d'ailleurs. Et je trouvais que c'était intéressant de rediffuser cette intervention parce que je trouve qu'il y a beaucoup d'éléments de réponse dans la stratégie. Et je pense qu'on est tous d'accord sur ce plateau. Il se dit beaucoup de choses quand même. Hein.
0: Oui. Ce que moi j'ai connu, et on le voit très régulièrement, c'est la difficulté pour un accusé de reconnaître ce qu'on appelle l'intention homicide. La plupart du temps, même si la victime a pris 10 coups de couteau, ben, je ne voulais pas la tuer. Et on le voit beaucoup dans les affaires de crimes conjugales qui se font la plupart du temps sans témoin, évidemment. Et là, on aura la parole de Jubilar contre le fantôme Delphine, qui n'est pas là pour donner sa vérité. Il lui sera très facile d'expliquer que c'est à la suite d'une altercation qu'il y a eu cette échauffourée, qu'elle est tombée, qu'il l'a frappée. Voilà. Et ça, c'est souvent ce qu'on constate dans ces dossiers sans témoin. Finalement, même si j'ai causé la mort de cette personne, je n'étais pas animé d'une intention de la tuer, c'est un coup de colère. Et ça, je pense que ce sera évoqué dans le dossier. Un petit point aussi, il n'est pas certain que le supplément d'information qu'a ordonné la présidente de la cour d'assises dure très longtemps. On ne va pas refaire l'instruction. C'est maintenant, puisque c'est l'accusé lui-même qui a changé de version, il faut avoir des éléments tangibles, vous l'avez dit, médico-légaux, mais on ne va pas réinterroger, je doute qu'on fasse une reconstitution, comme si on rouvrait l'instruction. La présidente de la cour d'assises a besoin, évidemment, de faire ses actes. Une fois qu'ils auront été faits, l'audience pourra reprendre, et cette fois avec ses éléments nouveaux, et peut-être qu'il y aura des explications à fournir, Jubilard, sur le mode opératoire, ce qui s'est passé dans cette nuit de décembre 2020, sans avoir pour autant besoin de refaire l'instruction, puisque ces deux sont faites, qu'on en est là aujourd'hui. Et ça fait déjà bientôt 6 ans que les faits ont eu lieu. Je crains que le report du dossier, surtout à la cour d'assises de Haute-Garonne, qui est une cour d'assises très chargée, soit décalé dans le temps, et ça posera un vrai problème de jugement de cette affaire. Vous savez qu'il y a un stock d'affaires criminelles très important en France. Il est fondamental que ce dossier soit jugé maintenant, 6 ans après les faits.
1: Mais le 21 septembre, ça risque d'être reporté, vraisemblablement, Jacques Dallès.
0: C'est possible, mais ce n'est pas certain. Si les examens médico-légaux sont suffisamment probants, et si on n'en sait pas plus, finalement, sur ce qui s'est passé, faute d'éléments tangibles, je ne suis pas certain que la présidente de la cour d'assises ait besoin d'autres éléments pour ensuite le procès. Ça se fera, les questions lui seront posées à l'audience, les psychiatres qui l'ont examiné seront entendus. Des témoins pourront être cités de façon complémentaire par la présidente, qui a un pouvoir discrétionnaire. Ce n'est pas absolument certain au jour où nous parlons pour l'instant, évidemment.
1: Merci pour cet éclairage, Jacques Dallès. Et je rappelle l'intitulé de votre livre sur les chemins du crime, où vous évoquez 42 meurtres en infernal, catalogue, comme vous le dites, des turpitudes meurtrières et qui peuvent nous interroger. C'est le moins qu'on puisse dire, Philippe de Gestas.
3: Ça nous interroge parce qu'il ne faut pas oublier que la nature humaine est ainsi faite. On y trouve le meilleur, le sublime
1: et le pire.
3: Et c'est ce qu'on disait à plusieurs reprises sur ce plateau. C'est pour ça qu'on est très concerné par ces affaires. Parce qu'on sait que le pire peut aussi arriver. C'est aussi pour ça qu'il faut qu'on ait des règles dans un pays. Parce qu'il faut savoir contenir, justement, par l'éducation, par la loi, par le règlement et parfois par les forces de l'ordre, parfois ce qui sont des pulsions qui sont mortifères.
1: André Valény.
19: Oui, cette affaire et notre discussion me rappelle un film excellent, un film italien de Pietro Germi qui s'appelle Divorce à l'italienne, et qui rappelle qu'il y a quelques décennies seulement, en Italie et notamment en Sicile, lorsqu'un mari tuait sa femme pour cause d'adultère, il était totalement acquitté, parce qu'on appelait ça un crime d'honneur. Mmh. Et on voit dans ce film, Divorce à l'italienne, Marcello Mastroianni, amoureux de sa jeune cousine Stefania Sandrelli, qui s'arrange pour que sa femme prenne un amant, ce qui lui permet ensuite de tuer sa femme et d'être acquitté.
1: La petite page cinématographique dans cette actualité très difficile. Je vous propose d'écouter Caroline Rambaud, puisqu'on se pose la question, on a retrouvé des ossements. Comment, évidemment, faire parler ces ossements? Est-ce qu'on peut en tirer quelques enseignements quant à la façon dont Cédric Jubilard a tué son épouse? Écoutez Caroline Rambaud, médecin légiste.
4: La difficulté, ça va être de tous les avoir, parce que c'est le travail des anthropologues qui vont examiner ce squelette et qui vont reconstituer le squelette en totalité et essayer de voir s'il y a des traces traumatiques. Le point le plus essentiel, c'est d'essayer de retrouver les ossements du cou pour avoir le larynx, l'osioïde, de façon à savoir s'ils ont intact ou s'ils ont été brisés. Parce qu'une lésion de ces ossements indiquerait qu'il y a eu strangulation.
1: Invité également dans cette émission, le général Jean-Philippe Rayan, ancien commandant de section de recherche. Merci général d'être avec nous ce soir. C'est un véritable rebondissement, je ne cesse de le répéter dans cette affaire, 5 ans après. Cédric Jubilard est donc passé aux aveux et il collabore, ce qui est un élément important. Mais il y a eu 5 ans de silence.
5: 5 ans de silence, mais 5 ans de travail de la part des enquêteurs, en tout cas au moins 3, au travers d'une cellule nationale d'enquête qui a mobilisé d'importants moyens, et ce, dès le jour de la disparition signalée de Delphine par Cédric Jubilard lui-même. dès ce jour-là, l'ensemble des moyens ont été mis en œuvre par la gendarmerie pour essayer d'aboutir à la vérité. Et j'imagine aujourd'hui la satisfaction de la famille, évidemment, qui va pouvoir porter et finir son deuil grâce à la découverte, sans doute, des ossements de sa proche, mais aussi des enquêteurs qui voient là aboutir un travail de très longue haleine pour lequel ils ont dû douter, car le doute est le meilleur ami de l'enquêteur, de façon à aboutir sur ce que l'on vient de découvrir, grâce aussi sans doute à l'action des avocats de la défense pour des motifs qui ont été rappelés déjà par plusieurs de vos invités.
1: Quel est le regard que vous portez justement sur cette affaire, et on ne cesse de le répéter, hein, une affaire qui marque l'esprit des Français, et sur l'attitude de Cédric Jubilard sur ce changement de stratégie, on l'a évoqué avec ses nouveaux avocats. Quel regard de spécialiste portez-vous sur cette affaire ?
5: Bon, finalement, c'est une attitude malheureusement assez commune. On a souvent affaire à deux cas d'espèce. Le premier, l'auteur avoue instantanément, c'est même parfois lui qui appelle les secours et la police ou la gendarmerie. Et puis on a ceux qui se réfugient dans le silence, dans le déni, pour diverses raisons, parfois pour espérer échapper à la sanction, et d'autres fois parce que l'aveu de ce crime est trop lourd, trop important, et il faut sans doute aller jusqu'à un déclic psychologique pour que la parole se libère et qu'enfin on puisse avouer être l'auteur de ce crime. Je ne sais pas dans quelle situation on se trouve là. Les psychologues seront mieux placés que moi pour l'évoquer.
1: Oui, parce qu'au moment où on se parle, on ne sait toujours pas comment Cédric Jubilard a tué son épouse. Le mystère demeure. Et on ne sait pas non plus si les ossements que nous retrouvons aujourd'hui pourront parler et dire enfin la vérité tant attendue.
5: En effet, il s'est passé plus de 5 ans désormais, depuis que ce corps repose à cet endroit. Et le temps a pu faire son œuvre et rendra sans doute compliqué les démarches des enquêteurs scientifiques de l'IRCGN et du département anthropologique qui vont, comme le disait une de vos invitées, s'attacher notamment à reconstituer l'ensemble du squelette de la victime, de façon à essayer de mettre en évidence l'éventuelle cause de la mort. Car c'est évidemment là que se situe l'essentiel. On peut espérer que ce soit le cas. En tout cas, leur travail est remarquable et il est reconnu dans le monde entier. Donc, je ne doute pas de leur engagement dans ce dossier-là et de tout ce qu'ils feront pour aboutir à la vérité. Mais là, ils jouent aussi avec des éléments extérieurs qui sont extrêmement difficiles à surmonter.
1: Général, on a fait le parallèle avec mes invités ce soir qui m'accompagnent, notamment avec l'affaire Daval. Hein. On l'a vu participer aux recherches de son épouse, on l'a vu pleurer devant les caméras de toutes les télévisions. Ça lui a pas porté chance, évidemment. L'opinion s'est retournée contre lui. Là, on voit manifestement, avec l'intervention des avocats, des nouveaux avocats de Cédric Jubilard, qu'il y a un changement de stratégie. Mais pourquoi je fais le parallèle avec l'affaire Daval, c'est que on a vu Cédric Jubilard participer également à ces recherches, et ça, les Français n'ont pas oublié. Et puis il y a eu également une attitude assez arrogante. Je parle sous le témoignage de Tanguy Hamon, qui est notre spécialiste police justice sur CNews et sur Europe 1. Et ça, évidemment, personne n'a oublié, et les Français ne l'ont pas oublié.
5: Oui, il y a de la part souvent des auteurs un peu de cynisme, hein, enfin, ou beaucoup de cynisme face au drame que d'autres vivent. Il faut savoir surmonter cet aspect-là et avancer pour aboutir à l'œuvre de vérité et de justice. C'est le rôle des enquêteurs, ils vont pas au-delà.
1: Merci pour votre témoignage, général Jean-Philippe Réan. Je rappelle que vous êtes ancien commandant de section de recherche. C'était important de vous entendre. Petite réaction sur les propos du général ? Bonsoir Pupponi.
20: Non, mais c'est vrai que maintenant on va voir comment les choses vont évoluer et on a envie d'en savoir un peu plus. Après, si la stratégie des avocats marche et si effectivement la peine est diminuée d'environ 10 ans, je pense que dans l'opinion publique, je ne sais pas comment ça va être perçu.
1: Ouais.
20: Parce que Il a tué sa femme, il a nié pendant 5 ans, on a le sentiment qu'il a manipulé beaucoup de gens et que peut-être encore il manipule, parce qu'on voit bien la stratégie derrière, on verra son attitude. Mais si à la fin, s'il est condamné qu'à 20 ans, bon, 10 ans de moins, il en a fait déjà 5 ou 6, dans quelques années, il est dehors. Hein.
1: Ouais.
20: Enfin, donc on ne sait pas comment dans l'opinion, y compris par rapport aux jurys surtout, parce que l'opinion c'est important, mais les jurys c'est encore plus important, comment les jurys peuvent percevoir un tel changement de stratégie. Le procureur d'Alès, je l'ai dit tout à l'heure, c'est assez rare hein, qu'on change comme ça, à 6 semaines du procès en appel.
6: Hein. D'autant qu'il y a quelque chose qui est révoltant dans la façon, dont, en tout cas dans le récit que le avocat en conférence de presse il y a une dizaine de jours, la façon dont Cédric Jubilard instrumentalise ses
20: relations. Bien sûr.
6: Alors, ouais. Jouer le rôle du bon père de famille qui justifierait ce qu'il a fait d'ignoble. Et y a l'acte, le fait de tuer sa femme, évidemment. Il y a la dissimulation derrière. C'est-à-dire qu'il justifierait le fait d'avoir dû faire disparaître le cadavre dans des circonstances qui, semble-t-il, semblent en réalité bien plus préparées que ce qu'il reconnaît. Mais simplement parce qu'il n'aurait pas voulu peiner ses enfants. Enfin, la construction psychologique de ce raisonnement, moi, me révolte. Et si ça permettait ensuite de décréter des circonstances atténuantes parce qu'il a su instrumentaliser ses enfants qui, encore une fois, sont en plus confrontés à un phénomène psychologique terrible, de dissociation.
1: Il est né à 11 ans,
6: on sait qu'il l'appelle Monsieur Jubilard et plus papa, évidemment, mais donc il faut se reconstruire après ça. Depuis quelques jours, ils doivent composer avec ses aveux maintenant, c'est-à-dire que leur père reconnaît avoir tué leur mère. Et donc, les enfants qui, en plus de surcroît par rapport à tout le reste, se retrouvent être instrumentalisés dans une plaidoirie devant une cour d'assises, moi, je trouve ça proprement choquant.
1: Oui. Tanguy Hamon.
22: Oui, c'est vrai qu'on va voir, ce qu'il ne faut pas oublier, c'est que dans cette affaire, c'est un jury populaire qui va juger. Donc, il va falloir voir si ça peut être nous, ça peut être les personnes qui sont en train de nous regarder à l'antenne. C'est des gens tout à fait normaux, c'est des citoyens tout à fait normaux qui vont devoir décider et juger. Est-ce que cette stratégie va marcher? C'est vrai que par rapport à tout ce qu'on dit, c'est très ambitieux. Mais peut-être que finalement, eh bien, ça va permettre à Cédric Jubilard d'avoir une peine moindre. Peut-être qu'à l'inverse, ça ne va convaincre absolument personne. Et même certaines personnes vont peut-être, et vous l'avez dit, Paul, estimer que dire qu'il a fait ça pour préserver ses enfants, dire qu'il n'a pas parlé parce que c'était à cause des enquêteurs qui ne posaient pas la bonne question ou alors qu'il y avait trop de pression médiatique sur lui pour parler. C'est vrai que ça peut paraître un peu gros, un peu excessif, et on va voir le jury populaire ce que le jury populaire va décider.
1: Et puis on se souvient qu'il a également parlé, c'est Cédric Jubilard, hein, une compagne, je crois,
22: oui,
1: où il
22: ça,
1: avait
22: une,
1: simulé
22: une
1: la façon
22: qui,
1: dont il avait assassiné.
22: Une compagne qui venait le voir en prison, un ancien co-détenu aussi,
1: oui,
22: il avait déjà parlé. C'est vrai qu'à chaque fois, ses prises de parole sèment le doute, on est un peu circonspect, mais effectivement, en tout cas, par rapport au témoignage de la compagne, on a l'impression finalement qu'il n'était pas si loin de,
1: pas très loin de la vérité.
22: Ce qui est très intéressant dans le témoignage de cette femme qui s'appelle Jennifer et qui effectivement a raconté aux enquêteurs et à la presse, après que Cédric Jubilard lui-même raconté sa version des faits, c'est la méticulosité avec laquelle Cédric Jubilard a préparé et orchestré la dissimulation du corps. Par exemple, il a été dit par les enquêteurs qu'on n'a pas retrouvé de traces de terre ni dans son véhicule, ni sur ses habits, c'est-à-dire qu'il s'est débarrassé de ses habits. Il dit à cette femme qu'il aurait brûlé sa doudoune et qu'il aurait changé de vêtements ensuite. Donc, pour quelqu'un qui, agissant dans le feu de l'action, dans la précipitation, pour épargner à ses enfants la vue terrible du cadavre de leur mère, aurait trouvé la première solution qui lui traversait l'esprit, ça paraît quand même un peu compliqué. Il avait, en réalité, probablement même repéré, ou en tout cas envisagé à l'avance l'endroit où il allait dissimuler le corps, qui était tout à fait calculé de manière stratégique pour qu'on ne puisse surtout pas l'y retrouver, en précisant que c'était un terrain de culture et que c'était intentionnel. Tout ça, quand même, si, encore une fois, le récit qui a été fait par Cédric Jubilard à cette femme est le bon, mais on voit que de plus en plus les éléments coïncident, même la distance entre le lieu où la dépouille a été enterrée et le domicile, une quinzaine de kilomètres. Donc, de plus en plus, ce témoignage semble solide, et là, il est accablant pour Cédric Jubilard s'il veut plaider quelque chose de non intentionnel et surtout de non préparé, de non prémédité.
1: On va changer d'affaire, mais on va parler de la petite Liana, autre affaire. Jean de Lacoste est avec nous ce soir sur Europe 1 sur CNews. Merci d'être avec nous, Jean. Donc, après la mort de la petite Liana, une inspection a été donc diligentée pour cerner et analyser les défaillances dans les procédures qui visaient déjà Jérôme Barella avant ce drame. Et après un pré-rapport rendu mi-juin, un second nous arrive aujourd'hui. Et que nous dit ce second rapport, Jean de Lacoste?
7: Alors ce second pré-rapport qui arrive avant le rapport qu'on attend normalement en septembre, de 45 pages, revient sur d'autres plaintes visant Jérôme Barella, notamment celle déposée à Béthune dans le Pas-de-Calais en 2022, octobre 2022. Et ce rapport relève que l'enquête sur ces accusations de viol sur mineurs a pâti, je cite, a pâti d'un manque de moyens et de délais manifestement excessifs. Donc la mère de la victime de 9 ans qui s'était rendue à l'époque chez les policiers pour faire état d'un viol survenu 2 ans plus tôt dans le Gers par Jérôme Barella, on découvre aujourd'hui des premiers manquements puisque l'audition de la victime, qui est une mineure, n'a pas été effectuée dans les règles en raison d'une pénurie de personnel spécialisé. L'enfant avait été entendu par une psychologue non habilitée qui avait signalé des incohérences dans les propos de l'enfant. Donc à ce moment-là, le dossier était fragilisé, il n'est pas devenu prioritaire. Il a été transmis au parquet d'Auch par courrier, puis renvoyé à Béthune sans explication. 10 mois de perdu, puis classement sans suite. Il y a d'autres manquements qui sont soulignés, notamment dans l'affaire Rosa. Et il y a aussi ce fait étonnant que je vous relève, qui est le fait d'un signalement fait par l'aide sociale à l'enfance, donc l'ASE, du Tarn-et-Garonne, en mars dernier, pour l'agression de 2 mineurs. Et ce signalement est arrivé, il était adressé au parquet d'Auch, il n'a jamais parvenu à son destinataire, puisqu'il est arrivé dans les spams de la messagerie du parquet d'Auch.
1: Philippe de Gestas, ancien officier et sous-préfet. C'est terrible, hein, c'est accablant. Accablant.
3: C'est accablant. Alors, ça dit long sur plusieurs choses. Le second pré-rapport parle de manque de moyens, par exemple. Il ne faut pas qu'on se trompe. La question n'est pas seulement du moyen. La question, c'est simplement de l'intérêt que l'on porte à la question. Il faut savoir aussi que, aujourd'hui, la chaîne pénale au complète est déficiente dans cette affaire, en fait. Que ce soit depuis les enquêteurs ou ceux
1: tout,
3: qui ont pris
1: le plan. Il y a tout dedans.
3: Exactement. Jusqu'au traitement. Donc, il ne faut pas qu'on se trompe en se focalisant par vous. Vous citiez, Jean Lacoste tout de suite, le Auch. Le parquet d'Auch, mais Auch n'est qu'à la fin d'un processus où il y a des manquements à toutes les étapes. Alors, on est étonné aussi qu'en 2026, il y a encore des spams possibles dans une
1: ça,
3: boîte.
1: C'est lunaire, quand même.
3: Ça traduit quand même une espèce de paupérisation, quand même, il faut le dire, à la fois intellectuelle et morale, et puis matérielle, de notre pays, et notamment dans un domaine qui est très, très important pour les Français, qui est celui de la justice.
1: Paul Sugy. Il y a tous les ingrédients de tout ce qu'on dénonce sur nos antennes, sur Europe 1, sur CNews, dans cette affaire Liana.
22: Comme le souligne très bien Philippe de Gestas, effectivement, on n'a pas seulement le parquet d'Auch. Le parquet d'Auch a été très largement fautif, ça a été montré dans un premier temps, mais on a une succession de problèmes qui imbriquaient les uns dans les autres, créaient des trous dans la raquette de la justice pénale qui sont affolants. Mmh. Et là, effectivement, il est permis de se demander, parce qu'il peut y avoir circonstanciellement des moyens de personnel, etc., qui peuvent manquer, mais on peut se demander si, au global, l'intention, effectivement, de lutter contre toutes les formes possibles de violences faites aux enfants, sur ce dossier-là en particulier, sont véritablement présentes. Moi, j'entends beaucoup comme un slogan, vous savez, des justiciables dire « je préfère faire confiance à la justice de mon pays ». Quand j'entends tout ça, j'ai du mal à vous dire ce soir sur ce plateau que je fais totalement confiance à la justice de mon pays.
1: André Valédy, ancien ministre, avocat.
19: Moi, je pense que dans cette affaire, on aura le résultat définitif de toutes les enquêtes qui ont été diligentées, des inspections qui ont été commandées. Je pense qu'on ne peut pas exclure qu'il y ait des défaillances individuelles. Ce qui ne veut pas dire qu'il n'y a pas aussi un manque de moyens, et réciproquement. Mmh. Il peut y avoir les deux. Il peut y avoir un manque de moyens du début à la fin de la chaîne pénale, notamment au parquet d'Auch, et puis il peut y avoir des défaillances individuelles. Mais pour ce qui est de la confiance dans la justice de son pays, me revient en mémoire ce qu'avait dit Pierre Méhaignerie, qui n'était pas du tout juriste, il était ingénieur agronome. Mmh. Et il avait été nommé ministre de la Justice sous le gouvernement Balladur. Et à la fin de ses 2 ans à la chancellerie, on lui avait demandé ce qu'il retirait de cette expérience. Mais Méhaignerie avait dit « Je retire de cette expérience qu'il vaut mieux ne pas avoir affaire à la justice de mon pays. »
1: Ah oui, et le c'était en quelle année ça
19: 93-95.
1: Voilà, et nous sommes en
19: 2026.
1: Non, c'est bien cela, nous sommes d'accord. Donc les choses n'ont pas beaucoup évolué, et bien au contraire, et j'aurais plutôt tendance à dire qu'elles ont peut-être empiré, François Pupponi, non ?
20: Il y a un deuxième pré-rapport là, qui est quand même terrible, parce que bon... Le problème, c'est qu'on attend le rapport définitif. Mais quand on voit les 2 premiers pré-rapports...
1: Ils sont accablants.
20: Je pense que celui-là va être terrible pour la justice et pour les différentes fautes. Alors effectivement, il y aura à la fois des fautes de moyens, des manques de moyens, des fautes personnelles. Mais ce que ne comprennent pas les gens, et le fossé qui est en train de se créer entre le peuple et la justice, qui se rend au nom du peuple, c'est le manque de sanctions. Ouais. C'est qu'à la fin, on dit, bah, c'est la faute à pas de chance, oui, il n'y a pas de moyens, ils n'étaient pas formés. Voilà, et que, enfin, les premières sanctions que j'ai pu voir sur les gendarmes et sur une procureure, je crois, en étant déplacé, les gens ne peuvent pas comprendre ça.
1: Vous vous souvenez, au moment de la marche et des hommages, etc., nos équipes étaient sur place et certains habitants, et pas uniquement que des habitants, ils disaient, mais. Si ça continue, on va se faire justice nous-mêmes.
20: Hein. Bah,
1: et puis on va demander le retour de la peine de mort. C'est ça qu'on a entendu. Ouais, hein.
20: C'est ça
1: qu'on a entendu. Hein,
20: et ça, donc s'il y a pas, après je dis pas qu'il faut sanctionner tout le monde.
1: Non, bien sûr.
20: Mais ce sentiment d'irresponsabilité et d'incapacité à l'institution à se sanctionner elle-même, ça, je pense que c'est audible pour les Français. Enfin,
1: ouais. C'est ce que disait Philippe de Gestas quand l'affaire de Yana a éclaté. Il y a tout dans cette cocotte minute. Tout ce qu'on dénonce sur l'antenne de CNews et sur Europe 1. Manque de moyens, la sécurité, il y a tout dedans, dans cette affaire, elle résume tout.
3: Et puis n'oublions pas que ça se passe non pas dans un quartier difficile d'une grande métropole. Ça se passe à Béthune, ça se passe dans le Gers, ce qui veut dire que cette paupérisation, comme je disais, à la fois morale et matérielle, elle concerne l'ensemble du territoire français. C'est-à-dire qu'elle nous concerne tous. C'est-à-dire qu'en réalité, on ne peut pas se dire qu'on est préservé parce qu'on habite ici ou là. Moi, je rejoins vraiment ce que vous disiez à l'instant, François, c'est-à-dire que c'est la question du régime de l'irresponsabilité. Je voudrais qu'on explique pourquoi est-ce qu'il y aurait des métiers ou il y aurait des fonctions dans lesquelles on serait irresponsable. Mmh. Et véritablement, parce que c'est une exception, en réalité. Alors je ne dis pas que les responsabilités doivent être calculées de la même façon qu'on soit dans la fonction publique préfet ou magistrat, mais personne ne peut comprendre pourquoi est-ce que, il n'y a pas aujourd'hui de capacité à rendre compte des conséquences de ce qu'on a fait ou qu'on a fait.
1: Et ça c'est insupportable pour les Français aujourd'hui. Hein.
3: Et c'est jamais. À la fois moral et c'est à la fois juridique.
20: François Pupponi. Juste, le ministre hier a annoncé des chiffres, moi, qui m'ont horrifié. Mmh. Il a demandé à ce qu'il y a les fameuses études des 70 000 cas qui seraient. Enfin, il y a eu 800 incarcérations. Ouais. Et quand on reprend les dossiers, on s'est dit, ah bah oui.
3: Il y avait 800 qui étaient en liberté.
20: Peut-être qu'il y en a 800 qui étaient en liberté qui ne devraient pas y être. Ouais.
22: Ouf. Sur la relative responsabilité dont jouissent les magistrats, moi, ce qui me fascine, c'est le parallèle que l'on peut faire avec ce qui se passe à l'intérieur de la police. C'est très sain d'ailleurs, hein, mais il y a un processus d'enquête à l'intérieur de la police, avec l'inspection générale de la police nationale, notamment l'IGPN, qui est saisie avec une rapidité extraordinaire. Dès lors qu'il y a la moindre suspicion sur un acte commis par un membre des forces de l'ordre qui aurait pu, d'une façon ou d'une autre, intervenir, pas dans la façon dont il aurait dû s'y prendre. C'est systématique, rapide, et ça peut entraîner des sanctions d'une gravité exemplaire. Et je suis surpris, alors qu'en réalité, les magistrats, tout comme les forces de l'ordre, ont la vie des Françaises et des Français entre leurs mains, qu'il n'y ait pas d'équivalent au sein de la magistrature et qu'il ne puisse pas y avoir des sanctions disciplinaires prises avec la même rapidité, avec la même fermeté, lorsqu'il est établi que, par leur décision ou par leur absence de décision, des magistrats ont mis en danger des vies humaines.
1: Et on verra... le programme des candidats potentiels ou annoncés déjà pour 2027, s'ils tiennent compte de tout cela. Pour terminer, on va évoquer la situation internationale. Il vous a pas échappé que ça se tend entre les États-Unis et l'Iran. Les frappes se sont intensifiées. Alors, quelles sont les conséquences de ce conflit? C'est Pierre Crépy qui nous le dit. Et ça sera le dernier sujet que nous évoquerons ce soir sur CNews et sur Europe 1. Et vous réagirez très rapidement.
8: À la guerre militaire s'ajoute désormais celle des images entre Washington et Téhéran après que l'Iran a publié une série de photos montrant un drone américain de type MQ-9 qui a été abattu sur les côtes dans le golfe d'Oman dans la nuit de mercredi à jeudi. Des photos qui s'ajoutent à celles déjà publiées ce mercredi lorsque les Iraniens se sont targués d'avoir frappé avec une précision chirurgicale les bases américaines situées au Moyen-Orient, notamment en Jordanie. Les Iraniens rejoignent donc les Américains dans la course aux images et aux frappes les mieux filmées possibles. Dans la journée de jeudi, de nombreuses villes ont été touchées, d'abord par Washington durant la nuit, puis la journée. Au total, 9 villes iraniennes ont été visées, essentiellement situées dans le détroit d'Ormuz et sur l'ensemble des côtes du pays. Du côté de Téhéran, les cibles habituelles que sont devenues le Bahreïn et le Koweït ont évidemment été visées. À cela s'ajoutent l'Irak et la Jordanie qui ont passé une longue nuit à défendre leur territoire. Difficile donc d'imaginer une paix prochaine au Moyen-Orient, tant les frappes semblent insistantes et prêtes à se répéter. Donald Trump pourrait s'exprimer dans les prochaines heures, tandis que les Américains et les Iraniens ont tous deux promis qu'ils n'en resteraient pas là.
1: Et je regarde la dernière dépêche de l'agence France-Presse qui nous signale plusieurs frappes américaines près du détroit d'Ormuz. Tout ça pour ça, François Pupponi.
20: Moi, je pense que c'est reparti.
1: C'est reparti.
20: En fait, l'entourage de Donald Trump lui avait dit que puisqu'il avait commencé, il fallait aller jusqu'au bout. Il a voulu arrêter un moment où, contre l'avis de tout le monde, entre guillemets, des Israéliens, de ses propres conseillers. Et puis là, il est reparti un peu tout seul. Les Israéliens sont extrêmement prudents et restent en dehors. D'ailleurs, les Iraniens n'attaquent pas Israël, parce qu'ils se disent si on les attaque, ils vont reposer, donc ils restent en dehors. Et on sent bien que c'est les Américains qui décident de repartir. Là, ça ne peut pas s'arrêter. Enfin, une telle surenchère maintenant et une course, que, mais on se demande si Donald Trump n'a pas décidé d'aller, entre guillemets, jusqu'au bout. Mais jusqu'au bout, ça veut dire faire tomber le régime. Mm-hmm. Parce que sinon, je ne vois pas pourquoi...
1: C'est ce qu'attendent tous les Iraniens et Iraniens qu'on a pu recevoir sur ce plateau. Ils ne voulaient pas d'un accord avec le régime des Mollahs. Ils voulaient la disparition du régime, Philippe de Gestas.
3: Alors, on a vu depuis le début que la communication du président américain nous a laissé des doutes sur finalement quelles étaient les intentions de la guerre. Je ne suis pas certain d'ailleurs que ces intentions de guerre étaient proprement exprimées. On a eu d'abord l'intention de renverser le régime, puis de rétablir la paix, puis d'assurer la sécurité d'approvisionnement mondiale en pétrole, puis de soutenir l'existant de l'État d'Israël. Puis, enfin, on voit bien que c'est un peu erratique et moi je voudrais qu'on se rappelle que plus difficile que de déclarer la guerre ou de commencer une guerre, c'est de terminer une guerre. Là, on a l'impression que le président américain ne sait pas comment sortir de cette guerre qu'il a lui-même voulu, sachant que les conséquences mondiales sont gigantesques, puisqu'on est précisément à un endroit très important pour l'économie mondiale et pour donc la sécurité mondiale.
1: Deux mots rapides, Paul Sugy et peut-être notre ami André Vallini. Paul, deux mots rapides.
9: Je me souviens qu'il y a un peu plus d'un an, la grande question était de savoir si l'Iran disposait ou non de la bombe nucléaire, encore que l'intervention américaine avec les bombardements stratégiques qui avaient été faits sur les sites tellement disparants où on pouvait enrichir de l'uranium en Iran avait quand même levé en partie le doute. En fait, cette guerre nous a permis de nous rendre compte que l'Iran avait bien une autre bombe nucléaire qui s'appelait le contrôle du détroit d'Ormuz. Et Donald Trump semble avoir appris en partie à ses dépens que cette arme était beaucoup plus redoutable que ses conseillers ne l'avaient certainement anticipé.
1: Je termine avec vous, mon cher André Vallini.
19: Trump est catastrophique à tout point de vue. Il est catastrophique pour les États-Unis, pour la cohésion nationale. Il est catastrophique pour ce qui se passe dans le monde avec cette guerre erratique, comme cela a été dit à l'instant. Donc c'est vivement que Trump ne soit plus là parce qu'on ne sait pas ce qui peut nous attendre demain avec un président aussi inconséquent et qui, en plus, je le rappelle quand même, il n'est pas inconséquent pour ce qui concerne sa fortune personnelle parce qu'il l'a quasiment multiplié par deux en milliards de dollars depuis qu'il est président.
1: Ce qu'on appelle un tacle de la part d'André Vallini pour terminer cette émission.
22: Une punchline.
1: Une punchline, voilà, exactement. Merci Paul Sugy, merci à vous de m'avoir accompagné durant ces deux heures d'actualité très chargées, évidemment, avec ce rebondissement dans l'affaire Jubilard. Merci à l'équipe qui m'entourait, Déborah Smadja, Samuel Vasselin, Céline Génaud, Camille Guédon, Valérie Aknin pour l'information, Marie-Liesse Houlier et tout le service de la programmation qui ont fait un énorme travail ce soir. Merci à vous, bien sûr, aussi, Tanguy Hamon et au service police-justice. Merci aux équipes en régie. Tout de suite sur Europe 1, c'est Hélène Rouet pour Europe 1 Soir. Et sur CNews, eh oui, c'est l'été, c'est l'heure des pros. Été avec Elliot Deval. Belle soirée et à demain.
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32: Hélène Rouet.
33: Bonsoir à tous. L'histoire se souviendra de ce 15 juillet 2026. 45 ans après l'abolition de la peine de mort, l'État accorde désormais un droit d'abréger la vie. L'une des rares promesses tenues d'Emmanuel Macron, si ce n'est la seule. Je pourrais vous parler du malaise des soignants, des crises de conscience de nos médecins, des députés, d'abord favorables, qui ont finalement voté contre, tant les garde-fous sont tombés pendant les débats, ou encore de cette inégalité que dénonçait Philippe de Villiers. Demain, les soins palliatifs pour les riches, l'euthanasie pour les pauvres. Mais surtout, ce texte voté hier part d'un principe. Nous serions tous bienveillants. Alors on imagine des familles réunies au chevet de la grand-mère souffrante, une main serrée jusqu'au dernier souffle, comme si aucune pression insidieuse ne pouvait s'installer de la part de ses propres proches. Un beau-fils, un frère, une cousine, un peu trop vénale, qui glisserait à ses proches, bon, serait temps de l'éteindre la grand-mère, non ? Pour l'héritage un peu plus tôt, pour ne plus subir la souffrance ou parce que la garder coûte un peu trop cher. Pardonnez, chers auditeurs, la crudité de ces mots, mais j'ai peur que la réalité, elle, ne le soit bien davantage. Tout le monde n'est ni bon ni bienveillant, le monde est ainsi fait. La France 2.0, c'est pour maintenant. Je suis ravie de vous retrouver, chers auditeurs. Bienvenue dans Europe 1 Soir, 2 heures d'infos, de décryptage et de débat. 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
32: 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Et au sommaire de ce journal, rebondissement et peut-être épilogue dans l'affaire Delphine Jubilard. Depuis ce matin, les gendarmes fouillent un champ près de Cagnat-les-Mines en présence de Cédric Jubilard. Des ossements ont été retrouvés dans la matinée. Le récit dès le début de ce journal avec William Molinier. Toujours du côté judiciaire, un nouveau rapport sur la mort de la petite Liana dévoilé par le ministère de la Justice et il est sévère. Délai excessif, manque de moyens d'enquête, les dysfonctionnements sont pointés noir sur blanc. Côté ciel, la canicule s'éloigne enfin mais elle laisse place à un autre danger, des orages de grêle qui peuvent faire de gros dégâts.
33: Dans l'actualité également, la fin de vie. Le texte a été voté hier à seulement 50 voix d'écart. Mais la partie continue après le président du Sénat, après le Premier ministre. Des députés LR et transpartisans déposent un recours devant le Conseil constitutionnel. L'objectif ? Éclaircir les zones d'ombre et imprécisions de ce texte. Et puis le football, c'est la première fois que Didier Deschamps s'exprime depuis la défaite face à l'Espagne. Vous découvrirez ces mots pendant ce journal. Les Bleus, eux, affrontent l'Angleterre samedi pour la médaille de bronze de ce mondial. La météo, la tendance. Bonsoir Estelle Lafond.
0: Bonsoir Hélène. Un mot rapidement sur ce soir avec des orages entre le centre et l'est. On peut aussi

0: Il sera avec nous par téléphone à 20h10 sur Europe 1.
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0: Rebondissement dans l'affaire Jubilar et peut-être même l'épilogue. Depuis ce matin, les gendarmes sont à pied d'œuvre dans un champ à une dizaine de kilomètres de Cagnac-les-Mines, lieu où vivait le couple Jubilar. Des fouilles ont lieu en présence de Cédric Jubilar et des ossements ont été retrouvés dans la matinée. À ce stade, ils ne sont pas encore identifiés, mais ils pourraient être d'origine humaine, William Molinier.
2: Oui, ces ossements découverts étaient enfouis sous la terre. Ce qu'il faut comprendre, c'est qu'ils ont été localisés sur indication de Cédric Jubilar. Hier, il a été interrogé par la justice après ses aveux formulés par écrit. Il a à nouveau reconnu être à l'origine de la mort de son ancienne compagne, mais surtout, il a convenu être en mesure d'orienter les enquêteurs pour déterrer le corps. Ce matin, il a donc été extrait de prison et conduit sur ce site, bouclé par les gendarmes. Stéphane Mebloum, commandant en second du groupement de gendarmerie du Tarn.
3: On a 100 personnels sur le terrain, on a des équipes cynophiles, on a des équipes LAD de lutte anti-drone pour éviter encore une fois que quelqu'un vienne prendre des images par le ciel. Donc on a un dispositif assez conséquent pour assurer et permettre en toute sécurité et en toute quiétude le travail des enquêteurs sur le site. Tant que le périmètre sera maintenu, c'est que les fouilles continuent.
2: Reste à faire parler ces ossements prélevés. Ils vont être envoyés à Pontoise en région parisienne, direction le QG des experts gendarmes. Sont-ils bien ceux de Delphine Jubilar? Et si c'est le cas, peuvent-ils révéler les causes du décès?
0: William Molinier du service police-justice d'Europe 1. Chers auditeurs, restons du côté judiciaire. Manque de moyens, délai excessif. Dans l'affaire Liana, un nouveau rapport met en lumière les graves dysfonctionnements dans l'enquête concernant de précédentes accusations de violences sexuelles visant Jérôme Barella. C'est le principal suspect pour le viol et la mort de Liana en juin dernier. Bonsoir Wilfried de Villers.
4: Bonsoir.
0: Alors ce rapport de l'inspection générale de la justice est accablant.
4: Oui, il s'arrête d'abord sur une plainte déposée en octobre 2022 à Béthune, dans le Pas-de-Calais, celle de la mère d'une fillette de 9 ans. Elle affirme que sa fille aurait été violée 2 ans plus tôt dans le Gers par Jérôme Barella. Mais les manquements sont nombreux. La fillette est examinée par un psychologue non inscrit sur la liste des experts légaux. Ce dernier met en doute la crédibilité de l'enfant et pointe des incohérences dans son récit. Conséquence, le dossier est fragilisé et n'est alors plus considéré comme prioritaire. Puis, pendant 10 très longs mois, le dossier fait la navette entre le parquet de Béthune qui s'est dessaisi de l'affaire et celui d'Auch désormais en charge de l'enquête. 10 mois sans aucune avancée pour que le dossier soit finalement classé sans suite en juin 2024. Dans ce rapport, on apprend aussi qu'un signalement de l'aide sociale à l'enfance adressé par mail au parquet d'Auch en mars 2026 ne lui est jamais parvenu. Il concernait 2 mineurs qui accusaient Jérôme Barella d'agression, mais il a fini dans la section courrier indésirable de la boîte mail du parquet. Un signalement effectué moins de 3 mois avant la mort de Liana.
0: Merci Wilfried, reporter à Europe 1. Après le beau temps, vient la pluie et la grêle. Alors que la canicule n'est pas encore terminée dans certains départements, il faut maintenant faire face à des orages violents. Météo France a placé 21 départements du centre-est de la France en vigilance orange pour des orages dans la soirée. Hier déjà, des phénomènes violents se sont produits en Charente, en Dordogne, à Dijon. Des averses de grêle ont déjà fait des dégâts. Alors rendons-nous, chers auditeurs, en Ardèche, où c'est la ville d'Aubenas qui a été la plus touchée, Jean-Luc Boujon.
5: Oui, un violent orage de grêle qui s'est abattu sur la ville hier après-midi. Pas très long, mais très intense, avec des grêlons gros comme le poing, puis ensuite des trombes d'eau. Écoutez le maire d'Aubenas, Jean-Romain Ribert.
6: Nous avons des centaines de foyers, de maisons qui ont les toitures qui ont été lacérées par de véritables boules de pétanque qui sont tombées du ciel. Il faut imaginer une pluie qui était derrière et qui est arrivée et qui a fait des infiltrations très importantes. Ça a été très court, hein, sur un quart d'heure, mais on a eu des grêlons énormes qui sont arrivés. Et c'est vrai que ces impacts multiples ont ouvert les toitures.
5: Des dizaines de familles vont donc devoir être relogées. La mairie a déjà prévu d'ouvrir certaines structures provisoires pour accueillir les sinistrés, alors que plusieurs bâtiments publics ont eux aussi été endommagés, sans compter les innombrables voitures dont les vitres ont explosé. À quelques kilomètres de là, ce sont les cultures et les vignes qui ont été ravagées par le même orage. Écoutez, Jérôme Vol, il est le président de la cave coopérative de Valvinière.
7: On considère qu'on a perdu plus de 50% de la récolte. C'est un chez menu. Les graines sont par terre, c'est éclaté, et puis il n'y a pratiquement plus de feuillage. C'est un an de travail qui se résume en un quart d'heure de grêle, qui fait que malheureusement on va tout disparaître comme ça.
5: Un département de l'Ardèche durement touché donc et qui est de nouveau ce soir en vigilance pour des orages violents.
0: Jean-Luc Boujon, correspondant d'Europe 1 en Auvergne-Rhône-Alpes. L'autre sujet majeur du jour, c'est la fin de vie après le vote mercredi du texte visant à

0: légaliser le suicide assisté et l'euthanasie. Le groupe LR à l'Assemblée va saisir à son tour le Conseil constitutionnel. Sébastien Lecornu et Gérard Larcher l'ont déjà fait, mais le député LR Patrick Hetzel dépose lui aussi un recours transpartisan signé par une soixantaine de députés. Alexandre Chauveau, pour les signataires, c'est un moyen de tenter de rééquilibrer un texte perçu comme étant le plus permissif du monde en matière d'euthanasie.
1: Le recours devrait être déposé dans les prochains jours et vise une douzaine de dispositions présentes dans le texte. Les députés signataires souhaitent entre autres alerter les sages sur l'absence de clause de conscience collective qui va contraindre certains établissements privés, catholiques notamment, à pratiquer l'euthanasie contre leur volonté. Autre point soulevé par ces parlementaires, la longueur du délai de rétractation laissé aux patients à l'issue de la décision du médecin, 48 heures, jugé beaucoup trop court. Le député LR à l'initiative de ce recours, Patrick Hetzel.
2: Ce qu'il faut espérer, c'est que ce sera un moyen pour donner davantage de garanties, parce qu'aujourd'hui, les interprétations qui peuvent être faites sont extrêmement larges, et c'est la raison pour laquelle nous sommes un certain nombre, et d'ailleurs ça a été rappelé, y compris par des constitutionnalistes ces derniers jours, le texte en l'état est le plus permissif au monde.
1: Et certaines des dispositions contestées par ces députés le sont aussi par Gérard Larcher et Sébastien Lecornu, également à l'origine d'une saisine du Conseil constitutionnel. En attendant l'examen de ces recours, la loi n'est pas promulguée. Les sages de la rue de Montpensier pourraient rendre leur avis avant la fin de l'été.
0: Alexandre Chauveau du service politique d'Europe 1. Un mot de football. Les Bleus essaient de digérer leur élimination du Mondial. Après leur défaite très nette face à l'Espagne, leur moral est évidemment atteint. Les joueurs de l'équipe de France se sont entraînés une dernière fois à Boston. Samedi, les joueurs français affronteront l'Angleterre. Ils tenteront de terminer à la troisième place. Didier Deschamps est revenu sur cette cruelle défaite concédée face aux Espagnols à Dallas, Cyril de la Morinerie.
3: Oui, le sélectionneur est encore marqué par cette sévère sortie de route face à l'Espagne. Dans une vidéo postée sur les réseaux sociaux par la Fédération française de football, le patron des Bleus en survêtement blanc au milieu de la pelouse a pris la parole. De retour à Boston pour l'entraînement, Didier Deschamps n'a pas caché son amertume.
4: Ça doit faire mal, heureusement que ça fait mal. On va pas banaliser non plus, ce qui me remet rien en cause de ce qu'on a pu faire de très bien avant. La déception est à hauteur de nos ambitions.
3: Samedi à Miami face à l'Angleterre, ce sera le dernier match du technicien basque sur le banc des Bleus. Or, Didier Deschamps a bien l'intention de conclure son règne de 14 ans par un succès.
4: Il y a un match quand on porte ce maillot, quel que soit le match de l'équipe de France, c'est pas un match amical. Ok, ça va pas changer la vie des joueurs et tout ça, mais tous les joueurs doivent avoir ce devoir-là.
3: Message reçu 5 sur 5, les joueurs de l'équipe de France se sont entraînés à Boston avec beaucoup de sérieux. Ils dormiront ce soir à Miami, mais la plage et les palmiers attendront. Samedi, les Français n'auront qu'une idée en tête, offrir une magnifique sortie à Didier Deschamps.
0: Cyril de la Morinerie pour Europe 1. France-Angleterre, la petite finale de la Coupe du Monde, ce sera samedi à 23h en Floride et la finale opposera l'Argentine à l'Espagne. Les Argentins de Lionel Messi, qui étaient menés au score, ont battu hier soir les Anglais 2-1. Tout de suite la bourse.
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0: Et la Bourse de Paris à l'équilibre entre doutes sur les semi-conducteurs et la situation au Moyen-Orient. Le CAC 40 a cédé 0,05% à 8377,86 points. À Paris, Soitec a cédé 7,64% et ST Microélectronics 4,84%. Les fournisseurs d'infrastructures électriques Legrand, moins 2,03% et Schneider Electric, moins 2,15% ont aussi été emportés par ces doutes. Autre point d'attention des marchés, la saison des résultats qui débute. En Europe, on s'attend à des publications globalement positives mais qui pourraient permettre aux indices du continent de rattraper leur retard sur les États-Unis. Le géant français de la communication Publicis a grimpé de 3,07% à 91,38 euros. Le CAC 40 a cédé 0,5% à 8377,86 points.
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0: Et il est 19h11 sur Europe 1, le point sur la météo avec Estelle Lafond. Bonsoir Estelle.
6: Bonsoir Hélène, bonsoir à tous. Les orages sont nombreux aujourd'hui, avec depuis 10h ce matin une vingtaine de départements placés à l'orange. Localement violents, on l'a précisé. Ils peuvent aussi concerner l'Île-de-France et jusqu'à la région de Rouen en cours de soirée. Cette nuit, une deuxième salve un petit peu moins intense va concerner un périmètre entre le sud du Massif central et les Alpes. Ailleurs, c'est beaucoup plus calme. Ce qui nous amène à demain, de nombreuses grisailles entre la Normandie, le Maine et la Bretagne, des grisailles côtières jusqu'en Baie-de-Seine. On va retrouver un ciel assez couvert aussi dans le sud-ouest avec quelques gouttes entre Biarritz et Limoges. Le pourtour méditerranéen plus les Alpes conserveront le soleil avec une tramontagne gentille qui souffle et quelques grisailles sur la Côte d'Azur qui se dissipent en cours de matinée. Du sud de la Bretagne aux régions du centre et sur la vallée du Rhône, on a un temps calme avec quelques passages nuageux sans méchanceté. L'évolution dans l'après-midi tourne une fois de plus à l'orage, mais cette fois-ci moins violent du centre au nord-est. Ailleurs, c'est plus calme avec toujours un ciel assez gris pour les départements sous la Garonne et un mistral qui rejoint la tramontane en toute fin de journée. Les températures enfin passe sous la barre des 20 degrés pour presque tout le monde, sauf sur la Méditerranée et le sud-ouest. La canicule est en net recul pour ne concerner que le quart sud-est demain. Comptez au lever du jour 15 à Caen, 17 pour Lille, Colmar et Grenoble, 19 à Chambéry, Cahors et Niort, 21 sur Toulouse et 23 pour Ajaccio et Marseille.
0: Merci Estelle. À suivre dans les débats d'Europe 1 soir, Thibaut de Montaigu, journaliste et écrivain qui a suivi avec intérêt l'affaire Delphine Jubilard. Il sera mon invité dans un instant sur Europe 1 et on évoquera ensemble évidemment cette affaire avec mes débatteurs Vincent Roy et Elliot Maman. Ne bougez pas.
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0: Bonsoir et bienvenue si vous nous rejoignez, chers auditeurs. L'affaire Jubilard, une centaine de gendarmes déployés à Mayogues, dans le Tarn, sur le lieu désigné par Cédric Jubilard lui-même, non loin de l'ancien domicile du couple à Cagnac-les-Mines. Des ossements pas encore identifiés ont été retrouvés au cours des fouilles. Sur place, le lieutenant-colonel Stéphane Méblum parle de recherches opérationnelles menées à proximité du lieu où a été perpétré le drame. Le Drabliana, un deuxième rapport publié par l'inspection générale de la justice, pointe des délais manifestement excessifs et un manque de moyens d'enquête. Selon ce document, l'audition de la victime n'a pas été menée selon les préconisations ministérielles, faute de moyens suffisants au commissariat de Béthune. Emmanuel Macron est attendu ce soir en Allemagne. Il dîne avec le chancelier Friedrich Merz. Un dernier conseil des ministres franco-allemands se tient demain à Brühl, près de Cologne. Plusieurs désaccords sont sur la table. La force multinationale en Ukraine, la dissuasion nucléaire partagée et l'échec du projet d'avion de combat européen. Le SCAF. Bruno Retailleau monte au créneau sur la fin de vie. Le candidat LR à la présidentielle vise certains membres du Conseil constitutionnel. Ceux qui, par le passé, ont déposé des propositions de loi favorables à l'aide à mourir, il leur demande de se déporter avant d'examiner le texte. Enfin, la ministre des Outre-mer, Naïma Moutchou, a dénoncé des insultes racistes visant Luc Hadding après l'élimination des Bleus. Elle le rappelle, le racisme ne change pas de nature selon la couleur de celui qu'il vise.
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0: Bonsoir et bienvenue si vous nous rejoignez, chers auditeurs. J'accueille mes débatteurs du soir, Vincent Roy, journaliste et essayiste. Bonsoir.
13: Bonsoir Hélène.
0: Bonsoir Elliot Maman, journaliste et chroniqueur.
14: Bonsoir.
0: Et mon invité en studio, Thibaut de Montaigu. Bonsoir, journaliste et écrivain, auteur de Cœur, publié à Albin Michel en 2024, qui a également obtenu le prix Interallié. Alors vous êtes fasciné Pour l'histoire, Delphine Dubillard, en 2025, vous avez signé un grand récit dans le Figaro magazine et vous disiez « plus on creuse, moins on y voit clair » et vous terminiez par cette phrase « mais Delphine mérite de mettre enfin un point final à cette histoire ». On y est ?
9: On y est, enfin, mais pas tout à fait un point final parce que je pense que Cédric Dubillard, qui est passé aux aveux et qui a indiqué où était le corps de Delphine, laisse entendre que c'est un meurtre involontaire, alors que moi je suis persuadé depuis le début qu'il y a préméditation. Je pense d'ailleurs qu'il a compris qu'il allait perdre en appel et que sa seule stratégie pour minimiser sa responsabilité, c'était de laisser croire en effet qu'il ne l'avait pas tué intentionnellement.
0: Alors sur la fascination, alors on sait que les Français aiment beaucoup les faits divers comme d'autres avant l'affaire Jubilard, mais vous dites vous-même que vous avez compté le nombre d'habitations dans le périmètre sur Google Earth. Comment vous expliquez cette fascination précisément dans l'affaire Jubilard ? Pourquoi ? Tous les ingrédients sont là ?
9: Tous les ingrédients, en effet, l'énigme d'abord, puisque c'est un meurtre parfait, un meurtre qui a été longtemps sans corps, sans scène du crime, sans aveu. Donc forcément, il y a une histoire à écrire et la raison à horreur du vide. Ensuite, il y a la victime, Delphine, qui est extrêmement touchante, qui attire la compassion, qui était vraiment voilà, une mère dévouée, une infirmière de nuit que tout le monde adorait. Donc il y a une sorte d'injustice. Et puis enfin, la duplicité du personnage de Jubilard, puisque ça fait quand même 6 ans qu'il nie, et ça fait 6 ans qu'on se demande comment ce peintre plaquiste qui fume 10 pétards par jour, qui est incapable de tenir un boulot, a réussi le meurtre parfait.
0: Oui, c'est ça, et alors justement, en automne 2025, Cédric Jubilard, donc c'est la justice qui disait ça, il ne laissait percevoir aucun remords, aucune empathie, et là maintenant, on est face à ce revirement. Est-ce que vous êtes persuadé que c'est une stratégie de défense, c'est-à-dire qu'il va essayer d'obtenir en appel 24, 25 ans et non plus 30, et en fait, comme il en a déjà fait 5-6, il se retrouvera avec 20 ans de réclusion qui lui reste. Donc est-ce que c'est ça sa véritable stratégie ? Il collabore avec la justice pour faire réduire sa peine ? Ou vous pensez qu'il y a une espèce de petit début de repentir ?
9: Pas du tout, je pense qu'il a... j'ai suivi le procès également à Albi, il a montré aucun sentiment, aucun repentir. Surtout, c'est un joueur de poker, c'est quelqu'un qui jouait en ligne à des jeux. D'ailleurs, le matin même de la disparition de Delphine, il jouait à Game of Thrones. C'est un provocateur, il a quand même accueilli les policiers avec un pyjama panda. Enfin, maintenant qu'on sait ce qui s'est passé, on se dit ce type est hallucinant. Et donc, il a joué tout le temps à disséminer des indices. Et finalement, il est très fier d'avoir mené en barque tout le monde. Il en tire un orgueil incroyable. Il dit « je suis le mec le plus connu du Tarn, j'ai eu tout le monde ». Il s'en est vanté à ses co-détenus à certains moments. On n'a jamais réussi vraiment à prouver ce qui s'était passé. Mais là, je suis encore persuadé qu'il joue, quoi.
0: Vincent Roy.
13: Oui, mais alors, je vous écoute là, mais c'est tout de même un homme qui a été trompé, qui a été bafoué d'une certaine manière, parce que Madame Jubilard, évidemment, elle est reconnue comme étant sans doute quelqu'un de très bien, mais elle a quand même...
0: Vous faites l'avocat du diable, Vincent.
13: Oui, exprès, pour que j'ai un peu de dynamisme. Elle a quand même été trompée, elle a quand même été... Il est bafoué, cet homme, non ?
9: Alors c'est le mobile en effet, puisqu'ils étaient en instance de divorce, elle avait un amant, elle allait reconstruire sa vie ailleurs, mais c'était très clair entre eux, ils le savaient, ils savaient que le couple allait extrêmement mal, et d'ailleurs moi c'est ma thèse, c'est-à-dire que dans ce féminicide, généralement dans un féminicide, quand on tue son conjoint, on veut juste qu'il ne poursuive pas sa vie sans nous, et souvent on passe assez facilement aux aveux, ou on essaye même d'attenter à ses jours, lui a continué à habiter dans la même maison, à faire comme si pendant tant d'années, parce que je crois que encore plus profondément, il y a cette histoire de sa maison, en fait, qu'il avait construite de ses propres mains, qui était le projet d'une vie, presque une revanche sur son enfance, qui a été cabossée, où il avait été traîné de famille d'accueil en famille d'accueil, et Delphine qui allait partir, ils allaient vendre la maison, il allait perdre ses crédits, il allait perdre la seule chose qu'il avait réussi à bâtir dans sa vie, et je pense que c'est le véritable mobile du crime.
13: C'est la maison.
9: C'est la maison.
0: Justement, en parlant de la maison, vous êtes rendu sur les lieux. Qu'est-ce que vous avez ressenti ? Quelle était l'atmosphère dans le village, devant la maison, les voisins ? Qu'est-ce que vous avez ressenti à ce moment-là ?
9: Alors la maison, c'est étonnant puisque c'est comme un portrait vivant de Cédric. C'est une maison qu'il a, donc ils ont acheté ce terrain à crédit et il a jamais terminé cette maison. Donc il y a encore les parpaings sans crépi, il y a la terrasse en rambarde, il y a pas de revêtement et il y a même sa vieille voiture qu'il a jamais réussi à réparer. Elle est toujours là avec la vitre brisée, avec des pots de peinture et tout ça. Et donc c'est vraiment la manière dont il menait sa vie, chaotique, sans voilà. Un côté je m'en foutiste extrêmement fort. Il y a encore les mégots de ces pétards par terre.
14: Il y a 12 pétards par jour.
9: 12 pétards par jour. Donc on comprend finalement, ce qui est très étonnant, c'est qu'on peut d'ailleurs y pénétrer assez librement. Et donc on comprend qui était cet homme et la misère finalement de leur vie. Quoi. C'était une vie extrêmement triste dont justement Delphine a essayé de fuir parce qu'elle, c'était la responsable, c'était elle qui apportait de l'argent, c'est elle qui gagnait sa vie. Et le jour où elle a décidé de le quitter, pour lui, ça a été insupportable.
14: Depuis le drame, qui a récupéré les enfants?
9: C'est la sœur de Delphine s'occupe d'eux.
14: D'accord, ok. Voilà. Elliot Moman.
15: Oui, vous disiez à l'instant que habituellement dans les féminicides, ou du moins dans les affaires où des hommes tuent leurs femmes, il y a immédiatement, ou du moins de manière très rapide, un passage à l'aveu. Pourquoi est-ce qu'en l'occurrence ça n'a pas été le cas? Vous pensez véritablement que c'est cette question de l'ascension sociale qui différencie le cas Jubilard des autres cas similaires?
9: Non, je pense encore une fois qu'il a vraiment pensé flouer tout le monde, et flouer son monde. Il s'est dit finalement, j'ai eu tout le monde, parce que je veux dire, ce qui est hallucinant quand on voit les battues, les hélicoptères, les drones qui ont été mis, qui ont essayé de rechercher Delphine pendant des mois et des mois, ils n'ont rien trouvé. Mmh. Je crois qu'ils n'ont jamais fouillé la zone d'ailleurs qui est en train d'être fouillée en ce moment même. Et finalement, il s'est dit, je suis plus fort que la police, je suis plus fort que la justice, je suis plus fort que tout le monde. Et je crois qu'il y a un sentiment d'omnipotence. Et donc, c'est quand même quelqu'un qui a tenu son mensonge pendant 6 ans. C'est hallucinant.
14: C'est énorme, oui. Vincent Roy.
13: Mais alors pourquoi est-ce qu'il a tué sa femme?
9: Comme je vous le disais, c'est que, un, il ne supportait pas le divorce, le fait qu'elle le quitte, mais encore plus loin, je pense que c'était la fin de cette chose qu'il avait réussi à créer avec elle, cette maison, et elle, c'était vraiment, elle, le pilier financier.
13: C'est une blessure narcissique.
9: C'est à la fois une blessure narcissique. Oui, c'est sûr. Je pense que c'est vraiment une blessure narcissique dans le sens où si elle partait, c'est toute sa vie qui s'effondrait et donc c'était un raté. La dernière chose qui lui restait, c'était Delphine et cette maison. Sans Delphine et cette maison, il revenait à ce qu'il avait toujours été depuis enfant, un raté qui réussirait jamais sa vie.
13: Mais il avait quand même 2 enfants. Ça n'a pas compté pour lui.
9: Mais imaginez quand même, il avait 2 enfants qui dormaient à la maison la nuit du drame. Donc c'est quand même quelqu'un qui a tué sa femme, qui l'a transporté en bagnole, qui l'a enterré, qui est revenu alors que les enfants dormaient, qui a appelé les flics, qui a reçu les flics. Donc je pense que c'est quelqu'un qui n'a aucune empathie pour réaliser un tel meurtre dans telles conditions. De toute manière, il n'a aucune empathie. Et donc je pense qu'il, malheureusement, il n'a aucune empathie pour ses enfants.
14: Il y a un côté aussi qui a permis évidemment à la fascination de cette histoire de grandir, c'est ce qu'a raconté cet ancien codétenu Marco, c'est-à-dire que Cédric Jubilard se confie à lui en prison, sauf qu'évidemment c'est le genre de parole que dans un procès on peut pas les recueillir, mais en tout cas c'est-à-dire tout le monde l'a appris à ce moment-là. Qu'est-ce qui s'est passé à ce moment-là? Cédric donc a tout dit à son codétenu?
9: Alors, il faut savoir qu'il était à l'isolement, donc c'est des conditions de détention assez particulières. Je pense qu'il avait personne à qui parler et que évidemment, il a un côté fanfaron. Donc à mon avis, à un moment donné, il a voulu s'en vanter.
14: Il s'est vanté, ouais.
9: Il s'en est vanté, mais en même temps en jouant avec Marco parce qu'il a indiqué une fausse piste. Il lui a indiqué une ferme qui était tout près du domicile à Cagnac-les-Mines qui après les révélations de Marco a été fouillée de fond en comble et on n'a absolument rien trouvé. Donc on s'est dit, encore une fausse piste de Cédric Jubilard qui se joue de tout le monde. Donc il a donné un peu de vérité, mais pas toute la vérité encore à son codétenu.
14: Et alors, est-ce que l'endroit où il y a des fouilles aujourd'hui, est-ce que ça aurait pu déjà être fouillé là-bas? Est-ce que ça peut être évoqué? Enfin, c'est vrai, en fait, on se demande pourquoi cet endroit-là, qui est quand même à 10 kilomètres a priori du domicile, comment vous expliquez-vous qu'il n'ait pas été fouillé par les gendarmes? Est-ce que c'est vraiment Cédric Jubilard a réussi à la cacher de telle sorte à ce que les gendarmes ne se disent pas ça? Parce qu'on se dit à 10 kilomètres, quand même, Je veux dire, les fouilles, il y avait forcément des fouilles pas loin.
9: Ouais. Alors, je ne me l'explique pas, notamment à cause des moyens qui ont été mis en œuvre. Comme on l'a dit, il y a eu des spéléologues, des plongeurs, des drones thermiques. Enfin, il y a eu un déploiement de moyens absolument hallucinants dans des endroits beaucoup plus éloignés, même en termes de kilomètres. Ce qui est certain, c'est que Cédric Jubilard connaissait très très bien la zone, qu'il a très certainement repéré les lieux. Il a laissé entendre qu'il avait peur que le corps réapparaisse à cause du ruissellement à une de ses amantes en prison, notamment. Je pense qu'il a effectivement très très bien planifié son coup. Sur la préméditation, faut dire également que c'était la première nuit du couvre-feu, juste après le second confinement. Il a éteint d'ailleurs, ça c'est quelque chose qui va dans le sens de la préméditation, il a éteint son portable à 22h. Son portable de toute l'année n'a jamais été éteint sauf cette nuit-là. Et Delphine regardait encore la télévision à 23h avec leur fils Louis. Donc ça veut dire qu'il a éteint son portable en sachant précisément ce qui allait se passer ensuite.
14: C'est assez glaçant. Merci beaucoup Thibaut de Montaigu, journaliste et écrivain, auteur de Cœur aux éditions Albin Michel, qui est paru en 2024. Merci beaucoup d'avoir été avec nous. Dans un instant, on continue les débats d'Europe 1 Soir. On parlera fin de vie, conseil constitutionnel. À tout de suite. 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
1: 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Merci à Nicole. André. Mireille ou encore Patrick. Merci à toutes ces personnes qui, grâce à leur legs en faveur du Secours catholique, nous ont donné les moyens d'agir. 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
11: Bonsoir et bienvenue si vous nous rejoignez, chers auditeurs. Il est 19h30, tout de suite le journal permanent de Guillaume Lariche. Bonsoir Guillaume.
12: Bonsoir Hélène, bonsoir à tous. Dans l'enquête sur la disparition de Delphine Jubilard, les gendarmes ont découvert ce matin des ossements, un lieu désigné par Cédric Jubilard près de Cagnac-les-Mines dans le Tarn où son épouse a été vue pour la dernière fois. Emmanuel Macron est venu soutenir aujourd'hui les acteurs mobilisés en forêt de Fontainebleau. Pour le chef de l'État, la France fait face aux pires incendies depuis la fin de la Seconde Guerre mondiale. Selon la Direction générale de la Sécurité civile, les pompiers gèrent depuis maintenant 3 semaines en France entre 250 et 300 feux en simultané. À Fontainebleau, toujours, 2 ouvriers et 1 gérant d'une société de travaux devraient être mis en examen pour destruction involontaire par incendie. Des étincelles produites par une disqueuse auraient embrasé la végétation près de la 6. Cette partie de cette autoroute neutralisée sur une vingtaine de kilomètres au sud de la capitale va réouvrir progressivement ce soir dès 20h sur une partie du tronçon. Dans l'effondrement du pont Morandi de Gênes en 2018 où 43 personnes ont perdu la vie, des interventions de maintenance minimale n'ont pas eu lieu, notamment pour renforcer les câbles du pilier qui s'est affaissé le jour du drame. La justice italienne a condamné aujourd'hui 32 personnes à des peines allant jusqu'à 12 ans de prison ferme. Et puis enfin, le chancelier allemand Merz et puis le président français Macron se retrouvent ce soir à Brühl près de Cologne pour un conseil des ministres franco-allemands face à la menace russe. Paris et Berlin sont sur la même ligne pour soutenir militairement l'Ukraine et aussi réarmer l'Europe dans le cadre de l'OTAN.
11: Merci Guillaume, on vous retrouve à 20h45, à 19h45, pardonnez-moi, pour le journal permanent.
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11: Toujours à mes côtés, les journalistes Vincent Roy et Elliot Maman. Alors on va évoquer la loi sur la fin de vie. Petit rebondissement aujourd'hui, Bruno Retailleau exhorte les membres du Conseil constitutionnel à ne pas être jugés partis, tandis que le RN au pouvoir ne reviendrait pas sur la loi, mais serait très vigilant. Je vous propose d'écouter Bruno Retailleau pour commencer, candidat à la présidentielle. Il a demandé aux membres du Conseil constitutionnel qui ont travaillé sur la fin de vie de se retirer. Il était sur BFM TV hier soir.
5: puisque le Conseil constitutionnel va devoir en délibérer. Mmh. Il va être saisi par le président du Sénat, vous l'avez dit, par le Premier ministre, mais aussi par les parlementaires. Les sénateurs, par exemple, dont je fais partie. Je demande à ceux qui sont au Conseil constitutionnel, à certains juges, qui, par le passé, ont déposé des propositions de loi pour, justement, favoriser l'aide à mourir. Je pense à, par exemple, Jacques Mézard, je pense à Laurence Wiszewski, qui avait aussi participé aux travaux qui ont été le préalable de la loi de Falorni. Je leur demande de se déporter. On ne peut pas être juge et partie.
11: Alors justement, c'est très intéressant parce que est-ce que les sages peuvent en impartialité juger cette proposition de loi ? C'est la question que s'est posée Jean-Éric Schotel, ancien secrétaire général du Conseil constitutionnel, dans une brillante tribune dans le Figaro ce matin. Et alors justement, comme Bruno Retailleau, il citait certains d'entre eux, certains sages qui sont au Conseil constitutionnel aujourd'hui, comme Alain Juppé qui déclarait dans un entretien en 2025 que s'il était parlementaire, il voterait certainement une loi sur la légalisation de l'aide à mourir. Jacques Mézard qui s'était exprimé en ce sens aussi, Richard Ferrand également. Donc ces prises de position situent véritablement trois intéressés du Conseil constitutionnel sur ce qu'ils pensent véritablement de l'aide à mourir, de l'euthanasie. Dans le sens inverse, nous explique Jean-Éric Schotel, le Philippe Bas, ancien sénateur, qui lui a voté la suppression de l'article 1er de la proposition de loi visant à établir le droit à mourir dans la dignité. Donc en fait, dans les deux sens, c'est vrai que par leur parcours politique, évidemment, il y a des sages qui sont touchés, évidemment, sur cette proposition de loi. Est-ce que vous estimez qu'ils doivent être récusés de cette affaire, Vincent Roy ?
13: Bah, écoutez, en tous les cas, Bruno Retailleau est tout à fait logique lorsqu'il dit qu'ils ne peuvent pas être juges et partis. Or, dans les exemples que vous avez montrés, que vous avez signalés, qui ont été signalés dans cette tribune dont vous avez parlé ce matin, cette tribune du Figaro, évidemment, il y a des gens qui sont juges et partis. Et qui, par
11: dans les deux sens, d'ailleurs.
13: Et dans les deux sens. Et qui, par conséquent, n'auraient pas, sur cette question, droit de citer... Je trouve la remarque de M. Retailleau... tout à fait logique.
11: Mais alors, si le Conseil valide la loi, donc malgré ces zones d'ombre sur l'impartialité, quel recours restera-t-il aux parlementaires, Elliott Maman, qui la conteste ? Est-ce que si le Conseil constitutionnel prend une décision, qu'aucun sage ne s'est récusé, est-ce qu'il restera des recours, justement, pour essayer d'éclaircir ces zones grises, ou même retenter, encore une fois, d'établir des garde-fous ?
14: Mais ensuite, à partir du moment où la loi va entrer en application, puisque si le Conseil constitutionnel estime que la loi peut passer outre les obligations légales de contrôle pour lesquels il aura été saisi, le président va devoir faire un décret, j'imagine, dans lequel il va mettre en exécution cette loi qui passera au journal officiel. Et à partir du moment où elle sera véritablement appliquée, on va se rendre compte de comment elle est déployée sur le terrain. Et dès lors, s'il y a par exemple des individus qui se sont sentis lésés, quelle que soit la situation, d'ailleurs, que ce soit des personnes qui estiment qu'elles n'ont pas reçu comme il se devait leur aide à mourir, que ce soit des médecins qui estiment qu'ils n'ont pas véritablement pu faire jouer leur droit de rétractation, des proches aidants qui ont l'impression qu'un tel ou un tel a été forcé dans une direction, que ce soit... dans la direction « non, non, ne faites pas recours à l'aide à mourir » ou dans la direction « mais en fait, pour vous, peut-être que ce serait bien », là, évidemment, on aura immédiatement d'autres méthodes de saisine, d'autres méthodes de contestation, par exemple des QPC, si un individu individuellement, personnellement, a l'impression que la loi n'a pas été appliquée dans son cas comme elle le devrait, il peut saisir des officines qui ensuite trancheront pour déterminer dans quelle mesure l'application n'a pas été convenable. Mais généralement, le recours au Conseil constitutionnel est tout de même l'une des dernières voies, sauf évidemment à ce que les parlementaires estiment qu'il faut à nouveau légiférer parce qu'on se rend compte qu'il y a une polémique énorme, car telle ou telle promesse qui avait été formulée dans cette loi n'a pas été appliquée, parce que les conditions de la loi, ses dispositions ne rendent pas possible une application optimale. Ça, c'est véritablement ensuite quelque chose qui pourrait être éventuellement rendu aux politiques. Mais j'aimerais juste réagir sur une chose par rapport à ce que Bruno Retailleau disait. Outre le cas de ce projet de loi spécifiquement, la question que ça pose tout de même et qui est passionnante, mais dont on parle de manière systématique dès qu'on a un sujet judiciaire en France, c'est comment est-ce que l'on parvient à maîtriser les éventuelles préférences politiques, idéologiques des personnes qui rendent la loi. Et ça, c'est vrai qu'en France, on voit qu'on a quand même un véritable débat sur la question, parce que on refuse, au nom d'un principe très noble de l'impartialité des juges, d'avoir des juges qui, de manière générale, outre le Conseil constitutionnel, assument par exemple, une étiquette partisane.
11: Ah oui, avec les certains syndicats. Oui.
14: Dans le Conseil constitutionnel, soudainement, on se rend compte que là, on n'a pas des personnes qui ont travaillé les lois constitutionnelles toute leur vie, qui ont étudié le droit, mais des personnes qui ont un passé, un passif politique et partisan. Et ça, c'est quand même une difficulté. Et c'est amusant de voir que, par exemple, aux États-Unis, où le Conseil constitutionnel, la Cour suprême là-bas, a un pouvoir encore plus important sur le devenir des choses politiques que c'est le cas en France, la philosophie est complètement inverse. C'est-à-dire que même les juges dans les affaires criminelles, dans les affaires civiles, sont nommés à la suite d'un processus politique. Ils ont un encartement partisan, donc au moins les gens savent pour qui ils sont, pour qui ils ont voté, et il y a ensuite une espèce d'équilibre qui cherche à être trouvé. Tandis que, en revanche, et là on voit vraiment que tout est inversé par rapport à ce qu'on fait en France, les juges constitutionnels, eux, ont certes des étiquettes partisanes, ils sont nommés par des présidents, mais ce sont des personnes qui ont travaillé le droit constitutionnel l'intégralité de leur vie, qui n'ont jamais eu de mandat électif. Et ça, c'est vraiment quelque chose qui est complètement différent par rapport à ce qu'on a en France. Et c'est quand même surprenant de voir que des personnes qui ont participé aux administrations, comme on dirait aux États-Unis, Macron à l'heure actuelle, se retrouvent à juger ensuite des affaires qui sont directement portées par le président en place. Et je pense que c'est quand même une confusion des genres sur lesquels on peut véritablement s'interroger de manière générale, oui, outre la droite.
13: C'est pas simplement vrai. Oui, ce que vous dites est exact, mais c'est pas simplement vrai pour cette loi-là. C'est
14: non,
13: vrai,
14: exactement.
13: C'est vrai pour toute la loi.
14: Exactement.
13: On a au Conseil constitutionnel des juges qui sont effectivement, qui ont un parcours politique dont on connaît parfaitement les étiquettes, qui n'ont pas été élus pour le coup. Mais on sait que ben voilà, le jeu est faussé d'une certaine façon.
11: Ouais,
13: on le sait. Et d'ailleurs, le rôle que s'est attribué aujourd'hui le Conseil constitutionnel, je dis bien aujourd'hui, a beaucoup changé par rapport à ce qu'il était, et les pouvoirs qu'ils se sont donnés sont des pouvoirs absolument exorbitants par rapport à ce qu'ils étaient au départ lors de la création du Conseil constitutionnel, qu'ils avaient à ne juger que la constitutionnalité de la loi, c'est-à-dire l'adéquation entre la loi et la Constitution. Et aujourd'hui, ils se sont donné beaucoup de pouvoirs.
14: Et ça, c'est un pouvoir prétorien, comme on dit, parce que ce sont les juges constitutionnels eux-mêmes qui, de par leur propre jurisprudence, ont progressivement élargi leur prérogative. Sauf, évidemment, la réforme constitutionnelle de 2008, avec la QPC qui a renforcé l'emprise du Conseil constitutionnel. Mais c'est vrai que, pour l'essentiel, l'étendue des pouvoirs que les juges constitutionnels ont aujourd'hui a été donnée par les précédents juges constitutionnels eux-mêmes.
13: Absolument.
11: Vincent Roy, Elliot Maman, je vous propose de passer désormais à un autre sujet. Donc, Emmanuel Macron a répondu aux critiques sur les Canadair. Vous savez que notre territoire est ravagé par les incendies. Et c'est vrai que tous les partis, évidemment, critiquent bien sûr notre flotte, la gestion de notre flotte et tout ce qui s'est passé depuis 2017. Parce qu'on se rend compte que dans beaucoup d'incendies, en fait, la France est quand même dépassée. Donc, Emmanuel Macron a répondu précisément à ces critiques. Il assure avoir relancé la production depuis 2017. Il était tout à l'heure à Fontainebleau. Je vous propose de l'écouter.
15: Tout le pays peut être touché par ces feux. Et donc on a beaucoup réinvesti ces dernières années. Je me félicite que le ministre de l'Intérieur, dès juillet 2017, ait recommandé 6 Dash 8. Les Dash qu'on utilise là, en 2017, on n'avait pas commandé depuis 10 ans des Dash. 6 ont été commandés en 2017, les premiers sont arrivés en 2019, puis on a continué le réinvestissement capacitaire à se doter de Dash. En 2017, on ne produisait plus de Canadair. Il n'y avait pas de polémique à l'époque pour savoir si c'était 2, 4 ou 6, on en produisait 0.
11: Bon, Elliot Maman, Emmanuel Macron affirme avoir relancé la production depuis 10 ans. Le RN et LFI pointent une annulation de commandes de 2 appareils en 2024. Qui dit vrai ?
14: Bah alors, relancer la production depuis 10 ans par Emmanuel Macron, ce n'est pas entièrement vrai, dans le sens où on a passé commande récemment de 2 avions qui en effet auraient une production européenne, seraient fournis d'ailleurs par des fonds européens, ce qui ça est une véritable nouveauté. Mais ce n'était pas il y a 10 ans. Il y a 10 ans, ce qui est vrai, c'est qu'on a passé commande de nouveaux Canadair et on n'a pas véritablement relancé cette production, parce que Canadair, comme le nom l'indique, on a donc passé commande à des constructeurs qui sont au Canada. Donc on n'a pas nous-mêmes fait la chose. Et pourquoi est-ce qu'il y a un tel retard ? C'est tout simplement parce que l'entreprise Bombardier qui produisait les Canadair jusqu'en 2016, me semble-t-il, s'est rendu compte que ça faisait 10-15 ans qu'ils n'avaient eu aucune commande de personne, d'aucun état dans le monde. Et donc ils se sont dit, bah en fait, nos chaînes de production ne sont plus viables. On va vendre la licence de production à une nouvelle entreprise. On a entendu d'ailleurs, donc c'est Dar Haviland, et puis Emmanuel Macron a prononcé dans l'extrait que vous venez de diffuser ce nom-là. Donc c'est pour ça qu'il l'a fait. Et donc, cette entreprise Bombardier a vendu sa licence pour produire des Canadair, mais ensuite, la nouvelle entreprise qui détient cette licence, qui est elle aussi au Canada, doit reconstruire toute la logistique pour commencer à précisément être en capacité de produire ces avions. Et c'est évidemment extrêmement compliqué. Et donc, c'est pour ça qu'en définitive, on se retrouve avec des temps d'attente qui explosent. Ça raconte un peu notre désindustrialisation. Et par rapport à la question des deux Canadair qui avaient été annulés, en effet, dans une réforme budgétaire il y a 2 ou 3 ans, en 2024.
11: 4 devaient être commandés. Finalement, on n'en a commandé que 2.
14: Exactement. Finalement, ça met en exergue la tension entre un principe de précaution dont on se satisfait souvent en France et le besoin du politique d'anticiper, d'organiser. Parce que principe de précaution, on peut se dire, en effet, il nous faut plus de Canadair. On sait que les feux de forêt sont potentiellement amenés à se multiplier. Donc, commandons. Mais ensuite, on a aussi une injonction contradictoire parce qu'on dit tout le temps, faut faire attention à nos dépenses publiques. On n'a plus la capacité. Non, mais c'est quand même aussi.
13: Pour ce qui est de nos dépenses publiques, cher ami, un Canadair coûte 50 millions d'euros. On envoie à tout va de l'argent en Ukraine. Quand on veut trouver de l'argent, on en trouve. Bon, donc, encore une fois, c'est un choix qui a été opéré. Deuxième chose, les 12 Canadair que nous avons sont dans un état relativement pitoyable. C'est pas moi qui le dis, c'est le chef de la Noria des Canadair, dont, d'ailleurs, qui a piloté l'un des Canadair pour le feu à Fontainebleau. Le même chef de la Noria quand j'étais à un plateau sur CNews, qui était en direct sur CNews, explique aussi qu'on n'arrive pas à trouver des pièces détachées de ces Canadair pour tout un tas de raisons, notamment parce que les stocks de pièces détachées sont taxés, les stocks sont taxés en France, et donc il y a beaucoup de problèmes, mais que voilà, notre flotte est dans un piteux état parce que ces avions ont 30 ans. Alors il faut les rénover, il faut retravailler, et il dit lui-même, on n'a pas assez de Canadair, ils ont été commandés trop tard, ils vont arriver en 2028, 29 ou 32 pour le dernier. Donc, il y a des problèmes patents. Rien n'a été fait depuis qu'Emmanuel Macron avait pris la parole. Quand il dit on a tout fait, là aujourd'hui on l'écoute, finalement, ce qui se passe est tout à fait normal. Non, c'est pas normal. Nos Canadair ont 30 ans, on a rien fait pour eux, puis c'est tout. Donc, encore une fois, Emmanuel Macron essaie de se défendre comme il peut, mais c'est n'importe quoi.
11: Vincent Roy, Elliott Maman, vous restez à mes côtés. Il est quasiment 19h45 et sans plus attendre, le journal permanent de Guillaume Lariche.
12: À la veille d'une journée de grand départ en vacances, l'autoroute A6 neutralisée sur une vingtaine de kilomètres au sud de la capitale à cause des incendies en forêt de Fontainebleau va réouvrir progressivement à partir de 20h tout à l'heure. Pour cet incendie, deux ouvriers et un gérant d'une société de travaux devraient être mis en examen pour destruction involontaire par incendie. L'utilisation d'une disqueuse projetant des étincelles aurait enflammé la végétation. Voilà un peu plus d'un an, un jeune de 14 ans tué devant son collège en Haute-Marne, une surveillante. L'adolescent vient d'être condamné ce soir devant le tribunal de Chaumont pour enfants à 18 ans de réclusion criminelle. Après les aveux de Cédric Jubilard sur le meurtre de son épouse, le plaquiste a conduit ce matin les enquêteurs sur le lieu où il a dissimulé le corps. Des ossements potentiellement humains ont été retrouvés près de Cognac-les-Mines dans le Tarn. Dans des affaires de crimes commis contre des mineurs, les personnes mises en cause, seront entendues par les enquêteurs sous un maximum de 3 mois. Une obligation, sauf si cela entrave l'enquête. Cette mesure a été adoptée aujourd'hui par l'Assemblée nationale dans le sillage de l'affaire Liana.
11: Merci Guillaume, on vous retrouve à 20h sur Europe 1 pour votre journal.
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11: Il est 19h45, bonsoir et bienvenue si vous nous rejoignez, chers auditeurs. Je suis toujours avec mes débatteurs, les journalistes Vincent Roy et Elliott Maman. Alors je vous propose de parler de l'Algérie. C'est le député européen républicain François-Xavier Bellamy qui alerte là-dessus. Donc il l'a fait dans un post sur X. L'ambassadeur de France en Algérie a donné un entretien à la presse algérienne. Il a été mandaté par Emmanuel Macron pour réengager la relation avec l'Algérie. Son objectif revendiqué est d'accélérer le rythme de la délivrance des visas vers la France pour arriver à 250 000 visas par an. François-Xavier Bellamy nous dit qu'aucune condition n'est fixée.
13: Mais je vois
11: 250 000
13: pas
11: visas, attendez, Vincent Roy.
13: Moi, je pense qu'il y a un moment, il faut essayer de devenir sérieux. Il n'y a qu'à délocaliser totalement l'Algérie. On fait venir tous les Algériens ici. Non, mais au moins, il n'y aura plus de questions de visa, enfin, c'est totalement absurde. Qu'est-ce qu'on veut ? On veut que la France devienne algérienne ? Qu'est-ce qu'on veut ? C'est quoi le deal, comme on dit aujourd'hui? C'est quoi? Alors, on veut à toute force qu'un maximum d'Algériens vivent sur notre territoire. C'est complètement fou. Alors, si c'est ainsi que l'on compte améliorer les relations que l'on a avec l'Algérie et lesquelles relations...
11: Je pense qu'Emmanuel Macron, il pense ça. Il se dit que ça va fonctionner de cette manière-là.
13: Ce qu'Emmanuel Macron pense, il faut qu'il se dépêche de penser parce qu'il n'a plus beaucoup de temps. Ah. Et pour nous, par contre, ça va être une vraie respiration. Mais en revanche, il faut très exactement savoir ce que l'on veut. Ça n'est pas ainsi que nous aurons de meilleures relations avec l'Algérie qui se moque de nous depuis très longtemps, qui s'est construite sur une haine anti-française qui est patente. Je veux dire, je ne vois pas... Écoutez, au bout d'un moment, ça devient scandaleux. Quand les Français vous disent à longueur de sondage qu'ils veulent moins d'immigration, que ça devient un problème pour eux et que Emmanuel Macron, à toute force, veut qu'on accueille de plus en plus, qu'on donne de plus en plus de visas aux Algériens. Enfin, écoutez, c'est monstrueux. Vous savez, à force de ne jamais écouter le peuple, au bout d'un moment, il se fâche.
11: Alors, il y a plusieurs sujets qui sont restés complètement absents, justement, dans ce grand entretien de la part de l'ambassadeur de France en Algérie. Alors, pour n'en citer que quelques-uns, le refus algérien de reprendre ses ressortissants en situation irrégulière, la coopération judiciaire censée inclure, bien sûr, le retour des délinquants condamnés sur le sol algérien, et surtout, aucune mention de Christophe Glaize, un journaliste sportif toujours emprisonné arbitrairement en Algérie, alors même que l'ambassadeur parle de la Coupe du Monde. Hein. Donc, il parle de foot, il parle de Coupe du Monde, mais il choisit sciemment évidemment de ne pas mentionner Christophe Glaize. Elliot Maman, est-ce que la France continue de courber les chines devant l'Algérie et si oui, pour combien de temps encore ?
14: Mais je pense que la plus grande erreur dans cet entretien est d'avoir choisi de publier pareil entretien dans un média en français. Parce que évidemment qu'il y aurait immédiatement une réception dans la scène politique nationale en France et que, comme vous le rappeliez, le gouvernement n'étant pas exactement aligné sur le sentiment d'une majorité de Français sur cette question-là, cette décision stratégique était assez surprenante. On aurait finalement pu comprendre que dans un média, dans une langue que les médias français n'auraient pas immédiatement reçue, l'ambassadeur en Algérie décide d'être beaucoup plus passif parce qu'il se dit qu'il met aussi en avant certaines ambitions industrielles communes que les deux pays pourraient avoir et que finalement ce serait dans son intérêt d'avoir cette espèce de pacification des choses. Si c'est dans un média d'État, par exemple, pourquoi pas, on peut toujours tenter, c'est aussi ça finalement les stratégies diplomatiques, mais là, le faire sciemment dans un média en français, je reconnais que j'ai été légèrement surpris, vu que je me dis c'est tout de même une erreur stratégique qui me semble assez majeure. Maintenant, vous demandiez pour combien de temps. On peine aussi à comprendre quelle est véritablement la ligne d'Emmanuel Macron sur cette question-là, parce que on s'amuse souvent à dresser l'intégralité des sujets sur lesquels il a eu des contradictions internes. Eu un dossier sur lequel il a été particulièrement erratique, c'est quand même l'Algérie. Il n'a pas totalement désavoué Bruno Retailleau quand il était dans son gouvernement. Elle a finalement ce que...
11: En août, il allait même dans son sens.
14: Exactement. Il avait tout de même eu des déclarations de soutien. On sait également que Sébastien Lecornu, qu'Emmanuel Macron a nommé à Matignon, n'était pas en franche opposition avec Bruno Retailleau sur la question algérienne. Et là, finalement, ce que l'ambassadeur explique, c'est qu'il a été précisément nommé par Emmanuel Macron dans l'objectif, au vu de tout ce qui nous détaille, de revenir sur... D'ailleurs, il le dit lui-même, il faut effacer cet épisode de crise.
11: Oui. Mais Laurent Nunez, le ministre de l'Intérieur, d'une certaine manière, quand Emmanuel Macron, pareil, lui a demandé d'aller en Algérie, je veux dire, c'était aussi pour réengager précisément un dialogue. Je veux dire, Emmanuel Macron, il a une idée très très arrêtée de ce que doit être la relation entre la France et l'Algérie. Et manifestement, en fait, il ne saisit pas vraiment que nous sommes en position de faiblesse. Et surtout, il ne veut absolument rien faire pour le changer. Et c'est d'ailleurs assez équivoque, Vincent Roy, que ce soit encore quelqu'un des Républicains qui nous alerte là-dessus. C'est vrai qu'on sait à quel point Bruno Retailleau, candidat à l'ère à la présidentielle, est engagé justement sur la question de l'Algérie.
13: Bon, de toute façon, on ne va pas changer immédiatement les rayures du zèbre. La France a deux placards absolument fondamentaux. Hein, y a le régime de Vichy et la guerre d'Algérie. Ça, c'est deux placards. Donc, on ne va pas arranger comme ça, du jour au lendemain, par un coup de baguette magique, les relations entre la France et l'Algérie. C'est un problème extrêmement compliqué. Mais de la même manière que l'on parle du couple franco-allemand, il y a le couple franco-algérien, et dans les couples, ça se fâche, ça se sépare, ça divorce. Pourquoi, à tout prix, vouloir se rabibocher avec un pays qui, manifestement, nous déteste? Parce que c'est ça le problème. C'est qu'on a, en tous les cas, je ne parle pas, évidemment, je fais un distinguo entre les Algériens eux-mêmes et le régime algérien. Mais je veux dire, je ne vois pas pourquoi on entretiendrait de bonnes relations avec ce qui s'apparente à une dictature militaire. Je ne vois pas pourquoi on cire les pompes de M. Tebboune à longueur de discours. Je parle de M. Macron. Je ne vois pas pourquoi, et évidemment, on fait l'impasse sur les sujets absolument cruciaux, c'est-à-dire la reprise des ressortissants lorsqu'on les renvoie, etc.
11: Cette fameuse coopération judiciaire.
13: Voilà, et Monsieur Glaize. Enfin, comme bien si sûr. On était absolument dépendant de l'Algérie, comme si on ne pouvait rien faire sans avoir l'aval de l'Algérie, etc. Enfin, il y a un moment, il faut taper du poing sur la table, il faut avoir un peu de courage politique.
11: C'est nous qui leur donnons ce pouvoir-là, mais justement. Évidemment. Alors, évidemment. Vous parlez de courage politique, bon, bah, nous, on va parler politique. Et alors, en 2027, vous savez, moi j'ai grandi avec François Hollande, et ben l'histoire est un éternel recommencement. François Hollande se prépare à l'élection présidentielle. Alors je vous propose d'écouter Karl Meus, rédacteur en chef du Figaro Magazine, sur évidemment la multiplication de ses candidatures à gauche. Avant de justement rentrer dans cette émission, j'ai également vu que Bernard Cazeneuve dévoilait sa lettre pour 2027, mais la France les attend.
13: Mais bien sûr.
11: Je vous propose d'écouter Karl Meus.
16: C'est curieux ce besoin chez les gens de gauche de vouloir tous être candidats à la présidentielle. L'espace politique le plus petit concentre le nombre de candidats le plus élevé. Toutes ces personnalités appartiennent à ce qu'on appelle la social-démocratie, le centre-gauche, la gauche non mélenchoniste, ou pour reprendre leur expression, la gauche du gouvernement. Ils répètent tous qu'il ne doit y avoir qu'un seul candidat pour avoir une chance d'y arriver. Et pourtant, ils organisent le trop-plein en s'ajoutant chacun à la liste. Tous pensent qu'Édouard Philippe va libérer un espace politique au centre-gauche, obligé qu'il sera de partir sur sa droite pour contrer la candidature de Bruno Retailleau. La politique, c'est une course de chevaux couplée à un poker menteur. Le plus faible peut imposer ses conditions au plus fort s'il arrive à lui faire croire que son ralliement est indispensable pour l'emporter.
11: Donc, chers auditeurs, qu'est-ce qui s'est passé? François Hollande a donné rendez-vous à plus de 160 personnalités hier soir dans les jardins de la Questure du Sénat. François Hollande, qui est également redevenu personnalité politique préférée des Français dans la dernière vague du baromètre IFOP Paris Match, il prépare sa candidature, il donne rendez-vous secrètement à ses soutiens, donc anciens collaborateurs de cabinet, des hauts fonctionnaires, des élus, mais également des figures du monde du sport et de la culture. Alors, jusqu'ici, François Hollande était plutôt discret. Là, on se dit qu'il va quand même, je veux dire, essayer d'embrayer, essayer de mettre de l'ombre, notamment sur les autres candidats, dont notamment Raphaël Glucksmann. Mais alors, Elliott Maman, moi j'ai une question. Il est populaire dans les sondages d'opinion. On a le sentiment que les Français oublient quand même très rapidement, parce qu'à la fin de son mandat, ça n'était pas ça. Et pourtant, il est crédité de seulement 8 à 9% d'intention de vote quand on regarde les sondages. Comment on explique l'écart entre la sympathie qu'il inspire, c'est-à-dire on a tous envie de passer un déjeuner avec François Hollande, ça a l'air très drôle, mais son incapacité à convaincre dans les urnes?
14: Oui, absolument. La différence entre la cote de popularité et les intentions de vote, c'est quelque chose qui est assez passionnant en sociologie électorale et qu'on distingue assez régulièrement. Ça dit quelque chose du désarroi politique dans lequel se trouvent les Français à l'heure actuelle, parce que finalement le responsable politique pour lequel ils ont le plus d'estime, ou du moins comme vous dites, avec lequel ils se verraient le plus partir en vacances, n'est pas nécessairement celui manifestement auquel ils leur confieraient les clés de l'État. Donc ça, c'est quand même assez significatif, même si, vous savez, il y a 2-3 ans, on avait vu que sur l'indice de la sympathie pour boire une bière, Jordan Bardella était monté à la première place. Ce qui montre en l'occurrence une espèce de congruence avec ce qu'on voit en revanche dans les intentions de vote. Donc des fois il y a une espèce de cohérence, mais comme vous le rappelez, ça aussi ça met en exergue cette espèce de désemparement politique que ressentent les Français. François Hollande, dans une tournure assez inédite, n'était même pas parvenu à se présenter à sa succession en 2017, et désormais il semble qu'il soit l'un des mieux disposés à gauche pour réussir à reprendre la chose, parce que ce qu'on voit aussi, c'est que plus la gauche essaye de s'organiser, plus c'est tout de même un désastre total. La question de la primaire, par exemple.
11: Il n'y participera pas, d'ailleurs.
14: Exactement, non, mais c'est ça, c'est une implosion. L'intégralité des candidats qui ont plus ou moins une chance de s'imposer à gauche disent qu'ils ne vont pas y participer. J'ai vu que même Clémentine Autain, qui pourtant est en colère, vous savez, l'ancienne députée insoumise qui a quitté LFI il y a quelque temps, elle est en colère contre LFI, mais vraisemblablement elle se dit qu'au vu des dispositions actuelles, elle pourrait retourner soutenir Jean-Luc Mélenchon de manière extra-partisane au cours de la prochaine campagne. Donc on voit aussi qu'en effet, le socle de la social-démocratie, comme disait Karl Meus, ça va vraiment se jouer un peu entre Raphaël Glucksmann et François Hollande. Et vu qu'Hollande a le capital sympathique, Glucksmann n'a pas réussi à travailler,
13: Non mais
11: Vincent Roy trépigne pour Hollande 2027.
13: Non mais il y a un phénomène quand même. Bon, la gauche aujourd'hui songez déjà. Repartons de 2022 au score de la gauche en 2022,
11: c'est-à-dire qu'elle 1,7%.
13: Voilà, 1,7%. Bon, bah,
11: la messe
13: était dite. Bon, depuis lors, la gauche en France, c'est Jean-Luc Mélenchon, c'est personne d'autre. Alors, on a vu émerger monsieur Glucksmann, on voit que ça ne marche pas bien et la peur, je pense, du Parti Socialiste et même d'une partie des centristes, c'est d'avoir un deuxième tour qui opposerait tout à la fois Marine Le Pen et Jean-Luc Mélenchon. Mmh. Alors, quel est le moyen de siphonner Jean-Luc Mélenchon et de l'empêcher d'être au deuxième tour ? Ben, il s'appelle François Hollande.
11: Ben voilà. Merci Vincent Roy, merci Eliott Maman. Vous restez à mes côtés. 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Chers auditeurs, ne bougez pas, nous parlerons de la fin de vie en deuxième partie d'Europe 1 Soir avec le professeur Emmanuel Hirsch. A tout de suite.
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11: Bonsoir à tous, chers auditeurs. Si vous nous rejoignez, bienvenue. Dans un instant, nous discuterons de ce futur observatoire de la fin de vie avec le professeur Emmanuel Hirsch. Mais d'abord, le journal de 20h présenté par Guillaume Lariche. Rebonsoir, Guillaume.
12: Bonsoir, Hélène. Bonsoir à tous. Dans l'enquête sur la disparition de Delphine Jubilar, les gendarmes ont découvert ce matin des ossements. Tout l'enjeu réside maintenant dans l'analyse de ces os. Comment procèdent les experts ? Vous l'apprendrez dans un instant sur Europe 1. Le déplacement d'Emmanuel Macron en Forêt-Fontainebleau, le chef de l'État le promet. Il n'y aura aucune tolérance pour les responsables des incendies. Et puis enfin, pour Bercy, le budget 2027 de l'État sera un budget de sauvegarde républicaine. Nous vous dévoilons les premiers arbitrages dans le journal.
11: Et pour la tendance météo, Estelle Lafond.
26: Bonsoir Hélène, attention ce soir évidemment aux orages, localement très forts. On en retrouvera encore demain après-midi, mais de moindre intensité. Météo complète en fin de journée.
11: Merci Estelle. Rebondissement dans l'affaire Jubilar.
12: Et peut-être même, Hélène, l'épilogue. Depuis ce matin, les gendarmes fouillent et sondent un champ situé à une dizaine de kilomètres de Cagnac-les-Mines dans le Tarn, lieu où vivait le couple Jubilar. Sur indication du plaquiste, des ossements ont pu être retrouvés. William Molinier, ces ossements vont être envoyés maintenant à Pontoise, en région parisienne. C'est le QG des experts gendarmes.
27: Les gendarmes vont tenter de faire parler ces ossements. Ils ont développé depuis 30 ans une discipline tout à fait performante, l'archéologie criminalistique. En clair, ils appliquent la méthodologie scientifique de l'archéologie à la scène de crime depuis les premiers prélèvements. Le petit os d'une phalange de la main peut par exemple révéler des traces de lutte. Les gendarmes ont dans leur rang des anthropologues. Eux peuvent révéler des micro-détails, même sur des squelettes très dégradés. Leur obsession sera de déceler dans les prochains jours les cause de la mort, mais aussi les incohérences vis-à-vis de la stratégie de défense de Cédric Jubillar, qui désormais semble laisser entendre qu'il n'avait pas l'intention de tuer son ancienne compagne. Il espère une requalification juridique en coup mortel, toujours passible de la cour d'assises, mais il risquerait dans cette nouvelle configuration au maximum 15 ans de prison, soit la moitié de la peine pour laquelle il a été condamné à l'automne dernier.
12: Ce soir, un jeune de 15 ans a été condamné par le tribunal de Chaumont à 18 ans de réclusion criminelle. L'adolescent a été jugé pour le meurtre d'une surveillante de son collège le matin du 10 juin 2025 devant l'établissement scolaire. Il tuait de plusieurs coups de couteau Mélanie, âgée de 31 ans. Justice toujours dans des affaires de crimes commis contre

0: ainsi saisir les sages. Sébastien Lecornu entend en tenir compte des oppositions qui persistent, notamment à droite, sur cet encadrement de la fin de vie pour des personnes très malades. À droite, les critiques montent après un entretien accordé aux médias algériens TSA par l'ambassadeur de France en Algérie. Stéphane Romaté y dévoile la feuille de route fixée par Paris pour relancer la relation avec Alger, avec une priorité assumée, accélérer la délivrance des visas. Bonsoir Arthur Delaborde.
1: Bonsoir à tous.
0: Alors Arthur, une stratégie jugée trop conciliante et aussi sans contrepartie suffisante.
2: Effectivement, l'objectif de l'ambassadeur est clair, revenir au niveau de délivrance de visas d'avant la crise diplomatique de l'été 2024.
3: Avant la crise, nous délivrions à peu près 250 000 visas par an. Ce chiffre a chuté. Et notre objectif, c'est de faire en sorte que ce volume de visas que nous attribuons ressortissant aux citoyens algériens qui ont toutes les bonnes raisons pour venir en France, que ce chiffre puisse redémarrer à la hausse et de revenir probablement au niveau qui était celui antérieur à la crise.
2: Paris veut tourner la page des tensions avec Alger et relancer la coopération sécuritaire, judiciaire et migratoire, mais plusieurs diplomates pointent un paradoxe. Les visas repartent à la hausse alors que l'Algérie refuse toujours massivement de reprendre ses ressortissants sous OQTF. On remplit la baignoire sans réussir à la vider, résume l'un d'eux. Entre 100 000 et 120 000 Algériens seraient aujourd'hui en situation irrégulière en France. Depuis janvier, seules quelques centaines de laissez-passer consulaires auraient été délivrés par Alger. Autre reproche dans cet entretien, pas un mot sur Christophe Glaize, le journaliste français arbitrairement condamné à 7 ans de prison en Algérie. Un silence de l'ambassadeur interprété comme la volonté de ne pas froisser Alger.
0: 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Selon la sécurité civile, les pompiers gèrent depuis 3 semaines en France entre 250 et 300 feux en simultané. Pour Emmanuel Macron, la France fait face à ses pires incendies depuis la fin de la Seconde Guerre mondiale. Ce matin, le chef de l'État est venu soutenir les acteurs mobilisés en forêt de Fontainebleau où plus de 2000 hectares ont déjà été ravagés par les flammes.
4: Je veux vraiment remercier nos gendarmes, nos policiers pour leur mobilisation, comme à chaque fois en temps réel, pour protéger, pour intervenir et puis pour mener aussi les investigations. Et je remercie Madame la procureure qui est avec nous et l'ensemble de nos magistrats parce que le travail a déjà commencé. Et je veux que le message soit clair pour tout le monde. On a déjà, évidemment je m'arrêterai là, des gens qui ont été appréhendés, mais rien ne sera lâché. Non mais je veux que le message soit clair ici comme partout en France. Il n'y aura aucune tolérance et nous serons intraitables. Parce que ce sont des vies qui sont mises en danger, parce que c'est évidemment notre territoire national qui est attaqué à chaque fois qu'un feu se déclenche. Donc merci à vous pour tout le travail fait.
0: Les incendies à Fontainebleau, où deux ouvriers et le gérant aussi d'une société de travaux devraient être présentés à un juge pour être mis en examen. Ils seraient involontairement impliqués dans le déclenchement du premier incendie en forêt de Fontainebleau, aux abords de la 6. Cette partie de l'autoroute, jusqu'ici fermée sur une vingtaine de kilomètres, rouvre progressivement ce soir depuis quelques minutes sur une partie du tronçon. Et puis, pour le prochain budget de l'État, le gouvernement, lui, doit mettre le pied sur le frein, car les finances publiques sont à la dérive. L'exécutif a transmis au Parlement un document appelé tiré à part. Il détaille les plafonds de dépenses autorisés par un ministère. Le chef du gouvernement, Sébastien Lecornu, a dû recadrer la plupart des ministres sur leurs demandes de crédits trop élevés. Et forcément, Barthélémy Philippe, il y a des perdants et puis aussi des gagnants.
5: Oui, la défense dont les crédits sont protégés par la loi de programmation militaire voit son budget augmenter de plus de 6 milliards d'euros. Autre gagnant, le ministère de la Transition écologique. Les crédits de la mission écologie augmentent d'1,5 milliard d'euros. Le Premier ministre accorde par ailleurs une rallonge de 400 millions d'euros à la justice. En revanche, ces arbitrages sont extrêmement défavorables pour la mission travail et administration des ministères sociaux, amputés de 2,8 milliards d'euros. Le programme d'investissement en France 2030 perd 400 millions d'euros, tandis que l'aide publique au développement voit son enveloppe diminuer de 300 millions d'euros. Au total, hors défense, les autorisations de dépenses des ministères augmentent d'1,5 milliard d'euros seulement. C'est bien moins que l'inflation annuelle attendue à 2,5%. L'effort d'ajustement budgétaire sera donc essentiellement porté par l'État. Les collectivités locales sont invitées à limiter la hausse de leurs dépenses au niveau de l'inflation et les dépenses de la sécurité sociale augmenteront plus vite que l'inflation.
6: Et Guillaume, le chancelier allemand Merz et le président français Macron se retrouvent ce soir près de Cologne.
0: Précisément à Brühl pour un conseil des ministres franco-allemand face à la menace russe. Paris et Berlin sont sur la même ligne pour soutenir militairement l'Ukraine et réarmer aussi l'Europe dans le cadre de l'OTAN. Des retrouvailles qui arrivent un petit peu plus d'un mois après l'enterrement du projet SCAF, un système de combat aérien du futur sur fond de rivalité industrielle entre l'Européen Airbus et le Français Dassault. Avant de parler de la météo, sachez que les prénoms Louise et Gabriel ont

0: ont été les plus populaires pour les nouveau-nés l'année dernière en France. La liste des prénoms les plus donnés pour 2025 et qui vient d'être publiée par l'INSEE. Ma chère Hélène, que ce soit le vote de prénom ou le mien, on n'est pas dans le top 10. Non, j'ai cherché, on n'y est pas. Pas le top 10 qui est donc trusté par, chez les filles, Louise, Jade et Ambre. Et puis chez les garçons, c'est donc Gabriel, Noah et Léo.
1: On retentera l'année prochaine, Guillaume.
0: J'espère.

Eh bien le bonjour, bienvenue sur Radio Rythme Bleu, 5h10, la petite dernière de la semaine, le Youpi vendredi 17 juillet, espérant que vous allez bien, le 198e jour de l'année aujourd'hui. Alors rapidement, c'est le prénom à l'honneur, c'est Sainte-Charlotte, doyenne des Carmélites de Compiègne au nord de Paris. Les Charlottes sont généreuses, affectueuses et communicatives. D'origine germanique, ce prénom signifie viril, et ce prénom a battu le record de popularité dans les années 90. Son chiffre, le 3, sa couleur, le rouge. Charlotte, bonne fête! Et bon début de journée à tous, bien sûr. Bienvenue sur Radio Rythme Bleu. On va attaquer en musique avec, comme d'habitude. Et aujourd'hui, c'est Bruce Springsteen qui démarre le show, comme on peut dire. Hungry Heart, dans un instant, les aviez communiqués.

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1: Bonjour Thierry et bonjour à toutes et à tous. La profession informe la population de la commune de Yéguen de l'arrivée prochaine d'une mission médicale de l'Ordre de Malte et qui se déroulera du 13 juillet au 24 juillet. Une équipe médicale et dentaire mobilisée pour la population dans le cadre de cette mission humanitaire. Un chirurgien dentiste et un infirmier de l'Ordre de Malte se rendront à Yéguen afin de proposer à la population des consultations et soins dentaires ainsi que des soins infirmiers de proximité. Aucune consultation médicale ne sera assurée durant cette mission. Consultation et soins dentaires assurés par le chirurgien dentiste, soins infirmiers assurés par l'infirmier de l'Ordre de Malte, hors consultation médicale. Mission ouverte à l'ensemble de la population de la commune du Yéguen. Modalité pratique, les consultations dentaires et les soins infirmiers se tiendront au dispensaire du Yéguen jusqu'au vendredi 24 juillet, du lundi au vendredi de 7h30 à 11h30 et de 13h30 à 16h30. Lieu dispensaire du Yéguen, horaire de 7h30 à 11h30 et de 13h30 à 16h30 du lundi au vendredi. Vendredi. Inscription auprès du secrétariat du dispensaire de Yéguen ou bien par téléphone au 47 75 00. La province Nord invite vivement la population de Yéguen à se mobiliser et à profiter de cette opportunité pour bénéficier de ces soins de proximité.
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1: Enercal informe ses clients que la distribution de courant électrique sera interrompue sur la commune de Dabéa et plus précisément sur la zone Apogoti dimanche 19 juillet de 14h à 17h. Le courant pourra être rétabli avant l'heure prévue sans autre préavis. Une enquête publique relative à l'exploitation d'une unité de stockage de déchets non dangereux et non inertes située sur le site de la Kaouest, commune de Yaté, est ouverte pour une durée de 15 jours à compter du 3 août pour être clôturée le 17 août à 15h. Le siège de l'enquête est fixé à la mairie de Yaté ainsi qu'à la mairie du Mont d'Or. Monsieur Jean-François Ménard, consultant maintenance et hydroélectricité, diplômé de l'École nationale supérieure d'arts et métiers Paritech, est nommé commissaire enquêteur. Le commissaire enquêteur assurera des permanences à la mairie du Mont d'Or et à la mairie de Yaté aux heures et aux dates suivantes. Mairie de Yaté, 3 août de 9h à 13h, 4 août de 8h à 12h, 7 août de 9h à 13h et à la mairie du Mont d'Or, 5 août de 7h30 à 11h30, 6 août de 7h30 à 11h30 et 10 août de 7h30 à 11h30 également, à partir du 3 août. Et pour la durée de l'enquête, le public peut prendre connaissance du dossier de l'enquête les jours ouvrables, à l'exception du samedi. À la mairie du Mont d'Or, téléphone 43 70 00 4468 avenue des 2B de 7h30 à 15h. À la mairie de Yaté, téléphone 46 41 16 WAO, lot municipal numéro 41 de 8h à 15h30. Au service de l'industrie, direction de l'industrie, des mines et de l'énergie, téléphone 27 02 96 interrue Angers, Vallée du Tir, Nouméa de 8h à 11h30 et de 12h30 à 16h. Sur le site internet de la province sud, à l'adresse suivante www.province-sud.nc, consultation publique. Il peut déposer ses observations écrites sur un registre ouvert à cet effet à la mairie de Yaté et à la mairie du Mont d'Or ou bien par lettre simple ou recommandée adressé au commissaire enquêteur à la direction de l'industrie des mines et de l'énergie de Nouvelle-Calédonie, service de l'industrie BPM2 98 849 Nouméa CEDEX. À noter que toute déclaration émise hors de la période d'enquête ne sera pas prise en compte.
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1: La province Nord informe la population de la commune de Yéguen de l'arrivée prochaine d'une mission médicale de l'Ordre de Malte et qui se déroulera du 13 juillet au 24 juillet. Une équipe médicale et dentaire mobilisée pour la population dans le cadre de cette mission humanitaire. Un chirurgien dentiste et un infirmier de l'Ordre de Malte se rendront à Yéguen afin de proposer à la population des consultations et soins dentaires ainsi que des soins infirmiers de proximité. Aucune consultation médicale ne sera assurée durant cette mission. Consultations et soins dentaires assurés par le chirurgien dentiste, soins infirmiers assurés par l'infirmier de l'Ordre de Malte, hors consultation médicale. Mission ouverte à l'ensemble de la population de la commune du Yéguen. Modalité pratique, les consultations dentaires et les soins infirmiers se tiendront au dispensaire du Yéguen jusqu'au vendredi 24 juillet, du lundi au vendredi de 7h30 à 11h30 et de 13h30 à 16h30. Lieu dispensaire du Yéguen, horaire de 7h30 à 11h30 et de 13h30 à 16h30 du lundi au vendredi. Auprès du secrétariat du dispensaire de Yéguen ou bien par téléphone au 47 75 00. La province Nord invite vivement la population de Yéguen à se mobiliser et à profiter de cette opportunité pour bénéficier de ses soins de proximité.
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1: La profession informe la population de la commune de Wailou de l'arrivée prochaine d'une mission médicale de l'Ordre de Malte qui se déroulera du 13 juillet au 24 juillet. Une équipe médicale mobilisée pour la population. Dans le cadre de cette mission humanitaire, un médecin généraliste et un infirmier de l'Ordre de Malte se rendront à Wailou afin de proposer à la population des consultations médicales et des soins infirmiers de proximité. Consultations médicales assurées par le médecin généraliste. Soins infirmiers assurés par l'infirmier de l'Ordre de Malte. Mission ouverte à l'ensemble de la population de la commune de Wailou. Modalité pratique, les consultations médicales et les soins infirmiers se tiendront au dispensaire de Wailou jusqu'au vendredi 24 juillet, du lundi au vendredi de 7h30 à 11h30 et de 13h30 à 16h30. Lieu dispensaire de Wailou, horaire de 7h30 à 11h30 et de 13h30 à 16h30, du lundi au vendredi. Inscription auprès du secrétariat du dispensaire de Wailou ou bien par téléphone au 47 75 40. La province Nord invite vivement la population de Wailou à se mobiliser et à profiter de cette opportunité pour bénéficier de ces soins de proximité.

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0: très beau 4h. On vous souhaite un bon début de journée, il est 5h40.
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0: Johnny Hallyday et Nina Simmons pour la suite de la musique.

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1: Les avis qui vont suivre concernent les décès pour Monsieur Diach Avid Modeste, pour Monsieur Ogusuku Noël Dinonou, Monsieur Falematagia Kelekolio Osokalaga, Madame Aramoto Julia, pour Monsieur Maire Bernard, pour Monsieur Outi Lucien Zenko Oye, Monsieur Unger René, pour Madame Kagou Irène, Monsieur Michalak Eric, pour Monsieur Eyek Edouard dit Doudou, Monsieur Rousseau Michel, pour Monsieur Ozu Michel René Josian, Monsieur Finaou Michel, pour M. Poitchili Giovanni, Mme Moinbourou Aline et M. Gavin Louis. Et un avis de messe pour le docteur Jean-Pierre Piquemal. On nous prie d'annoncer le décès de M. Diach Avid Modeste, survenu le 7 juillet, déçu d'une longue maladie dans sa 54e année. L'inhumation est prévue à la tribu de Wabao aujourd'hui, vendredi 17 juillet, à partir de 10h. On nous prie d'annoncer le décès de M. Noël Ogusuku dit Nono, survenu le 9 juillet. La veillée se déroulera au centre funéraire de Nouméa. C'est aujourd'hui vendredi à partir de 9h. La cérémonie religieuse sera célébrée ce vendredi 17 juillet à 13h15 dans la chapelle du centre funéraire de Nouméa, suivie de l'inhumation au 5e kilomètre dans le respect de ses volontés, présence d'une corbeille à dents. On nous prie d'annoncer le décès de M. Falematagia Kelekolio Osokalaga, survenu le 28 juin dans sa 68e année en métropole. Un recueillement privé en famille aura lieu aujourd'hui vendredi de 8h30 à 12h, suivi de la veillée publique de 13h à 19h30 dans le salon privé du centre funéraire de Nouméa. Demain samedi 18 juillet, la veillée reprendra au salon privé à 8h30. Une messe sera dite au salon à 9h30, suivie de l'inhumation dans le caveau du cimetière du 5e kilomètre à 11h. On nous prie d'annoncer le décès de Mme Aramoto Julia, survenue le 18 juin à Stratfield. La veillée aura lieu aujourd'hui vendredi de 8h à 20h au centre funéraire de Nouméa. Elle se poursuivra le lendemain samedi 18 de 8h à 9h. Une cérémonie sera célébrée à 9h15 en la chapelle du centre funéraire de Nouméa, suivie de l'inhumation prévue à 10h. On a l'immense peine de vous faire part du décès de M. Bernard Maire, survenu le 9 juillet. Nous l'accompagnerons dans son dernier bord ce vendredi 17 juillet. Ceux qui le souhaitent pourront se joindre à la famille à partir de 10h jusqu'à la crémation prévue à 12h au centre funéraire de Nouméa. On nous prie d'annoncer le décès de M. Outi Lucien Zenko Oye, survenu le 14 juillet dans sa 96e année, retraité de la Saline de Poro. La veillée est en cours à la maison commune de Nevao. L'inhumation aura lieu à la propriété du défunt. Ce sera aujourd'hui à partir de 8h, suivi des coutumes de deuil. On nous prie d'annoncer le décès de M. Unger René, survenu le 14 juillet dans sa 85e année. La veillée aura lieu à la morgue de Nouméa. Ce sera aujourd'hui de 8h à 20h. Elle reprendra demain samedi à partir de 7h et jusqu'à la levée du corps. La cérémonie religieuse sera célébrée à la chapelle du centre funéraire de Nouméa à 11h15, suivie de la crémation au crématorium du 5e kilomètre. Ni fleurs, ni couronne. On nous prie d'annoncer le décès de Mme Kagou Irène, survenue le 14 juillet. Le transfert du corps vers Canala aura lieu aujourd'hui, vendredi 17 juillet. L'inhumation se déroulera également aujourd'hui à Canala. On nous prie d'annoncer le décès d'Éric Michalak, professeur à l'Université de la Nouvelle-Calédonie, directeur du service universitaire des activités physiques et sportives et coach de l'équipe UNC Futsal. La veillée aura lieu au centre funéraire de Nouméa ce dimanche 19 juillet de 10h à 20h. Elle reprendra lundi à partir de 7h. Sans fleurs ni couronne, la cérémonie religieuse sera célébrée en la chapelle du centre funéraire de Nouméa le lundi 20 juillet à partir de 8h15, suivi de l'acclamation à 9h au centre funéraire de Nouméa. On nous prie d'annoncer le décès de M. Eyek Edouard dit Doudou, survenu le 13 juillet dans sa 65e année. La veillée se déroulera au centre funéraire aujourd'hui vendredi à partir de 7h jusqu'à la levée du corps. La cérémonie se tiendra en la chapelle de la morgue à 10h, suivie de l'inhumation au cimetière du 5e kilomètre. Le travail coutumier sera communiqué ultérieurement. On nous prie d'annoncer le décès de M. Rousseau Michel, survenu le 14 juillet. La veillée aura lieu à la morgue de Nouméa. C'est aujourd'hui vendredi de 16h à 20h. Elle reprendra demain samedi à partir de 7h jusqu'à la levée du corps. La cérémonie religieuse sera célébrée à la chapelle du centre funéraire de Nouméa demain samedi 18 juillet à 8h15, suivie de la crémation au crématorium à 9h. On nous prie d'annoncer le décès de M. Ouzou Michel René Josian, survenu le 13 juillet. La veillée aura lieu à la morgue de Nouméa. C'est aujourd'hui vendredi de 10h à 20h. Elle reprendra demain samedi de 7h à la levée du corps. La cérémonie religieuse sera célébrée à la chapelle du centre demain samedi 18 juillet à 7h15, suivie de l'inhumation au cimetière du 5e kilomètre prévu à 8h. On nous prie d'annoncer le décès de M. Finao Michel, survenu le 13 juillet dans sa 63e année. La veille aura lieu au centre funéraire de Nouméa. Ce sera le lundi 20 juillet de 12h à 20h. Elle reprendra mardi à partir de 7h. La cérémonie religieuse sera célébrée en la chapelle du centre funéraire. Ce sera le mardi 21 juillet à 10h15, suivi de l'inhumation à 11h au cimetière du 5e kilomètre. On nous prie d'annoncer le décès de M. Poitili Giovanni, survenu le 14 juillet dans sa 21e année. Les veillées auront lieu à la morgue de Nouméa. Ce sera le dimanche 19 juillet de 12h à 20h. Elle reprendra lundi 20 de 7h jusqu'à la levée du corps. La cérémonie religieuse sera célébrée à la chapelle du centre funéraire de Nouméa le lundi 20 juillet à 9h15, suivie de l'inhumation au cimetière du 5e kilomètre à 10h. On a la douleur de vous annoncer le décès de Madame Mouimbourou Aline, survenue le 9 juillet. Son transfert s'effectuera aujourd'hui vendredi vers la commune de Weilou. Une veillée aura lieu au domicile à la tribu ce vendredi 17 juillet, suivie de l'inhumation demain samedi dans la matinée. On a la douleur de vous annoncer le décès de Monsieur Louis Gavin, survenu le 16 juillet dans sa 92e année. Son départ laisse un immense vide dans nos cœurs, même si son absence nous bouleverse. Son souvenir vivra à jamais à travers chacun de nous. Nous vous informons qu'une veillée aura lieu aujourd'hui vendredi à la morgue de Nouméa. Ce sera de 11h à 20h. Elle reprendra demain samedi de 7h jusqu'à la levée du corps. La cérémonie religieuse sera célébrée demain samedi 18 juillet à 12h15, suivie de l'inhumation au cimetière du 5e kilomètre à partir de 13h. En ces moments de profonde douleur, la famille remercie sincèrement toutes les personnes qui partageront sa peine par leur présence, leurs pensées, leurs prières et leur soutien. Et une messe sera célébrée le mercredi 22 juillet à partir de 18h à l'église du Vœu à Nouméa pour le repos de l'âme du docteur Jean-Pierre Piquemal, décès survenu le 23 juin en métropole des suites d'une longue maladie. Il a exercé au cabinet médical de l'orphelinat de 1998 à 2019. C'était nos avis de décès et nos avis de messe.
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1: Bonjour à tous, très bon réveil, c'est le 6h-8h de Radio Rythme Bleu que vous écoutez. Nous sommes le fameux...
2: Youpi !
1: Eh oui, le vendredi 17 juillet. Bonjour Thierry.
2: Bonjour Nicolas.
1: Comment allez-vous ?
2: Ça va bien pour ce vendredi matin.
1: Oui.
2: En est en forme la petite dernière de la semaine. Bienvenue à tous, 6h-8h de la formation des rubriques comme d'habitude et de la bonne musique.
1: Allez, votre grand journal du matin, ce sera à 6h30. Le mini-journal à 7h30 et le flash de 8h seront présentés ce matin par Charlotte Coulson. Vous retrouverez également le billet d'humeur de la rédaction tout à l'heure à 7h. L'information, c'est aussi une interview. Aujourd'hui, à 7h30, nous parlerons d'une nouveauté au sein du MEDEF. Au début du mois de juillet, 27 entrepreneurs de moins de 45 ans se sont réunis au MEDEF-NC pour lancer la COMEX 40 Nouvelle Génération. Il s'agit de jeunes entrepreneurs qui veulent s'investir pour contribuer à la reconstruction. Nous en parlerons ce matin avec Sacha Bignon, qui est à l'origine de cette démarche. Elle sera notre invitée à 7h30. Vos rendez-vous avec l'actualité nationale à 6h20, l'édito politique. A-t-on encore le droit d'être de droite ? Judith Weintraub s'interroge et répond.
2: L'info autrement, bonjour, la Calédonie, ça se passe à Nouméa ce matin avec Linda Boakou, les anniversaires, le reçoit comme d'habitude, les éphémérides, on retrouvera Elisabeth Nord un peu avant 6h30 pour les mots drôles
1: et
2: méchants.
1: Et puis vous prendrez aussi la parole, on vous accueille tous les matins entre 7h05 et 7h20 et entre 7h45 et 8h pour Vous avez un avis, le numéro de téléphone de Radio Rythme Bleu, c'est le 25 46 46. RRB matin, nous sommes le
2: Youpi !
1: Vendredi 17 juillet, très bon réveil.
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2: Il est 6h, votre premier rendez-vous avec la rédaction Info Express, on retrouve Nicolas Legrand.
1: Et à la une, ce matin, l'actualité judiciaire, des ossements découverts dans le Tarn. Il pourrait s'agir de ceux de Delphine Jubillard. Des fouilles ont lieu depuis hier soir en présence du principal suspect, Cédric Jubillard, qui a reconnu d'ailleurs être à l'origine de la mort de son ex-compagne. C'est lui qui a indiqué la zone où se trouve le corps. Les ossements vont maintenant être expertisés par des gendarmes qui pratiquent l'archéologie criminalistique. Le drame Liana, un deuxième rapport publié par l'inspection générale de la justice, pointe des délais manifestement excessifs et un manque de moyens d'enquête. Selon ce document, l'audition de la victime n'a pas été menée selon les préconisations ministérielles, faute de moyens suffisants au commissariat de Béthune. L'actualité en métropole marquée également par la déclaration de Bruno Retailleau qui monte au créneau sur la fin de vie. Le candidat LR à la présidentielle vise certains membres du Conseil constitutionnel, ceux qui par le passé ont déposé des propositions de loi favorables à l'aide à mourir. Il leur demande de se déporter avant d'examiner le texte. Le député LR Patrick Hetzel dépose un recours transpartisan signé par une soixantaine de députés. Emmanuel Macron lui est venu soutenir les pompiers, notamment mobilisés en forêt de Fontainebleau. Selon la Direction générale de la Sécurité civile, les pompiers gèrent entre 250 et 300 feux en simultané depuis maintenant 3 semaines. Pour le chef de l'État, la France fait face aux pires incendies depuis la fin de la Seconde Guerre mondiale. Et il rappelle le rôle également de la justice pour arrêter les responsables des incendies, car cela met en danger des vies humaines et attaque le territoire national. C'est ce que déclare le chef de l'État.
3: Je veux que le message soit clair pour tout le monde. On a déjà, évidemment je m'arrêterai là, des gens qui ont été appréhendés, mais rien ne sera lâché. Non mais je veux que le message soit clair ici comme partout en France, il n'y aura aucune tolérance et nous serons intraitables.
1: Et notez que 2 ouvriers et 1 gérant d'une société de travaux devraient être mis en examen pour destruction involontaire par incendie. Des étincelles auraient mis le feu sur l'autoroute A6. En Nouvelle-Calédonie, 266 jeunes Calédoniens ont obtenu leur diplôme hier. Après 2 à 3 années de travail, les étudiants de DUST, de licence et certains de master ont bouclé leur cycle d'études et ils se sont vus remettre leur diplôme lors d'une cérémonie d'envergure. L'UNC a choisi de réunir les étudiants des 3 grands départements et leurs proches dans le gymnase qui a réuni près de 1000 personnes. Le colonel Belbeoc a quitté officiellement hier le commandement du régiment d'infanterie de marine du Pacifique en Nouvelle-Calédonie. Commandement

0: remporter cette petite finale.
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0: Et la météo, c'est avec vous Thierry.
2: Oui Nicolas, ce matin, à l'exception des loyautés, de belles éclaircies se produiront, donc ça sera du côté des îles Loyauté, mais sur la Grande Terre, le temps reste gris et maussade. Des averses circuleront encore sur la côte est et le nord-ouest, mais surtout sur la pointe nord, elles seront localement fortes. Le vent, ce sera 15 à 20 nœuds au maximum pour ce matin du côté des îles. Cet après-midi, le ciel sera le plus souvent très nuageux à couvert, les averses sont rares et faibles aux Loyautés et sur le sud-ouest. Elles se maintiennent sur les autres régions, elles sont localement fortes sur la pointe nord. Le vent, 15 à 20 nœuds, ce sera aux Loyautés et l'île des Pins. Les températures comprises elles en général entre 23 et 25 degrés.
0: Merci beaucoup Thierry pour ce point sur la météo. La suite, on aura notamment les anniversaires pour les natifs du 17 juillet et on fête également les Charlottes aujourd'hui.
2: Également, bonne fête Charlotte, Charlotte Coulson, notre Charlotte à nous, on lui a déjà souhaité en tout cas. Elle est avec vous ce matin pour la matinale jusqu'à 8h.
0: Exactement.
2: Allez, bien sûr, les anniversaires, c'est au 25-46-46 pour les natifs de ce youpi vendredi 17 juillet. Jane, elle va noter ça, elle est prête et bien sûr par SMS, vous tapez votre texto, vous l'envoyez au 31-46, on vous souhaite bien sûr la bienvenue au standard.
0: Et puis on souhaite la bienvenue également à Kéline Dabouacou pour Bonjour la Calédonie.
3: Bonjour la Calédonie, bonjour Nouméa. Ce matin, je vous emmène en direction de Lansvata où l'Aquarium des Lagons vous propose jusqu'à la fin du mois différentes animations autour des super-héros des mers, mais aussi de découvrir ou de redécouvrir l'Aquarium des Lagons. Les précisions de Jazz Barocco, animatrice à l'Aquarium des Lagons.
4: Au niveau de l'aquarium, on propose la visite classique comme tout le monde connaît, mais on a aussi ce qu'on appelle l'aquarium à la carte. Donc en fait, quand vous venez à l'aquarium, vous pouvez choisir de faire soit une visite guidée, donc vous êtes accompagné d'un guide, d'un animateur de l'aquarium. Soit vous pouvez demander aussi à faire des visites des coulisses. Là, c'est vraiment toute la partie qu'on ne voit pas dans une visite normale. Avec la visite notamment du centre de soins, de la quarantaine, on voit plein de choses qu'on ne voit pas en temps normal. Et ensuite, on a tout ce qui est activité un peu. Par exemple, on a la rencontre avec les tortues, où on voit les bébés tortues, on nourrit le bassin des tortues. Et le fish feeding, où on va nourrir, vous êtes accompagné donc d'un soigneur et d'un animateur, et vous nourrissez tout l'aquarium. Alors là, jusqu'à fin juillet, on est sur les super-héros des mers, donc avec une animation sur les super-héros des mers, où on va comparer des super-héros de dessins animés, de comics, de films, avec des animaux marins. Parce qu'il y a des animaux marins qui ont des super-pouvoirs aussi. Bah, par exemple, on va regarder Spider-Man. Et on va essayer de trouver un animal marin qui a le même pouvoir que Spider-Man. Donc Spider-Man, il lance des toiles. Et l'animal finalement marin qui lui correspond, c'est la biche de mer, l'holothurie. Parce qu'elle aussi, quand elle est en danger, elle peut libérer en fait des filaments qui sont gluants, un peu comme Spider-Man. Donc dans l'animation, c'est que des comparaisons un petit peu comme ça. Par exemple, Thor, donc le dieu du tonnerre, l'animal qui le représente, c'est la rétorpie, qui est capable de générer des décharges électriques pour se défendre. Donc c'est une animation qu'on fait tous les jours. Donc en semaine, c'est les après-midi à 15h et 16h15, et le week-end, c'est l'après-midi aussi, et le matin à 10h.
3: Dans l'aquarium, les animations qui sont proposées en temps normal avec ce thème-là, c'est...
4: Alors, tous les jours, toute l'année, on a l'animation nourrissage des tortues, qui est à 15h45. Donc il y a quelqu'un qui va commenter au bassin des tortues pendant le nourrissage, qui va expliquer l'histoire des tortues qui sont là, comment on les nourrit, qu'est-ce qui se passe, quelle est leur histoire. Et ça, c'est tous les jours. Alors nous, l'aquarium, on a surtout des animaux qui sont présents, on n'a que d'ailleurs des animaux présents naturellement en Nouvelle-Calédonie, pas d'espèces exotiques. Et chaque bassin, en fait, représente un écosystème. Par exemple, l'eau douce, on va avoir que des animaux qui sont présents naturellement à l'eau douce. Au platier, idem, ainsi de suite, pour qu'en fait, ce soit vraiment une vitrine de ce qu'on trouve dans la nature. Donc si t'as quelqu'un qui, par exemple, je sais pas, il a la phobie de la mer, il ne veut pas aller en mer, bah, quand il vient à l'aquarium, finalement, ce qu'il voit, c'est ce qu'il y a vraiment dans la mer.
3: Alors justement, une visite guidée de l'aquarium.
4: Alors pendant une visite guidée de l'aquarium, justement, on explique un peu le trajet que fait l'aquarium. Donc on part de l'eau douce, on traverse le bord de mer, le lagon, la barrière de corail, et on finit dans la mer profonde. Et nous, on est là pour vraiment... parler des écosystèmes et parler des animaux qui sont présents dans cet écosystème. Bah, par exemple, à l'eau douce, on va voir les doules, les anguilles. À la mangrove, on va voir les craviolonis, le crabe de palétuvier, tout ce qui va être les poissons sauteurs, les périophtales. Après, par exemple, on continue au platier, on va voir les bénitiers, les étoiles de mer, les petits poissons, la toutoute. Et le bassin des tortues, après le lagon, on va vraiment

0: voir le récif qu'on trouve autour des îlots avec les poissons emblématiques de ce milieu. Et au récif barrière, pareil, les poissons emblématiques du récif. Et à la fin, on finit par tout ce qui va être la zone profonde avec les poissons phares qui vivent dans les profondeurs, les nautiles et tout ce qui va être animaux de profondeur. Les coraux fluorescents, donc oui, ça c'est vraiment, c'est le bassin d'ailleurs qui nous a fait connaître à l'époque dans le monde entier. Parce que les coraux fluorescents, ça a été découvert en Nouvelle-Calédonie par les fondateurs de l'aquarium, donc monsieur et madame Catala. Donc ça c'est vraiment notre bassin emblématique de l'aquarium.
1: C'était Jazz Barocco, animatrice à l'Aquarium des Lagons, qui vous attend du lundi au vendredi de 13h à 17h, puis les week-ends, jours fériés, vacances scolaires, mercredi pédagogique et quand un bateau de croisière est en escale à Nouméa, de 9h à 17h, avec les dernières entrées à 16h30. Pour plus de renseignements, le 26 27 31, le 26 27 31. Bonne journée sur Radio Rythme Bleu.
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3: Bonjour à tous et quel vendredi! Soldats calédoniens de la Grande Guerre, visite présidentielle, caisson hyperbar, petit chanteur à la croix de bois. Le 17 juillet en Calédonie n'a pas chômé. Bonne fête Charlotte, Arletty, Carla, Carlotta, Charlène, Charline, Ken et Kenny. Et bon anniversaire à Mélanie Thierry qui fête ses 45 ans aujourd'hui. Une des actrices françaises les plus exigeantes de sa génération. Elle était à l'affiche en avril dans La Femme 2. Thriller psychologique très remarqué et enchaîne les projets. On la verra bientôt dans Le Fossoir et La vie d'une femme. Il y a 163 ans, le 17 juillet 1863, le banquier genevois Henri Dunant fondait avec quatre amis le Comité international de la Croix-Rouge. L'idée lui en était venue en visitant le champ de bataille de Solferino, horrifié par le sort des blessés laissés pour compte. Un geste qui allait changer le droit humanitaire international pour toujours. C'est justement de soldats dont parle l'éphéméride calédonien de ce 17 juillet. En 1919, 436 Calédoniens partis se battre en Europe pour la Grande Guerre rentraient enfin au pays, à bord du navire le Cantara. Après des années d'absence et de combat, le retour sur le Caillou. On passe en 1979, 60 ans plus tard, le 17 juillet toujours, visite du président de la République, Valéry Giscard d'Estaing. Il passera 3 jours sur le Caillou. En 1984, le CHT Gaston Bourret recevait un caisson hyperbar. Malheureusement, la machine restera inutilisable faute de personnel compétent. Et 1987, sans transition, les petits chanteurs à la croix de bois arrivaient en Calédonie. Ils n'y étaient pas revenus depuis 1962. 6 concerts gratuits prévus à Nouméa et en brousse. Le même jour, dans le Nord-Ouest, le déficit pluviométrique atteignait 60%, soit le seuil de désertification. En 1992, la Fédération des fonctionnaires approuve l'investissement des fonds de la caisse locale de retraite dans l'hôtel Méridien à la Pointe-Magnan. Et enfin, pour conclure, 1997, le Congrès était renouvelé, Harold Martin était élu président et la première vice-présidence revenait à Rock Wamitan pour le FLNKS. Et voilà comment a pu s'écrire l'histoire un 17 juillet en Calédonie. D'avance, un excellent week-end à vous tous, à l'écoute d'RRB.
4: Merci Marion, un excellent week-end également, une très belle journée. Voyons voir ce que nous réservent les astres pour ce vendredi matin.
5: Hello tout le monde, on commence avec les béliers. Une occasion d'améliorer votre situation financière pourrait se présenter à travers une proposition, une vente, une prime ou un service rendu. Taureau. Vous recherchez de la sincérité plus que des démonstrations. En couple, un moment calme à deux vous permettra d'aborder un sujet resté en suspens, sans tension. Gémeaux. Plusieurs demandes risquent d'arriver en même temps, mais votre capacité à passer rapidement d'un sujet à l'autre fera la différence. Cancer. Une invitation, un repas ou une simple promenade permettront de renouer un lien qui s'était un peu éloigné. En revanche, ne perdez plus votre énergie avec ceux qui ne vous contactent que lorsqu'ils ont besoin de quelque chose. Lion. Une rentrée d'argent ou une économie inattendue vous donnera un peu d'air. Profitez-en pour préparer les dépenses à venir. Vierge. Si l'on vous propose une nouvelle responsabilité, ne sous-estimez pas vos capacités. Balance. Les non-dits auront tendance à peser plus lourd que les désaccords eux-mêmes. En couple, exprimez vos attentes avec douceur. Célibataire, une personne différente de votre type habituel pourrait éveiller votre curiosité. Scorpion. Continuez à avancer avec discrétion. Une discussion avec un supérieur ou un collègue influent pourrait vous apporter des informations précieuses pour les prochaines semaines. Sagittaire, une personne de votre entourage pourrait vous proposer une activité ou un projet auquel vous n'auriez jamais pensé. Cancer, cher célibataire, une rencontre pourrait naître dans un contexte professionnel ou lors d'une démarche liée à vos responsabilités. Verseau, n'ayez pas peur de défendre votre vision avec calme, vous pourrez ouvrir une nouvelle opportunité. Et pour finir notre horoscope, les poissons, vous pourriez recevoir un conseil financier très utile venant d'une personne expérimentée. Écoutez avant de décider.
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4: Merci Lana pour l'horoscope. Jane the Fool dans un instant. Les anniversaires sur Radio Rythme Bleu.

Alors c'est parti pour Jordan Aboureil, un joyeux anniversaire pour ses 19 ans, de gros bisous, une belle journée de la part de toute la famille de Gomène. Jordan du côté de Boureil, bel anniversaire pour les 19 ans, un très bon vendredi. Et un joyeux anniversaire ce matin à Kylie Paraou, à Ploum, de gros bisous, une belle journée de la part de Vaiana et Mamie Solange. Kylie Paraou à Ploum, bel anniversaire et une très belle journée, bien sûr, un bel anniversaire à tous les natifs de ce 17 juillet. Après Zouka, ce sera le retour de l'actu nationale, l'édito politique. Avec Judith Weintraub du côté du Figaro et Europe 1, bien sûr, c'est à suivre dans votre matinale. La vie en rose.

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2: L'édito politique, tous les jours à 8h10 avec Le Figaro. Bonjour, Judith Weintraub.
3: Bonjour à tous.
2: Le poste très politique de défenseur des droits est à pourvoir et François-Noël Buffet, le candidat choisi par Emmanuel Macron, ne fait pas l'unanimité.
3: C'est peu de le dire. Claire Hédon, à laquelle il doit succéder, présidait ATD Quart Monde quand elle a été nommée à la tête de cette autorité indépendante. François-Noël Buffet, membre des Républicains, sénateur pendant plus de 20 ans, vient de la place Beauvau, où il était ministre chargé de la sécurité du quotidien aux côtés de Bruno Retailleau, ministre de l'Intérieur. Pas vraiment le même profil et surtout pas du tout les mêmes idées. Claire Hédon a farouchement convaincu la loi sur l'immigration de 2023. En matière de lutte contre la délinquance, elle a proposé d'expérimenter des zones sans contrôle d'identité, en affirmant que ces contrôles ne servaient à rien dans 95% des cas, avant de rétrograder devant le tollé. Elle n'a eu de cesse de dénoncer ce qu'elle a qualifié de glissement sécuritaire dans la gestion de l'islam en France. Elle a maintes fois parler de stigmatisation des musulmans dont les femmes voilées seraient les premières victimes.
2: Bon, et le CV de François-Noël Buffet ?
3: Eh bien, il a participé à l'élaboration de tous les textes relatifs à l'immigration adoptés depuis le début du premier quinquennat d'Emmanuel Macron. Il s'est battu, même si c'était souvent en vain, pour aller beaucoup plus loin en matière de restriction de l'AME, par exemple, vous savez, l'aide médicale gratuite pour les étrangers. La loi contre le séparatisme est largement inspirée de son rapport sur l'entrisme islamiste. Pour couronner le tout, il a manifesté contre le mariage homosexuel et s'est abstenu lors du vote pour l'inscription du droit à l'avortement dans la Constitution.
2: Oui, d'où l'accueil hostile, effectivement, de la gauche, Judith, lors de son audition hier à l'Assemblée nationale.
3: Oui, mais en fait, les hostilités avaient commencé avant. Quand Emmanuel Macron a choisi François-Noël Buffet, un collectif d'associations a lancé une pétition pour demander au président de trouver un autre candidat. Parmi elles, il y avait Amnesty International, France Terre d'Asile, SOS Racisme, Médecins du Monde et le syndicat de la magistrature, celui du mur des cons. En commission, l'insoumise Gabrielle Catala s'est étonnée que les plus de 100 000 signatures recueillies par cette pétition n'aient pas conduit François-Noël Buffet à renoncer de lui-même au poste. Andy Carbrat, vous savez le député insoumis qui avait été pris achetant de la drogue à un mineur son indemnité parlementaire, a reproché à François-Noël Buffet, je cite, ses votes racistes et homophobes au Sénat. Sa camarade de LFI, Danielle Obono, a renfoncé le clou en assurant qu'il y avait une doctrine du défenseur des droits incompatible avec les votes en question. Et d'ailleurs, sur ce point, elle n'a pas entièrement tort.
2: Doctrine, alors de quelle doctrine parle-t-elle ?
3: La loi instituant le défenseur des droits ne dit pas qu'il doit aider un délinquant à se soustraire à la justice, un migrant en situation irrégulière à rester en France, ou un adepte de la charia à enfreindre la laïcité. Mais dans les faits, tous les défenseurs des droits se sont comportés comme si c'était leur mission. La conversion la plus spectaculaire a été celle de Jacques Toubon. Quand il a été nommé en 2014, les ONG se sont insurgées. C'était un ancien ministre RPR, il avait voté contre l'abolition de la peine de mort et la dépénalisation de l'homosexualité. Enfin, rien n'allait. À la fin de son mandat, toute la France insoumise chantait ses louanges. Il parlait racisme systémique et décolonisation et dénonçait une surenchère sécuritaire avec une ardeur qui n'avait rien à envier à celle de Jean-Luc Mélenchon.
2: Alors ça veut dire, Judith, vous pensez que François-Noël Buffet, lui aussi, peut se transformer ?
3: C'est ce que ses opposants exigent. Hier, le député socialiste Hervé Solignac lui a demandé de prouver sa capacité à renoncer à ses convictions pour adhérer à d'autres. Rien que ça. Il a répondu que sa seule boussole serait le droit, mais qu'il ne se renierait pas. On verra l'épreuve de la fonction, puisque même si la gauche est vent debout, sa nomination mardi prochain, après son audition au Sénat, est quasi certaine.
2: Judith Weintraub, merci.

0: Dirty Dancing pour Bruce Chanel à 6h28. Voici les mots drôles et méchants avec Elisabeth Noir.
1: Arturo Toscanini était un génial chef d'orchestre au talent fou, mais il était sans concession. Il dirigea un jour le boléro de Ravel deux fois plus rapidement que ce que la partition permettait. Et quand Ravel lui en fit le reproche, Toscanini lui répondit « C'est comme ça que vous auriez dû l'écrire. Vous ne comprenez rien à votre propre musique. »
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4: Les sorties de la semaine. Kayara, princesse Inca. Déterminée à défier les traditions, Kayara se lance dans une aventure extraordinaire au cœur de l'Empire Inca. Un grand récit d'aventure sur le courage, la liberté et le dépassement de soi. L'aventure rêvée, lauréat du prix du jury Festival de Cannes 2026. En voulant aider un ami d'enfance, Vesca se retrouve plongée au cœur d'un dangereux réseau criminel. Un thriller captivant entre mystère, tension et secret. Et L'Odyssée, le nouveau film de Christopher Nolan, débarque en salle. Une adaptation spectaculaire du mythe d'Ulysse avec Matt Damon, Tom Holland, Anne Hathaway et Zendaya. Un voyage visuel et émotionnel à couper le souffle. Les événements cinéma de la semaine. L'Odyssée, séance prestige interdit aux moins de 18 ans. Et Obsession, séance unique interdit aux moins de 16 ans. Toujours à l'affiche, Bayana, la légende du bout du monde, des Mignons et des Monstres, Toy Story 5, Super Mario Galaxy, le film Marsupidami, In Waves, Le Passage, Supergirl, Les Parfaits, Pour le Plaisir, Disclosure Day, Star Wars, The Mandalorian and Grogu, La Bataille de Gaulle partie 1, L'Âge de Fer, La Bataille de Gaulle partie 2, J'écris ton nom, Michael. Et enfin, on l'appelait Robin des Bois, Backrooms, interdit tous deux aux moins de 12 ans, et Evil Dead, interdit aux moins de 16 ans. Cinéma d'ici et d'ailleurs, au bord du monde, drame allemand, grec, hongrois. Au cœur d'un hôpital psychiatrique, une jeune infirmière remet en question les règles établies. Un drame poignant sur l'humanité, l'écoute et l'espoir. Attention, dernière séance pour À Voix Basse.
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8: Des ossements découverts dans le Tarn, il pourrait s'agir de ceux de Delphine Jubilard. De nouvelles fouilles ont eu lieu en présence de Cédric Jubilard, qui a reconnu être à l'origine de la mort de son ex-compagne et qui a indiqué le lieu à creuser. Bruno Retailleau monte au créneau sur la fin de vie. Il demande aux membres du Conseil constitutionnel qui ont milité par le passé pour ce type de proposition de se déporter avant l'examen du texte. Les pires incendies depuis la fin de la Seconde Guerre mondiale. Emmanuel Macron est allé soutenir les pompiers la nuit dernière. Il gère en métropole entre 250 et 300 feux en simultané depuis maintenant 3 semaines. À Nouméa, une cérémonie de remise de diplôme d'ampleur. Hier, 1000 personnes étaient réunies au gymnase de l'UNC pour saluer la réussite de 266 jeunes étudiants calédoniens. Le sport, du football et les Bleus de retour à l'entraînement. Les hommes de Didier Deschamps, qui digèrent leur défaite face à l'Espagne en demi-finale du Mondial, doivent maintenant se concentrer pour remporter le match pour la 3e place. Ce sera dimanche matin contre l'Angleterre. La météo, le ciel est le plus souvent très nuageux à couvert. Les averses sont rares et faibles aux Loyautés et sur le sud-ouest. Elles se maintiennent sur les autres régions. Les températures maximales varient peu. Elles s'échelonnent de 23 à 25 degrés.
0: Bienvenue dans Info Matin pour tout savoir de l'actualité en Calédonie, en métropole et dans le monde. Bonjour Nicolas.
8: Bonjour Thierry, bonjour à tous.
0: Et à la une de l'actualité en métropole.
8: Oui, avec ce qu'on peut considérer comme un rebondissement dans l'affaire Jubilard et peut-être même l'épilogue. Depuis hier soir, les gendarmes sont à pied d'œuvre dans un champ à une dizaine de kilomètres de Cagnac-les-Mines, lieu où vivait le couple Jubilard. Des fouilles ont eu lieu en présence de Cédric Jubilard et des ossements ont été retrouvés. À ce stade, ils ne sont pas encore identifiés, mais ils pourraient être d'origine humaine, William Molinier.
9: Oui, ces ossements découverts étaient enfouis sous la terre. Ce qu'il faut comprendre, c'est qu'ils ont été localisés sur indication de Cédric Jubilard. Hier, il a été interrogé par la justice après ses aveux formulés par écrit. Il a à nouveau reconnu être à l'origine de la mort de son ancienne compagne, mais surtout, il a convenu être en mesure d'orienter les enquêteurs pour déterrer le corps. Ce matin, il a donc été extrait de prison et conduit sur ce site, bouclé par les gendarmes. Stéphane Mebloum, commandant en second du groupement de gendarmerie du Tarn.
10: On a 100 personnes personnel sur le terrain, on a des équipes cynophiles, on a des équipes LAD de lutte anti-drone, pour éviter encore une fois que quelqu'un vienne prendre des images par le ciel. Donc on a un dispositif assez conséquent pour assurer et permettre en toute sécurité et en toute quiétude le travail des enquêteurs sur le site. Tant que le périmètre sera maintenu, c'est que les fouilles continuent.
9: Reste à faire parler ces ossements prélevés. Ils vont être envoyés à Pontoise en région parisienne, direction le QG des experts gendarmes. Sont-ils bien ceux de Delphine Jubillar? Et si c'est le cas, peuvent-ils révéler les causes du décès?
8: Mais alors justement, concrètement, comment travaillent ces gendarmes qui ont un rôle maintenant déterminant dans cette enquête après la découverte de ces ossements?
9: Les gendarmes vont tenter de faire parler ces ossements. Ils ont développé depuis 30 ans une discipline tout à fait performante, l'archéologie criminalistique. En clair, ils appliquent la méthodologie scientifique de l'archéologie à la scène de crime depuis les premiers prélèvements. Le petit os d'une phalange de la main peut par exemple révéler des traces de lutte. Les gendarmes ont dans leur rang des anthropologues. Eux peuvent révéler des micro-détails, même sur des squelettes très dégradés. Leur obsession sera de déceler dans les prochains jours les causes de la mort, mais aussi les incohérences vis-à-vis de la stratégie de défense de Cédric Jubillar, qui désormais semble laisser entendre qu'il n'avait pas l'intention de tuer son ancienne compagne. Il espère une requalification juridique en coup mortel, toujours passible de la cour d'assises, mais il risquerait dans cette nouvelle configuration au maximum 15 ans de prison, soit la moitié de la peine pour laquelle il a été condamné à l'automne dernier.
8: William Molinier pour Europe 1. Justice toujours, manque de moyens, délais excessifs dans l'affaire Liana. Un nouveau rapport met en lumière les graves dysfonctionnements dans l'enquête concernant de précédentes accusations de violences sexuelles visant Jérôme Barella. Il s'agit du principal suspect pour le viol et la mort de Liana en juin dernier. Ce rapport de l'inspection générale de la justice est accablant. Les précisions de Wilfried de Villers pour Europe 1.
11: Il s'arrête d'abord sur une plainte déposée en octobre 2022 à Béthune, dans le Pas-de-Calais, celle de la mère d'une fillette de 9 ans. Elle affirme que sa fille aurait été violée 2 ans plus tôt dans le Gers par Jérôme Barella. Mais les manquements sont nombreux. La fillette est examinée par un psychologue non inscrit sur la liste des experts légaux. Ce dernier met en doute la crédibilité de l'enfant et pointe des incohérences dans son récit. Conséquence, le dossier est fragilisé et n'est alors plus considéré comme prioritaire. Puis, pendant 10 très longs mois, le dossier fait la navette entre le parquet de Béthune qui s'est dessaisi de l'affaire et celui d'Auch désormais en charge de l'enquête. 10 mois sans aucune avancée pour que le dossier soit finalement classé sans suite en juin 2024. Dans ce rapport, on apprend aussi qu'un signalement de l'aide sociale à l'enfance adressé par mail au parquet d'Auch en mars 2026 ne lui est jamais parvenu. Il concernait 2 mineurs qui accusaient Jérôme Barella d'agression, mais il a fini dans la section courrier indésirable de la boîte mail du parquet. Un signalement effectué moins de 3 mois avant la mort de Liana.
8: Wilfried de Villers pour Europe 1. Il est 6h37, vous écoutez Radio Rythme Bleu. On va marquer une première pause publicitaire dans ce journal avant de voir la suite de l'actualité en métropole et notamment ces incendies qui sévissent toujours.
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8: La suite de l'actualité en métropole, Emmanuel Macron qui est venu soutenir cette nuit les pompiers mobilisés en forêt de Fontainebleau. Selon la Direction Générale de la Sécurité Civile, les pompiers gèrent entre 250 et 300 feux en simultané depuis maintenant 3 semaines. Pour le chef de l'État, la France fait face aux pires incendies depuis la fin de la Seconde Guerre mondiale.
16: Je veux vraiment remercier nos gendarmes, nos policiers pour leur mobilisation, comme à chaque fois en temps réel, pour protéger, pour intervenir et puis pour mener aussi les investigations. Et je remercie Madame la procureure qui est avec nous et l'ensemble de nos magistrats parce que le travail a déjà commencé. Et je veux que le message soit clair pour tout le monde. On a déjà, évidemment je m'arrêterai là, des gens qui ont été appréhendés, mais rien ne sera lâché. Non mais je veux que le message soit clair ici comme partout en France, il n'y aura aucune tolérance et nous serons intraitables. Parce que ce sont des vies qui sont mises en danger, parce que c'est évidemment notre territoire national qui est attaqué à chaque fois qu'un feu se déclenche. Donc merci à vous pour tout le travail fait.
8: Et signalons que deux ouvriers et un gérant d'une société de travaux devraient être mis en examen pour destruction involontaire par incendie. Des étincelles produites par une disqueuse auraient embrasé la végétation près de l'autoroute A6. Cette autoroute qui a été neutralisée sur une vingtaine de kilomètres au sud de la capitale qui va rouvrir progressivement sur une partie du tronçon. Après le beau temps vient la pluie, ou plutôt la grêle, alors que la canicule n'est pas encore terminée dans certains départements. Il faut maintenant faire face à des orages violents. Météo France a placé 21 départements du centre-est de la métropole en vigilance orange pour des orages dans la soirée. Mercredi déjà, des phénomènes violents se sont produits en Charente, en Dordogne et à Dijon. Des averses de grêle ont déjà fait des dégâts. En Ardèche, c'est la ville d'Aubenas qui a été la plus touchée. Jean-Luc Boujon pour Europe 1.
17: Oui, un violent orage de grêle qui s'est abattu sur la ville hier après-midi. Pas très long, mais très intense, avec des grêlons gros comme le poing, puis ensuite des trombes d'eau. Écoutez le maire d'Aubenas, Jean-Romain Ribert.
18: Nous avons des centaines de foyers, de maisons qui ont les toitures qui ont été lacérées par de véritables boules de pétanque qui sont tombées du ciel. Il faut imaginer une pluie qui était derrière et qui est arrivée et qui a fait des infiltrations très importantes. Ça a été très court, hein, sur un quart d'heure, mais on a eu des grêlons énormes qui sont arrivés. Et c'est vrai que ces impacts multiples ont ouvert les toitures.
17: Des dizaines de familles vont donc devoir être relogées. La mairie a déjà prévu d'ouvrir certaines structures provisoires pour accueillir les sinistrés, alors que plusieurs bâtiments publics ont eux aussi été endommagés, sans compter les innombrables voitures dont les vitres ont explosé. À quelques kilomètres de là, ce sont les cultures et les vignes qui ont été ravagées par le même orage. Écoutez, Jérôme Vol, il est le président de la cave coopérative de Valvinière.
19: On considère qu'on a perdu plus de 50% de la récolte. C'est un chemin. Les graines sont par terre, c'est éclaté, et puis il n'y a pratiquement plus de feuillage. C'est un an de travail qui se résume en un quart d'heure de grêle, qui fait que malheureusement on va tout disparaître comme ça.
17: Un département de l'Ardèche durement touché donc, et qui est de nouveau en vigilance pour des orages violents.
8: Jean-Luc Boujon pour Europe 1. Dans l'actualité politique et institutionnelle, le sujet du jour, c'est la fin de vie. Après le vote mercredi du texte visant à légaliser le suicide assisté et l'euthanasie, le groupe LR à l'Assemblée nationale va saisir à son tour le Conseil constitutionnel. Sébastien Lecornu et Gérard Larcher l'ont déjà fait, mais le député LR Patrick Hetzel dépose lui aussi un recours transpartisan signé par une soixantaine de députés. Pour les signataires, c'est un moyen de tenter de rééquilibrer un texte perçu comme étant le plus permissif du monde en matière d'euthanasie. Alexandre Chauveau pour Europe 1.
9: Le recours devrait être déposé dans les prochains jours et vise une douzaine de dispositions présentes dans le texte. Les députés signataires souhaitent entre autres alerter les sages sur l'absence de clause de conscience collective qui va contraindre certains établissements privés, catholiques notamment, à pratiquer l'euthanasie contre leur volonté. Autre point soulevé par ces parlementaires, la longueur du délai de rétractation laissé aux patients à l'issue de la décision du médecin, 48 heures, jugé beaucoup trop court. Le député LR à l'initiative de ce recours, Patrick Hetzel.
20: Ce qu'il faut espérer, c'est que ce sera un moyen pour donner davantage d'une garantie, parce qu'aujourd'hui, les interprétations qui peuvent être faites sont extrêmement larges, et c'est la raison pour laquelle nous sommes un certain nombre, et d'ailleurs ça a été rappelé, y compris par des constitutionnalistes ces derniers jours, le texte en l'état est le plus permissif au monde.
9: Et certaines des dispositions contestées par ces députés le sont aussi par Gérard Larcher et Sébastien Lecornu, également à l'origine d'une saisine du Conseil constitutionnel. En attendant l'examen de ces recours, la loi n'est pas promulguée. Les sages de la rue de Montpensier pourraient rendre leur avis avant la fin de l'été.
8: Et le président des Républicains, Bruno Retailleau, a quant à lui appelé les membres du Conseil constitutionnel à se déporter s'ils ont pris fait et cause pour la loi fin de vie par le passé. Il est 6h43, vous écoutez Radio Rythme Bleu, merci d'être avec nous. On va marquer une nouvelle pause publicitaire dans ce journal avant de voir l'actualité en Nouvelle-Calédonie.
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0: L'actualité sur le territoire, c'est la suite de votre journal. On retrouve Nicolas Legrand.
8: Et un A330 Néo d'Ercalin qui connaît un nouvel aléa technique. Lors d'une opération de maintenance, la présence de traces de carburant a été constatée, c'est ce qu'indique la compagnie. Conformément aux procédures de sécurité, le temps de mener les investigations nécessaires et de procéder à la réparation, l'appareil reste immobilisé. Le programme de vol à court terme est donc modifié. Le vol Nouméa-Singapour, qui devait partir la nuit prochaine à 1h30 de la Tontouta, a été reprogrammé pour un départ donc à 9h30. Le vol retour qui devait partir de Singapour demain à 11h30 décollera finalement à 17h50 et arrivera samedi à 5h30 à Tontouta. Reprogrammation également pour la rotation sur Papeete. Le vol qui devait partir de Tontouta demain à 9h45 décollera finalement à 13h30. Le vol retour partira donc le vendredi à 8h pour arriver à Tontouta samedi à 13h30. Dans le reste de l'actualité, dans le cadre de sa politique de soutien à l'investissement et à l'amélioration du cadre de vie, le gouvernement a mis en place une mesure fiscale élargissant l'éligibilité des travaux déductibles de l'impôt sur le revenu des personnes physiques. Charlotte Coulson.
24: Le gouvernement rappelle que les propriétaires peuvent déduire de leurs revenus imposables les travaux suivants pour tous les immeubles sans condition d'ancienneté: les travaux de grosse réparation, de ravalement et d'amélioration portant sur des éléments immobiliers externes au local d'habitation, pour les immeubles de plus de 2 ans, les travaux d'agrandissement, d'entretien et de revêtement. Par ailleurs, le gouvernement rappelle aux contribuables ayant réalisé des investissements majeurs pour un montant plafonné à 15 millions de francs, que ce montant peut faire l'objet d'un étalement sur la période 2025, 2026 et 2027, indépendamment de la date de paiement. Par exemple, 15 millions de francs de travaux réalisés en 2026 peuvent être étalés sur 2026 et 2027.
8: Dans l'actualité de ce vendredi matin également, après 2 années passées à la tête du régiment d'infanterie de marine du Pacifique en Nouvelle-Calédonie, le colonel Belbeoc a officiellement transmis le commandement hier. Une cérémonie militaire s'est tenue à Ploum en présence des autorités civiles, militaires et coutumières. Charlotte.
24: C'est une tradition militaire chargée de symboles. Hier, au camp en Broche, le colonel Belbeoc a officiellement remis le commandement du RIMAPNC au colonel Jérémy Songy. Une cérémonie présidée par le général Soubrier, commandant supérieur des forces armées en Nouvelle-Calédonie. Cérémonie sur la place d'armes qui marque la fin de 2 années de commandement pour le colonel Belbeoc, arrivé sur le territoire en juillet 2024. Il aura participé aux exercices Croix du Sud et Tagatatoa, mais aussi à la mise en place des festivités des 80 ans du retour des volontaires du bataillon du Pacifique. Un moment d'émotion hier matin.
25: C'est effectivement un moment d'émotion, puis c'est une fête de famille. Un chef passe, il est un passeur, un témoin. Ce que je retiens, c'est des gens courageux, très généreux, et puis beaucoup de talents cachés. Voilà, courageux, généreux et beaucoup de talents cachés. Le RIMAP est un régiment, mais c'est aussi une petite famille ou une tribu et qui est très dynamique, y compris vers les jeunes, mais aussi en l'honneur de nos anciens et bien sûr dans tout l'ensemble de nos exercices, y compris avec les partenaires du Pacifique.
26: Beaucoup de partage, d'émotions aussi pendant cette cérémonie. Le général a eu des mots, j'imagine, qui vous ont touché.
25: Ça m'a touché au cœur et j'ai donné ce que j'ai pu.
24: Formé à l'école spéciale militaire de Saint-Cyr et issu des troupes de marine après 21 ans de service, le colonel Songy prend désormais la tête du RIMAPNC. Une nouvelle affectation pour les 2 prochaines années qu'il aborde avec enthousiasme et humilité.
3: Ouais, c'est assurément un moment fort, parce qu'en l'occurrence, pour moi, c'est un temps de commandement, donc c'est un temps de responsabilité, il n'y en a pas beaucoup. Moi, là, au bout d'un peu plus de 20 ans de service, c'est le troisième. Quand on a la chance de pouvoir l'exercer en dehors de la métropole, eh ben, ça demande en fait une certaine préparation et puis une adaptation. Moi, je découvre en fait le Pacifique en général et la Nouvelle-Calédonie en particulier. Donc effectivement, je vois quand même une expérience extraordinaire avec un régiment très composite, en fait, avec des unités qui viennent de différents horizons. Et justement, qu'il faut fédérer aussi, en même temps qu'on découvre en fait le territoire, sa complexité, bah, s'y adapter et être capable d'y apporter aussi sa petite pierre pendant les deux années.
24: Une cérémonie qui s'est déroulée hier matin au RIMAP à Ploumes, en présence des autorités civiles, militaires et coutumières, ainsi que des familles et de nombreux invités, notamment le haut-commissaire Jacques Billan, la commissaire déléguée Catherine Merckx, la maire du Mont-d'Or Nina Julier, mais aussi les classes de défense des collèges de Ploumes et de Boulary.
8: Une autre cérémonie hier pour des étudiants, ce coup-ci remise de diplôme organisée à l'Université de la Nouvelle-Calédonie, une remise conjointe aux trois grands départements de l'établissement.
24: Oui, l'université a vu les choses en grand pour cette remise de diplôme qui rassemblait les étudiants de DUST, de licence et certains de master des trois départements, droit, économie, gestion, lettres, langues et sciences humaines, et puis sciences techniques et santé. Près de 1000 personnes étaient réunies dans le gymnase de l'UNC, des amis, de la famille qui ont vu leurs proches vêtus de toge et recevoir leur diplôme. La cérémonie a débuté avec un mot de la présidente de l'université, Catherine Riss.
4: C'est pour marquer une belle réussite, une belle victoire de nos étudiants qui ont travaillé 3 ans, 4 ans parfois pour avoir leur diplôme. Donc c'est vrai que cette année, on souhaitait rassembler tous nos diplômés de licence. C'est pour ça que ça prend cette dimension. Cette cérémonie, on l'a fait depuis de nombreuses années, mais composante par composante. Cette année, pour montrer l'unité de la communauté universitaire, on a souhaité le faire en une seule cérémonie. Ce sont des étudiants qui ont tous commencé leurs études en 2024, qui ont eu le courage, malgré les difficultés, de continuer. Ils ont été accompagnés pour ça et donc on peut d'autant plus en être fiers. Ils sont l'avenir du pays, donc c'est eux qui vont dessiner la Nouvelle-Calédonie de demain.
24: Des jeunes qui vont dessiner la Nouvelle-Calédonie de demain, mais encore faut-il qu'ils reviennent sur le territoire après leurs études. En tout cas, c'est le projet de beaucoup d'étudiants.
6: Pour ma part, je compte revenir après une formation en France. Je veux revenir parce que je suis née ici, j'ai grandi ici, j'ai fait mes études et c'est logique pour moi de revenir pour le pays.
7: Pareil, on a grandi ici, on vient d'ici, nos familles, ça fait des générations qu'on est ici, donc c'est logique pour nous de venir faire évoluer notre pays, c'est la suite logique.
10: Moi personnellement, je veux juste travailler, tout simplement, rentrer à faire des concours et puis pourquoi pas avoir un salaire, quoi. En Nouvelle-Calédonie, oui.
11: Oui, l'objectif c'est de revenir en Nouvelle-Calédonie et travailler ici. C'est notre pays, on veut venir pour développer ici.
24: Une cérémonie qui avait débuté par une minute de silence remise au début de la remise de diplôme en hommage à Éric Michalak, professeur à l'université qui est décédé cette semaine.
8: En bref, la province Nord communique sur une intervention en mer. C'était il y a un peu plus d'un mois, le 2 juin, une carcasse d'un gros mammifère marin s'apparentant à une baleine ou un cachalot a été retrouvée au large du plateau de la Cognière à Puébo. Les services des gardes nature ont vite été mobilisés pour tracter la carcasse au large, mais aussi pour réaliser des prélèvements biologiques. Des échantillons de peau et de dents ont été transmis à l'IRD pour identifier la génétique de l'animal. Les échouages de mammifères marins sont des événements rares, écrit la province Nord dans une publication, mais constituent des indicateurs précieux pour la connaissance scientifique, notamment en ce qui concerne les menaces qui pèsent sur les populations marines.
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8: Et c'est l'heure d'opinion, votre rendez-vous SMS sur Radio Rythme Bleu. Voici notre question du jour. Air Calédonie International va se doter de deux Airbus 350-900, dont l'un arrivera à la fin de l'année. La compagnie calédonienne a-t-elle raison, selon vous, de privilégier une stratégie de liaison directe avec la métropole? Si vous pensez qu'elle a raison, vous tapez 1. Si vous pensez qu'elle a tort, vous tapez 2. Et vous envoyez votre réponse par SMS au 3146. La réponse à notre question d'hier, après l'élimination de l'équipe de France de la Coupe du Monde, 67% des auditeurs de Radio Rythme Bleu qui se sont exprimés par SMS pensent que Didier Deschamps est le plus grand entraîneur du football français. Et ils sont donc 33% à penser que c'est Aimé Jacquet à qui revient ce titre. Merci évidemment pour votre participation et rendez-vous demain pour la réponse à la question du jour. Vos rendez-vous sur l'antenne de Radio Rythme Bleu, une nouveauté au sein du MEDEF. Au début du mois de juillet, 27 entrepreneurs de moins de 45 ans se sont réunis au MEDEF NC pour lancer la Comex 40, nouvelle génération. Il s'agit de jeunes entrepreneurs qui veulent s'investir pour contribuer à la reconstruction de la nouvelle Nouvelle-Calédonie. Alors, quelle est leur démarche, leur projet et pourquoi avoir créé une entité spécifique? Nous en parlerons ce matin avec Sacha Bignon qui est à l'origine de cette démarche. Elle sera notre invitée à 7h30. Et puis, c'est le président du gouvernement Alcide Ponga qui sera ce midi l'invité d'Elisabeth Noir dans le magazine Transparence. Il va bientôt quitter ses fonctions à la tête de l'exécutif de la Nouvelle-Calédonie où il a été élu en janvier 2025 et il sera interrogé sur son bilan et sur son analyse de la situation au moment de quitter ses fonctions. Alcide Ponga, invité de Transparence, c'est à suivre à partir de midi, juste après notre édition de la mi-journée. Et puis notez par ailleurs dans l'actualité institutionnelle que c'est ce matin à 10h30 que se déroulera au Congrès de la Nouvelle-Calédonie la cérémonie de passation entre la présidente Velma Falaeo et la présidente actuelle Virginie Rufnak. Il est 6h passé de 54 minutes, on va marquer une dernière pause publicitaire dans ce journal avant de voir toute l'actualité sportive.
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8: Et à la une du football.
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8: Et les Bleus qui essaient donc de digérer cette défaite en demi-finale du Mondial. Un coup dur après avoir été nettement dominé face à l'Espagne. Si le moral est obligatoirement atteint, les joueurs de l'équipe de France ont repris le chemin de l'entraînement, une dernière fois à Boston. Dimanche matin pour nous, les Bleus affronteront l'Angleterre et ils tenteront de terminer à la 3e place de ce Mondial. Didier Deschamps est d'ailleurs revenu sur ce faux pas face aux Espagnols à Dallas, Cyril Delamorinerie.
19: Oui, le sélectionneur est encore marqué par cette sévère sortie de route face à l'Espagne. Dans une vidéo postée sur les réseaux sociaux par la Fédération Française de Football, le patron des Bleus en survêtement blanc au milieu de la pelouse a pris la parole. De retour à Boston pour l'entraînement, Didier Deschamps n'a pas caché son amertume.
27: Ça doit faire mal, heureusement que ça fait mal. On ne va pas banaliser non plus, ce qui ne me remet rien en cause de ce qu'on a pu faire de très bien avant. La déception, elle est à hauteur de nos ambitions.
19: Samedi à Miami, face à l'Angleterre, ce sera le dernier match du technicien basque sur le banc des Bleus. Or, Didier Deschamps a bien l'intention de conclure son règne de 14 ans par un succès.
27: Il y a un match quand on porte ce maillot, quel que soit le match de l'équipe de France, c'est pas un match amical. Ok, ça va pas changer la vie des joueurs et tout ça, mais tous les joueurs doivent avoir ce devoir-là.
19: Message reçu 5 sur 5, les joueurs de l'équipe de France se sont entraînés à Boston avec beaucoup de sérieux. Ils dormiront ce soir à Miami, mais la plage et les palmiers attendront. Samedi, les Français n'auront qu'une idée en tête, offrir une magnifique sortie à Didier Deschamps.
8: Cyril Delamorinerie pour Europe 1 France-Angleterre. La petite finale de cette Coupe du Monde, ce sera donc en Floride dimanche matin à 8h, heure de Nouméa. Et la finale opposera lundi l'Argentine à l'Espagne. Les Argentins de Lionel Messi, qui étaient menés au score hier, ont finalement battu les Anglais 2-1.
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8: Et le sport, c'est aussi le cyclisme.
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8: Et une démonstration de puissance de Tim Merlier. Le Belge s'est imposé sur la 12e étape du Tour de France. Il a été tout simplement imprenable sur le final à Chalon-sur-Saône. Les derniers mètres ont été marqués par une grosse chute. Les leaders sont restés en retrait de cette bataille. À commencer par le maillot jaune, Tadej Pogacar, qui garde toujours sa marque au classement général. Et une marge de 3 minutes 36 sur Jonas Vingegaard et Remco Evenepoel à 4 minutes 06. Et enfin, on en parlait tout à l'heure, Charlotte Coulson, ces nouvelles réactions après l'annonce du décès d'Éric Michalak. Dans un communiqué, le gouvernement de la Nouvelle-Calédonie salue la mémoire d'un homme de conviction dont l'apport au sport calédonien restera durablement présent dans les esprits et dans les cœurs.
24: Son action en faveur des jeunes et plus particulièrement des jeunes universitaires restera un exemple pour tous, peut-on lire dans ce communiqué. Au-delà de ses responsabilités et de son parcours, Éric Michalak a su faire rayonner les valeurs du sport en les associant tous toujours aux dimensions scolaires et humaines. Par son sens du partage, son écoute et son attachement à la jeunesse, il a contribué à former non seulement des sportifs, mais aussi des citoyens, écrivent encore les membres du gouvernement de la Nouvelle-Calédonie. Réaction également de la Fédération calédonienne de football par voie de communiqué. Premier sélectionneur de l'équipe de Nouvelle-Calédonie de futsal, il a largement contribué à l'essor du futsal, du beach soccer et du techball en Nouvelle-Calédonie. Son engagement a également participé à la structure et au développement du football calédonien dans son ensemble, écrit la fédération qui présente ses plus sincères condoléances à sa famille, à ses proches, à ses collègues de l'Université de la Nouvelle-Calédonie, ainsi qu'à l'ensemble de la communauté sportive calédonienne.
8: Merci Charlotte Coulson.
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8: Et la météo, c'est avec vous Thierry.
0: Oui Nicolas, à l'exception pour ce matin, des loyautés ou de belles éclaircies se produiront sur la Grande Terre. Le temps reste gris et maussade. Des averses circuleront encore sur la côte est et le nord-ouest, mais surtout sur la pointe nord, elles seront localement fortes. Le vent pour ce matin, nord-est, l'orienté nord-est, autour des 10 à 15 nœuds sur la côte est, localement 15 à 20 nœuds aux loyautés et sur les îles. Cet après-midi, le ciel sera le plus souvent très nuageux à couvert. Les averses seront rares et faibles aux loyautés et sur le sud-ouest, elles se maintiennent sur les autres régions et sont localement fortes sur la pointe nord. Le vent orienté nord-est pour cet après-midi, 10 à 15 nœuds. Sur la côte est, 15 à 20 nœuds loyauté et sur l'île des Pins, sur la côte ouest, il sera un peu plus faible. Autour des 5 à 10 de les températures, 23 à 25 degrés en général.
8: Merci beaucoup Thierry, merci à tous d'avoir suivi ce journal. Dans un instant, le rappel des titres de l'actualité, puis le billet d'humeur de la rédaction signé Elisabeth Noir. Et vous avez un avis, vous nous appellerez au 25 46 46. A tout de suite.
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0: 150 et 300 feux en simultané depuis maintenant 3 semaines à l'échelle de la métropole. Pour le chef de l'État, la France fait face aux pires incendies depuis la fin de la Seconde Guerre mondiale. J'ajoute que 2 ouvriers et un gérant d'une société de travaux devraient être mis en examen pour destruction involontaire par incendie. Des étincelles produites par une disqueuse auraient embrasé la végétation près de l'autoroute A6. Bruno Retailleau monte au créneau sur la fin de vie. Le candidat LR à la présidentielle vise certains membres du Conseil constitutionnel, ceux qui, par le passé, ont déposé des propositions de loi favorables à l'aide à mourir. Il leur demande de se déporter avant l'examen du texte. Le député LR Patrick Hetzel dépose un recours transpartisan signé par une 60aine de députés. En Nouvelle-Calédonie, 266 jeunes étudiants ont obtenu leur diplôme. Hier, l'UNC a choisi de réunir les étudiants des 3 grands départements et leurs proches dans le gymnase qui a réuni près de 1000 personnes. Le colonel Belbeoc a quitté officiellement hier le commandement du RIMAP. Une cérémonie de passation de commandement a eu lieu hier au camp Broche de Ploum avec le colonel Songy. L'actualité sportive et le dernier entraînement des Bleus de l'ère Deschamps à Boston. L'équipe de France jouera le match pour la 3e place dimanche matin à 8h, heure de Nouméa contre l'Angleterre. Didier Deschamps a fait part de sa déception après la défaite face à l'Espagne en demi-finale. Mais il invite ses joueurs à rester concentrés sur le prochain objectif, remporter cette petite finale.
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2: On retient son souffle, mais depuis quelques jours, par la grâce peut-être du 14 juillet, on assiste à une petite accalmie après des mois d'actualité intense. Élections municipales, débat sur la modification du corps électoral, élections provinciales, installation des provinces et du Congrès, et j'en passe. Chaque épisode a réservé son lot de surprises, de rebondissements, de retournements. Mais là, on marque une pause, avec en plus un accord de gouvernance qui devrait, avec un peu de chance, apporter de la stabilité au mandat qui s'ouvre. Quant aux discussions sur l'avenir institutionnel, chacun semble vouloir les renvoyer au calende grec. Le Premier ministre avait évoqué une invitation des partenaires politiques dès juillet, mais le calendrier ne sera pas tenu. Il faut dire que Sébastien Lecornu a actuellement beaucoup d'autres préoccupations. Ah, il reste une chose, il faut encore élire le gouvernement de la Nouvelle-Calédonie. A priori, ce ne devrait être qu'une formalité et il n'y aura pas de bouleversement, même si certains noms qui circulent déjà ne manqueront pas de susciter l'étonnement. Et puis on se rassure, en Calédonie, l'apaisement ne dure jamais très longtemps.
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0: Et on ouvre le micro donc aux auditeurs de Radio Rythme Bleu. Vous pouvez réagir à l'information du jour, partager votre opinion. Pour ça, vous composez le 25 46 46. Vous avez un avis, c'est donc parti pour aujourd'hui. On est ensemble pendant une douzaine ou une quinzaine de minutes au 25 46 46 pour entendre vos avis sur l'actualité ou sur les sujets du quotidien. Je rappelle également que vous pouvez vous exprimer par SMS puisque chaque jour nous vous posons une question en lien avec l'actualité. Aujourd'hui, elle concerne Air Calin qui va se doter de 2 Airbus 350-900 dont l'un arrivera d'ailleurs à la fin de l'année. La compagnie calédonienne a-t-elle raison, selon vous, de privilégier une stratégie de liaison directe avec la métropole ? Si vous pensez qu'elle a raison, vous tapez 1. Si vous pensez qu'elle a tort, vous tapez 2. Et vous envoyez votre réponse par SMS au 3146. Je vous donne la réponse à la question d'hier qui concerne l'actualité sportive. Et après l'élimination de l'équipe de France de la Coupe du Monde, 67% des auditeurs de Radio Rythme Bleu qui se sont exprimés par SMS pensent que Didier Deschamps est le plus grand entraîneur du football français. Ils sont 33% à penser que c'est à Aimé Jacquet que revient ce titre. Merci pour votre participation et rendez-vous demain, samedi, pour la réponse à la question du jour. Je me tourne vers le standard, le 25 46 46. Eh bien, la voie libre, vous pouvez nous appeler.

0: Vous écoutez Radio Rythme Bleu, merci d'être avec nous. Il est 7h passé de 11 minutes. Vous pouvez nous appeler donc au 25 46 46 si vous souhaitez réagir à l'actualité, nous faire part d'un sujet du quotidien. Vous êtes véritablement les bienvenus. Et c'est la dernière occasion cette semaine de vous faire entendre. Deux créneaux aujourd'hui. On va patienter jusqu'à 7h20 et prendre vos appels jusqu'à 7h20. Et entre 7h45 et 8h également tout à l'heure pour la deuxième partie. On va marquer une courte pause publicitaire, le temps que vous composiez le 25 46 46 25 46 46 et on vous prend juste après.
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0: 25 46 46, le numéro vous le connaissez par cœur et c'est celui qu'il faut composer si vous souhaitez participer à cette émission. On est ensemble encore pendant une dizaine de minutes et puis tout à l'heure également entre 7h45 et 8h. Dans l'actualité, beaucoup de choses. On a évoqué beaucoup l'actualité nationale aujourd'hui avec la découverte d'ossements dans le Tarn. Cédric Jubilard a indiqué aux enquêteurs où fouiller. Il pourrait donc s'agir des ossements de son ancienne compagne Delphine Jubilard, ce qui pourrait relancer l'enquête évidemment puisque ces ossements ont été confiés à la gendarmerie qui va procéder donc à une enquête en termes d'archéologie criminalistique. On a parlé également du drame dans l'affaire Liana puisqu'un deuxième rapport publié par l'inspection générale de la justice a pointé des délais manifestement excessifs et un manque de moyens d'enquête, on en a parlé. Bruno Retailleau qui monte au créneau sur le texte sur la fin de vie qui a été adopté cette semaine, c'était l'un des sujets de l'actualité. Et puis on a parlé des incendies également en métropole ou encore de la grêle. Et puis en Nouvelle-Calédonie, une passation de commandement pour le RIMAP-NC et puis 266 jeunes calédoniens qui ont obtenu leur diplôme hier. En tout cas, c'était la remise de diplôme. 1000 personnes étaient réunies dans le gymnase de l'université. Le 25 46 46, c'est le numéro qu'a composé Alima. Bonjour Alima.
9: Bonjour Nicolas, bonjour Thierry. Alors j'ai vu, après le long week-end, là, apparemment il y a des patients qui ont mis une publication contre le CMS de Bourret. Je ne peux pas laisser faire une chose pareille. C'est sûr que s'ils se sont rendus pour les 4 jours du long week-end, il n'y avait pas de consultation normale. C'était que les urgences qui étaient assurées. Et s'ils ne savent pas le fonctionnement du CMS, il me semble que ce doit être des patients, des médecins privés du village en Andorra 3. Quel bonheur. À ce moment-là, il faut qu'ils se rendent chez ces médecins-là, parce que ce n'était pas une urgence. Parce que si ça avait été une urgence, ils auraient été traités, très bien traités, pris en charge et tout. Moi, ça fait 24 ans que je suis patiente du CMS. J'en suis bien contente et si je ne l'avais pas été, je ne serais pas en train de vous parler. Alors, il faut aller chez votre médecin traitant pour une grille, pour une petite chose comme ça. Parce que si vous arrivez pour les urgences, on a les urgences 24 heures sur 24 au CMS et elles sont assurées, très bien assurées.
10: Par contre, la France, les Français, quand ils jouaient, ils ont laissé trop d'espace. Ils n'ont pas affronté, vous voyez, comme d'habitude, ils font. Alors les autres, ils faisaient ce qu'ils voulaient, quoi. Hein. Il y avait trop d'espace, je trouve. Je ne sais pas, ils étaient bloqués après le pénalty. Alors là, ils étaient bloqués. Hein. J'ai trouvé ça. Et les chaussures des footballeurs, j'ai l'impression que les chaussures des Espagnols, ils font mal, hein. À voir ça, il faudrait que ce soit pareil des deux côtés, les chaussures là. Parce que si ça, comment que c'est fait, on ne sait pas. S'ils ramassent des coups avec ça, Je sais pas, c'est mon, je suis sceptique, c'est mon avis, quoi.
0: Eh bien, merci d'avoir partagé.
10: Voilà mon petit avis. Allez, Nicolas, merci, hein.
0: Merci.
10: Allez, au revoir.
0: Bonne journée à vous. Merci d'avoir été avec nous, Yvonne, ce matin sur l'antenne de Radio Rythme Bleu. Merci à tous. D'ailleurs, puisque je rappelle la question opinion du jour, on vous pose une question chaque jour et aujourd'hui, eh bien, je vous donne la réponse après l'élimination de l'équipe de France de la Coupe du Monde. 67% des auditeurs de Radio Rythme Bleu qui se sont exprimés par SMS pensent que Didier Deschamps est le plus grand entraîneur du football français. 33% pensent que c'est plutôt Aimé Jacquet, le plus grand entraîneur du football français. Vous avez pu entendre Didier Deschamps dans notre journal tout à l'heure de 6h30 dans la page sport. Didier Deschamps qui évidemment dit que c'est difficile et que ça fait mal, mais qu'il faut se reconcentrer et se ressaisir pour cette finale, petite finale pour la troisième place. Ce sera dimanche matin à 8h contre l'Angleterre, les Bleus qui étaient donc de retour à l'entraînement eh bien pour essayer d'aller décrocher cette troisième place. Le 25 46 46, vous pouvez continuer à nous appeler.

Vous écoutez Radio Rythme Bleu, merci à tous d'avoir été avec nous pour cette première partie de Vous avez un avis. On va retenter notre chance tout à l'heure entre 7h45 et 8h pour la deuxième partie. Vous pourrez nous appeler pour commenter l'actualité du jour, nous faire part d'un sujet du quotidien. Radio Rythme Bleu, eh bien, c'est de l'information jusqu'à 8h, vous le savez, et notamment à 7h30, le mini-journal qui sera présenté ce matin par Charlotte Coulson. Et ensuite, on va s'intéresser à une initiative de jeunes entrepreneurs qui veulent contribuer à la reconstruction de la Nouvelle-Calédonie. Ils ont lancé la COMEX 40 Nouvelle Génération au sein du MEDEF de Nouvelle-Calédonie. Il s'agit de 27 entrepreneurs de moins de 45 ans qui se sont réunis en juillet à l'origine du

0: du projet Sacha Bignon, qui sera notre invité du matin à 7h30. A tout de suite.
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4: Avec William Baldé, dans un instant le remix de Dream par les Gigamesh. Clin d'œil électro à suivre sur Radio Rythme Bleu pour le moment. On va appeler le soleil à nous rejoindre. On vous souhaite un excellent début de journée.

0: On vous souhaite un bon début de journée. Dans un instant, le mini-journal. Et n'oubliez pas de souhaiter leur fête aujourd'hui aux Charlotte. Bonne fête, Charlotte.
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0: Le mini-journal, on retrouve Charles Coulson et Nicolas Legrand.
6: Bonjour à tous, c'est à la une l'actualité judiciaire en métropole et notamment l'enquête sur la disparition de Delphine Jubilard puisque les gendarmes ont découvert donc hier soir pour nous des ossements dans un lieu désigné par Cédric Jubilard.
7: Accompagné de ses avocats, Cédric Jubilard était présent sur les lieux de recherche à proximité de Cagnac-les-Mines, le village où résidait le couple Jubilard. Un important dispositif a été déployé, Stéphane Méblom, commandant en second du groupement de gendarmerie départementale du Tarn.
8: On a 100 personnels sur le terrain, on a des équipes cynophiles, on a des équipes LAD de lutte anti-drone. Donc on a un dispositif assez conséquent pour permettre en toute sécurité et en toute quiétude le travail des enquêteurs sur le site. Tant que le périmètre sera maintenu, c'est que les fouilles continuent.
7: À ce stade, les ossements ne sont pas encore identifiés, mais pourraient être d'origine humaine.
6: Dans l'affaire Liana, à présent, un second rapport pointe les défaillances d'une précédente enquête visant Jérôme Barella.
7: Manque de moyens, retard, expertise psychologique contestée et signalement égaré. Le rapport de l'inspection générale de la justice détaille les dysfonctionnements survenus lors du traitement d'accusations de viol formulé dès 2022 contre Jérôme Barella.
6: Dans l'actualité également, ce texte sur la fin de vie qui a été voté mercredi en métropole, avec seulement 50 voix d'écart, la partie continue pour ses opposants.
7: Oui, après le président du Sénat, après le Premier ministre, des députés LR et transpartisans déposent un recours devant le Conseil constitutionnel. L'objectif, éclaircir les zones d'ombre et imprécision de ce texte. Bruno Retailleau, lui, vise certains membres du Conseil constitutionnel, ceux qui, par le passé, ont déposé des propositions de loi favorables à l'aide à mourir. Il leur demande de se déporter avant d'examiner le texte.
6: L'actualité en métropole marquée également par cette déclaration d'Emmanuel Macron qui annonce la mise en place dans les prochaines heures d'un guichet unique afin de collecter des fonds pour la forêt de Fontainebleau.
7: 2000 hectares ont été ravagés par les feux depuis dimanche. Le chef de l'État qui s'est rendu sur place à la rencontre de nombreux acteurs mobilisés, il prévient qu'il n'y aura aucune tolérance pour les responsables des incendies. Deux ouvriers et un gérant d'une société de travaux devraient être mis en examen pour destruction involontaire par incendie.
6: L'actualité sur le territoire et c'est la fin de deux années passées à la tête du RIMAPENSE, le colonel Belbéoc a transmis officiellement son commandement hier.
7: Commandement qu'il avait pris le 19 juillet 2024 et qu'il a transmis au colonel Songy lors d'une cérémonie présidée par le général Soubrier, commandant des FANC, formé à l'école spéciale militaire de Saint-Cyr et issu des troupes de marine. Après 21 ans de service, le colonel Songy prend désormais la tête du RIMAPENSE pour les deux prochaines années.
6: Toujours dans l'actualité sur le territoire, 266 jeunes ont reçu hier leur diplôme lors d'une cérémonie qui s'est tenue à l'université de la Nouvelle-Calédonie.
7: C'est l'aboutissement de plusieurs années de travail, parfois acharné, pour obtenir un DUST, une licence ou un master. L'UNC a réuni hier les trois grands départements de l'établissement pour une cérémonie XXL avec les toges et le lancer de chapeaux traditionnels.
6: On termine avec le sport. Charlotte Coulson, du football, éliminée du mondial après leur défaite contre l'Espagne. Les Bleus veulent finir sur une bonne note.
7: Les joueurs de l'équipe de France se sont entraînés une dernière fois à Boston. Dimanche matin pour nous, ils affronteront l'Angleterre pour tenter de décrocher la troisième deuxième place du mondial. Le sélectionneur Didier Deschamps, encore marqué par la défaite concédée face aux Espagnols, n'a pas caché son amertume à Boston.
9: Ça doit faire mal, heureusement que ça fait mal. On ne va pas banaliser non plus, ce qui ne me remet rien en cause de ce qu'on a pu faire de très bien avant. La déception, elle est à hauteur de nos ambitions.
7: Didier Deschamps qui entend bien conclure son règne de 14 ans par un succès ce dimanche.
6: Merci Charlotte, on vous retrouve tout à l'heure à 8h pour un nouveau point d'actualité.
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6: Bonjour Jean-François Bodin.
11: Bonjour Nicolas.
6: On va parler ce matin de l'actualité économique et du lancement de la Comex 40, des jeunes entrepreneurs qui veulent participer à la reconstruction. Et pour en parler, vous êtes avec Sacha Bignon qui est à l'origine de cette démarche.
11: Oui, Sacha Bignon, bonjour.
12: Bonjour Jean-François Bodin, merci de me recevoir ce matin.
11: Merci d'avoir accepté notre invitation pour parler effectivement de Comex 40 NC qui est une nouvelle entité, on va dire. Vous allez nous expliquer de quelle nature. Au sein du MEDEF. Alors d'abord, qu'est-ce que c'est que la Comex 40 NC ?
12: Donc Comex 40 NC, c'est des jeunes entrepreneurs de moins de 45 ans qui se réunissent pour réfléchir sur des thématiques communes et qui font remonter leurs idées au sein des instances dirigeantes du MEDEF. C'est quelque chose de très concret en fait.
11: C'est un petit MEDEF à l'intérieur du Grand MEDEF ?
12: Exactement, c'est un petit MEDEF jeune à l'intérieur du Grand MEDEF.
11: Alors qu'est-ce que ça veut dire Comex ?
12: Comex.
11: Dans le langage du MEDEF, parce que ça correspond à quelque chose de précis ?
12: Oui, c'est le comité exécutif. Et en fait, nous, on s'est inspiré du modèle national. Comex 40, ça a été lancé en 2019 par le MEDEF national. C'était à l'idée de réunir 45 jeunes dirigeants de moins de 40 ans. Et du coup, le nom Comex 40 vient de ce 40 des 40 ans. Mais nous, on a décidé, avec d'autres MEDEF, d'élargir l'âge à 45 ans. Mais le nom Comex 40 est resté.
11: Et comment ça fonctionne concrètement aujourd'hui ? Qu'est-ce que vous faites au Comex 40 ?
12: Oui, alors en fait, au Comex 40, on se réunit pour échanger autour de thématiques. On se réunit une fois toutes les 6 semaines. On a lancé le projet le 7 mai dernier à l'AG du MEDEF. On l'a présenté. Ensuite, le 21 mai dernier, on a fait un petit déjeuner de présentation au sein du MEDEF à des entrepreneurs de moins de 45 ans. C'était un petit déjeuner qui était ouvert à tous. Et depuis le 2 juillet, on se réunit donc une fois toutes les 6 semaines au sein du MEDEF avec uniquement des adhérents du MEDEF. On était plutôt contents parce qu'à notre première réunion, on était 27 jeunes entrepreneurs. Donc c'est quelque chose qui est plutôt positif pour nous. On est très satisfaits. On espère avoir plus de monde pour les prochaines réunions. Et en fait, dans ce Comex 40, on est organisé en 3 groupes. Le premier groupe, il va plutôt s'intéresser à la reconstruction du territoire et à la vision de la Calédonie de demain. On a fusionné en fait plusieurs thèmes pour créer ces 3 groupes et on réfléchit aux secteurs prioritaires, on réfléchit à l'équilibre entre le développement économique et la cohésion sociale, à la place de l'entreprise dans la société calédonienne. Et la vraie question qu'on se pose dans ce groupe, c'est plutôt que de parler de la reconstruction, est-ce qu'on ne parlerait pas plutôt de la construction de la Calédonie de demain ? Est-ce qu'on est obligé de reprendre des modèles anciens qui sont peut-être plus adaptés au territoire ? Est-ce qu'on peut inventer notre propre modèle ? On réfléchit à comment recréer de la confiance, contribuer à la stabilité. Pour l'instant, on est dans la réflexion, mais l'objectif, c'est quand même de produire quelque chose de concret, de ne pas rester dans les discussions et de trouver un sujet à développer qu'on présente aux instances du MEDEF, voire aux institutions et à des acteurs économiques.
11: Sacha Bignon, pourquoi ne pas le faire dans le cadre avec l'ensemble du MEDEF ? Est-ce que les jeunes entrepreneurs ont une parole particulière ou une approche différente ? Vous sentez qu'il y a peut-être des écarts de génération qui fait qu'on ne voit pas les choses de la même façon ?
12: Oui, je trouve que c'est plus compliqué quand on est jeune entrepreneur et qu'on arrive au MEDEF de faire sa place et de trouver sa voix pour prendre la parole. C'est jamais quelque chose qui est évident. Et Comex 40, c'est l'espace qui est dédié à ça, qui est dédié à ces jeunes entrepreneurs qui se retrouvent, qui ont les mêmes problématiques. C'est vrai que moi, en fait, ce projet, il est né d'une conviction simple, c'est qu'en Nouvelle-Calédonie, il y a des entrepreneurs qui ont monté leurs entreprises dans les dernières années, souvent dans le sillage des émeutes, et qui ont une vraie envie de s'investir pour le territoire. Mais il leur manquait un espace pour avancer ensemble et se retrouver. Et donc, j'ai contacté Bertrand Courte, le président du MEDEF NC, pour lui proposer cette idée de MEDEF jeune et lui faire part de l'envie de cette jeune génération de proposer des idées. Et il m'a soutenue tout de suite. C'est comme ça qu'est né Comex 40. Parce que pour la petite histoire, après les émeutes, j'ai perdu mon emploi. Mon employeur ne pouvait plus me garder pour des raisons économiques. Et j'ai décidé de monter mon agence d'architecture et j'ai adhéré au MEDEF. Parce qu'en fait, je ne voulais pas me retrouver toute seule face à cette situation qui allait s'annoncer difficile et j'avais besoin de me retrouver entourée. Et au premier petit déjeuner des nouveaux adhérents qu'on organise au MEDEF, donc régulièrement le MEDEF organise le petit déjeuner des nouveaux adhérents, ça permet de se rencontrer. Je trouve que c'est une très bonne initiative. Et je me suis retrouvée qu'en fait, on était nombreux à être dans la même situation, mais qu'on avait quand même envie de s'investir et de ne pas rester isolés.
11: Est-ce qu'on peut dire, Sacha Mignon, que la situation créée par les émeutes a finalement accéléré votre envie de monter ce COMEX 40NC, alors que peut-être vous n'y avez pas forcément pensé avant ?
12: Oui, c'est vrai que le territoire, il traverse une période où beaucoup de choses se reconstruisent en même temps, économiquement et socialement. Et cette jeune génération de dirigeants, elle a envie d'être actrice de cette reconstruction et pas seulement spectatrice. C'est pour ça qu'on ne voulait pas rester sur une réflexion abstraite et on voulait proposer quelque chose de concret. Et ces groupes, en fait, ils ont vocation à produire quelque chose de concret qui va être remonté. Et en fait, on ne reste pas simplement dans la discussion. On veut, par exemple, on peut proposer une contribution écrite, porter auprès d'une instance, une prise de contact auprès d'un acteur local, ou bien faire une action concrète sur le terrain. L'idée, c'est que chaque groupe reparte de chaque réunion avec un livrable identifié, une échéance et pas juste l'intention de continuer d'en parler.
11: Ça veut dire qu'on entendra parler peut-être des propositions de COMEX 40NC dans les semaines et les mois qui viennent. Il y a déjà des choses qui sont en préparation ou c'est trop tôt? Vous êtes encore dans la phase de fondation finalement de COMEX 40?
12: Alors c'est vrai qu'on a fait notre première réunion le 7 juillet, c'est tout récent. On est encore dans la phase de réflexion, mais il y a déjà des choses qui sortent. Par exemple, donc sur les trois groupes dont je vous parlais, le deuxième groupe, il s'intéresse à la question de la jeunesse et du leadership. Et c'est vrai qu'il travaille sur le décrochage scolaire qui arrive de plus en plus tôt en Nouvelle-Calédonie, sur le départ des talents et sur comment attirer des nouvelles compétences. Et le troisième groupe, il parle de la mutation de l'entreprise et des modèles économiques. Eux, ils réfléchissent à l'intelligence artificielle, la transition numérique. C'est des sujets qui sont vraiment d'actualité. On pourrait penser que c'est trois angles différents, mais en fait, on se rejoint sur une même ambition, ne pas rester dans la réflexion et produire quelque chose de concret pour le territoire.
11: Encore une fois, s'il n'y avait pas eu cette période d'émeute, elle a existé hein, en Calédonie, on le sait. Est-ce que vous auriez lancé ces choses-là? Peut-être pas. Il y a une nécessité aujourd'hui qui fait que vous avez besoin de vous réunir, de travailler ensemble et peut-être d'être plus fort quand vous réfléchissez à plusieurs.
12: Oui, effectivement, je pense que les émeutes ont apporté quelque chose de positif dans ce sens-là. Et en fait, le vrai déclencheur de ce processus, c'est aussi l'isolement du jeune chef d'entreprise. On crée son entreprise, on se lance, et très vite, on se retrouve seul face à des décisions de trésorerie, de management et de développement. Et souvent, juste à côté de nous, il y a déjà un autre entrepreneur qui vit la même chose. Et COMEX 40, c'est vraiment cet espace qui permet les échanges, sans jargon, sans posture. Cette génération, elle vit des réalités différentes de celles des chefs d'entreprise plus expérimentés. Je pense qu'elle a des propositions différentes à faire et qui méritent d'être entendues au même titre que les autres.
11: Être jeune chef d'entreprise aujourd'hui dans le contexte calédonien, c'est une chance, c'est une gageure, c'est une difficulté. Comment vous voyez les choses ?
12: Je pense que c'est une difficulté, mais c'est que c'est un bon challenge pour notre génération. De toute façon, on n'a pas le choix, il faut avancer. Le territoire, il va se reconstruire, et il va se reconstruire avec ces jeunes-là, parce que la génération de nos parents, ils vont pas rester là indéfiniment. Et c'est aux jeunes de porter cette voix de l'envie d'avancer, et c'est à nous de reconstruire le territoire, je pense.
11: En s'appuyant sur l'expérience des anciens ?
12: Bien évidemment, on s'appuie sur l'expérience des anciens, puisque au sein de COMEX 40, donc on travaille sur ces trois piliers, COMEX 40. Le premier pilier, c'est ce lien avec les plus anciens.
11: Vous les avez expliqué tout à l'heure, de faire des propositions aussi très concrètes.
12: Hein. Oui, c'est ça. C'est surtout la transmission. C'est un pilier qui est très important au sein de COMEX 40, parce qu'on souhaite organiser fréquemment des after-work avec des chefs d'entreprise plus expérimentés du MEDEF, pour qu'ils nous partagent leurs récits, leurs réussites, leurs échecs, mais surtout pour qu'ils nous apportent leur regard sur nos recherches et nos réflexions. Ce n'est pas du mentorat, ce n'est pas de l'échange, c'est un échange humain et concret. Voilà.
11: Et Sacha Bignon, donc vous êtes quoi ? Responsable, présidente de COMEX 40 ? Il y a un titre précis ? Pas encore ?
12: Pas encore, non. Je suis à l'initiative de COMEX 40. C'est une initiative qui est soutenue par Cindy Véran, vice-présidente du MEDEF. On voulait éviter d'avoir ce... Enfin, moi, je tiens à ce que tout le monde soit un peu sur le même pied d'égalité parce que c'est une aventure collective. Et je pense que tout le monde est un peu sur le même pied d'égalité à COMEX 40, même si, évidemment, dans chaque groupe, il y a des référents. pour organiser tous les sujets et que je chapeaute un petit peu ça au sein du MEDEF. Comme ça, ils ont une personne avec qui ils échangent, c'est plus facile. Mais au sein de COMEX 40, on a aussi des membres du comité directeur du MEDEF, donc Cindy Véran, Alexandre Lafleur, qui, eux, font remonter nos idées directement aux instances dirigeantes. C'est plus facile dans la communication.
11: Merci beaucoup, Sacha Bignon, d'être venu dans nos studios pour nous parler de la fondation de COMEX 40 NC au sein du MEDEF. Merci beaucoup.
12: Merci de m'avoir reçu. Bonne journée.
6: 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Il est 7h45, on va marquer une courte pause publicitaire et on se retrouve juste après au 25 46 46 pour la deuxième partie de Vous avez un avis. Vous nous appelez dès maintenant au standard si vous souhaitez réagir à l'actualité ou à un sujet du quotidien.
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0: Vous avez un avis?
1: Bonjour.
2: Je suis d'accord.
3: Allez, vous écoutez Radio Rythme Bleu, 7h48, on est ensemble jusqu'à 8h, on a donc 12 minutes à passer ensemble. Vous avez le temps de nous appeler au 25 46 46 si vous souhaitez faire entendre votre voix sur un sujet, que ce soit sur l'actualité ou sur le quotidien. Vous êtes les bienvenus en nous appelant au 25 46 46, ça permet aussi eh bien, parfois d'alimenter le débat sur certains sujets. On l'a évoqué tout à l'heure dans le journal, eh bien, il y en a eu beaucoup, hein, l'actualité en métropole, mais aussi l'actualité sur le territoire. On est revenu, et c'est la question qu'on vous pose d'ailleurs dans le rendez-vous opinion. On a évoqué eh bien, les avions d'Air Calin, puisqu'on en a parlé hier avec notre invité du matin, Laurent Fogliani, qui était avec nous dans nos studios à 7h30. Avec cette question, Air Calédonie International va se doter de deux Airbus 350-900, dont l'un arrivera d'ailleurs à la fin de l'année. La compagnie calédonienne a-t-elle raison, selon vous, de privilégier une stratégie de liaison directe avec la métropole? Si vous pensez que oui et qu'elle a raison, vous tapez 1, si vous pensez qu'elle a tort, vous tapez 2 et vous envoyez votre réponse par SMS au 3146. On accueille Alain. Bonjour Alain.
4: Oui, bonjour Nicolas. Eh bien, il n'y a pas foule aujourd'hui. Hein.
3: Oui, c'est calme.
4: Sur les ondes, voilà. Moi, je vous appelle pour faire part de ma réflexion à propos de l'octroi de la Légion d'honneur en métropole. Je pense que de nos jours, on l'attribue à un peu à n'importe qui. Et surtout en Calédonie. Je citerai quand même que certaines personnes l'ont refusé, ne serait-ce que Philippe Seguin, qui était président de toutes les chambres de compte, Coluche, qui la méritait bien avec ses restaurants du cœur, etc. Ainsi que dernièrement la femme d'Éric Cantona, qui est une grande dame. Et si vous avez lu les raisons pour lesquelles elle le refuse, C'est louable. Par contre, particulièrement en Calédonie, on se gargarise d'avoir eu la Légion d'honneur et les exemples ne manquent pas, surtout ceux qui l'ont eu dernièrement. Voilà. D'autre part, en ce qui concerne nos vaillants élus, choisir 11 membres au gouvernement alors qu'on est en soi-disant période de crise, alors que 5 suffiraient vu le travail qu'ils font, je trouve ça pour le moins scandaleux et lamentable. Voilà. Et comme ça, d'autres élus, ceux qui vont monter au gouvernement, s'ils sont élus, donneront leur place à d'autres. C'est d'une mafia et il n'y a aucune moralité à ce point-là en Calédonie. Et on le sait, la Calédonie, c'est petit, donc on connaît tout le monde. Je vous remercie, Nicolas, et je vous souhaite, malgré ce temps maussade, une belle journée et puis à la semaine prochaine. Au revoir.
3: Merci d'avoir été avec nous ce matin, Alain, au 25 46 46, le congrès qui doit en effet fixer le nombre de membres du gouvernement avant ensuite l'élection des différents membres. Alors, il y a de l'écho. Je ne sais pas s'il y a quelqu'un en ligne avec nous. Non, c'était un souci technique. Donc, on suivra effectivement eh bien, un peu ce dernier acte hein, dans le renouvellement des institutions calédoniennes. Après le vote du 28 juin, il y a eu évidemment eh bien, la composition des bureaux des assemblées de province, puis du congrès. Passation d'ailleurs, eh bien, de pouvoir ce matin entre l'ancienne présidente Velma Falaeo et la nouvelle Virginie Rufnak au Congrès. Et puis ensuite, il y aura une séance du Congrès qui permettra de déterminer le nombre de membres du gouvernement et ensuite l'élection du président et peut-être du vice-président, puisque vous le savez, sur le dernier gouvernement, il n'y avait pas de vice-président avant son entrée, donc en plein exercice. Le 25 46 46, ça continue, vous pouvez nous appeler.

Vous écoutez Radio Rythme Bleu, et Alain le disait, c'est un peu plus calme aujourd'hui, et souvent on le constate quand l'actualité calédonienne est un petit peu plus calme. Et d'ailleurs Elisabeth Noir nous le disait tout à l'heure dans le billet d'humeur de la rédaction à 7h, que vous pourrez retrouver à 16h aussi et sur notre site internet rrb.nc, qui est une petite accalmie dans l'actualité après tout ce qu'il y a eu depuis le début de l'année, notamment les élections municipales, les élections provinciales, le débat sur l'ouverture du corps électoral provincial, etc. etc. Beaucoup de sujets qui ont rythmé ce premier semestre, et donc là une petite pause dans l'actualité calédonienne. 7h53, on va continuer évidemment au 25 46 46. Si vous souhaitez nous appeler, n'hésitez pas à composer le numéro du standard et puis passer en direct dans cette émission.

0: Vous écoutez Radio Rythme Bleu et un nouveau coup de téléphone. Et c'est Lucie qui est avec nous sur l'antenne d'RRB. Bonjour Lucie.
1: Oui, bonjour.
0: On vous écoute.
1: Voilà, je voudrais savoir, par exemple, les maires qui ont été élus dernièrement au provincial, est-ce qu'ils vont laisser leur poste de maire? Parce que là, ils vont cumuler plusieurs mandats.
0: Il est possible d'être maire et d'être conseiller provincial ou au Congrès ou même au gouvernement.
1: Ah bon, et ils vont toucher double salaire, quoi.
0: Il y a un plafond dans ces cas-là. Les rémunérations ne cumulent pas automatiquement.
1: Bon. Ceci dit, hein, la cerise sur le gâteau, elle est toujours bonne. Hein. Sur ce, bonne journée.
0: Bonne journée, Lucie. Merci d'avoir été avec nous et d'avoir exprimé votre avis sur l'antenne de Radio Rythme Bleu. 7h55, RRB, bonjour.
2: Allô ?
0: Oui, qui est à l'appareil ?
2: C'est Jean-Claude à l'appareil.
0: On vous écoute, Jean-Claude.
2: Voilà ce qui se passe. J'ai reçu un message de ma banque, en l'occurrence la Société Générale, qu'ils n'allaient plus nous envoyer de relevés bancaires par courrier. Très bien. Mais moi, ils parlent de l'abonnement, si on va le baisser ou pas. C'est tout ce que je voulais savoir. Ça, c'est, il n'y a rien. Merci de m'avoir fait passer la radio. Merci, au revoir.
0: Merci Jean-Claude, bonne journée. Si des auditeurs ou des auditrices ont la réponse, qu'ils n'hésitent pas à nous la porter, ou alors la banque directement, puisqu'elle a été citée. Bonjour Marie-Thérèse.
3: Bonjour.
0: On vous écoute Marie-Thérèse.
3: Eh bien, je suis contre la loi sur le droit à mourir qui a été votée par les députés. Parce que quand on souffre par une maladie incurable, c'est pour expliquer tous nos péchés. Et Jésus a déjà porté nos souffrances et nos douleurs sur la croix pour nous donner, non la mort, mais la vie éternelle. Donc je demande aux cellules du Congrès de la Nouvelle-Calédonie, selon l'article 12 ou 13, de ne pas voter cette loi ici en Nouvelle-Calédonie. Merci beaucoup, bonne journée et merci à RRB.
0: Bonne journée Marie-Thérèse, merci d'avoir été
3: merci
0: avec nous.
3: Merci, bisous.
0: Bonne journée. Bonjour Chara.
4: Bonjour Nicolas, bonjour à tous. Nicolas, même si certains mots des fois peuvent blesser, des fois voire même détruire, à l'inverse on retrouve des mots qui soignent, enfin pas qui soignent à proprement parler, hein, mais ils peuvent soulager, ils peuvent même réparer et même des fois réconcilier. Et donc je tiens à remercier Nicolas, Bernard de la Hadrière et Jörg Steinmetz lors du dernier club politique pour l'hommage qu'ils ont rendu à Bruno Rebelle. Et eu égard de la discrétion que chérissait notre ami commun, je vous évite la séquence émotion, mais j'aimerais bien dire au revoir Bruno, au revoir mon poteau et à bientôt. Merci Nicolas.
0: Merci Chara pour cet hommage ce matin au 25-46-46.
4: Au week-end.
0: Bonne journée, bon week-end. Bonjour Jacques.
5: Oh, voilà, il y a une auditrice l'avant-dernière qui parlait du cumul des mandats. Là. Vous dites qu'il y a un plafonnement. Alors vous qui pouvez avoir accès à tout, j'aimerais bien que vous nous donniez la somme du plafonnement. Combien on peut toucher à la tête nous, au maximum? C'est 1 million, c'est 1 million 2, c'est combien? Parce que plafonnement, ça ne veut pas dire grand-chose. Il nous faut la réalité des chiffres. Voilà, merci.
0: Merci Jacques, merci d'avoir été avec nous. Bonjour Raymond. Non, Raymond a raccroché. J'essaie d'enchaîner très vite puisqu'il y avait le dernier appel. Est-ce que quelqu'un est avec nous au 25-46-46? N'hésitez pas à nous appeler hein, si vous le souhaitez. On a encore 2 minutes à passer ensemble.

0: Et vous écoutez Radio Rythme Bleu, merci d'être avec nous. Le dernier appel de cette émission, très rapidement, qui est avec nous ? On a Marcel qui est en ligne. Bonjour Marcel.
1: Bonjour Nicolas, comment allez-vous ?
0: Ça va bien et vous ?
1: Ben, ce matin, je regardais la télévision, je regardais les infos sur CNews. Et je vois que notre président demande « Fais une cagnotte pour la Fontainebleau ». Mais il se fout pas de la gueule du monde, lui, le père... notre président, Nicolas...
0: Emmanuel Macron.
1: Emmanuel Macron, excusez-moi, désolé, merci. J'avais un trou. Ouais, parce qu'il est en train de former une cagnotte, mais aux dernières présentations municipales, quand il s'est représenté la dernière fois, il avait bien promis des canadaires pour une augmentation du parc. On attend toujours après. Et aujourd'hui, il vient nous demander qu'on donne un petit peu d'argent pour la forêt de Fontainebleau. C'est tout à son honneur, mais c'est pas un peu du foutage de gueule. Il se serait quand même bien qu'il commence déjà à rogner dans tout ce qu'on donne en social aux immigrés étrangers, aux OQTF et tout ce qui va avec, quoi. Ils ont plus de droits que les Français qui sont de souche, qui n'ont jamais cotisé un franc, et les Français, eux, ils crèvent de faim, on leur donne tout. Il y a quand même des trucs qui ne vont pas, quand même. Moi, c'est mon point de vue.
0: Eh bien, merci d'avoir exprimé, Marcel.
1: Voilà, je fais court. Bon week-end à vous. Sans le soleil, mais bon, à faire avec.
0: Allez, bon week-end. Merci d'avoir été avec nous.
1: Merci à vous. Bonne journée, bon week-end. Merci.
0: Bonne journée. Il est bientôt 8h. On va marquer une courte pause publicitaire. On se retrouve juste après en compagnie de Charlotte Coulson, dont c'est la fête d'ailleurs. Bonne fête, Charlotte, pour l'actualité. Et ensuite, Mouna vous accompagnera jusqu'à 11h.
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4: Il est 8h Info Express, on retrouve Charlotte Coulson et Nicolas Legrand.
0: Bonjour à tous, à la une, l'actualité en métropole et des ossements encore non identifiés ont été retrouvés lors de fouilles autour de Cagnac-les-Mines. Ils ont été découverts sur un lieu indiqué par Cédric Jubilard.
5: Cédric Jubilard qui a répété ses aveux devant la présidente de la cour d'assises de Haute-Garonne. Les fouilles se sont concentrées sur la commune de Mayoc. Des analyses médico-légales sont diligentées pour déterminer s'il s'agit des ossements de Delphine Jubilard.
0: Un nouveau rapport sur la mort de la petite Liana dévoilé par le ministère de la Justice et il est donc très dur.
5: Plainte classée, délai excessif, mail perdu, manque de moyens d'enquête. Un nouveau rapport met en lumière les graves dysfonctionnements de l'enquête portant sur de précédentes accusations de violences sexuelles visant Jérôme Barella, principal suspect dans le viol et la mort de la jeune fille en juin dernier. Et les conclusions de l'inspection générale de la justice sont accablantes.
0: Deux ouvriers et le gérant d'une société de travaux ont été présentés à un juge en vue de leur mise en examen. Ils seraient involontairement impliqués dans le déclenchement du premier incendie en forêt de Fontainebleau.
5: Emmanuel Macron, qui est venu soutenir hier soir pour nous les acteurs mobilisés dans cette forêt de Seine-et-Marne où plus de 2000 hectares ont été ravagés par les flammes. Pour le chef de l'État, la France fait face à ses pires incendies depuis la fin de la Seconde Guerre mondiale.
0: La vague de chaleur qui prend fin en métropole, mais dans certaines régions, les violents orages ont pris le relais.
5: C'est le cas notamment en Ardèche où la ville d'Aubenas a été sévèrement touchée par la grêle. Ces violents épisodes qui pourraient se reproduire, 30 départements du centre de l'Est ont été placés en alerte orange aux orages. Pour Météo France, ces risques vont de l'Aveyron au Rhin en passant par la vallée du Rhône, le Massif central, la Bourgogne, l'Indre et la Creuse.
0: L'actualité en Nouvelle-Calédonie avec du changement à la tête du RIMAPNC. Après 2 ans, le colonel Belbeoc a officiellement transmis le commandement hier.
5: Une cérémonie militaire s'est tenue à Ploum en présence des autorités civiles, militaires et coutumières et présidée par le général Soubrier, commandant supérieur des forces armées en Nouvelle-Calédonie. C'est le colonel Songy qui est maintenant à la tête du RIMAPNC.
0: Ils sont les jeunes qui vont dessiner la Nouvelle-Calédonie de demain. Ce sont les mots de Catherine Riss, la présidente de l'Université de la Nouvelle-Calédonie, lors d'une remise de diplôme hier.
5: Une cérémonie XXL, l'UNC a réuni pour la première fois les 3 grands départements de l'université, droit, économie, gestion, lettres, langues et sciences humaines, et puis sciences techniques et santé. 266 jeunes ont reçu leur diplôme de DUST, de licence et certains de master.
0: On termine avec du sport. Les Bleus qui essaient de digérer leur élimination du mondial, ils se sont entraînés une dernière dernière fois à Boston et se prépare donc pour le match contre l'Angleterre.
5: Une rencontre prévue dimanche matin pour nous. Les Bleus, dont le moral est forcément atteint après cette défaite sévère contre l'Espagne 2-0. Dimanche, ils tenteront de décrocher la troisième place du mondial.
0: Merci beaucoup Charlotte Coulson pour ce point complet sur l'actualité de ce vendredi matin. Bonjour Mouna.
6: Bonjour Nicolas, bonjour Charlotte.
5: Bonjour.
6: Comment allez-vous ?
0: Ça va bien et vous ?
6: Bah écoutez, ravi, on est vendredi, tout va bien, un peu de grisaille, mais bon, c'est pas ça qui va nous freiner.
0: Bah non. On est en pleine forme.
6: Bah bien évidemment, comme toujours. Voilà.
0: Qu'avez-vous à nous proposer ?
6: Bah de la musique, un beau programme, beaucoup de rendez-vous. Voilà, des jeux, des places de cinéma à gagner. Et bien sûr, Alex Warren avec Fever Dream ce matin. Voilà.
0: Oui, il y a Charlotte Coulson qui vous dit que c'est sa fête. Il faut lire sur les lèvres. Il faut que vous lui souhaitiez.
6: Non, bah, pas du tout. Bon, bah, je, oui, merci Nicolas parce que,
0: si, je traduis.
6: Que ça a dû se sentir. Les auditeurs qui ne nous voient pas, voilà, vous avez manqué les gestes que me faisait Charlotte d'une manière.
0: Alors, non, ne commentez pas ce qui s'est passé. Voilà. Souhaitez-lui sa fête.
6: Enfin, je suis libre de vivre ou je vais lancer la musique. Allez, je vous souhaiterai bonne fête dans les couloirs.

0: Et voilà, Alex Warren, Fever Dream, je vous espère en forme. Bonjour à toutes et à tous. Vendredi 17 juillet, eh bien voilà, on est prêt à attaquer cette nouvelle matinée avec nous. Bienvenue, plus la peine de zapper, votre rendez-vous sur RRB tous les matins de 8h à 11h. Au programme, comme d'habitude, les petites annonces, vous le savez, sur les coups de 8h45, le flash info d'Europe 1 à 9h, on aura le big quiz à 9h30, le totem à 10h30. On est parti pour une belle matinée ensemble. Bien évidemment, dans la première heure, on ne manquera pas l'éphéméride de Marion, l'horoscope avec Lana, le point anniversaire, le point météo à 8h30, pardon. Qu'est-ce que je dis ? Voilà, vendredi oblige, on garde le sourire, on profite de cette dernière ligne droite avant le week-end. Et bien sûr, on vous accompagne en musique, dans la bonne humeur et avec tout ce qu'il faut pour bien démarrer la journée. Très belle matinée à vous, c'est Mouna avec vous, ravie de vous retrouver. Ah, on va annoncer une bonne nouvelle comme chaque matin sur RRB. Bonjour à vous.
1: Allô ?
0: Oui, bonjour madame, comment allez-vous ?
1: Très bien, merci, bonjour.
0: Et bonjour, c'est Mouna, on est sur Radio Rythme Bleu. Je ne vous dérange pas, j'espère ?
1: Non, du tout.
0: Et Juanita, est-ce que vous avez une idée de la raison pour laquelle vous êtes sur Radio Rythme Bleu ce matin ?
1: Alors, pas du tout.
0: Bon, bah, je vous rassure, c'est pour une bonne nouvelle. Vous êtes cliente des stations Shell et Pacifique.
1: Yes.
0: Notamment la station Shell de Pointe-Boute.
1: Oui.
0: Bon, Juanita, vous êtes l'heureuse gagnante d'un bon essence de 15 000 francs. Félicitations.
1: Mais c'est génial.
0: Le week-end c'est commence trop bien.
1: Ah mais oui, mais c'est une trop bonne nouvelle ça.
0: Oh bah on est ravis pour vous. Est-ce que vous habitez à proximité de Pointe-Boute, Juanita ?
1: Oui.
0: Est-ce que vous pourriez retourner à cette même station à partir de lundi avec votre pièce d'identité ?
1: Très bien, d'accord.
0: Comme ça, vous retrouvez, on vous donne, votre cadeau, le bon essence de 15 000 francs. Et je dois vous le dire, mais je pense que vous le savez, il y a 4 Toyota Hilux à gagner chaque année avec les stations Shell et Pacifique. Juanita, le bulletin gagnant qui a été tiré au sort, là, votre bulletin, est retourné dans l'urne. Je croise les doigts en disant ça, mais on peut espérer que la chance soit encore clémente avec vous.
1: Ok, super. Bah, n'hésitez pas à me rappeler. Hein.
0: Avec grand plaisir, Juanita. Est-ce que vous souhaitez profiter de l'antenne pour une dédicace ou un message à vos proches ?
1: Oui, bah, dire bonjour à toute la Calédonie. Voilà. Et puis, bah, merci encore pour cet appel.
0: Oh, bah, merci à vous, Juanita. Excellent week-end et profitez bien de votre cadeau.
1: Merci beaucoup. Bonne journée.
0: Bonne journée. Il est 8h passé de 10 minutes, c'était notre gagnante du jour. Un grand merci à nos partenaires, les stations Shell et Pacifique. Bah oui, grâce à qui on peut vous gâter chaque matin. Tout de suite, on reparle. Aussi, on repart en musique en tout cas. Charles Aznavour avec Mes Emmerdes. Bon, c'est un gros mot, mais si c'est le titre de Charles Aznavour, on a le droit.

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2: Bonjour à tous et quel vendredi! Soldats calédoniens de la Grande Guerre, visite présidentielle, caisson hyperbar, petit chanteur à la croix de bois. Le 17 juillet en Calédonie n'a pas chômé. Bonne fête Charlotte, Arletty, Carla, Carlotta, Charlène, Charline, Ken et Kenny. Et bon anniversaire à Mélanie Thierry qui fête ses 45 ans aujourd'hui. Une des actrices françaises les plus exigeantes de sa génération. Elle était à l'affiche en avril dans La Femme 2. Thriller psychologique très remarqué et enchaîne les projets. On la verra bientôt dans Le Fossoir et La vie d'une femme. Il y a 163 ans, le 17 juillet 1863, le banquier genevois Henri Dunant fondait avec quatre amis le Comité international de la Croix-Rouge. L'idée lui en était venue en visitant le champ de bataille de Solferino, horrifié par le sort des blessés laissés pour compte. Un geste qui allait changer le droit humanitaire international pour toujours. C'est justement de soldats dont parle l'éphéméride calédonien de ce 17 juillet. En 1919, 436 Calédoniens partis se battre en Europe pour la Grande Guerre rentraient enfin au pays, à bord du navire le Cantara. Après des années d'absence et de combat, le retour sur le Caillou. On passe en 1979, 60 ans plus tard, le 17 juillet toujours, visite du président de la République, Valéry Giscard d'Estaing. Il passera trois jours sur le Caillou. En 1984, le CHT Gaston Bourret recevait un caisson hyperbar. Malheureusement, la machine restera inutilisable faute de personnel compétent. Et 1987, sans transition, les petits chanteurs à la Croix de Bois arrivaient en Calédonie. Ils n'y étaient pas revenus depuis 1962. Six concerts gratuits prévus à Nouméa et en Brousse. Le même jour, dans le Nord-Ouest, le déficit pluviométrique atteignait 60%, soit le seuil de désertification. En 1992, la Fédération des fonctionnaires approuve l'investissement des fonds de la caisse locale de retraite dans l'hôtel Méridien à la Pointe-Magnan. Et enfin, pour conclure, 1997, le Congrès était renouvelé, Harold Martin était élu président et la première vice-présidence revenait à Roch Ouamitan pour le FLNKS. Et voilà comment a pu s'écrire l'histoire un 17 juillet en Calédonie. D'avance, un excellent week-end à vous tous, à l'écoute d'RRB.
3: Et merci beaucoup Marion. En tout cas, après ce petit voyage dans le temps, place à un petit coup d'œil vers le ciel. Voici l'horoscope avec Lana.
4: Hello tout le monde, on commence avec les béliers. Une occasion d'améliorer votre situation financière pourrait se présenter à travers une proposition, une vente, une prime ou un service rendu. Taureau. Vous recherchez de la sincérité plus que des démonstrations. En couple, un moment calme à deux vous permettra d'aborder un sujet resté en suspens, sans tension. Gémeaux. Plusieurs demandes risquent d'arriver en même temps, mais votre capacité à passer rapidement d'un sujet à l'autre fera la différence. Cancer. Une invitation, un repas ou une simple promenade permettront de renouer un lien qui s'était un peu éloigné. En revanche, ne perdez plus votre énergie avec ceux qui ne vous contactent que lorsqu'ils ont besoin de quelque chose. Lion. Une rentrée d'argent ou une économie inattendue vous donnera un peu d'air. Profitez-en pour préparer les dépenses à venir. Vierge. Si l'on vous propose une nouvelle responsabilité, ne sous-estimez pas vos capacités. Balance. Les non-dits auront tendance à peser plus lourd que les désaccords eux-mêmes. En couple, exprimez vos attentes avec douceur. Célibataire, une personne différente de votre type habituel pourrait éveiller votre curiosité. Scorpion. Continuez à avancer avec discrétion. Une discussion avec un supérieur ou un collègue influent pourrait vous apporter des informations précieuses pour les prochaines semaines. Sagittaire. Une personne de votre entourage pourrait vous proposer une activité ou un projet auquel vous n'auriez jamais pensé. Cancer. Cher célibataire, une rencontre pourrait naître dans un contexte professionnel ou lors d'une démarche liée à vos responsabilités. Verseau. N'ayez pas peur de défendre votre vision avec calme. Vous pourrez ouvrir une nouvelle opportunité. Et pour finir notre horoscope, les poissons, vous pourriez recevoir un conseil financier très utile venant d'une personne expérimentée. Écoutez avant de décider.

Sortir les bougies, de pousser la chansonnette, même faux, hein, ça compte quand même. Surtout de souhaiter une très belle journée à celles et ceux qui célèbrent leur anniversaire aujourd'hui. Voici les anniversaires de ce 17 juillet sur RRB. Un joyeux anniversaire à Kili Paraou, à Plume, de gros bisous, une belle journée de la part de Vaiana et de mamie Solange. Pour Jordan à Bouraille, un joyeux anniversaire pour ses 19 ans, gros bisous de la part de toute la famille de Gomène. Un très joyeux anniversaire à Marion de la part de sa maman qui l'embrasse très fort. Et un très joyeux anniversaire à toutes les personnes qui sont à l'honneur aujourd'hui. On espère que cette journée vous réservera de beaux moments, quelques surprises et surtout de jolies raisons de sourire. La suite de votre matinée continue tout de suite sur RRB. Dans quelques instants, vous le savez, on fera le point sur la météo. Mais d'abord, on continue en musique Ed Sheeran avec Camera.

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3: À l'exception des loyautés où de belles éclaircies se produisent. Sur la Grande Terre, le temps reste gris et maussade. Des averses circulent encore la côte est et le nord-ouest, mais surtout sur la pointe nord où elles sont localement fortes. Le vent de secteur nord-est souffle entre 10 et 15 nœuds sur la côte est, localement entre 15 et 20 nœuds aux loyautés et sur l'île des Pins. Sur la côte est, il est faible et de secteur sud-est dominant. Cet après-midi, le ciel sera le plus souvent très nuageux à couvert. Les averses seront rares et faibles. Loyauté sur le sud-ouest. Elles se maintiendront sur les autres régions et seront localement fortes sur la pointe nord. Le vent de secteur nord-est soufflera de 10 à 15 nœuds sur la côte est et entre 15 et 20 nœuds au Loyauté et sur l'île des Pins. Sur la côte ouest, il sera faible de secteur sud-est entre 5 et 10 nœuds. Les températures maximales varieront peu et s'échelonneront de 23 à 25 degrés. Un ciel encore bien chargé aujourd'hui. Quelques averses parfois soutenues sur le nord. Un peu plus de lumière du côté des Loyautés et des températures qui resteront comprises entre 23 et 25 degrés. En bref, une journée à prendre comme elle vient, avec ou sans parapluie, mais toujours avec la bande-sion. Et voilà, que voulez-vous ? Il y a des jours où ça va, des jours où ça va pas. Aujourd'hui, je vous laisse deviner. la bonne bande-son. On y arrive quand même. Justement, on poursuit ensemble tout de suite avec Justin Bieber. Love Yourself, c'est pour vous et c'est sur Radio Rythme Bleu. Belle matinée à vous.

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1: Et oui, c'est l'heure des petites annonces sur Radio Rythme Bleu, 8h45, le rendez-vous qui lie les particuliers entre eux, je vais y arriver. Ici, on ne diffuse pas d'annonces concernant les armes, les bijoux ou encore la nourriture et cette rubrique est 100% dédiée aux particuliers. Pas de publicité non plus. En revanche, vous êtes invités chaleureusement à nous contacter au 25 46 46 ou par SMS au 31 46 et on se charge de tout pour vous. Ceci étant dit, nous pouvons commencer. N'hésitez pas à nous appeler. C'est les petites annonces sur RRB. Il est à vendre un Toyota Hilux Revo 2 litres 8, boîte automatique, double cabine, 108 000 km au compteur, non évolutif, 4 pneus neufs, série 414 000, très bon état, contrôle technique, ok, 3 500 000 francs à vendre au 87 56 92, le 87 56 92 à vendre, téléviseur de marque LG, écran 120 cm, excellent état, libre de suite à 20 000 francs au 97 74 35, le 97 74 35. Il est à vendre une 208 cabriolet, 1 litre 6, contrôle technique effectué, intérieur cuir, pneu neuf, capote électrique impeccable, 490 000 francs, une DS3, 107 000 km au compteur, toute option, pneu neuf, révision complète faite, contrôle technique effectué, 690 000 francs pour le prix de vente, au 84 83 99, le 84 83 99. Bonjour à vous, bienvenue sur Radio Rythme Bleu.
2: Bonjour Mona.
1: Bonjour, qui est à l'appareil, pardon?
2: C'est Lorenzo.
1: Lorenzo, comment allez-vous?
2: Bien, merci, et vous?
1: Très bien, Lorenzo.
2: Voilà, moi c'est pour réitérer une annonce, je vends un turbo pour un Hyundai H1.
1: Oui.
2: Au prix de 25 000.
1: Ah, 25 000. Il y a eu une petite baisse de prix ou c'est moi?
2: Oui, voilà.
1: Parfait. Comme ça, je vous mets à jour.
2: Les gens qui sont venus pour qui devaient venir pour le chercher, mais ils ne sont pas venus.
1: Ah, bon.
2: Je le brade et puis voilà.
1: Bon, bah écoutez, vous ferez un heureux Lorenzo.
2: on peut me joindre au 81 83 74.
1: 81 83 74.
2: Ouais.
1: C'était tout pour votre annonce du jour, Lorenzo?
2: C'est tout pour moi, oui.
1: Merci d'avoir pensé à RRB.
2: Ben, merci à vous.
1: Et bon
2: Bonne
1: week-end.
2: Journée.
1: Merci.
2: Au revoir, Lorenzo. Mona, merci.
1: Merci beaucoup. N'hésitez pas vous aussi à composer le 25 46 46, c'est la dernière session des petites annonces de la semaine, après on se retrouvera lundi. Voilà, on a le temps et puis vous avez deux possibilités, par téléphone si vous souhaitez passer en direct vous-même, ou vous le savez par SMS et dans ce cas-là on se charge de diffuser vos annonces pour vous. Je continue avec les petites annonces, il est à vendre un petit frigo à 1m30, 5 000 francs au 25 49 62, le 25 49 62. Il est à vendre un tracteur Chiotti de 57 chevaux avec chargeur, 200 heures de marche, 1 850 000 francs au 77 17 08, le 77 17 08. Un terrain de 30 arts avec arbres fruitiers, il est clôturé avec une maison au-dessus, il est à rénover, il est proposé à la vente à 14 millions à débattre au 82 52 31, le 82 52 31. Il est à vendre un comptoir en L, tout en bois, compressé, couvert d'une tapisserie, 3,16 m par 2,12 m. Il est très lourd, il a été acheté à 250 000 francs. Il est proposé à la revente à 40 000 francs négociables. Le numéro pour plus de renseignements, c'est le 78 0007, le 78 0007. Il est à vendre une débroussailleuse 4 temps de marque Honda GX22, 15 000 francs, un moteur Coléos et des pièces détachées, des vis de toiture. Pour plus de renseignements, c'est au 79 49 42 que ça se passe, le 79 49 42. Il est à vendre un vélo, j'ai mélangé deux annonces, alors attendez, je vais vous les donner l'une après l'autre, c'est mieux. À vendre deux vélos pour enfants, un bleu BMX en très bon état, 8000 francs, et un pour une petite fille entre 5 à 8 ans, rose blanc au prix de 5000 francs. Le numéro de téléphone, c'est le 92 88 75. 92 88 75 à vendre une débroussailleuse 4 temps, je viens de la dire, pardon, à vendre fauteuil électrique 2 moteurs 50 000 francs au 81 17 47, le 81 17 47. Il est recherché un vélo pour enfants, pour un garçon entre 5 à 7 ans, 16 à 18 pouces au 24 07 13, le 24 07 13. Il est à vendre un Hyundai H1 série 303 000 à 700 000 francs au 76 21 44. Le 76 21 44 à ce même numéro. On propose également un terrain sur Naya. Il fait entre 15 à 20 arts à 40 000 francs. C'est une location, bien sûr. Au 76 21 44. Pour plus de renseignements, le 76 21 44. À vendre un vélo de course Peugeot au prix de 15 000 francs au 84 49 32, le 84 49 32. Il est à vendre un quad ATP 330, des poteaux en fer, des tôles ondulées d'occasion ainsi que de la terre végétale. Tout ça c'est au 84 31 70, le 84 31 70. Bonjour à vous, bienvenue sur Radio Rythme Bleu.
2: Allô ?
1: Oui, bonjour monsieur, vous êtes à l'antenne.
2: Oui, bonjour madame.
1: Comment allez-vous ?
2: Ça va bien, malgré le temps, mais ça va.
1: Oui, bon écoutez, le soleil est dans le cœur.
2: Voilà, c'est ça.
1: On vous écoute, monsieur, pour
2: donc,
1: vous
2: c'est pour vendre une maison sur un terrain de environ 12 ans avec une maison de F4. Il y a deux niveaux, un F4, et puis un deuxième niveau où il y a. On peut transformer en studio, hein, parce qu'il y a une douche, une toilette.
1: D'accord.
2: Une cuisine. Et puis, bon, il y a quelques travaux à faire. Et puis, je la vends à 14 millions.
1: 14 millions. Elle est dans quel secteur, s'il vous plaît ?
2: Thierry, un ami, quartier de Tahiti, un peu.
1: Parfait, très bien. Et à quel numéro est-ce qu'on peut vous appeler pour des renseignements ?
2: 50 68 12.
1: 50 68 12.
2: Voilà.
1: Est-ce que je peux vous demander votre prénom, monsieur, s'il vous plaît ?
2: André.
1: André, pardon André, on s'était déjà eu au téléphone.
2: Oui, bien sûr.
1: Bon, ben, ça fait plaisir. André, vous aviez d'autres annonces éventuellement ?
2: Non, il y a tout ce qui vient.
1: Bon, je suppose que bon, on vous appelle pour avoir plus de renseignements et peut-être qu'on retrouverait même des photos sur Internet éventuellement. Bon, on voit avec vous directement.
2: Plus une visite, encore c'est encore plus une visite sur place.
1: Bah oui, c'est mieux. Permet
2: aux personnes de voir. Voilà.
1: Bah parfait. André, c'est bien noté. Merci pour votre annonce et n'hésitez pas à nous rappeler.
2: Merci bien.
1: Bonne journée, bon week-end.
2: Bonne journée à vous, bon week-end.
1: Merci beaucoup, au revoir. Il est 8h passé de 52 minutes. N'hésitez pas vous aussi à composer le 25 46 46 pour passer à l'antenne et nous faire part de vos petites annonces ou, je le répète, au 31 46 par SMS. Et dans ce cas-là, on s'occupe de tout pour vous. En tout cas, dans les deux cas, vos annonces sont diffusées et on continue tout de suite. On ne va pas perdre plus de temps. Il est recherché une Dacia Logan, un break fourgon ou encore un pick-up, même en panne, mais avec une carte grise, au 98 07 10, le 98 07 10. Une maison de type F3 sur 5 hectares est à vendre, 5 hectares 80 d'ailleurs de terrain. Il y a donc la maison ainsi que deux conteneurs en plus, des arbres fruitiers, l'irrigation a été faite également et le tout est proposé à 41 millions négociables. Alors je n'ai pas le secteur de préciser là sur l'annonce, donc n'hésitez pas pour plus de renseignements à composer directement le 77 26 53 le 77 26 53. Il est à vendre un fauteuil roulant pliant pour transfert au prix de 30 000 francs ainsi qu'un matelas en 90 par 190 avec un matelas par 90 en 190 pardon avec une housse blanche au prix de 10 000 francs. Tout ça c'est au 98 07 03 le 98 07 03. Bonjour à vous, bienvenue sur Radio Rythme Bleu.
3: Bonjour.
1: Bonjour. Qui est à l'appareil, s'il vous plaît ?
3: Christine.
1: Bonjour, Christine. Comment allez-vous en ce vendredi ?
3: Comme si, comme ça.
1: Oh, comme si, comme ça. Oui, bon, on n'est pas gâtés, mais au moins vous nous appelez. Ça, c'est la bonne nouvelle pour RRB.
3: J'appelle pour mettre mon petit annonce. Je vends un cadre de Marius Trésor et César. Et puis aussi, je vends aussi des anciens 10 vinyles de l'année 80. De classique, puis de quoi aussi, des seaux avec des verres en cuir, de champagne,
1: très
3: et puis
1: bien.
3: Des mâles aussi, des verres de champagne aussi.
1: Vous très pouvez, bien.
3: Vous pouvez me contacter le 74 79 74 au 22 rue Honoré-Patagonie, Rivière-Salée.
1: Pardon Christine, juste le dernier numéro, on ne l'a pas entendu. Vous pouvez répéter le numéro de téléphone, s'il vous plaît ?
3: Le 74.
1: Oui.
3: 79 74.
1: 74 79 74, hein ?
3: Voilà.
1: Merci beaucoup de nous avoir appelés aujourd'hui.
3: Merci Luna, je vous souhaite un bon week-end et bon courage à vous tous.
1: Merci Christine, bon week-end
3: à vous.
1: Au revoir.
3: Au revoir.
1: Il est 8h55 sur Radio Rythme Bleu, ce n'est pas fini, hein, mais merci à tous pour vos appels, vos messages. N'hésitez pas, si vous entendez ça et que vous hésitez, il n'y a plus de doute à avoir. Composez le 25 46 46, vous diffusez vos annonces et puis ça leur laisse une chance de toucher la bonne personne, que voulez-vous ? On continue tout de suite avec la vente, je vais y arriver, excusez-moi, il y a des jours c'est laborieux, ça en fait partie, mais on est là et ça fait plaisir à vendre trois portes en aluminium avec cadre incorporé, vitrage opaque plus serrure, hauteur 20-70, largeur 70, couleur blanche au 75-11, oh là là, je dis n'importe quoi, 75-00-70, voilà, c'est le bon numéro promis, 75-00-70. À vendre une machine à laver de marque Winia. Un peu de bruit à l'essorage, mais elle est proposée à 10 000 francs au 94 68 46. Le 94 68 46. À vendre des vêtements pour bébés, petites filles, ados de 12 à 13 ans en très bon état. Un four pour cuisson à teinture pour porcelaine et poterie. Une boîte Dremel avec outils pour sculpture sur pierre au 75 11 15. Le 75 11 15.

0: Il est alloué un terrain d'environ 2 hectares sur la Tamois en bordure de rivière. Il est plat, il est idéal pour culture et le numéro pour plus de renseignements, c'est le 78 65 05. Le 78 65 05. Il est à vendre 20 panneaux de signalisation pour travaux sur route. Ils sont en bon état et le lot est proposé à 60 000 francs. 60 000 francs, je l'ai mangé. Au 78 65 05, toujours. Bonjour à vous, bienvenue sur Radio Rythme Bleu. Monsieur, on vous entend très mal, bonjour.
1: Oui, bonjour.
0: Bonjour, comment vous appelez-vous s'il vous plaît?
1: Maria.
0: Maria, pardon madame, on vous écoute et on vous entend très bien maintenant.
1: Oui, moi c'est pour vendre, j'ai 2 bons jardins à vendre, il y a un blanc et un rouge.
0: Oui.
1: Donc je les vends pour 8 000.
0: Hein. 8 000 les deux?
1: Oui, 8 000 les deux et 5 000 un.
0: Ah, très bien. Oui, pardon. 8 000 le lot, donc des deux bancs et 5 000 l'unité. Très
1: oui,
0: bien, Maria.
1: Voilà. Et ensuite, j'ai un coffre à jouer, en très bon état, avec tout ce qu'il y a dedans.
0: C'est-à-dire,
1: il y a peluche, poupée, tout ça, pour 8 000.
0: Pour 8 000.
1: C'est... Voilà. Et j'ai un ensemble de plats en inox. Ça, je fais 5 000. Parce qu'il y a, en plus, il y a 4 plats blancs en genre plastique dur là pour faire les fêtes, là, quoi.
0: D'accord.
1: Voilà.
0: Parfait, Maria. Tout ça, c'est visible dans quel secteur?
1: Ça, c'est sur la Tamois, au 72-07-32.
0: Le 72-07-32.
1: Voilà.
0: Merci, Maria. J'entends que vous êtes sur la route. Prudence avec le temps.
1: Merci, non, nous on est prudents, nous on est des vieux.
2: Il y a sur Facebook.
1: Oui, les annonces, c'est sur Facebook. Hein.
0: D'accord, on peut les retrouver sur Facebook, coffre à jouer, etc.
1: Voilà.
0: Bon, bah, okay. Merci beaucoup pour votre appel, Maria.
1: Allez, bonne journée, au revoir.
0: Merci, bonne journée à vous.
1: Au revoir.
0: Et voilà, merci beaucoup Maria, vous étiez le dernier appel de cette session des petites annonces. Un grand merci à toutes et à tous pour vos messages, vos appels, votre bonne humeur habituelle. Vous le savez, vos petites annonces seront là, fidèles au poste dès lundi. D'ici là, nous, on ne perd pas plus de temps. On retrouve l'information tout de suite, mais nationale et internationale avec le Flash Info d'Europe 1. Ne bougez pas.
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5: Face à la menace russe, Paris, Berlin sont sur la même ligne pour soutenir militairement l'Ukraine et réarmer aussi l'Europe dans le cadre de l'OTAN. Ces retrouvailles arrivent un petit peu plus d'un mois après l'enterrement du projet SCAF, un système de combat aérien du futur sur fond de rivalité industrielle entre l'Européen Airbus et le Français Dassault. Dans le viol et le meurtre de Liana, 11 ans, un deuxième rapport accable la procédure d'enquête. Il pointe des délais excessifs, un manque également de moyens flagrants. Par ailleurs, dans le sillage de la mort de cette petite adolescente Liana, l'Assemblée nationale a adopté aujourd'hui que les enquêteurs entendent sous 3 mois maximum les personnes mises en cause dans des affaires de crimes contre des mineurs. Une obligation, bien évidemment, sauf si cela venait à entraver l'enquête. 2 balles de calibre 9 mm signées des criminels de la DZ Mafia ont été envoyées au domicile du maire d'Alès. L'épouse de Christophe Rivenc a découvert cette lettre en rentrant chez eux. C'était en fin de journée. Des inscriptions menaçantes sont également visibles sur les murs. Une enquête pour menace de mort et intimidation a été ouverte. Cédric Jubilard reconnaît un acte abominable et exprime des regrets très forts d'après son avocat. Aujourd'hui, les gendarmes ont fouillé et surtout sondé un champ situé à une dizaine de kilomètres de Cagnac-les-Mines dans le Tarn où vivait le couple avant, lieu donc où vivait le couple Jubilard. Avec les indications du plaquiste présent pour l'opération, des ossements ont pu être retrouvés. Après le Premier ministre et le Président du Sénat, le groupe LR à l'Assemblée nationale compte aussi saisir le Conseil constitutionnel sur l'aide à mourir. Le député Patrick Hetzel dépose un recours porté par une 60aine de députés, un recours transpartisan. La proposition de loi sur le suicide assisté qui a été adoptée hier définitivement à l'Assemblée nationale. À la veille d'une journée de grand départ en vacances, l'autoroute A6 neutralisée sur une 20aine de kilomètres au sud de Paris à cause des incendies en forêt de Fontainebleau réouvre progressivement depuis ce soir selon la préfecture. Suite à l'incendie, deux ouvriers et un gérant d'une société de travaux devaient être mis en examen aujourd'hui pour destruction involontaire. L'utilisation d'une disqueuse qui aurait projeté des étincelles aurait enflammé la végétation dimanche dernier. Du vent jusqu'à 100 km/h, des orages, puis aussi de la grêle avec des billes pouvant atteindre 2 à 5 cm de diamètre. C'est ce qui risque d'arriver de l'Aveyron au Haut-Rhin en passant par la vallée du Rhône, le Massif central, la Bourgogne, l'Indre et la Creuse. Météo France prévient 30 départements placés en alerte orange aux orages. Enfin, si Donald Trump a confirmé aujourd'hui sa présence pour la finale du Mondial de football dimanche entre l'Espagne et l'Argentine, un maillot vient de se vendre à un prix stratosphérique, celui porté par Pelé lors de la première finale de la Coupe du Monde, remportée par le Brésil en 58, a été vendue aux enchères à New York, 4 900 000 dollars d'après Sotheby's. Et pourtant, ce n'est pas le plus cher, ma chère Valérie. Non, le plus cher, c'est celui que portait Maradona le 22 juin 86 à Mexico en quart de finale contre l'Angleterre, où il avait marqué un petit peu de la tête et un petit peu de la main. C'était la main de Dieu, à l'époque.
6: Ouais. Et combien ?
5: Dites un prix. Si celui d'avant avec Pelé, c'était 4 900 000 dollars.
6: 5 millions 6.
5: 9 300 000 dollars, de la folie.
6: Oh, qui est-ce qu'il a acheté ?
5: J'ai pas le nom, mais à mon avis, la personne va rester peut-être certainement.
6: Incroyable.
5: Un petit
6: incroyable,
5: peu
6: incroyable, c'est mon temps.
5: Ouais, surtout que si vous portez ça, un t-shirt à 10 euros, ça en fait beaucoup. Hein.
0: Et voilà, merci beaucoup à la rédaction d'Europe 1 pour ce Flash Info.
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0: Notre rendez-vous SMS sur Radio Rythme Bleu. Notre question du jour. Air Calédonie International va se doter de 2 Airbus 350-900 dont l'un arrivera à la fin de l'année. La compagnie calédonienne a-t-elle raison, selon vous, de privilégier une stratégie de liaison directe avec la métropole ? Si vous pensez qu'elle a raison, vous tapez 1. Si vous pensez qu'elle a tort, vous tapez 2. Et vous envoyez votre réponse au 31-46. La réponse à notre question d'hier, après l'élimination de l'équipe de France de la Coupe du Monde, 67% des auditeurs d'RRB qui se sont exprimés par SMS pensent que Didier Deschamps est le plus grand entraîneur de football français. Ils sont 33% à penser que c'est à Aimé Jacquet que revient ce titre. Pardon, merci pour votre participation et rendez-vous demain pour la réponse à la question du jour.

Il est 9h passées de 13 minutes et dans un peu plus d'un quart d'heure sur RRB, ce sera l'heure du Big Quiz. Au programme aujourd'hui de la culture générale, un niveau un peu plus relevé que d'habitude peut-être, mais rassurez-vous, ça reste largement accessible si vous aimez les défis et que vous avez quelques connaissances à faire valoir à la clé de places de cinéma à remporter. Et voilà, franchement, avec la météo annoncée ce week-end, une bonne toile bien au chaud, ce n'est pas une mauvaise idée pour occuper une partie de votre samedi ou de votre dimanche. Alors si vous souhaitez tentez votre chance, appelez-nous dès maintenant au 25 46 46 pour vous inscrire. On jouera en...

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3: 9h30 sur Radio Rythme Bleu, c'est l'heure de jouer avec le Big Quiz. 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Pour jouer, appelez-nous dès maintenant au 25 46 46, le 25 46 46, on vous attend sur Radio Rythme Bleu. 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Si vous souhaitez tenter votre chance, c'est le dernier Big Quiz de la semaine. On vous attend sur Radio Rythme Bleu.

9h34 sur Radio Rythme Bleu, c'est toujours l'heure du Big Quiz. On vous laisse encore aller une petite minute ou deux pour tenter votre chance et venir jouer avec nous afin de remporter les deux places de cinéma. Quelques questions de culture générale vous attendent avec un niveau un petit peu relevé, mais rien d'insurmontable. Alors, si le défi vous tente, c'est maintenant qu'il faut appeler au 25 46 46. Et si personne ne se manifeste d'ici là, eh bien nous nous retrouverons lundi pour un nouveau Big Quiz sur Radio Rythme Bleu.

Et nous avons un premier ou une première participant, participante. Bonjour à vous, bienvenue. Que nous avons perdu. Bon, elle va sûrement ou il va sûrement revenir. On attend encore une petite minute.

0: Bonjour à vous, bienvenue sur Radio Rythme Bleu.
1: Vous allez bien?
0: Très bien, et vous-même?
1: Ça va.
0: Qui est à la

0: pareil, s'il vous plaît.
1: Martine.
0: Martine, comment allez-vous ce beau vendredi, un peu plus
1: vieux? Oh, ça va. Pas se plaindre.
0: Oui, puis on ça arrose bien. Le jardin, Martine.
1: C'est super, c'est magnifique.
0: Parfait, Martine. Vous êtes prête à jouer culture générale, niveau un petit peu relevé, mais rien d'inaccessible?
1: Bien sûr. Allez, on y va.
0: Bon, eh bien, il n'y a plus qu'à attendre votre concurrent ou concurrente, en tout cas, le deuxième candidat ou la deuxième candidate qui va vous affronter autour de ce big quiz du vendredi. Alors, je profite de votre présence, Martine, pour lancer un appel aux auditeurs qui nous écoutent. Maintenant, vous n'avez plus le choix. Voilà, si vous hésitiez, on ne savait pas si big quiz il y aura, big quiz il n'y aura pas. Eh bien, big quiz est là, big quiz va jouer et big quiz veut remporter les deux places de ciné. Alors, appelez-nous.
1: Oui.
0: Ah, Martine, vous voulez passer un appel à votre future concurrente, concurrent ?
1: Oui, je dis à Marie-Laure d'appeler. Allez, Marie-Laure, il faut appeler. Elle en meurt d'envie, elle est devant son téléphone, là.
0: Ah, bon, bah, Marie-Laure, appelez-nous.
1: Allez,
0: on n'a plus le temps.
1: vite, 25, 46. Et c'est parti.
0: Parfait, Martine, vous êtes géniale, une chauffeuse de salle.
1: Oui.
0: Je vous laisse, bah écoutez, Martine, je vous laisse patienter, et puis moi aussi, je vais patienter, allez, une petite, voilà, une trentaine de secondes, histoire que, qu'on ait votre concurrent-concurrente, mais je pense que c'est sur la bonne voie, là.
1: Moi aussi.
0: Bon, à tout de suite, Martine.
1: Allez, on y va.
0: On y va.
1: On croise les doigts.
0: Ah oui. Martine et moi, on vous attend. C'est parti, vous êtes sur Radio Rythme Bleu, le Big Quiz, c'est l'heure de jouer.

0: C'est parti, il ne nous aura pas fallu attendre bien longtemps et heureusement je vous retrouve Martine et bonjour à vous.
1: Bonjour.
2: Bonjour.
0: Bonjour, qui est à l'appareil face à Martine s'il vous plaît?
1: C'est Cathy.
0: Cathy, enchantée Cathy, Cathy, Martine, Martine, Cathy.
2: Bonjour.
1: Bonjour Martine.
0: Bon mesdames, Cathy vous avez déjà participé au Big Quiz?
1: Non. Mon petit-neveu, oui, Zach.
0: Ah, Zach, le gagnant. Eh bien, écoutez, bienvenue, Cathy.
1: Ben oui, on va essayer.
0: Ben, vous avez bien raison, c'est fait pour. Vous allez affronter donc Martine, Martine, Cathy, autour de 6 questions au total, donc 3 chacune, à moins que je ne vous départage pas. Et dans ce cas-là, on en rajoutera autant que nécessaire. 4 propositions par question. À l'issue donc, des 4 propositions, je lancerai le minuteur de 5 secondes. C'est le temps imparti pour répondre. Et puis, écoutez, voilà, à gagner 2 places de ciné. Qui de vous deux, Martine et Cathy, se sent l'âme d'une guerrière pour commencer avec la première question?
1: Comme elle veut.
2: Oui, je commence. Ok.
1: Allez, pas de problème.
0: C'est Martine ou c'est Cathy qui a dit ça?
2: C'est Martine.
0: Bon, parfait, c'est bon, je commence à retenir. J'essaye de me souvenir de vos voix pour ne pas vous redemander tout le jeu. C'est parti. Mesdames,
2: c'est pas grave.
0: 3, 2, 1, let's go. Martine, en quelle année la pile électrique a-t-elle été inventée par Alessandro Volta? 4 propositions, 1800, 1840, 1870 ou 1900.
2: 1900.
0: Oh, presque à un siècle près, c'était 1800, Martine. 1800. Alors bon, évidemment, c'était pas...
2: Assez dur.
0: Oui, elles sont, vous allez voir, et c'est varié quoi.
1: C'est de la chance à vous là.
0: L'une des premières piles voltaïques par Alessandro Volta était donc en 1800. Elle est composée de disques alternés de cuivre et de zinc. Hein. C'est pas les piles bien évidemment comme on les voit aujourd'hui. Les disques sont séparés par des couches de tissu imbibées de saumure et chaque couche provoque une réaction d'oxydoréduction entre le zinc et l'eau, ce qui produit bien évidemment un courant électrique. Voilà. Ça c'est bon, vous allez avoir des explications, je l'ai dit, parce que je sais que parmi nos auditeurs il y a des grands curieux et c'est très bien. Voilà, je passe tout de suite à la seconde question et c'est à vous, Cathy.
1: Ouais, on va essayer.
0: Attention, on change totalement de registre, je vous préviens. De quel organe les insectes sont-ils dépourvus? Un anus, un cœur, des poumons ou un estomac?
1: Cœur.
0: Égalité, mesdames. C'était les poumons.
1: Ils n'ont pas de poumons, hein, les pauvres.
0: Non, et pour respirer, les insectes possèdent de minuscules trous répartis sur les côtés de leur corps qu'on nomme les stigmates respiratoires. Et l'air passe par ce système de trachée et puis circule partout. Comme ça, c'est pratique. Pas besoin de poumons. Voilà.
1: Zéro partout.
0: Écoutez, je vous avoue que le niveau est un peu relevé, mais il suffit de tomber sur le sujet qu'on connaît et là tout s'éclaire. Martine,
2: oui.
0: Comment a été surnommée l'île de la Guadeloupe par les Amérindiens? L'île aux belles eaux, la perle de l'océan, l'île aux fleurs ou l'île aux rivières?
2: Oh, l'île aux fleurs.
0: Oh, c'est joli, mais c'est pas ça.
1: Oui, mais c'est joli quand même.
0: Mais c'est très joli. C'est très joli.
2: C'était joli et très faux.
0: C'était l'île aux belles eaux. Non,
2: belles,
0: mais pas loin. Aux belles eaux, donc les eaux turquoises, etc. Hein, dans ce sens-là.
2: Voilà.
0: Se dit Karukera en amérindien.
2: Ah, génial.
0: Voilà, bon, quand on ne perd pas, on apprend.
1: Oui, ça console. Pour des belles fleurs, il faut des belles eaux, alors ça va.
0: Exactement, ça va avec.
2: Ça va avec.
0: Cathy.
1: Bon, vas-y.
0: Attention, changement total de registre, on passe à la télévision française maintenant. Qui a été le premier animateur du jeu Les Amours sur France 2 de 1995, attention, à 2000? Parce qu'il y en a eu des animateurs pour Les Amours.
2: Oui.
0: Alors, Tex, Jean-Luc Reichmann, Nagui ou Bernard Montiel?
1: Jean-Luc Reichmann.
0: Joli!
1: Ah, c'est vrai ou pas?
0: Oui, vous auriez dit Tex. C'est Martine, vous auriez dit Tex, vous, c'est ça?
2: Oui.
0: Et,
2: oui.
0: Et ben, c'était le premier, c'était Jean-Luc Reichmann de 1995 à 2000 et Tex a pris le relais de 2000 à 2018.
3: Wow, mais c'est ça que j'ai vu.
0: Et bien, premier point pour vous, Cathy. Le suspense monte. N'importe quoi. Attention, on reste dans la télévision, enfin dans la télévision, dans le secteur audiovisuel. Vous êtes branchée dessin animé, Martine?
2: Non, pas trop.
0: Ah,
2: pas trop,
0: dommage.
2: Pas
0: trop. Attendez, on va voir.
2: Ça dépend.
0: Dans le dessin animé, ça remonte un peu. Les Tortues Ninja. Comment s'appelle le personnage qui porte le costume bleu? Quatre propositions, Martine. Leonardo, Donatello, Raphaël ou Michelangelo?
2: Raphaël.
0: Oh non.
3: Ouais, mais c'est du hasard là aussi.
0: C'est beau parce que vous l'avez. Si je n'avais pas la réponse sous les yeux, je vous aurais accordé le point, mais alors sans douter, avec l'assurance avec laquelle vous l'avez dit. C'était Leonardo.
2: Voilà, c'est vrai.
0: Leonardo qui est, je le rappelle, pour les fans du dessin animé, dont je faisais partie il y a quelques années, Leonardo qui est le leader officiel des Tortues Ninja.
2: Voilà. Je croyais qu'il était vert, moi.
0: Ah, bah non, son bandana est donc bleu et ses armes sont de Ninjato. À noter aussi que la BD originale, toutes les tortues ont un bandeau rouge. Hein. Les couleurs ont été introduites à la suite pour mieux reconnaître les personnages. Voilà. Tortue Ninja, ça ne rajeunit pas tout ça.
2: J'aimais bien ça.
0: Ah oui, moi aussi. Vrai,
2: avec des enfants, regardez.
0: Totalement. Okay. Mesdames, j'en ai pas totalement fini avec vous. Il reste une question pour Cathy. Cathy, musique cette fois-ci.
2: Oui.
0: Quel pianiste de grande renommée fut le professeur de Beethoven pendant un an? Attention.
3: Non, j'étais pas née, moi.
0: Ah, moi non plus. Haydn, donc ça s'écrit H-A-Y-D-N.
3: Oui,
0: Haydn. Haendel, Mozart ou Bach?
3: Allez, premier.
0: Oh, Cathy!
3: C'est mon jour de chance.
0: Joli, oui. Joseph Haydn, connu comme l'un des compositeurs, attention, les plus importants et influents de l'époque classique. Il est souvent appelé le père de la symphonie et le père du quatuor à cordes. Haydn, pour ceux qui sont intéressés par le classique, hein, je passe un petit bonjour à Vincent Adrania qui fait l'heure classique sur RRV tous les samedis. Haydn,
2: ouais, c'est super d'ailleurs.
0: Oh, merci. Je suis cliente également.
2: Ah ouais, ça fait du bien.
0: En tout cas, il a révolutionné ces genres musicaux en introduisant de nouvelles structures, des développements thématiques et des techniques d'orchestration innovantes. Bravo, mesdames, bravo. Cathy, vous remportez vos deux places de ciné.
2: Oh,
0: mais
2: ça, c'est gentil.
0: Ah, bah, c'est mérité. Les questions étaient un peu gratinées, pour reprendre l'expression de certains auditeurs.
3: C'était vraiment un coup de chance. Hein. Ouh là là.
0: Bravo, mesdames, Martine, Cathy, pour votre fair play, votre bonne humeur. Vous avez inondé l'antenne de bonnes ondes.
3: Oh là, j'ai envie
0: de ça dire. Est-ce que vous souhaitez laisser un message, une dédicace, mesdames, peut-être pour vos proches?
3: Martine, allez-y.
2: Ah, moi, je souhaite un bon week-end à tout le monde. Voilà, du bon repos à ceux qui travaillent. Et puis courage, voilà, à toutes les femmes qui sont de ce pays, qui sont fortes et magnifiques. Je les embrasse.
0: Oh, merci, okay. Martine. C'est une excellente dédicace. Merci, Martine.
3: Martine, elle ne part pas les mains vides, je lui donne mes places.
0: Oh, c'est pas vrai.
2: C'est pas vrai. Ah, ben j'adore, merci beaucoup, j'adore, j'avais envie d'aller au cinéma.
3: Ah, ben voilà,
2: Très gentil.
0: Ben merci Cathy pour partir.
3: Ben de rien.
0: Et Cathy, super, si merci. Vous souhaitez laisser une petite dédicace aussi, l'antenne est à vous.
3: Ah, ben toute la Calédonie, hein, profitez de la pluie parce qu'il paraît que ça ne va pas durer, on aura une sécheresse, alors profitez bien de la pluie et puis
2: ben
3: voilà.
2: Oui.
0: Ah, ben merci Cathy, on va arrêter de se plaindre définitivement grâce à vous, c'est bien. Au revoir, mesdames, excellente journée.
3: Allez, au revoir.
0: Et voilà votre big quiz du jour qui s'achève avec nos deux candidates qui ont eu tout le mérite de s'affronter dans la bonne humeur toujours. Les deux places de ciné ont été remportées. Un grand merci à nos partenaires du Ciné City que l'on salue bien fort. Des studios d'RRB, nous on continue en musique. Olivia Dean, Man I Need. Et attention, à 10h, on aura le Zapping Radio sur Radio Rythme Bleu. Belle, je vous l'ai dit, belle matinée. Faites attention à vous. Profitez bien de la pluie.

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0: Il est 10h sur Radio Rythme Bleu, London Beat à l'instant avec I've Been Thinking About You. Et maintenant, nous, on retrouve Jennifer pour le Zapping Radio. Vous êtes prêts? C'est parti.
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4: Bon, tout va bien?
5: Ben oui, vous?
4: Bon, oui, très bien. Il fait un peu frais, mais voilà.
5: Ben, c'est ça le problème, c'est que le soleil est là, mais...
4: C'est ça, mais on se demande à quoi il sert, quoi, hein?
5: Il fait 2 degrés.
6: Est-ce que quelqu'un peut remonter la température, s'il vous plaît?
4: Je rappelle que nous habitons sous les tropiques.
5: C'est vrai, c'est vrai, ça devient dangereux.
7: Et on commence avec un autre hit qu'on connaît toutes et tous. Eric Clapton, Cocaine, pour lancer les hostilités. Et ce fabuleux moment, cette heure, qu'on va passer encore ensemble. N'hésitez surtout pas, 31 46, 25 46 46, ce sont les deux numéros à retenir. Merci de votre fidélité, passez une excellente soirée et prudence si vous êtes sur la route.
0: Plus qu'une semaine, du coup,
8: de mondial. Foot. Ouais, oui. Bah, je vous sens triste.
0: Hein. Bah, je le suis, voilà,
8: c'est
0: j'aime
8: vrai
0: bien, j'aime bien l'ambiance.
8: Ah.
0: Quand ça se passe bien, bien
8: quand
0: évidemment.
8: Quand ça se passe bien, bah oui, mais fait. Bon.
0: Bon, en parlant d'ambiance.
8: On va croiser les doigts pour mercredi.
0: Oui, on croise les doigts, on croise les jambes aussi, on sait jamais. Pas se prendre un ballon. Non, je rigole. Bon, Donna Summer tout de suite. Ah non, mais vous le savez, moi le matin, ça sort comme ça, il n'y a pas de filtre.
8: Ah
0: encore.
8: Non, bah faut pas réfléchir. Hein.
0: Surtout pas.
8: Non. Allez, petit pont.
6: Bon week-end les amis, un peu de musique peut-être.
5: Oui, on part avec du zouk, vous adorez ça?
6: Oh, merveilleux, on pouvait pas mieux tomber. Bah, alors là, mais quel plaisir vous me faites, du zouk à
5: écoutez
6: 8h06.
5: Ça, oui. Ça va susurrer des mots d'amour à vos oreilles.
6: Oh là là,
5: m'as manqué.
6: Oh là là là.
5: On pourrait dire tous ces week-ends tu m'as manqué.
6: Merveilleux.
5: Choisissez, mou ou dur, Graziella?
9: Allez, on va être...
5: Graziella me décevait pas.
9: On va être optimiste, on va dire que est-ce que c'est dur?
5: Je vous dis oui, Graziella, c'est dur.
9: Oh,
5: mais
9: c'est formidable.
5: Le totem est dur.
0: Parce que lorsque la tête tourne en rond, le corps peut parfois montrer le chemin. Le mouvement appelle le mouvement. L'énergie appelle l'énergie. Mais il arrive souvent qu'après avoir remis le corps en mouvement, quelque chose recommence doucement à bouger à l'intérieur aussi. Eve et Gwen Stefani pour commencer avec Let Me Blow Your Mind. Mmh. Voilà.
8: Mmh. Oh, il y a Jennifer qui vient d'arriver. Mmh. Ah, ben ça, c'est sa cam. Hein.
0: Ah, bah, ouais. Ça va danser du ragga dancehall dans les couloirs. Allez, bonne journée.
8: À demain. 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
10: 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On est en plein hiver, hein. Ça on l'a tous remarqué que le froid s'était installé. Et parfois, bah, on reste tout simplement d'un endroit où, hein, vous voyez, un petit endroit où hiberner. Un coin tranquille, à l'abri du vent, du bruit et de tout ce qui peut être un petit peu rude dehors.
6: Oh là là, le grand kiff! Oh, c'est génial! Oh, que le week-end commence bien, les amis!
5: Eh ben oui, on les met en mouvement.
6: On se caille et il y a du zouk. Que demander de mieux?
5: On se réchauffe avec le zouk,
6: ah
5: cher
6: oui,
5: Lionel.
6: Ça. Bon, allez, bonne journée. Hein.
5: Et mon réchauffage. On se tenait la main tout
1: petit. 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
0: 10h passées de 3 minutes sur Radio Rythme Bleu. Le Zapping Radio que vous retrouvez cet après-midi à 15h50 ou directement en replay sur le site de Radio Rythme Bleu.
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0: 10h20 sur Radio Rythme Bleu, c'est l'heure pile poil de retrouver Kélinda Voicou pour Paris s'il est sorti. Sortez vos agendas, c'est l'heure.
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2: Bonjour, ce matin on va commencer en allant en direction de Musique Station, rue Jean Jaurès, qui proposera de la chanson française avec le répertoire de Jacques Brel, un hommage rare, intense et profondément humain. Trois artistes belges d'exception réunis sur scène pour faire revivre l'âme du grand Jacques Brel avec la voix de Sandy Factory qui sera accompagnée au piano de Marie-Hélène Viplier et d'Adeline Blément, narratrice et comédienne. Les précisions de Pierre Valence, responsable de Musique Station.
3: Eh bien, après avoir fait tourner sur une vingtaine de représentations le spectacle autour d'Edith Piaf, on est passé avec Sandy Factory sur le spectacle hommage à Jacques Brel cette fois-ci, où on retrace la vie de Jacques Brel en chanson, en narration, accompagné par le piano. L'avantage à Musique Station, c'est qu'effectivement la salle est elle-même intimiste avec un public proche des artistes sur scène, et effectivement avec une narratrice qui s'adressera directement au public entre chaque chanson et des artistes qui seront à deux pas du public, effectivement ce sera un concert intimiste.
2: À travers 16 titres incontournables, ce spectacle vous plonge dans l'intimité de Jacques Brel, loin du monument, pour retrouver l'homme, ses colères, ses amours, ses silences. Les précisions de Sandy Factory, qui interprétera le répertoire de Jacques Brel.
4: Un concert intimiste et très personnel finalement, hein, puisque Adeline, qui est le narrateur, hein, puisqu'on sera des hommes, hein, dans cette interprétation, ben, raconte aussi quelques anecdotes qu'elle a vécues elle-même avec son grand-père, sur sa vision de l'art, sur sa vision de Dieu, sur voilà, toutes les choses qu'on a pu voir transparaître par rapport aux chansons de Jacques Brel. Et donc, c'est vrai qu'il y a vraiment ce côté belge, bienveillant, plutôt sympathique, chaleureux, et en même temps avec la gravité et la force des sujets qu'aborde Jacques Brel dans ses chansons. Donc, ce mélange-là est vraiment... On est comme à la maison avec des amis, mais avec quelque chose de... On partage notre intimité. Alors, on est parti sur un théâtre musical biopic, en effet. Donc, on a Adeline qui joue Jeff, le pote de Jacques Brel, le pote de toujours. Hein, Jeff, comme la chanson, comme Jojo, comme il aimait l'appeler. Et c'est Jeff qui partage ses souvenirs avec Jacques Brel. Et Jacques Brel est là, il se rappelle ses chansons, il les interprète. Donc on est vraiment dans, oui, de l'intimiste, du partagé. Et qu'est-ce qu'on a rigolé ? Qu'est-ce qu'on a rigolé sur les expressions ? Et puis la pianiste, malgré qu'elle ait passé quelques temps à Bruxelles, ne connaît pas toutes les expressions belges, donc... On va se marrer et en même temps on va pleurer, quoi.
2: L'hommage à Jacques Brel aura lieu ce soir et demain à 19h à Musique Station. C'est au 16 rue Jean Jaurès, au-dessus de la place des Cocotiers. Les réservations se font sur étiquette.nc. Pour plus de renseignements, le 26 19 73, le 26 19 73. Et direction d'Imbéa, où le Sifi Club donne sa mini-convention de jeux de rôle à la médiathèque municipale demain de 9h à 16h. Le thème 2026, le western. Des jeux de rôle selon le jeu, accessibles à partir de 14 à 18 ans, sans oublier une initiation à bitume dès 10 ans. La place à une table de la convention est à 600 francs. Pour une table d'initiation, c'est 400 francs. Le Sifi Club vous donne donc rendez-vous demain à la médiathèque municipale pour les jeux de rôle. C'est de 9h à 16h. Et direction le Nord avec la commune de Pont-et-Rouen qui organise l'édition 2026 de sa fête de l'igname et du tarot. Ce sera demain et dimanche sur le site du comité d'animation de Pont-et-Rouen. La commune vivra donc pendant 2 jours au rythme de cette fête, l'occasion pour les administrés mais aussi les visiteurs venant de l'extérieur de la commune de vivre un week-end de tradition, de gastronomie, d'artisanat, de musique, de danse et d'animation autour de ces deux produits emblématiques de la terre calédonienne. La mairie de Pont-et-Rouen et le comité des fêtes de la commune vous donnent rendez-vous pour la fête de l'igname et du tarot ce week-end. La fête de l'igname et du tarot, c'est demain et dimanche à partir de 8h sur le site du comité d'animation de Pont-et-Rouen. Et dans le Grand Nord, la commune de Ouigoua vous propose de célébrer le Diaot, le seul fleuve de Calédonie, demain, sur le terrain municipal de la commune de Ouigoua. Les exposants de la commune et des environs vous attendront pour une journée de musique, artisanat, saveurs locales, animations, activités sur le fleuve. La fête du Diaot 2026 aura lieu de 8h à 20h demain sur le terrain municipal de Ouigoua. On termine ce Paris Ciel Sorti avec l'édition 2026 du Festival Calédonia Plus 687 qui aura lieu demain sur la place de la Marne à Nouméa. De nombreuses animations seront proposées sur la place de la Marne de 9h à 17h. C'est terminé pour ce Paris Ciel Sorti. Le prochain rendez-vous, c'est à 15h30 cet après-midi.
0: Merci beaucoup Kélinda Boicou pour ce Paris Ciel Sorti. On vous retrouve cet après-midi avec le même plaisir et nous on retrouvera Jennifer dans quelques instants pour votre totem, mais d'abord on laisse passer le grand Bob Marley and the Wailers pour Buffalo Soldier. Oula, quel accent. Vous êtes sur Radio Rythme Bleu, belle matinée à vous.

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2: Il est 10h30 sur Radio Rythme Bleu et j'ai une très bonne nouvelle pour vous. 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
4: Et la bonne nouvelle, c'est qu'il n'est pas tombé hier et il a failli, Mouna, bonjour.
2: Bonjour, mais
4: il a
2: non.
4: failli sans vous.
2: Monsieur, pas encore. With, alors par contre,
4: without you,
2: without me un peu trop souvent. Comment allez-vous, Jennifer?
4: Ça va, ça va. Ben, j'espère qu'il va faire très beau ce week-end. C'est tout ce que j'espère.
2: Ah, vous êtes voilà. Quelqu'un qui ne se désespère, qui persévère.
4: Ouais, je persévère. Allez, comment c'est parti. C'est parti pour 13 000 francs ce matin.
2: Alors, attendez, il a pas voulu. Parce que comment ça, il est tombé parce qu'on
4: était pas. Il a failli tomber.
2: Il est failli tomber. J'en suis perturbée. On n'était pas si près du but. Je comprends pas.
4: Eh ben moi non plus, je comprends pas. Mais là, à un mot près, quoi.
2: On a déjà un appel.
4: Ah ben ça m'étonne pas. On joue avec Bureau Vallée ce matin pour 13 000 francs. Bonjour.
5: Hello. Hello.
2: Ooh, hello Eddie, how are you today?
5: Oui, ça va.
4: Ça va.
5: Ça va très bien.
4: Vous avez passé une belle soirée hier, parce qu'on s'est eu hier.
5: Oui.
4: D'ailleurs, je l'ai confondu, encore une
5: avec
4: fois.
5: Avec Gilles.
2: Oui. Et bravo.
4: Et il a dit, Mouna ne serait jamais trompée.
2: Ah,
5: eh oui.
2: Merci
5: Eddie. Et la preuve, ce matin, elle confirme.
2: Bon,
5: je n'ai même pas eu besoin de me présenter.
2: Mais c'est la voix, Eddie, elle ne vous trompe pas. J'espère.
5: Bon,
2: que...
5: j'ai ma question.
2: Voilà.
4: Allez-y.
5: Alors, est-ce que le totem est en plexiglas?
4: Oui.
5: Oui, il est en plexiglas.
4: Bien sûr.
5: Bah,
4: mince, oui.
5: Alors. Opinez.
4: Opinez.
5: Bon, je vais donner ma proposition alors.
4: On attend, on est tout ouïe.
5: Alors, c'est l'urne de vote du Congrès de la Nouvelle-Calédonie. Wow.
2: Ça m'a fait mal d'appuyer sur ce jingle.
4: Eddie,
5: oui.
4: Cette proposition a été faite hier. Et
5: ah
4: j'ai
5: ouais,
4: dit
5: qu'à
4: un mot près, ce n'était pas la
5: ah
4: bonne.
5: Ah ouais, c'est Sonia qui l'a
4: Exactement.
5: Ouais, il me semble, je ne sais pas pourquoi j'ai répété la même bêtise.
2: Bah pour laisser la victoire à quelqu'un d'autre, Eddie.
5: Voilà,
4: oh, vous êtes dur, Mouna. Ça, c'est mon rôle,
5: oui,
4: ça.
5: Oui, non, mais c'est super. Tant pis pour moi. Mais le prochain, s'il a écouté, mais je crois que quand on est en attente, on entend tout.
2: Oui, je crois.
5: Quand c'est Jane.
2: Oui.
5: Quand c'est Jaïne, d'ailleurs, je passe un gros big up parce qu'elle est super adorable.
4: Et oui, elle est superbe, notre Jaïne.
5: Voilà. Bon, je monoprise pas la antenne et je vous souhaite une belle journée.
4: Et un bon week-end.
5: Mais, et un bon week-end également. Au revoir.
2: Au revoir.
6: C'est ça le problème. Ou alors je demande
4: 10h34 sur RRB. Bonjour.
6: Je crois que c'est à moi. Bonjour.
2: Oui.
4: C'est à vous. Vous étiez. En pleine conversation, cher Dominique.
2: C'est Dominique.
6: Avec mon mari, c'est Dominique.
2: Dis donc, bonjour Dominique, bravo Jennifer.
6: Bonjour Mouna, bonjour Jennifer.
4: Comment allez-vous aujourd'hui?
6: Ça va bien et vous?
4: Superbement. On est prête pour cette cagnotte de 13 000 francs ce matin.
6: Oui, on va essayer.
4: Et on tente avec une première question, on y va.
6: Alors ma question c'est, est-ce qu'il y aurait-il au moins un chiffre dans l'intitulé du totem?
4: Je vous dis non, cher Dominique.
6: D'accord.
4: Il n'y a pas de
6: chiffre. Tant pis. C'est pas grave, tant pis.
2: À bientôt, Dominique.
4: Merci pour vos appels.
6: Bonne journée, les filles. Merci.
4: Bon week-end. Il n'y a pas de chiffre dans l'intitulé.
2: Totem. Ouh là là, bonjour à vous. Je pense que vous devez avoir... C'est pas possible. Excusez-moi, je baisse le son. Bonjour à vous.
7: Bonjour.
2: Bonjour, madame. On vous entend un petit peu mieux. Il y avait beaucoup d'interférences. Comment allez-vous?
7: Bien, merci.
4: Quel est votre prénom, madame?
7: Elisabeth.
2: Oh, Elisabeth, bonjour.
4: Très jolie.
2: Jennifer, c'est facile, elle est facile, celle-ci.
4: Bonjour, Elisabeth. Est-ce que vous avez entendu nos indices depuis hier?
7: Quelques-uns.
4: Très bien. Est-ce que vous auriez une question ce matin pour moi?
7: Alors, est-ce que le totem se trouve au Congrès?
4: Je vous dis oui.
2: Jolie, Elisabeth. Vous savez ce que vous faites, hein?
7: Alors,
4: Très surnelle, Elisabeth. De toute façon, rien que par le prénom, je savais
2: calmez-vous,
4: déjà.
2: Calmez-vous, Jennifer, on sait que... Hein.
4: Je vous écoute, Elisabeth, pour votre congrès. Proposition.
0: L'urne du congrès pour les votes.
4: Et malheureusement, Elisabeth, ce n'est pas le bon intitulé. Merci d'avoir joué avec nous.
0: Merci.
4: On sait où se trouve ce totem grâce à vous.
0: Merci beaucoup. Bonne journée.
2: Bonne journée, Elisabeth.
4: J'aime beaucoup provoquer ces petits rires là.
2: Vous êtes terrible. Hein.
4: On y va. On a une tonne d'appels. On doit travailler ce matin pour ce totem. Bonjour.
8: Coucou les filles.
4: Coucou Sonia.
8: Ça va?
2: Et vous?
4: Ravir parce que personne n'a dit le bon intitulé, c'est pour ça, Sonia?
8: Ouais, on va tester.
2: Koumak est dans la place, attention.
4: On vous écoute, Jennifer, pour votre question. Dur, hein.
2: Oui, Jennifer, elle est dure, sauf quand on s'appelle Elisabeth. Non, je plaisante.
4: Je vous écoute, Sonia.
8: Je voudrais savoir si dans l'intitulé du totem, il y a le mot Nouvelle-Calédonie.
4: Je vous dis oui.
8: Bon, alors, l'urne du scrutin pour l'élection à la présidence du Congrès de la Nouvelle-Calédonie. Et c'est encore pas ça.
2: C'est frustrant, hein.
4: Il y a effectivement les mots Nouvelle-Calédonie dans l'intitulé.
2: L'intitulé du nom. Je suis horrible. Je suis une horrible personne.
4: Je ne vous regarde même plus quand vous vous moquez de moi comme ça.
2: Sonia, j'espère que... Bon, je pense que la Nouvelle-Calédonie entière est grise aujourd'hui. Peut-être qu'il y a un rayon de soleil sur Koumak, mais c'est certainement vous.
8: Pas du tout.
2: Bon. Yes.
4: Oh, pardon, excusez-moi, j'ai laissé parler mes sentiments. Merci, Sonia. On se dit pas cet après-midi, on se dit à lundi, Sonia.
8: Oui.
4: Allez, au revoir. Et plus d'appels, mais qu'est-ce qui se passe? On est à un mot de déceler ce totem. Ah bah si, j'ai...
2: Eh ben voilà, parlez trop vite.
4: Bonjour et bienvenue dans votre totem.
9: Allô?
4: Oui, allô, bonjour.
9: Bonjour.
4: Qui est à l'appareil?
9: C'est Christophe.
2: Christophe, bonjour.
4: Bonjour Christophe. Christophe, nous vous écoutons pour votre question.
9: Est-ce que j'ai pas trop suivi, mais est-ce qu'il y a un mécanisme de comptage dessus le... Totem.
4: Je vous dis oui.
2: Ouf.
9: Ouf.
4: Ils viennent vous imiter, c'est lui le moqueur maintenant.
2: Oh, Christophe. Ouf. J'espère que ça va vous porter chance, je croise les doigts.
9: Je sais pas. Moi, je pensais à l'urne électorale du congrès de la Nouvelle-Calédonie.
2: Ah, Christophe.
4: On est à ça, mais il y a toujours un mot manquant, hein, et peut-être un mot en trop, je ne sais pas. Oh, je vous aide trop, mon Dieu, je ferme ma bouche. Désolé, Christophe.
9: Ok.
4: Ça sera pour la prochaine fois. On vous attend lundi pour une nouvelle session. Passez une belle journée, un beau week-end.
9: À vous aussi. Allez, allez,
2: au revoir, Christophe.
4: Et ça va très, très vite ce matin, 10h39. 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Bonjour.
10: Allô, bonjour.
4: Bonjour, qui est à l'appareil?
10: Sylviane.
4: Vous nous appelez de quel côté?
10: Du côté de Nouméa.
4: Du côté de Nouméa, donc vous vivez dans le même ciel que nous, là.
10: Tout à fait, sous le même ciel gris, là, aujourd'hui.
4: Sylviane, je vous écoute pour votre question.
10: Alors, j'ai pas entendu le dernier, mais c'est pas grave, dernier indice. Est-ce qu'il y a plus de trois mots dans l'intitulé du totem?
4: Oui, chère Sylviane.
10: Alors... Est-ce que le totem est l'urne qui a servi à l'élection de Madame Virginie Rufinck au Congrès de la Nouvelle-Calédonie? Trop long l'intitulé.
2: Ah non. Pardon. C'était la proposition?
4: Oui.
2: Oh mince, j'ai rien suivi.
10: Je recommence.
4: Non.
2: Oh mince.
4: Je suis désolée.
10: J'ai fait la réponse moi-même en faisant le jingle.
2: En plus, vous m'avez dit oui. Vous l'avez dit. Non, c'est trop long. Je crois pas que ce soit ça, mais c'est quand même merveilleux.
10: Oui, c'est trop long. Je suis au courant maintenant.
4: En fait, Mouna, elle a fait le jingle avec sa bouche. Elle a fait non.
10: Ou c'est pas la peine.
4: Non, elle sentait votre souffrance.
10: Je vais essayer d'enlever deux trois mots.
2: Sylviane,
4: je suis désolée. On se retrouve lundi, Sylviane.
10: Je répète, non, c'est pas la peine.
2: Elle a envie, Sylviane. Moi, si ça ne tenait qu'à moi, je vous dirais oui. Mais Jennifer est méchante. Que voulez-vous? On va passer à l'appel suivant. je plaisante. Mais
4: moi, je ramasse le vendredi, hein, Sylvain.
10: Ben, c'est ça. En tout cas, j'espère que pour le temps et la météo, ce sera mieux, Jennifer.
4: J'espère aussi.
10: Normalement, vous êtes bien pour ça aussi.
4: C'est vrai, c'est vrai. Il fut un temps où j'étais
10: toujours
4: picrine à la télévision.
10: Oui. Pour ça que je vous dis ça.
4: Eh bien, on va essayer de faire de notre mieux pour sauver le temps.
10: Tant pis pour moi. Voilà.
2: Non, Sylviane, merci. À bientôt. Ce n'est que partie remise.
10: À bientôt.
4: Au revoir, Sylviane.
10: Au revoir, merci à vous.
2: Adorable,
4: beaucoup,
2: Sylviane.
4: Beaucoup de soleil dans la voix de Sylviane ce matin. On continue avec des appels, très chère Mona.
2: Ça ne s'arrête pas, Jennifer.
4: J'ai bien retenu que vous aviez dit que j'étais méchante. Bonjour.
11: Oui, bonjour.
4: Bonjour, madame. Quel est votre prénom ?
11: Marie-Claude.
4: Marie-Claude. Bonjour, Marie-Claude, est-ce que vous avez entendu un petit peu nos indices pour notre totem ?
11: Pas tout, mais est-ce que cette urne est au congrès de la Nouvelle-Calédonie ?
4: Déjà posée.
11: Ah, déjà posée. Qu'est-ce que je peux dire que... Est-ce qu'on peut y mettre une enveloppe à l'intérieur ?
4: Bien sûr, oui.
2: Bien joué, Marie-Claude.
4: Je vous écoute pour votre proposition. Est-ce que vous êtes prête, Mouna ? Attendez, parce que maintenant, il faut lui demander.
2: Je suis prête. Ah, très bien. Ça, c'était une boutade. Ah, merci.
4: Je vous écoute.
11: Mais vous êtes gentille et vous êtes les rayons de soleil de notre radio. Donc voilà, vous n'êtes pas méchant pour des vendredis.
4: Merci, Marie-Claude.
2: Que ça vous porte chance.
11: Ouais, on va croiser les doigts fort. Est-ce que c'est une urne électorale du Congrès de la Nouvelle-Calédonie ? Non.
4: Bon, je pense qu'on aura compris que sans doute oui, mais il nous manque toujours un mot.
11: Il manque un mot.
4: Très cher.
2: Très cher Marie-Claude.
4: C'est très difficile de trouver l'intitulé. Hein. Il nous reste à peine 2 minutes. Et j'espère que ça va tomber. Merci beaucoup Marie-Claude.
11: Merci, au revoir.
4: Au revoir.
11: À vous. Merci.
4: On continue. Bonjour, bienvenue sur le 25-46-46 ce matin.
12: Allô ?
4: Allô, qui est à l'appareil ?
12: C'est Sylviane.
4: Sylviane.
2: Bonjour, Sylviane.
4: Comment ça va, Sylviane ?
12: Bien, moins bien.
2: un peu enrouée, Sylviane.
12: Oui, c'est ça.
2: Bon, c'est le temps qui veut ça. En espérant,
12: oui.
2: En tout cas, que vous
4: irez
2: ayez
4: mieux,
2: une
4: oui.
2: bonne... Aussi, oui, que vous irez mieux, et puis que vous allez peut-être décrocher le totem, qui sait.
12: On va jouer et on verra bien ce que je vais dire. Pas trop dire de bêtises non plus.
2: Oh, vous pouvez y aller, on vous écoute.
12: Alors, est-ce que c'est l'urne du Congrès qui sert à départager à départager ceux qui composent le gouvernement ?
4: Alors, Sylviane, il faut d'abord me poser une question sur ces spécificités. Si je vous dis oui, vous pourrez me faire une proposition, s'il vous plaît.
12: Est-ce que c'est une urne ?
4: Cette question n'a pas été posée.
12: Oui.
4: Mais c'est pas dans la... Oui. On ne peut pas l'utiliser dans la description. Là, on n'en a qu'à la question, oui. Oui, il me faut vraiment quelque chose sur sa description.
12: Est-ce que c'est une urne qui...
4: Non, il faut vraiment sur sa couleur, sa taille, son emplacement.
12: Est-ce que l'urne, la boîte, elle est rectangulaire ?
4: Elle a déjà été posée cette question et j'ai dit qu'elle était carrée. Ah. Il me faut une autre question. Je suis désolée, ce sont les règles du jeu.
12: Est-ce que la couleur de l'urne est marron ?
4: Je vous dis non. Elle n'est
12: D'accord.
4: pas marron.
2: Bon.
4: Je déçois tout le monde. Et voilà, c'est mon quotidien okay. chaque matin. Merci beaucoup.
12: Allez, bon week-end les filles.
4: Bon Merci. Week-end.
12: Bisous,
4: remettez-vous
12: bisous.
4: Bien. Remettez-vous bien.
12: Oui, bisous, bisous.
4: Bisous, au revoir. Il est 10h45 et sans doute notre deux derniers appels ce matin sur les ondes d'RRB. Bonjour.
13: Oui, bonjour mes filles.
4: Bonjour.
2: Bonjour messieurs, comment vous appelez-vous ?
13: Je suis tout seul, je m'appelle Julien.
2: Julien, oui, j'ai dit monsieur, j'ai peut-être dit messieurs, ben bonjour oui. Julien, pardon.
13: J'ai dit des filles, vous avez dit...
4: Pardonnez-la, Julien.
2: Comment va Julien aujourd'hui ?
13: Bah, écoutez, ça va un petit peu speed comme tous les jours, mais j'ai pris le totem en route et comme d'hab dans la voiture. Là.
2: Magnifique.
4: J'écoute et, votre question, Julien.
13: J'espère bien avoir la bonne réponse. Alors, est-ce qu'il y a une ouverture dans le totem ?
4: Oui, j'écoute votre proposition. Oui, il y a une
13: Alors,
4: ouverture.
13: Moi, Moi, j'ai pensé à l'urne pour l'élection du président du Congrès de la Nouvelle-Calédonie.
2: Ah, je m'attendais à une suite.
4: Je suis désolée, Julien, ce n'est pas le bon intitulé ce matin. Merci.
13: J'ai une tune, hein, Jennifer.
4: Bien sûr, c'est bien compliqué, sûr. Hein. C'est pour ça qu'on m'a engagée.
13: Ah oui, hein.
2: C'est pour ça qu'on m'a engagée. Voilà, elle est là pour vous faire pédaler dans la semoule. J'ai changé.
13: Non, écoute, c'est pas grave.
4: On vous retrouve lundi, Julien.
13: Je rappelle cet après-midi, hein.
2: Il n'y a pas de totem, pas... mais vous pouvez rappeler quand même. Bon week-end, sais, Julien.
13: C'était simplement pour que vous passiez un rappel pour tout le monde. Il n'y a pas de cet après-midi, c'est pas lundi
4: c'est
13: matin.
4: Gentil, voilà. c'est
2: magnifique. Mais on vous connaît, on sait que vous savez.
13: Je vais passer un bonjour à David, qui doit sûrement écouter, qui a écouté le jour. Et puis... David, alors. Voilà.
4: Bah, bonjour David, écoutez.
13: Voilà.
2: Parfait.
4: Merci Julien, bonne journée à vous et bon week-end.
13: Allez, bon week-end, merci.
4: Au revoir.
2: The last one. Est-ce qu'il y a à vous insinuer que je parle fort?
4: C'était trop fort dans mon oreille.
2: Bon. Baissez le son du casque quand vous êtes avec Mouna.
4: Bonjour.
14: Oui, bonjour.
4: Bonjour, quel est votre prénom?
14: François.
4: Bonjour François, comment allez-vous?
14: Très bien.
4: Très bien. Est-ce que vous avez écouté nos petits indices ce matin avec Bureau Voile?
14: Oui, oui.
4: Alors, je suis tout oui pour votre question.
14: Alors, est-ce que le totem comporte un mot de 4 lettres?
4: Est-ce que le totem comporte un mot de... Oui, oui, oui. Ben oui, bien sûr. L'intitulé, vous voulez dire?
14: Oui.
4: Très bien. Vous pouvez faire votre proposition, François.
14: Alors, je pense à l'urne du Congrès de la Nouvelle-Calédonie.
4: C'est la même proposition qu'on nous a fait 3 fois et j'ai dit qu'il manquait un mot.
14: Ah, pardon, l'urne transparente du Congrès de la Nouvelle-Calédonie.
4: C'est trop tard, je peux pas, je peux François. Pas. François, vous avez testé, là.
2: François.
14: À lundi.
2: Bon week-end à vous, François.
14: Allez, au revoir.
2: Au revoir.
4: Ils sont coquinous, hein.
2: Oui, oui, bah oui.
4: Ah là là. Bon. Mais un double jingle, ça aurait pas été fair play pour nos autres participants.
2: On ne peut pas.
4: Il est 10h48, nous sommes un petit peu en retard pour Allons Enfants, n'est-ce pas?
2: Non, c'est à 50, on est dans les temps.
4: Très bien, je vous souhaite une belle matinée en compagnie de Mouna et du reste de l'équipe d'RRB aujourd'hui. On se retrouve cet après-midi uniquement pour mon émission.
2: Eh ben oui, puis c'est déjà très bien.
4: À partir de 14h. On vous embrasse et belle fin de matinée sur RRB.
2: Thank you, Jennifer.
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2: Et oui, 10h48 sur Radio Rythme Bleu dans quelques instants. 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
24: Bien qu'elle soit noire, elle nous fait virer au rouge. Peu importe sa couleur, elle n'est jamais bonne conseillère. Qui est-elle?
25: Je sais, c'est dimanche parce que le dimanche, c'est le week-end.
26: Samedi parce que c'est le premier week-end.
27: Vendredi parce que c'est le premier jour du week-end, le soir.
28: Lundi parce que c'est le premier jour... de la semaine.
29: Moi, j'aime bien le mercredi parce que l'après-midi, il n'y a pas d'école et on peut faire tout ce qu'on veut à la maison.
30: Moi, j'aime pas du tout le mercredi. Je préfère faire mes devoirs à la maison avec maman.
24: Bien qu'elle soit noire, elle nous fait virer au rouge. Peu importe sa couleur, elle n'est jamais bonne conseillère. Qui est-elle?
31: C'est le... La nuit, parce que au début t'as dit noir espèce de machin truc rouge.
32: Moi je pense que c'est le violet, parce que si on prend du rouge et du noir, ça fait le violet.
33: Moi je pense que c'est le feu, quand ça brûle, au début c'est rouge et après c'est noir.
34: Moi je pense que c'est le
33: le feu parce que elle nous donne pas bon conseil parce que quand on la touche ça brûle quoi.
31: Bah moi je pense que c'est le feu parce que au début ça commence à être un peu rouge. Ça porte pas bonheur parce que parfois ça peut brûler la forêt.
24: La réponse c'était la colère. Bah oui, vous avez jamais entendu l'expression entrer dans une colère noire. Souvent quand on est en colère, on rentre dans une colère noire, comme on dit, c'est une expression, mais quand on est en colère, on est souvent tout rouge. Et elle est mauvaise conseillère. C'est vrai qu'on dit que des décisions qu'on prend sous l'emprise de la colère, c'est pas des bonnes décisions. Donc en général, il vaut mieux attendre avant de prendre une décision quand on est en colère contre quelqu'un.
33: Moi, je crois que c'est le feu parce que ça brûle la forêt et aussi ça brûle les maisons des cerfs, des écureuils, des souris. Allons enfants!
21: C'était Allons enfants avec la Province Sud.
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0: Et puis c'est tout!
1: Et puis c'est tout, un grand merci aux enfants de l'école Gustave Klein ainsi qu'à la directrice et aux enseignants pour leur accueil chaleureux.

Et voilà, l'oncle Ben, l'oncle Saul avec Saul Man. 10h passées de 57 minutes, il est temps pour moi de vous laisser reprendre le fil de votre journée. Merci d'avoir partagé cette belle matinée avec nous. C'était plus la peine de zapper votre rendez-vous du lundi au vendredi pour démarrer, vous le savez, la journée ensemble avec de la musique, des jeux, des sourires, quelques éclats de rire, parfois un grain de folie et surtout ce petit quelque chose qui se crée le matin, voilà, entre vous et nous, derrière les micros comme derrière les postes. C'était Mouna à vos côtés avec toujours le même plaisir de vous retrouver et de vous accompagner pour commencer la journée du bon pied. Je suis de retour demain, mais cette fois-ci simplement côté technique avec Vincent Adrania pour l'heure classique, cette parenthèse élégante et apaisante qui a le secret de ralentir un petit peu le temps. Pour l'instant, la journée continue sur Radio Rythme Bleu avec le reste de l'équipe, évidemment Jean-François Baudin pour votre incontournable infomag, histoire de rester les premiers et les mieux informés. Pierre, côté régie, qui reprend le relais et prendra soin de votre bande son jusqu'à 14h. D'ici là, prenez soin de vous, profitez de votre week-end, de ceux qui comptent des petits plaisirs et vous le savez, vous l'entendez, Abba, money, money, money, entre nous. C'est exactement ce que je vous souhaite pour la suite, avec tout le reste en bonus. Bonne journée à tous. Sur

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3: Bonjour à tous, bienvenue dans Infomag et bonjour Pierre.
4: Bonjour Jean-François.
3: Nous sommes ensemble jusqu'à 13h comme chaque jour. Et voici les titres que nous développerons dans le journal à 11h30. Une mandature courte mais intense. À quelques jours du renouvellement des membres du gouvernement, Alcide Ponga dresse le bilan de sa présidence. Élu en janvier 2025 dans un contexte de crise économique et sociale, il retient qu'il a voulu ouvrir davantage la Nouvelle-Calédonie à son environnement régional pour relancer l'économie. Alcide Ponga retient aussi des décisions différentes.